0: Jean-Pierre réinvente la chanson française. Entre mélodies envoûtantes et textes ciselés, authentiques, sensibles et puissants, Ferdinand, c'est l'émotion à l'état brut.
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0: C'était Ferdinand.
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1: Zéro.
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4: Bonjour à toutes et tous, bienvenue dans Affaires classées, le podcast. Nous sommes en 1875, au cœur de la Bigorre, dans le petit village de Montousset, pas loin de Bagnères. Un fermier du village est assassiné avec sa fille. La veille, trois inconnus leur avaient rendu visite. Question, qui sont ces étranges visiteurs? La suite, dans un instant.
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4: Nous sommes en l'an 1877. Les gazettes judiciaires de l'époque regorgent de faits divers, de vols, de meurtres. Pour quelques sous, certains n'hésitent guère à frapper, à tuer. Souvent, hélas, ces drames sordides impliquent des ressortissants espagnols sans ressources, des sans domicile fixe, errant de ville en ville, profitant de la quiétude des campagnes pour commettre leurs méfaits. En cette fin de 19e siècle, la France accueille nombre d'immigrés fuyant leur patrie après l'invasion de Napoléon, comme en atteste le procès qui va suivre. Ce matin du 12 mars, une imposante foule de curieux s'est amassée des deux côtés de la petite rue qui conduit de la prison au palais de justice de Tarbes. Tous guettent le passage, dans un instant, du convoi à cheval qui transportera les accusés du crime de Montousset. Voilà plusieurs jours que la presse régionale annonce ce qui sera le procès criminel de l'année dans le coin. Il est 11h. Le président de la cour d'assises, Monsieur Léniel, vêtu de son imposante robe rouge et noire, ordonne aux gardes qu'on introduise les accusés. Deux hommes et une femme dans le box. Ils sont jeunes, une trentaine d'années, de taille moyenne. Les deux hommes sont originaires de la province voisine de l'Aragon, tandis que leur voisine de galère est certes née à Tarbes, mais de parents espagnols. L'affaire a débuté 2 ans plus tôt. Dans la soirée du 25 novembre 1875, le trio arrive d'Auch en diligence à la gare de Lannemezan. Ils vont marcher à pied toute la nuit en direction du petit village de Montousset dans le canton de Bagnères-de-Bigorre qu'ils atteignent enfin au matin suivant.
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4: Leur traversée ne passe pas inaperçue. Des paysans, déjà au champ, scrutent ces inconnus. Qui sait s'ils ne sont pas là pour voler? Un petit garçon les voit, aiguisant leur couteau au bord d'un sentier. C'est à lui que le trio réclame son chemin. La ferme des Campistrous, tu sais où c'est? Arrivé à destination, il toque à la porte et tombe sur Philippe, le chef de famille. C'est Louise, sa fille, que la dame du trio demande à voir. Elle dit être une ancienne amie. Direction, un champ proche où Louise est à pied d'œuvre. Quand elle aperçoit sa visiteuse, elle se jette dans ses bras, l'embrasse avec effusion et propose au trio de passer la nuit à la maison. Dimanche 27 novembre, Rosalie, une voisine des Campistrous, s'étonne de voir les volets fermés. Elle frappe à la porte, personne. Louise, silence. Un sombre pressentiment envahit Rosalie qui part alerter Monsieur le maire, lequel se transporte sur place, accompagné de quelques hommes. Un épouvantable spectacle les attend. Philippe, le chef de famille, gît inanimé dans son lit. Une mare de sang s'écoule à travers le matelas. Un double bâillon noué derrière la tête et fortement serré a été posée sur sa bouche pour l'étouffer ou l'empêcher de crier. Des plaies béantes sur sa poitrine, son cou, sa tête lui ont été infligées par une arme blanche. Et Louise, elle, c'est dans l'écurie que son cadavre mutilé sera découvert, lardé de coups de couteau. Pour les gendarmes de Bagnères, il n'y a pas à chercher bien loin. Le vol est le mobile de ce double meurtre. Les meubles ont été fouillés, le linge des armoires jeté au sol. Un objet va pourtant retenir leur attention.
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4: C'est un cache-nez noir et blanc. Rosalie, la voisine, est formelle. Il appartient à l'un des deux hommes arrivés la veille. Elle a croisé le trio quand il se dirigeait vers la ferme en début de soirée. Et bizarrement, tout ce beau monde a disparu. Nul ne sait à ce stade qui sont les deux hommes à l'accent espagnol qui accompagnaient la visiteuse qui se disait amie de Louise Campistrous. Elle, en revanche, est très vite identifiée. Elle se nomme Marie Viaud. Née à Tarbes, elle s'adonne depuis longtemps à la prostitution dans les rues du chef-lieu de la Bigorre. Selon les policiers, Marie s'est mise en ménage avec un certain Francis Badel, un homme fort dangereux, condamné par 3 fois et fraîchement sorti de prison après avoir failli assassiner un compatriote. Sa spécialité, c'est le vol d'argent et malheur à la victime qui lui résiste. Un voleur patenté, capable de tuer sa proie, voilà qui dessine le portrait idéal du suspect numéro 1 dans l'enquête ouverte sur le crime survenu le 26 novembre à la ferme de Montoussé. Reste une question. Comment Marie Viaud a-t-elle fait connaissance avec Louise ? La réponse ne tarde pas. Quelques mois avant son assassinat, la jeune paysanne avait fait un petit séjour derrière les barreaux à la prison de Tarbes à cause d'un menu larcin. Et c'est là que Louise et Marie s'étaient liées d'amitié, à tel point que Louise lui fit promettre qu'il faudrait passer la visiter une fois dehors à la ferme familiale. Immature, Louise avait glissé une imprudente confidence. Philippe, son père, avait longtemps vécu aux Amériques. Il en était revenu riche, très riche, et pour preuve, il cachait sous son matelas des lingots d'or et 30 000 francs en espèces.
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4: Une confidence qui ne tomba pas dans l'oreille d'une sourde. Marie en parla aussitôt à son amant, lui aussi en prison. C'est pour s'emparer de ce joli magot que Marie Viaud conçut le projet de rendre visite à son ex-voisine de cellule, aidée des deux hommes que les policiers ne tardent pas à identifier comme étant les deux frères Badel, Francis et Valentin. Mais où sont-ils passés ? Le lendemain du crime, le trio sanguinaire a déjà traversé la frontière afin de se planquer en Espagne. Grâce à l'entraide entre les deux pays, les 3 suspects seront malgré tout interpellés vite après. Face au juge, Marie Viaud se met à table et elle raconte. Profitant de l'hospitalité du vieux Campistrous, le trio assassin entamait la soirée en savourant les spécialités culinaires de la ferme de Montoussé avant de tuer le père et sa fille. Selon ses 2 compères, c'est Marie Viaud qui a décidé d'achever le vieil homme.
5: Il faut en finir, et vite, sinon les gendarmes vont arriver.
4: Joignant le geste à la parole, elle s'empare d'un couteau de cuisine posé sur la table et elle le tend à son compagnon.
5: Vas-y, achève-le.
4: Détail sordide, une fois les 2 meurtres commis, la jeune femme s'est mise à danser, ivre de joie, à l'idée du magot qu'elle imaginait découvrir dans les armoires de la ferme. Mais sa joie sera de courte durée. Malgré une fouille approfondie, les 3 compères ne trouvent pas une seule trace du butin dont Louise avait parlé à sa copine de cellule en prison. Ni lingots d'or, ni billets, ni pièces de monnaie. Le butin se résumera à quelques vêtements. 2 robes, un parapluie, des boucles d'oreilles, des chemises, des draps et une montre.
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4: Un butin bien dérisoire face à la guillotine que les trois assassins encourent à présent. Inculpés du crime de vol suivi de meurtre, commis avec préméditation, ils retournent à la prison de Tarbes, et pour longtemps. La même où naquit leur sanglant projet criminel. Le procès aux assises s'ouvre au printemps 1877. La presse locale et nationale est là. L'affaire passionne l'opinion publique car, aux yeux de tous, les frères Badel ne sont que des exécutants. Le cerveau du drame, l'instigatrice, c'est Marie, la diabolique. Dans l'inconscient populaire, la femme donne la vie, pas la mort. Et comme chaque fois lorsqu'une femme est accusée d'un crime horrible, la foule accourt. Face aux magistrats et aux jurés, les frères Badel semblent résignés, convaincus que leur sort est déjà scellé et qu'ils finiront coupés en deux par la lame du bourreau. Mais Marie, jeune et belle, joue la comédie jusqu'au bout. En pleine audience, elle tombe à terre, en proie à des attaques nerveuses. Simule-t-elle la folie pour échapper à la peine capitale ? Un médecin accourt, il lui fait respirer des sels. Marie se calme, repose sa tête sur l'épaule d'un gendarme et l'audience reprend. Au nom de la société, l'avocat général, M. Dumoulin, requiert la peine de mort contre les trois accusés, unis dans le crime, unis dans le châtiment. Une heure suffira à la cour pour rendre son verdict. Peine de mort pour Marie Viaud, peine de mort pour Francis Badel et prison à vie pour le jeune frère Valentin. C'est le 12 mai suivant que Francis sera guillotiné. Marie aura plus de chance. Elle est graciée par le chef de l'État. Devenue une détenue modèle, elle sera libérée 25 ans plus tard, en 1902.
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4: D'or et de sang, c'était ce nouvel épisode du podcast. Je vous propose de nous retrouver dans un prochain rendez-vous avec cette fois-ci un petit voyage dans le temps en juillet 1992. Un curé d'origine basque est découvert dans les toilettes d'une aire d'autoroute en Charente-Maritime. Que s'est-il passé ? Réponse dans un prochain numéro. À bientôt.
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6: Adi Oubalene et Adi Sias à toutes. Est-ce que vous connaissez le mot fenestru ? Ben, une fenestru est une fenestre picciotto. C'est une petite fenêtre. Peut-être un couple obési m'a bien contat qu'abio pas spugu d'intra d'in l'ustal. Un jour, mon voisin m'avait raconté qu'il n'avait pu rentrer chez lui. J'avais perqué. Vous savez pourquoi? Ben, sa femme avait clavé la porte d'entrée. Clavé, qui vient de l'occitan clava. Alors, à votre avis, qu'est-ce que ça veut dire?
7: Eh ben, je dirais fermé à clé, verrouillé.
6: Et en effet, je m'explique. Mon voisin était sans clé et sa femme, eh bien, elle était parti faire une course en ville. Comme il n'avait pas les clés, eh ben, Charbel Zekefaguet, vous savez ce qu'il a fait? Eh ben, t'es passé par le fenestru del garage. Il est donc passé par le fenestru du garage. Le fenestru est lingo nostro. C'est la lucarne, le vasistas, une précisionnette, je papla et je pèse l'oubésier, et Théonie et je magre, mon voisin est maigre. C'est bien pour ça qu'il a pu passer par le fenestru du garage.
7: Et le fenestru, ça peut être autre chose?
6: Eh bien oui, le fenestru bremonde est stabé l'autre mot pour parler de la télévision. Ce mot fenestru s'utilise également pour parler de la télévision. Bon, c'est tout une copère, surtout autrefois, car les téléviseurs étaient pitchous, ils étaient petits. D'ailleurs, quand les premiers postes sont arrivés, certaines personnes appelaient cet objet le fenestru. Mais depuis, eh bien, les choses ont bien changé avec ces grands écrans de télévision.
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8: On part en Vendée ce matin à Bouin, tout près de Beauvoir-sur-Mer et Noirmoutier. Voici François, conteur d'histoire depuis 1987. Il transforme chaque balade en un voyage dans l'imaginaire. Il fait naître des histoires qui touchent petits et grands, mêlant tradition locale et émotion. Une passion présente depuis très longtemps pour François.
9: Ça vient de très loin, ça vient de ma grand-mère qui racontait des histoires à mon papa et de mon papa qui nous racontait des histoires quand on était petit. Notamment une histoire que ma grand-mère lui racontait, l'histoire de Jean sans peur. C'est l'histoire d'un petit garçon qui part de chez lui et qui rencontre le diable.
8: Oh
9: ouais. Et c'est la première histoire que j'ai racontée devant un public. Et en fait, c'est là que j'ai réalisé que j'avais un don pour le conte.
8: Ça se sent le fait d'avoir ce don pour raconter les histoires, c'est parce que c'est pas donné à tout le monde.
9: Alors pour moi c'est donné à tout le monde, mais en fait c'est une passion et puis c'est un plaisir d'emmener des gens juste avec l'imaginaire, avec très peu de décors et juste avec les mots. Alors moi j'adore les mots, j'attache énormément d'importance aux mots, à leur sens, et quand j'invente une histoire, eh ben je choisis mes mots avec beaucoup de rigueur.
8: On est d'accord, c'est votre métier, François.
9: Alors c'est mon métier, c'est devenu mon métier un peu après. Donc moi j'ai eu un parcours où j'ai vécu une vingtaine d'années à la montagne du côté de Bourg-Saint-Maurice et j'étais gardien de refuge. Ben, je racontais des histoires au refuge aux gens le soir à la veillée. Et ils remontaient au refuge pour que je raconte mes histoires de colporteur d'histoires.
8: Quelle émotion justement vous recherchez à travers vos histoires, vous ?
9: Le rire, la joie. Et aussi, un des grands messages, c'est dire qu'on peut toujours se relever. Que dans chaque épreuve de la vie, on peut trouver quelque chose qui va nous faire rebondir.
8: Alors, elle est où la part de vérité là-dedans ?
9: Alors, dans le conte, il y a toujours de la vérité. D'abord, la première vérité, c'est le vocabulaire.
8: Ouais.
9: L'autre vérité, c'est que, effectivement, dans la vie, on peut toujours s'en sortir. S'émerveiller de quelque chose, même quand on pense que tout est fini, qu'il n'y a plus d'espoir. Qu'il y ait plein de vie, même dans un lieu qui est quand même assez rigoureux.
8: Comment la Vendée vous inspire, vous, pour vos histoires ?
9: Ah ben, la Vendée, c'est mes origines, c'est ma famille, c'est mes oncles et tantes chez qui je suis allé beaucoup en vacances, c'est les bisous de mes grands-mères. Quand, après 20 ans en Savoie, je suis revenu en Vendée, je suis allé boire un café sur la route, et là, j'ai entendu l'accent. Un accent vendéen qui est très maternel, qui est très affectueux, qui est très affectif.
8: Comment vous imaginez votre avenir, tout simplement, François ?
9: 56 ans, j'ai encore une trentaine d'années à travailler.
8: Ouais, vous êtes un jeune homme.
9: Voilà, je pense qu'à 90 ans, ben, j'aurai la barbe encore un peu plus blanche, les cheveux tout blancs, mais je pense que je continuerai à faire des balades comptées au port du Bec, au port des Champs, à la Couplace, etc. Parce que ben, c'est pas un métier facile où on gagne des millions, ça c'est un choix. Et par contre, ben, c'est toujours le bonheur de faire rêver les gens, de les faire rire, énormément rire.
8: François, c'est un personnage attachant et généreux. Avec lui, une simple promenade devient un moment hors du temps.
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2: Itinéraire bis à Chablis cette semaine et aujourd'hui je me suis arrêtée à l'obédiencerie du domaine La Roche, ici à Chablis. Margot Meunier, bonjour.
3: Bonjour.
2: Vous êtes responsable marketing, communication, domaine La Roche. Une obédiencerie, Margot, c'est quoi ?
3: Alors, une obédiencerie, c'est un ancien monastère qui recueillait les chanoines de l'ordre de Saint-Martin de Tours et donc qui louait obédience au Seigneur, donc un lieu de prière et également un haut lieu de vin.
2: Ici, on est à l'origine des vins de Chablis, c'est ça ?
3: Exactement, l'obédiencerie est le berceau des vins de Chablis. Il faut imaginer que les chanoines sont arrivés à Chablis, ont cultivé la vigne et ont vinifié les vins ici à l'intérieur de nos caves pour la première fois.
2: On est dans une cave très très ancienne ici.
3: Tout à fait, la partie la plus historique est datée du 9e siècle.
2: Et ici, on entrepose quel type de vin de Chablis ?
3: Au domaine La Roche, on est fiers de continuer de vinifier, d'élever l'intégralité de nos premiers grands crus dans ces caves, qui nous permet de perpétuer cet héritage de plus de 1000 ans et d'avoir une qualité exceptionnelle au niveau des vins.
2: Cette obédiencerie, elle est ouverte à la visite et au public.
3: Tout à fait, on a à cœur de faire vivre et de partager cet héritage et ces monuments. Donc nous accueillons le grand public sur des créneaux fixes deux fois par jour tout au long de l'année. Et nous disposons aussi également de différentes prestations qui peuvent être sur mesure ou à la demande.
2: Qu'est-ce qu'on explique ? Quelle est l'histoire que l'on raconte aux visiteurs ?
3: Lorsqu'on reçoit des visiteurs, on leur fait partager l'histoire de l'obédiencerie et du domaine La Roche. C'est un voyage de plus de 1000 ans d'histoire à travers l'héritage culturel et vinicole que l'on détient.
2: Et puis, on peut voir et peut-être toucher quelques grandes bouteilles.
3: Tout à fait, on a la chance d'avoir une vinothèque assez exceptionnelle, aussi bien en qualité qu'en démonstration. Donc c'est possible de découvrir des flacons aussi bien en format que des vieux millésimes que vous ne pouvez pas trouver partout.
2: Et puis un magnifique, exceptionnel pressoir.
3: Exactement, lors de la visite, vous êtes amené à découvrir un pressoir authentique du XIIIe siècle à l'intérieur de nos caves. C'est vraiment une découverte grandiose et qui retrace des siècles d'héritage vinicole en Bourgogne et particulièrement à Chablis.
2: Ici donc le berceau de ce vin exceptionnel qui est le Chablis et puis c'est un endroit qui vit toujours.
3: Exactement, donc toutes les équipes se rendent quotidiennement dans les caves, que ce soit pour faire visiter au grand public ou que ce soit pour veiller sur le bon déroulement des vinifications et des élevages de nos vins.
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2: Itinéraire bis à Chablis et aujourd'hui on ne va pas parler de vin à Chablis, on va parler de bière. Alexis Madelin, bonjour.
4: Bonjour.
2: Nous sommes aux bières Madame. Ces bières Madame, Alexis, elles sont nées comment et quand ?
4: Eh bien, elles sont nées il y a bientôt 10 ans, donc c'était en octobre 2016, la fondation des bières Madame, avec une première bière qui s'appelait la Porte Romane.
2: C'est plutôt étonnant de voir une entreprise, une microbrasserie comme ça, dans une des capitales du vin français.
4: Oui. Aussi, bien sûr, mais moi j'ai des origines viticoles, vigneronne, et du coup ça me semblait absolument normal pour moi de créer une brasserie ici. Et on retrouve beaucoup de similitudes entre la bière et le vin. On parle de fermentation, de mise en bouteille, de refermentation en bouteille, de méthode champenoise, donc on a beaucoup de similitudes, d'accord, mes boissons, donc mes bières, dans le cas concret, et puis bien sûr ça reste des produits plaisir qu'on peut consommer entre amis, en famille. Sans problème.
2: Et qu'on consomme bien sûr avec modération. Les caractéristiques des bières Madame, quelles sont-elles, Alexis ?
4: Alors, les caractéristiques principales, c'est bière avec une bulle très fine, une aromatique, une belle longueur en bouche, parce que justement pour faire le parallèle avec le monde du vin, on fait un élevage sur lit, donc en bouteille, et ce qui permet d'avoir des bières très aromatiques avec de la matière.
2: Et une belle gamme.
4: Et une gamme maintenant qui s'est bien densifiée depuis le démarrage il y a 10 ans, puisqu'on a aujourd'hui une dizaine, voire un petit peu plus de bières qui étudient un peu tous les styles, les grands styles des bières françaises et internationales, et aussi des bières un peu plus impactantes sur le territoire, puisqu'on a des bières qui sont élevés en fûts de chêne, donc des fûts de Chablis, des fûts de Bourgogne Rouge, qu'on élève à la manière d'un vin. 10, 12, 15 mois d'élevage en fût. Voilà.
2: Je voudrais qu'on parle ici de l'établissement où on se situe. C'est un établissement qui est presque neuf.
4: Oui, au début, on a recherché pour s'installer en centre-ville, dans un bâtiment ancien, mais c'est compliqué à trouver quand même. Donc, on s'est installé là où on a trouvé, donc un petit bâtiment au début, et en 2016. Et ensuite, on a agrandi en 2020-2021 pour avoir aujourd'hui une belle surface et de production et de vente, puisqu'on a aussi un bar maintenant avec de quoi accueillir également des séminaires d'entreprise.
2: Voilà, les bières pression, des tables où on peut déguster et quelquefois même manger. Dîner.
4: Eh oui, on peut faire un petit peu tout ce qu'on veut, puisqu'on a même de la musique, des soirées musicales, des concerts de rock, de musique celtique, avec de la bière, ça se marie très très bien.
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2: Itinéraire Bis, toujours à Chablis cette semaine, et aujourd'hui j'ai décidé de m'arrêter au musée Vinéa Passion. Alexandre Gautrin, bonjour.
5: Bonjour à tous.
2: Ce musée, Alexandre, il porte bien son nom puisque vous avez réuni ici le fruit d'une vraie passion, le vin.
5: Oui, exactement. J'ai commencé de collectionner les outils de la vigne et du vin dès mon plus jeune âge, à l'âge de 16-17 ans, jusqu'à aujourd'hui, et j'ai 48 ans.
2: Alors, on va parler de ce musée. Il est sur deux étages, c'est ça ?
5: Il est sur deux niveaux. Et le musée Vinéa Passion retrace l'évolution de la vigne et du vin depuis le 19e jusqu'à nos jours. On a environ 3000 objets, à peu près. Il faudrait les recompter, ce qu'on en rajoute toujours. Hein, quand on trouve de nouvelles pièces, on les rajoute. Mais bon, ça fait déjà une collection assez conséquente.
2: Des pièces qui sont les vôtres, vous l'avez dit, mais qui vous sont données, que vous achetez, que vous trouvez où ?
5: Toute ma collection, c'est dû à 30 ans de Chine, sur les brocantes, les vigreniers, les foires aux outils spécialisés. En fait, un vrai métier d'outil de la vigne et du vin.
2: Et c'est important pour vous d'ouvrir ce musée pour les montrer au grand public et pour expliquer ce qu'était le travail de la vigne.
5: Ben oui, c'est très important de déjà premièrement de mettre en valeur les outils d'autrefois que les anciens utilisaient pour faire voir l'évolution en laquelle nous en sommes arrivés au jour d'aujourd'hui avec des outils ultra modernes par rapport à il y a 150 ou 200 ans. Hein.
2: On peut donner des exemples là autour de nous. On a un gros pressoir qui date du début du 20e siècle, c'est ça ?
5: Oui, ben ça c'est une particularité, c'est peut-être l'outil le plus vieux du musée. On peut pas le dater parce que ce sont des outils qui ont été fabriqués artisanalement. Des visseries faites à la forge, des belles choses.
2: Combien de mètres carrés vous avez ici, Alexandre ?
5: Environ 800 mètres carrés.
2: Et une salle de projection également.
5: Oui, effectivement, une salle de cinéma sur un grand écran. Pour y parler du vignoble de Chablis, on a une vidéo autre sur les gelées de printemps, la nuit.
2: Et puis ici, il y a également un petit train touristique, Alexandre.
5: Alors oui, c'est une activité qu'on propose depuis 2 ans. Découvrir le vignoble de Chablis en petit train touristique et le village de Chablis. Tout ça, c'est une balade qui dure environ 1 heure. 30 minutes dans les vignes, 30 minutes dans Chablis. Et tous les édifices où l'on passe dans Chablis sont commentés.
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2: Itinéraire Bis à Chablis. Aujourd'hui, on va parler de patrimoine. Je suis en compagnie de Joël Bouchard. Joël, bonjour.
6: Bonjour.
2: Ça s'entend peut-être. Nous sommes à la Collégiale Saint-Martin et avec vous, on va parler de l'association Chablis Terre d'Histoire. Cette association, quels sont ses buts, ses missions ?
6: Je dois déjà commencer par le commencement, c'est-à-dire elle a été créée en 2019, ce qui n'est pas si ancien. Et ça n'a l'air de rien, mais à l'heure actuelle, nous voilà rendus à 70 adhérents. Et c'était notre objectif de parler patrimoine, de parler histoire et de parler richesse et intérêt de notre histoire.
2: Parce que Chablis, ce n'est pas que le vin.
6: Alors, Chablis, ça n'est pas que le vin, mais c'est quand même principalement le vin. On tourne autour du vin dans les recherches que nous faisons, dans les découvertes que nous faisons.
2: Alors ici, on est dans la Collégiale, Joël, et eh bien, il y a eu des recherches de fait et des choses extraordinaires de découvertes. On peut le dire.
6: Quand on dit découverte, c'est en fait des choses qui étaient au vu et au su de tout le monde depuis quasiment le 19e siècle. À savoir des toiles, des tableaux de grands noms de la peinture française, déjà comme Pierre Mignat. Ensuite, Philippe de Champaigne, qui était le portraitiste officiel du roi Louis XIII. Et une toile attribuée au peintre Bassano, qui est une référence de la Renaissance italienne.
2: Joël, lorsque j'ai poussé les portes de cette collégiale Saint-Martin, ici à Chablis, je me suis aperçue que ce très beau monument, je pouvais le visiter grâce à mon téléphone.
6: Alors ça, ça a été un de nos... une belle victoire de l'année 2024, au cours de laquelle nous avons réussi à faire référencer par le site Belles Églises, qui est d'envergure nationale, notre collégiale Saint-Martin. Donc nous avons fourni à Belles Églises toute la documentation technique, architecturale, historique, etc., qui est actuellement maintenant à disposition du visiteur, numérique, entièrement gratuit.
2: Et puis en parlant de cette association, moi je suis allée faire un petit tour sur votre site internet, et là il est magnifique. Avant de venir visiter Chablis, regardez-le.
6: Je vous ai parlé de 2019, la création de notre association, ça a été notre tout premier objectif, première réalisation. On trouve sur ce site toute la documentation, l'explication, la vitrine de ce qu'est l'histoire de Chablis, avec des éléments documentaires qui n'ont jusqu'alors jamais été publiés, donc d'un intérêt majeur.
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2: Itinéraire BIS à Chablis cette semaine, et vous l'attendez tous, c'est la partie gourmande de ma balade. Ici à Chablis, je suis à la boulangerie-pâtisserie, le pilier de Chablis, dans la famille Boucher. Je voudrais Amandine. Amandine, bonjour.
7: Bonjour.
2: Présentez-vous à nos auditeurs. Ici, on est dans une affaire totalement familiale.
7: Oui, je suis la fille de la maison. Ma maman est la chef pâtissière de l'entreprise et mon papa, chef boulanger.
2: C'est pour ça, dites-moi, qu'ils vous ont prénommé Amandine.
7: Je pense que ça vient un peu de là. C'était soit Amandine, soit Charlotte.
2: On va parler des spécialités de la maison. Alors ici, quand on rentre, on a envie de tout manger. On va commencer par les spécialités de pain, là, qui sont juste à côté de nous, si vous le voulez bien, Amandine.
7: Oui, alors en spécialité de pain, donc, on peut retrouver chez nous la tradition. Après, on a tout ce qui est pain spéciaux, donc le pain au maïs, le bûcheron, qui est un petit peu plus prononcé en goût, le 7 céréales, et plein d'autres variétés.
2: On passe à la pâtisserie. Je suis dans mon élément, moi, ici. Hein.
7: Moi aussi. Alors, la pâtisserie, on fait tout ce qui est pâtisserie classique, on va dire pâte à choux, tartelettes, et puis gâteaux un petit peu plus travaillés.
2: Et c'est la maman qui les fait.
7: Exactement.
2: Et puis, les chocolats, avec un chocolat qui a donné son nom à cette boulangerie-pâtisserie, c'est le pilier de Chablis.
7: Oui, c'est ça. Alors le pilier de Chablis, c'est vraiment notre spécialité ici. C'est une marque qui est déposée, donc qui existe déjà depuis plus de 30 ans maintenant. Donc c'est un bonbon de chocolat, donc avec un enrobage chocolat noir, lait ou blanc. Et à l'intérieur, on trouve une ganache pralinée au marc de Bourgogne avec des raisins macérés au ratafia.
2: C'est une recette qui existe depuis plus de 30 ans et c'est une recette qui a été transmise à votre maman ou votre papa ?
7: Exactement. On a repris la recette avec la boulangerie.
2: Il y a d'autres spécialités gourmandes comme ça ? On m'a dit qu'on se déplaçait le dimanche pour la gougère de la boulangerie-pâtisserie, le pilier de Chablis ici.
7: C'est vrai que le dimanche, c'est le jour du marché ici à Chablis. Et la gougère, c'est quelque chose qui accompagne parfaitement le Chablis. Donc le dimanche, oui, c'est une grosse journée gougère. Et en période estivale, on la détourne aussi avec des lardons, de l'andouillette, de l'escargot, tout ce qu'il faut.
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9: Bonjour Olivier, on parle donc de cuisine aujourd'hui ?
8: Tout à fait, et on fait un viron du côté du nord du département. Bonjour les amis, petit tour du côté du pays rouennais aujourd'hui. Comme on y dit là-bas, la gastronomie c'est très important à Rouen. Vous en avez peut-être écouté parler. Sur le plan linguistique, le Y, pronom neutre, on y aime bien dans le nord du département. Et je vous rappelle que le verbe entendre n'existe quasiment pas. À Rouen, on écoute. Donc, vous avez peut-être écouté parler de l'importance de la gastronomie là-bas. Alors, la figure tutélaire, c'est la maison Trois Gros, 3 étoiles au guide Michelin. Le restaurant tenu à partir de 1930 à Rouen par Jean-Baptiste Trois Gros et son épouse Marie, puis par leurs fils Jean et Pierre, et enfin par leur petit-fils Michel, qui s'est installé depuis quelques années à Ouche près de Rouen, et maintenant son fils César. Vous avez remarqué comment je dis Rouen en une syllabe plutôt que Rohan en 2 syllabes? C'est comme ça qu'on y dit dans la région. Donc, vous l'avez compris, la gastronomie, c'est important, c'est number one. Les gens aiment bien les douceurs aussi, hein. La région rouennaise, c'est la terre où l'on a fait la vraie papillote, celle qui est faite chez Révillon en Coteau. Ça va être de saison. Et puis, nous avons la praluline, une brioche au beurre et aux pralines roses, créée par Auguste Pralu en 1955. Au fait, la pâtisserie et chocolaterie Pralu, c'est bien d'origine rouennaise, même si on en trouve un peu partout aujourd'hui, et même si les Lyonnais tentent de se l'approprier. Dans les Gones, Pralu, c'est rouennais. Les pralulines, ils en font tellement qu'il faut qu'ils prennent très tôt le matin. Prendre, ça peut vouloir dire embaucher, commencer le travail dans le parler rouennais. Alors, attention quand même avec les papillotes et les pralulines, hein, si vous avez une chemise blanche, parce que vous pouvez vous faire une catole, c'est-à-dire une tache. Par contre, après avoir mangé, vous aurez la caisse. À d'autres termes, vous serez en forme. Les ch'tis, ils adorent. Oui, à Rouen, on parle volontiers de ch'tis pour désigner les enfants. Ne pas confondre avec le ch'timi du Schnorr. Un événement incontournable de la région rouennaise, c'est Rouen Table Ouverte, RTO pour les intimes, dans lequel gastronomie et spectacle vivant se rencontrent pour le plaisir des papilles, des yeux et des oreilles. Un autre grand rendez-vous, c'est le Salon de la Gastronomie, organisé par le comité des fêtes au Coteau et qui se tient depuis quelques années dans la grande salle du Scarabée à Riorges. On y propose le meilleur de la production d'une centaine d'exposants et leur savoir-faire. Et même si ça pleut, et si la pluie vous y craignez, comme on dit volontiers à Rouen, c'est-à-dire si vous n'aimez pas ça, vous serez bien à l'abri au Scarabée. Au Scarabée, on peut s'étendre, mot du patois rouennais qui veut dire se réchauffer. Voilà, voilà.
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10: Bonjour, je suis Pierre Bourguignon, je suis un ancien officier de gendarmerie. J'ai depuis quelques années écrit quelques polars. J'habite en bordure de côte. Le but de mon écriture, c'est de faire connaître les Landes et faire connaître un peu la gendarmerie, comment elle fonctionne, parce que ces films télévisés et autres ne reflètent pas du tout l'esprit gendarmerie.
11: D'où est née cette idée d'écrire justement a posteriori de votre profession de gendarme?
10: J'ai eu envie de donner une image précise de la gendarmerie et de la justice plus largement parlant. C'est pour cette raison que j'ai commis une dizaine de polars dont les enquêtes sont menées par les gendarmes. Mais le dernier, bizarrement, il est mené par un détective. Ce détective, il s'appelle François Latournerie. T'as quoi ? Mais comme c'est pas très vendeur, c'est Jack Larson.
11: Est-ce qu'il y a un peu de vous dans Jack Larson ?
10: Ouais, disons que je fantasme un peu. Certainement, oui, peut-être.
11: Et alors justement, les diaboliques d'Ossegor, l'histoire en elle-même, vous l'avez complètement inventée ?
10: Ah, complètement inventée. Elle se passe dans une boîte échangiste, c'est pas graveleux, c'est simplement de l'humour, ce que je tiens à maintenir dans tous mes polars. Les Landes, j'aime bien, je les connais bien pour y avoir vécu depuis tout petit. Les secteurs dont je parle, je les connais particulièrement, qu'il s'agisse du courant du Chêne, de Molliès, de Messange ou de Dax. J'ai travaillé dans le Tursan, Jaune, Air-sur-Adour. J'ai eu aussi envie d'en parler puisque j'ai un titre qui se déroule dans ces lieux mêmes, Palombe, Tursan et Salami, le titre. Si vous voulez, on m'a comparé souvent à Saint-Antoine, mais dans le rural, donc j'ai envie d'avoir des titres qui fassent sourire. Tous mes polars, il y a du suspense, vous savez pas qui a fait quoi jusqu'à la dernière page. Ce que je souhaite, c'est pas forcément le cas, mais ce que je souhaite, c'est que le lecteur ait envie d'en lire un autre. J'écris quand j'en ai envie, quand j'ai 10 minutes, 5 minutes, je reprends où j'en étais, et j'ai aucune pression, je me mets dans la peau de l'enquêteur que j'ai été, et bien sûr, je me mets dans la peau du truand, je me dis si j'étais truand, pour contrer les enquêteurs, qu'est-ce que je pourrais faire? Et ça vient tout seul.
11: Ce métier de gendarme, finalement, c'était une vocation.
10: C'est arrivé par hasard, mais c'est une vocation. Parce qu'être gendarme, c'est être à la disposition des gens, être prêt, être humain, essayer de comprendre, de trouver des solutions, d'éviter des drames. C'est ça, être gendarme. Et aujourd'hui, ça a beaucoup changé. Les gendarmes sont à l'image de la société aujourd'hui. C'est-à-dire que de la rentabilité, de montant, c'est pas ça.
11: Vous voulez dire que leurs conditions de travail ont changé ?
10: Ah, complètement. Ils sont débordés. On leur colle sur le dos de plus en plus de tâches. On peut pas tout faire. On peut tout faire, mais pas forcément bien. Dans le temps, les gendarmes étaient accueillis par la population. Aujourd'hui, on se fait agresser. C'est pas du tout pareil.
11: Donc on rappelle quand même que le nouveau roman, ça s'appelle Les Diaboliques d'Ossegor, c'est publié aux éditions Terre de l'Ouest, qui mine de rien est une maison d'édition de Sedios.
10: C'était un nouvel éditeur. producteur qui s'appelle Benjamin Jugiot à Seignos, qui porte une attention particulière à l'orthographe et à la syntaxe. Et cet éditeur est au top niveau pour ça.
11: Moi, j'ai un petit truc à vous demander, là, quand même, Pierre, avant de se quitter. On va pas le faire à la façon commandant, mais j'aimerais bien quand même que assez rapidement, vous me donniez le nom de la radio qui vient de vous tendre le micro ce matin.
10: C'est ici, Gascogne.
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12: Nous sommes dans les années 1970. Un ovni se pose à Chasseneuil. Dans cette soucoupe volante, attention, pas d'extraterrestres, mais des gens en maillot de bain.
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12: Cette drôle de piscine en forme d'ovni est ce qu'on appelle une piscine tournesol. En fait, il s'agit d'un modèle qui a poussé en France dans les années 70 et qui a pour origine un programme lancé par l'État en 1969. Ce programme, nommé 1000 piscines, intervient dans un contexte marqué par deux événements. D'abord, le fiasco des nageurs français aux Jeux Olympiques de Mexico en 1968. Ensuite, plusieurs noyades tragiques impliquant des enfants. Résultat, eh bien, il faut apprendre à tous les Français à nager, vite et partout. Pour cela, un concours est lancé afin de concevoir des équipements innovants, économiques et facilement reproductibles. Et le type tournesol est l'un des plus caractéristiques. Il est l'œuvre de l'architecte Bernard Scholler. Alors attention, 1000 mètres carrés au sol, 6 mètres de haut, cette piscine était révolutionnaire à l'époque. Il faut imaginer 36 arches métalliques qui soutiennent un dôme de plastique en partie escamotable et pivotant afin de profiter au maximum du soleil, d'où son nom, hein, le tournesol. Dedans, on retrouve tout le nécessaire, un bassin de 25 mètres, des vestiaires, des douches, bref, un vrai vaisseau spatial aquatique.
14: Mais cette piscine tournesol de Chasseneuil-sur-Bonnieure était-elle le seul modèle construit dans notre région ?
12: En France, entre 1972 et le début des années 80, il y en a eu 183 construites sur les 250 prévues au départ, dont 18 en Nouvelle-Aquitaine. Mais attention, hein, la moitié a déjà disparu, à l'image de celle qu'il y avait à Châtelaillon-Plage. Il faut dire aussi que ces piscines tournesol, eh bien, elles ont tendance à mal vieillir. Maintenir ces structures à flot, sans mauvais jeu de mots, coûte cher et les rénovations ne sont pas toujours simples à réaliser. C'est pour cela que la piscine tournesol de Chasseneuil est un vrai petit morceau de patrimoine des Trente Glorieuses, toujours bien vivant avec près de 40 000 usagers par an. Les gens sont sensibles à son charme rétro-futuriste, à ses petits carreaux de faïence ou à ses grands hublots. Alors en cette fin d'été, eh bien, si vous passez du côté de Chasseneuil, n'hésitez pas à aller piquer une tête dans cet ovni.
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1: Louis Thomas est notre invité et il a choisi l'Auvergne depuis un an déjà. Louis Thomas, l'Auvergne vous a ouvert les bras et vous êtes donc chez nous dans cette si belle région, on peut le dire. Même si la douceur du Tarn n'est pas là, la région vous plaît?
2: La région me plaît, ses saveurs aussi. Avant de venir à Clermont-Ferrand, j'avais commencé par m'acheter tous les fromages d'Auvergne pour...
1: pour être bien sûr de votre choix.
2: Ça faisait rire ma compagne. Je regardais les deux racines et des ailes sur l'Auvergne. J'essayais de m'imprégner avant d'arriver et je ne suis pas déçu.
1: Vous avez grandi dans le Tarn, dans une maison que vous appelez votre maison du bonheur et un peu auberge espagnole. Pour quelle raison?
2: Pour plusieurs raisons. Enfin, déjà le terme. Une maison, on a reçu toujours beaucoup de monde, des amis, déjà enfants, famille, amis de mes parents, avec des enfants qui avaient le même âge que nous. On a tous joué ensemble, construit des cabanes. Non, c'était vraiment une belle époque. Et puis ensuite, moi, j'ai pris le relais au lycée pour organiser mes premières soirées aux grandes dames de mes parents.
1: Ah oui. Ah là, ça plaisait moyennement, si je comprends bien. Peut-être trop d'amis et trop souvent à la maison.
2: Ouais, mais ça va, je ne cassais rien. Je ne cassais rien ou peu de choses ou des choses trop petites pour que mes parents le remarquent.
1: Un petit malin, un petit cachotier.
2: Oui, voilà. Donc,
1: vous avez évoqué les spécialités auvergnates, en tout cas ce beau plateau de fromage que nous avons la chance d'avoir. Qu'est-ce que vous aimez manger donc ici? Qu'est-ce que vous avez découvert de notre région Auvergne?
2: Alors, je connaissais le Roquefort parce qu'une partie de ma famille est aveyronnaise. Et je dois vous avouer que je préfère le bleu d'Auvergne. Ouais, c'est beaucoup plus crémeux et je le préfère tout simplement. Ensuite, je vais régulièrement à la Régalade, lieu emblématique de Clermont-Ferrand. Effectivement, son plateau de fromage est incroyable. Entre la Fondambert et la Comtesse de Vichy, bon, c'est un peu plus haut, mais fromage et sa carte des vins aussi est exceptionnelle.
1: Mais vous ne vous nourrissez pas de vin et de fromage. Quel autre plat cuisiné est-ce que vous aimez?
2: Alors moi, c'est plutôt l'Italie, car j'ai beaucoup voyagé, déjà dès le lycée, et j'y vais tous les ans. Tout ce qui va être gastronomie, je suis plutôt parti sur l'Italie que sur les plats français.
1: On le disait, hein, nous sommes dans votre showroom. Pouvez nous décrire un peu tout ce qu'on aperçoit, en tout cas les pièces maîtresses de ce showroom?
2: Tout ce que nous avons autour de nous provient de collectionneurs amateurs du 18e siècle, que ce soit des meubles ou des peintures. C'est vraiment les grands siècles. On a vraiment une expression des grands siècles français ici. Des commodes, des secrétaires, des fauteuils Louis XV, des portraits royaux, des tapisseries. C'est vraiment une expression classique. D'ailleurs, c'est le nom de cette vente, Intérieur Classique, qui pourra, je l'espère, satisfaire les envies de Clermontois pour meubler leur intérieur.
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1: On sait qu'on est Lorrain parce qu'on est Grenat à la vie à la mort.
2: Bien sûr, évidemment.
1: Je la croise à la librairie La Pensée Sauvage, avenue de Nancy à Metz, un charmant repère d'amoureux de livres de nature et de poésie.
2: Pas très loin du stade Saint-Symphorien.
1: Exactement. Amoureux de livres de nature et de poésie, donc je m'étais perdu.
2: Oui.
1: Elle entre dans la boutique, je lui demande son prénom, persuadée de lui avoir déjà signé un livre. Anne-Marie, elle lâche du bout des lèvres. Elle m'assure que je ne lui ai jamais rien signé, elle s'en souviendrait, et je comprends vite que son après-midi serait plus belle si je daignais lui lâcher la grappe. C'est ma fâcheuse habitude de parler aux inconnus. Mais c'est con, j'ai pas envie de lui lâcher la grappe parce que je pressens le bon millésime.
2: Oui.
1: C'est que la dame a de l'allure et de la conversation. Alors je pousse un tout petit peu le taillage de bavette en lui demandant si ça va. Attention, un vrai ça va, hein.
2: Oui.
1: Pas le gant de toilette tiède de politesse constant à tout bout de champ, sans jamais écouter la réponse.
2: Oui, non,
1: un
2: vrai, toujours oui, de toute façon.
1: Un vrai ça va, intéressé, une main de fer dans un gant de téflon.
2: Oui.
1: Et c'est là qu'elle me cueille en répondant qu'elle a enterré.

0: précise Anne-Marie. Et lorsque je lui demande si Norbert a pu aller au stade jusqu'au bout, elle s'exclame, évidemment, à la fin c'était dur pour lui, à cause de la maladie et à cause des résultats du club. Alors je me suis demandé combien sont-ils en Moselle à indexer la santé ou la courbe de leur morale sur les résultats de leur club de cœur. Pour combien de vrais supporters la météo dépend d'un point arraché à Jean Bouin, La Beaujoire ou Raymond Coppa. J'ai laissé Anne-Marie à ses livres, à sa nature et à sa poésie, songeant qu'on peut aimer sans condition les bouquins, sa femme ou l'équipe de foot de sa ville. Et je me suis laissé espérer qu'un instant entre les rayons chargés d'ouvrages, Norbert avait pointé le bout de son nez.
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0: peut pas.
1: Ce très jeune artiste a adopté la Bretagne et le pays de Ploërmel pour en faire son espace de création. Déjà repéré et soutenu par des musiciens comme Gizmo du groupe Trio, il propose des chansons au style frais et léger.

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2: Et bonjour.
3: Ah,
2: et bonsoir.
3: Tellement contente. Oui, bonjour, bonsoir.
2: On sait plus où on est.
3: Alors, j'imagine qu'une semaine de sortie d'album, tu sais plus si c'est bonjour ou bonsoir.
2: Ouais.
3: Et puis, tu sais plus si c'était hasta luego ou good morning. Parce qu'en plus, tu fais de la promo dans tous les pays, là, pour ce disque.
2: Ouais, non, c'est cool. Après, l'accueil est sublime. Donc, c'est hyper agréable de partager avec tous les gens.
3: Thank you for being here, Zaz. Merci d'être avec nous.
4: Yeah.
3: Je vais me transformer en Nelson Montfort.
2: En anglais, vraiment.
3: Pour vous annoncer, donc, oui, que Zaz sort son sixième album, Sain et Sauf. Allez,

0: reconnaît instantanément la voix de Zaz, son timbre, son grain. Ah ouais. Et ce titre, quand même, qui n'est pas anodin, sain et sauf, c'est une expression qu'on utilise pendant un moment de soulagement après le danger. Est-ce que tu as la sensation d'avoir été, de t'être mise en danger, alors dans tes 15 ans de carrière ou même dans ta vie?
1: Oui, j'ai été beaucoup en danger et je me suis mise beaucoup en danger après. Oui.
0: Parce que l'expression sain et sauf, elle n'est pas anodine, quoi.
1: Ah bah non, elle n'est pas anodine, mais c'est vrai que j'ai traversé énormément de choses, mais j'ai une capacité de mourir et renaître assez exceptionnelle, vraiment.
0: La chanson qu'on va écouter, c'est une des premières que tu as dévoilée sur ce disque. Elle s'appelle Je pardonne. Donc là aussi, on est sur du soulagement. Après la colère vient le pardon.
1: Ouais. Donc
0: en fait, je trouve que tout ça, que ce soit le titre de l'album, la chanson que tu as choisie pour nous le présenter il y a quelques mois et tout ça, tu as un gros message à faire passer. Alors sur toi-même, évidemment, mais aussi peut-être une sensation à partager avec les autres, de dire la résilience, en fait, ça fait du bien.
1: Oui, après, il faut traverser tout ça, et c'est comme quand les gens te disent, ça y est, t'es heureuse, t'as le bonheur, on dirait qu'il est dans une petite boîte, et ça y est, t'as le bonheur dans la boîte. C'est pas si simple que ça, c'est la vie, elle est faite de haut et de bas, il faut aussi accepter tout ça. C'est juste que je pense que, à force d'avoir expérimenté, à un moment, j'avais envie de me détacher aussi de choses qui étaient néfastes pour moi, de relations, tu sais, quand tu veux que l'autre reconnaisse ta souffrance, quand tu veux, et tout mon travail que j'ai fait depuis mes 20 ans, en fait, à peu près 20 ans, ça a été justement de retrouver toute ma liberté, de me défaire de ce qui m'appartenait pas, des choses que la société voulait que je, tu vois, des injonctions qu'on a à être ou à pas être, des choses.
0: Et c'est encore plus quand on est dans l'œil du public.
1: Oui, bah disons que en fait, quand j'ai eu la notoriété, ça a réveillé les failles que je pensais avoir réglées. Les failles se sont ouvertes et les gens ont été joués dedans, et ça m'a donné une bonne base de travail, en tout cas, ça c'est sûr.
2: Oui, je me doute.

0: todo.
1: Zaz, oh là là, cette chanson s'appelle Je pardonne. Ce qu'on a dit tout à l'heure sur le fait de comme un phénix, mourir et revenir, renaître, voilà, ouais. Renaître ouais. Plein de fois. Sur ce retour-là, sur ce nouvel album, Zaz, le sixième, donc je le rappelle, qui sort vendredi. Ouais. T'as une nouvelle équipe, une nouvelle maison de disques, un nouveau management. Donc là, c'est un retour presque sur table rase.
0: Table rase, je sais pas, parce que il y a des acquis, il y a des choses qui ont été avant qui étaient merveilleuses et qui portent ses fruits aujourd'hui aussi.
1: Mais t'as changé beaucoup de choses.
0: Oui, je pense qu'en fait j'avais une fin de contrat, j'avais le choix d'être soit en indépendant, soit de re-signer dans une maison de disques. J'avais très envie d'être indépendante, mais vu qu'il y a le succès à l'international, ça fait beaucoup de boulot et je venais juste de rencontrer mon équipe de management et en fait je me disais c'est un peu casse-gueule tout seul. Ça fait beaucoup de boulot et j'ai rencontré Vincent Frérebeau qui a toutes les qualités d'un indépendant
1: et
0: les grandes forces d'une grande major. Donc c'était et surtout la joie qu'il avait à vouloir que je vienne avec lui. Et je me suis reconnue en fait en lui, c'est-à-dire que c'est une locomotive, c'est quelqu'un qui rêve, c'est quelqu'un. En plus, il aime les artistes, il aime la magie de la scène, il aime la magie du spectacle et tout ça. Et il c'est un gros kiffeur.
1: Je sens que ça t'amuse, toi, d'être dans un endroit où il y a à la fois Vianney et Chaka Ponk.
0: Ouais, et puis il y a pas que, j'en ai découvert, il y en a vraiment des merveilleux quoi. Et c'est très éclectique, mais il y a un point commun chez tous les artistes, c'est-à-dire il y a quelque chose de très humain. Et c'est vraiment une famille. Il y a vraiment c'est vraiment vrai. Hein, c'est une famille. Et il y a plus de gens d'ailleurs qui travaillent que d'artistes. C'est-à-dire plus de gens qui travaillent autour que d'artistes. Et puis il y a Nathalie Noëlec qui a travaillé toute mon image. Et elle m'a fait rencontrer des gens exceptionnels sur le clip, sur les clips, sur le visuel des albums. Enfin c'était hyper agréable d'avoir des gens mais qui enfin je sais pas, moi aussi j'ai changé donc je pouvais mieux accueillir les choses et du coup j'ai trouvé beaucoup d'amour, de bienveillance et je trouve ça trop cool.
1: Ah, c'est une bonne nouvelle. Alors sur cet album Sain et Sauf, vous allez avoir des surprises. Alors oui, vous allez retrouver la Zaz que vous connaissez évidemment, mais on ne s'ennuie jamais et certainement pas dans ce disque-là avec Zaz. La preuve avec ce titre, on peut comme ça.

0: les enfants, parce qu'elle sait tout faire, Zaz.
1: Alors, je n'étais pas toute seule, hein. Il y a eu plein de bons musiciens. Je n'ai pas tous les noms en tête, mais la chanson, c'est Noé Préchoff qui a écrit. Et il y a un musicien qui a composé aussi avec. Je n'ai pas le nom là, parce que je suis désolée pour lui.
0: Il sera écrit en gros dans les pochettes, voilà, dans la pochette de ton disque.
1: Il y avait une maquette. On aimait vraiment l'énergie de la maquette. Ensuite, on est parti en studio faire une version acoustique avec des très bons musiciens dont j'ai oublié les noms. Je suis vraiment navrée, mais on l'entend au piano. Enfin, c'est Nico. Je suis désolée. Et en fait, mais ça faisait. Du coup, c'était pas. Il y avait quelque chose de trop acoustique et j'avais envie de mettre de l'électro dedans. Du coup, c'est passé entre les mains des Puggy et j'ai dit voilà, j'aimerais bien ça. Vas-y, je fais des chœurs là, je fais des cris. Le résultat est. Je l'adore.
0: Ah oui. Ouais. Cette chanson, elle est d'une liberté folle. Donc elle s'appelle On peut comme ça. D'ailleurs, celle-ci est déjà disponible avant même la sortie de l'album vendredi. Mais je trouve que c'est une belle preuve de ta joie, puisqu'on a dit qu'on parlait pas du bonheur qu'on garde, qu'on met en cage et tout. Mais en tout cas, de ta joie à faire de la musique, ça s'entend. En fait, on ne se dit pas oh là là, la pauvre, elle a souffert en studio. Là, on se dit mais elle s'éclate, Zaz.
1: Ouais.
0: Et elle est complètement libre, elle ne s'interdit rien. Est-ce que c'est le cas ?
1: Ah oui, complètement. Puis j'avais vraiment envie de chercher là. J'étais en mode, je kiffe cet album, je veux kiffer parce que je suis toujours très exigeante. Et des fois, j'ai fait des albums où c'était souvent les albums que j'ai fait à part le premier. Mais je me mettais la pression, une espèce d'un truc intransigeant. Je répétais, j'étais insatisfaite. Et là, je me suis dit sur cet album-là, je veux juste kiffer en fait. Je veux évidemment. Moi, je suis toujours un peu perfectionniste, voire beaucoup. Mais
0: c'est pas un défaut.
1: Ça dépend, c'est un défaut quand ça devient rigide et que ça devient dur et que du coup tu oublies de prendre du plaisir.
0: Oui, bien sûr.
1: Donc c'est bien et en même temps parcimonie. J'arrive pas d'employer ce mot-là.
0: J'aime bien parcimonie.
1: Parcimonie, on dirait tu sais, c'est quelqu'un. C'est
0: genre, oui.
1: Parcimonie.
0: Parcimonie.
1: Ouais, par Isabelle.
0: Appelez-moi Simonie. Zaz.

Le kiff de te réentendre avec Charles Aznavour, ouais. Pour dire que voilà, la chanson qu'on a écoutée avant, on peut comme ça, pas ton premier jazz. Et aussi pour nous amener lentement vers les collaborations. Tu citais Puggy, avec qui tu as beaucoup travaillé sur cet album. Tu as fait aussi des duos dans ta carrière qui nous ont marqués. Je pense à celui avec Icar.

0: Et là, sur le nouvel album, il faut qu'on parle de Raphaël.
1: Ouais.
0: Raphaël vient. C'est pas la première fois, évidemment, que vous travaillez ensemble. Je pense que la chanson la plus connue de vous deux, c'est Ébloui par la nuit.
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0: Ouais, tout le monde connaît cette chanson.
1: Il y a la fée aussi, la fée.
0: La fée
1: avait très bien marché. Ouais. Porcoton, qui n'est pas très connu, mais qui était sur le premier album, qui est sublime.
0: Donc ça veut dire que dès tes débuts, dès ton premier album, Raphaël est dans le coin. Et c'est quelqu'un qui, là, a une place à part sur ton album.
1: Bah ouais, j'ai choisi plein de chansons, on a travaillé ensemble de manière encore différente. Je trouve qu'à chaque fois, depuis 15 ans qu'on se connaît, on grandit tous les deux, donc on se voit évoluer. Et j'ai encore rencontré Raphaël de manière encore différente. Il a plein de dimensions à son être. Je sais pas comment dire, quand je suis avec lui, je perçois plein de choses très subtiles, plein de couleurs. Il a une manière d'écrire très cinématographique aussi, je trouve. Il y a sa poésie qui lui est propre, qui est vraiment singulière. Et voilà, et on a bossé ensemble. Et puis il y avait une chanson qui traînait et il me l'a fait écouter. Je dis, oh, je la veux. Et c'était une chanson qu'il avait écrite en pensant à sa mère. Et je dis, mais tu l'as pas faite? Il me dit, bah non, j'avais déjà... Voilà, après, je vais pas raconter sa vie perso, mais...
0: En tout cas, la chanson existait.
1: La chanson existait. Donc
0: mais il l'avait pas chantée.
1: Non. Et en fait, je lui ai dit, je la prends, parce que je la trouve... Ça parle du transgénérationnel, donc moi, c'est vraiment parfait.
0: Ça s'appelle une passerelle vers la mer.
1: Et moi, mon interprétation de ça, c'est... on incarne l'histoire aussi de nos parents, dans notre ADN. On a les non-dits, les choses pas résolues. Il y a quand même... On porte aussi les choses de nos ancêtres qui traversent le temps, et donc de nos parents. Et en même temps, ils nous transmettent des choses très, très belles aussi. Donc, c'est de dire, bah voilà, si... Moi, tout ça, c'est comme ça que je le prends. Si toi, t'as pas su faire la paix, ou si t'as pas réussi, moi, je vais l'incarner ça, et j'espère que ça va pouvoir rejaillir sur toi, et que tu vas pouvoir profiter de... Tu vois, je vois ça comme ça, c'est une chanson très tendre. Et je lui ai dit, mais vas-y, on l'a fait en duo. Ça n'a pas de sens que je la prenne et que je la chante toute seule. Et je voulais absolument qu'il la chante et avec moi. Et je trouve que l'arrangement, comment on a réussi, parce que nos tessitures sont complètement différentes. Et il a fallu que je change. On a essayé plein de trucs et ça marchait pas. Enfin, c'était pas clair. Avec les Puggy, il est venu en studio, donc chez les Puggy à Bruxelles. On a essayé, on s'est dit, tiens, on va le faire entendre. Donc, je vais changer ma texture de voix, moi. Tu m'entends sur la chanson, ma texture de voix est différente.
0: Moi, je t'ai jamais entendu chanter comme ça.
1: Oui, c'est ça. C'est que il fallait que j'ai un timbre très très soufflé, quoi, et presque murmuré. Je sais pas comment dire. Ouais, dans le souffle, pas forcé, quoi.
0: C'est agréable pour toi de chanter comme ça, parce que là, vous allez découvrir donc ce duo. Vous allez entendre Zaz comme vous l'avez jamais entendu. Et est-ce que c'est doux pour toi de chanter comme ça?
1: En tout cas, c'était difficile parce que c'est un exercice que j'ai pas l'habitude de faire.
0: Tu viens déchanter, en fait.
1: Faut pas que je force. Faut pas que je passe les choses en force. Et moi, j'ai tout le temps, tu vois, dans ma mécanique, je suis tout le temps en force, tout ça. Donc, je suis obligée de. Mais j'ai envie d'avoir plusieurs palettes, tu vois, de pas juste être comme un mécanisme où je serais tout le temps en force. Donc, depuis quelques années, j'apprends vraiment à faire moins force, parce que quand je me réécoute, je trouve ça pas beau aussi, tu vois, quand c'est trop en force. Et puis il y a moins de nuances quand t'es tout le temps en force, donc je trouve ça quand même plus agréable, les nuances. Et du coup, ça, c'est plus agréable à écouter. Et celle-là, je trouve qu'elle est tellement bien arrangée et nos voix se mêlent. Il y a une magie. Et puis par rapport aux propos et à son écriture aussi, parce qu'elle est hyper bien écrite et elle est particulière, quoi.
0: Elle était faite pour être chantée par vous deux, on dirait. Une chanson qui t'a attendue.
1: Oui, et en plus, j'ai l'impression que c'est comme si... parce qu'on n'a jamais eu de duo tous les deux.
0: Non, puis là, c'est un duo-duo.
1: C'est ça, c'est un vrai duo. Donc du coup, c'est comme s'il y avait quelque chose qui était bouclé, entre guillemets. Enfin, bouclé pour j'espère qu'on continuera de travailler ensemble. Mais il y avait comme quelque chose qui aboutissait à quelque... Enfin, je ne sais pas comment dire, je n'ai pas le mot là.
0: Bah, aboutissement, moi je trouve ça bien.
1: Ouais, voilà,
0: mais même si effectivement c'est pas la fin.
1: C'est pas la fin, non.
0: Évidemment, mais alors en tout cas c'est une belle étape supplémentaire dans votre relation artistique.

0: Zaz, pendant toute la chanson, t'avais le casque sur les oreilles, t'écoutais attentivement.
1: En fait, c'est comme si c'était même plus moi qui chantais, je sais pas comment dire, j'entends vraiment, je la trouve sublime. Et c'est comme si je m'oublie en fait que c'est, je sais pas comment dire, tu sais, je la trouve trop belle.
0: Et ben moi aussi. C'est un truc que tu cherches, la beauté?
1: Ah bah oui, quand tu fais...
0: Non mais ça peut être un critère, tu vois.
1: Oui, après la beauté, elle est relative, dépend de ce que tu appelles la beauté, tu vois. Lisser les choses et rendre tout lisse pour que ce soit propre, bah du coup on perd de la beauté des fois, tu vois ce que je veux dire. Pour moi c'est des aspérités aussi la beauté, donc ça dépend ce que tu mets dans ce mot-là.
0: Ouais. Là, en tout cas, oui, moi, j'ai trouvé ça vachement beau.
1: Ouais, je la trouve incroyable. L'arrangement est beau. Puis notre manière de chanter est vraiment différente. On a découpé les mots aussi. Enfin, je sais pas, il y a un truc qui me plaît.
0: C'est un peu magique, cette affaire.

0: en amont.
1: Ça, c'est Romain.
0: Les hallucinations auditives.
1: Est-ce que tu veux une tarte au dessert, en amont?
0: Donc c'est sain et sauf.
1: Oui.
0: En espagnol.
1: Oui, c'est pas la traduction. C'est une adaptation. C'est pas la traduction littérale. Et en fait, j'ai un tel amour pour la langue espagnole. On m'a proposé. J'ai dit vas-y, on le fait. C'est trop cool.
0: Oh là là, c'est magnifique. Et puis c'est un chouette cadeau pour tous ces fans que t'as, qui sont hispanophones, alors que ce soit en Espagne, mais au Mexique, en Colombie, en Argentine, tous ces pays-là, t'y vas quasiment à chaque tournée. Là-bas, tu remplis des stades. C'est une autre partie de ta vie que nous, je pense, on a du mal à imaginer vu d'ici.
1: Ouais, moi je le vis. C'est vrai qu'à chaque fois qu'on me prend en interview, je dois le répéter comme si les gens l'intégraient pas. Ou des fois, quand les gens partent à l'étranger, ils disent ah mais je t'ai entendu là, je t'ai entendu
0: à la radio.
1: Ouais. Ou alors tu demandes une artiste française, ils vont dire ton nom. Tu dis, ah bon, mais en fait, je pense que j'ai beau l'expliquer, le dire, il y a, je sais pas, c'est sûrement compliqué pour les gens parce qu'ils le vivent pas.
0: Mais surtout parce que évidemment on est tellement auto-centré, on se dit artiste française, nous on est français, c'est chez nous que ça se passe. Non, Zaz, ça se passe vraiment dans le monde entier, et la République tchèque et l'Autriche,
1: oui,
0: et
1: parce que les gens se disent ah, mais c'est des expats, tu sais, je dis c'est des expats ou c'est les trucs des les françaises, mais en fait comment on appelle ça,
0: la francophonie.
1: Oui, mais non.
0: Là, en fait là-bas c'est les gens,
1: les ambassades françaises, des choses comme ça,
0: oui, l'émission le française,
1: pas le nom, merde,
0: moi non plus.
1: Pourtant j'en ai fait plein,
0: l'alliance française,
1: voilà, ou alors qu'en fait non, c'est pas du tout des expats, non.
0: Bah non, c'est
1: ça, c'est assez dingue.
0: Ton public dans ces pays-là.
1: Après moi je le vis depuis 15 ans, donc
0: alors comment tu l'analyses, qu'est-ce qui fait, à quel moment ça démarre, ça démarre au même moment en France et dans le reste du monde.
1: Ouais, en fait ça démarre sur le premier album, je vends autant en France qu'en Allemagne.
0: Ouais.
1: Donc l'Allemagne ça cartonne.
0: Alors qu'ils parlent pas français les Allemands.
1: Non, mais ils adorent la culture française et ils aiment la langue et je pense qu'il y a quelque chose aussi, le swing, ils sont vraiment mélomanes, ils adorent la musique, ils écoutent la musique, ils ont une qualité d'écoute qui est vraiment particulière.
0: Ouais. Donc ça commence comme ça, c'est l'Allemagne.
1: L'Allemagne et les pays genre il y avait la Suisse et tout ça, mais ça c'est francophone, mais côté flamand par exemple, quand tu marches en Belgique, généralement tu marches pas du tout du côté flamand, c'est très rare.
0: Ouais.
1: Et moi ça remplit de ouf là-bas. Enfin genre parce que il y a, je pense, ce côté swing jazz qu'ils entendent dans ma voix. Je pense que le fait que ce soit pas leur langue, ils captent quelque chose qu'on peut pas capter quand c'est notre propre langue.
0: Et tu alors nous on l'a jamais vécu, et on va pas se mentir les amis, on ne le vivra sans doute jamais. Donc je pose la question à Zaz, et projetons-nous un peu dans son expérience. Ça t'a fait quoi la première fois que t'as pris l'avion pour aller jouer en Amérique du Sud et qu'en fait t'étais attendu là-bas?
1: Et ben c'était ouf. En plus on savait pas vraiment on savait pas ce qui allait se passer, donc c'était une petite salle. Et c'était blindé. Il y avait des gens qui attendaient dehors. Il y avait des gens qui pleuraient parce qu'ils avaient fait 1200 kilomètres pour venir me voir. Ils pouvaient pas rentrer. C'était une dinguerie. Franchement, on hallucinait, quoi. C'était, mais un amour. J'avais l'impression d'être leur sœur. Enfin, et j'ai toujours le même truc. C'est-à-dire que je suis leur sœur. C'est-à-dire que je suis pas la star. Il y a pas une notion de star.
0: Il y a une vraiment proximité.
1: Il y a un truc de t'es ma sœur. Enfin, tu vois, ils captent mes valeurs. Et en fait, après, en plus, en grandissant avec eux, j'ai fait des trucs un peu exceptionnels là-bas aussi. En Argentine, j'ai été dans des vichas où tu peux pas rentrer normalement. J'ai travaillé avec des associations locales, des trucs où tu peux, si tu rentres, tu ressors pas, tu vois. Enfin, des endroits incroyables. Le lendemain, j'étais au Luna Park devant 10 000 personnes. Et la veille, je faisais un concert dans un endroit pour récupérer des sous pour des... Bref, c'était complètement surréaliste. J'ai été manger sur la Plaza del Mayo avec des SDF, avec des chefs qui font à manger pour eux. Enfin, on a fait des trucs de dingue. Donc, il y a une compréhension aussi de qui je suis. Et du coup, je sais pas comment dire. Il y a un truc vraiment de... Je suis leur sœur, quoi. Ils m'aiment, genre, je les aime d'amour. Vraiment, c'est fou, quoi. C'est fou.
0: Il y a une telle connexion. Donc là, sur Sain et Sauf, il y a une chanson en espagnol. On l'a dit, l'adaptation de Sain et Sauf en espagnol.
1: Ouais.
0: Tu ferais un jour un album tout en espagnol?
1: Peut-être, mais tu vois, quand j'allais au Brésil, je chantais aussi en portugais.
0: En portugais, ouais.
1: Et il y a Samba en Preludio. J'arrive pas à le dire, mais c'est pas pareil. Du coup, j'ai pas les mêmes
0: automatismes de prononciation.
1: Automatisme, mais par exemple j'avais fait je veux en japonais, j'avais fait en italien, je veux, j'avais fait comme ci comme ça en allemand, donc j'ai fait des petits trucs, et je pense que j'aime les langues en fait, j'adore ça, je pourrais Moi, mon rêve, ça serait de faire un album avec plein de langues différentes, avec des chansons typiques du pays. Mais après, ça, t'imagines la logistique. Il faut s'y préparer.
0: Moi, je me dis que si t'en as envie, t'auras pas peur de la logistique.
1: Non. Puis mais je veux dire, j'en ai plein des rêves. Il y a plein de choses à faire. Et en fait, il faudrait plusieurs as pour et plusieurs équipes aussi, parce qu'on est à un moment, c'est déjà, on est beaucoup, mais il y a énormément de travail. T'imagines la logistique qu'il faut avec multiplié par les pays.
2: C'est vrai.
1: C'est énorme. Bon, on se rend pas compte.
0: Longue vie à tes rêves et à ce nouvel album. Merci beaucoup d'être venu nous voir.
1: Merci à toi. Merci Mélie.
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0: Sérieux, vous en avez fait combien des émissions de radio, de télé dans votre vie? Non, mais des milliers.
5: Ah oui, oui, oui. Ah bah oui. Bon, en même temps, je suis un gros bavard, hein, donc c'est pas un problème. Ouais, moi je déroule, j'adore. Je raconte des tas de choses.
0: Ah bah déjà dans votre album, vous racontez des tas de choses.
5: Bah oui.
0: Et là, on va essayer ce soir justement pour celles et ceux qui l'ont déjà écouté, de leur donner quelques clés. Puis celles et ceux qui n'y sont pas encore allés dans ce grandeur nature, d'en savoir un petit peu plus. La jeunesse de cet album, c'est une chanson que Vianney vous a proposée. Elle s'appelle T'aimer encore.

0: Elle vous est arrivée à quel moment, Florent, cette chanson signée Vianney?
1: Oh, elle m'est arrivée en 2022.
0: 2022.
1: Donc, on avait... J'ai fait la finale et la demi-finale de The Voice en 2022 et j'étais je sortais à peine des traitements. Donc c'est vrai que mes amis Vianney ou Marc Lavoine ont vécu ça avec moi puisqu'ils m'accompagnaient sur le programme et ça les a un petit peu bouleversés, ça les a inspirés aussi avec avec la sensibilité qu'ils ont et les gros cœurs et ouais parce que c'est des gens remplis d'amour et puis avec un vrai cerveau, une vraie plume, ce qui fait que Vianney est arrivé avec ce titre que j'ai écouté en lui disant waouh, tu sais que ça c'est une grosse chanson mais je vais pas la chanter tout de suite. Par contre, comme elle est pour moi, je vais la garder sous le coude parce que quand j'aurai envie d'y retourner, quand j'aurai envie de reprendre le chemin des studios et de repartir sur une nouvelle aventure avec des nouvelles chansons, déjà entre celle de Vianney ou celle de Marc Lavoine qui est L'amour est toujours devant nous, j'avais déjà deux belles chansons d'amour. Et j'ai pu après les intégrer dans un autre voyage qui était encore plus pop rock et donc ça fonctionnait très bien. Mais c'est vrai que elles sont restées 3 ans sous mon coude et au bout de 3 ans, quand j'ai eu envie, c'était les premières que c'était déjà sur la liste. Après, il fallait qu'il y ait que des nouveautés.
0: Mais alors, moi, j'ai envie de savoir à quel moment justement l'envie de chanter elle revient, puisque si on refait le déroulé des 5 dernières années, il y a votre tournée des 60 ans que vous interrompez parce que vous êtes malade. Vous devez botter le cul de ce cancer avant de faire autre chose.
1: Ouais,
0: ça prend du temps.
1: Ouais, enfin après moi j'évaluais pas tout à fait les choses qui allaient se passer, mais c'est vrai que d'un seul coup, quand il t'arrive une merde comme ça, elle prend prend toute la place.
0: Ouais.
1: Ça devient prioritaire. Donc ok, tu sais que tu peux pas terminer ta tournée, tu vas rentrer dans un tunnel que tu connais pas. Ensuite, on verra ce qui se passe. Mais bon, moi j'ai réussi quand même à chaque fois faire quelque chose en même temps. J'ai eu 2 récidives où j'ai eu encore d'autres traitements et j'arrivais quand même à alterner entre activités, de tournée avec les festivals, une émission, on devait faire sur la fin de la tournée des 60, on devait faire une émission spéciale où j'avais tous mes camarades, où j'invitais tous mes camarades à venir partager quelques-uns de mes titres. Bon, là, ils sont venus sur tous les titres, ce qui fait que j'ai pu même faire un autre projet qui était 2 bis.
0: Oui, l'album de duo.
1: Oui, donc en fait, à un moment, tu rebondis avec ce qui se présente, en sachant que entre les uns et les autres, finalement, après 2 bis, je suis parti finir les festivals, puis j'ai eu à nouveau une rechute. Donc je suis reparti faire des traitements, et puis à chaque fois les protocoles fonctionnent plutôt pas mal. Et puis après ça, il s'était passé 2 ans de traitement. Bon, maintenant ça fait 2 ans que je fais mes contrôles, que je regarde, que c'est cool, tu peux continuer tous les 3 mois. Et puis au bout de 2 ans, d'un seul coup, le désir était véritablement revenu. Il y avait une vraie tournée qui se préparait pour 2026. Et je me disais,
0: tournée des 65.
1: La tournée des 65.
0: Ouais.
1: Bon, même si je vais faire que mes 64 maintenant, mais l'année prochaine, ça sera en effet ma 65e année. Et tu te dis, nouvelle tournée, j'ai déjà bien donné sur tout mon répertoire, puisque j'ai écrémé tout ce que j'avais fait pendant 35 ans. Et ça serait quand même bien d'avoir un nouvel album qui me donne envie d'y aller et qui me file la pêche. Et c'est exactement la chance que j'ai eue, c'est de trouver des chansons qui correspondent à ça. Et je vais me faire un vrai plaisir de monter sur scène avec ce nouvel album Grandeur Nature et quand même les Gold, les incontournables.
0: Ah oui, c'est-à-dire, il y en a certaines, si vous les chantez pas, il y a manif à la fin du concert.
1: Oui, mais c'est sûr que les gens, ils viennent chercher certaines choses, certaines chansons qui correspondent tellement. C'est tellement des bornes dans la vie des gens, c'est tellement lié à des souvenirs, à des choses qu'on a tous vécues en même temps, ce qui fait que c'est sûr que tu passes pas à côté. Ma liberté de penser ou savoir aimer, tu es obligé de les faire, quoi.
0: Alors, dans les nouvelles chansons, vous citiez celle de Marc Lavoine, « L'amour est toujours devant nous ».

0: Sur Grandeur Nature, il y a beaucoup de chansons au futur qui regardent devant. T'aimer encore, c'en est une. L'amour est toujours devant nous. Là, c'est carrément explicite. Mm-hmm. Et puis, il y a la dernière chanson de l'album aussi. Elle,
1: il faudra.
0: Voilà, mm-hmm. Encore du futur. Il faudra.

0: Et c'est d'ailleurs logique de trouver des correspondances dans les chansons, puisque c'est comme ça que vous avez fabriqué l'album. Vous, vous ne composez pas, vous n'écrivez pas de paroles. En revanche, vous assemblez les chansons de manière à raconter une histoire. Et donc là, on va tout droit devant, quoi.
1: Bah, disons que moi, mon rôle, c'est d'être un messager. Je fais pas de musique, j'écris pas les paroles. Par contre, je me positionne que comme interprète, mais un interprète exigeant et qui veut trouver des messages universels, des messages qui concernent tout le monde, qui me concernent moi, mais qui concerne aussi les autres, et puis se dire que si on peut avoir des chansons qui nous donnent des clés, avec de l'espoir, avec de l'amour, avec un futur beaucoup plus agréable qu'un présent qui est un peu difficile ces derniers temps, pourquoi pas, c'est quand même une bonne idée d'arriver avec des messages positifs.
0: Ah, je suis entièrement d'accord. Le pays était prêt, Florent.
1: Oui, c'était le bon moment. Hein.
0: Oui,
1: non, mais dernièrement, c'est juste grave. Tu fais, mais c'est pas possible de se détester à ce point-là. À tous les niveaux, pour n'importe quel sujet, pour n'importe quelle histoire et tout, que ce soit les genres, les tendances, les religions, les machins. On se déteste. Cette humanité, elle devient super grave à un moment. Tu dis, attendez, moi, j'ai un plan pour vous. J'ai une solution pour tout ça. Un peu d'amour, ça ferait pas de mal quand même.
0: Ouais, Florent Pagny, branchez la guitare.

0: respirez vraiment tous les codes du pop rock. Ça vous va hyper bien.
1: J'adore.
0: Alors après, pour les amoureux de Florent Pagny qui chante sur du piano, ne vous souhaitez pas, vous avez vos moments sur Grandeur Nature. Hein.

0: Elles se complimentent, quoi. Les notes de piano, les notes de guitare.
1: Ouais, les prods sont super.
0: Ouais. Grandeur Nature, c'est la chanson qui donne son titre à l'album. Qu'est-ce qu'elle a de spécial pour vous, pour être autant en avant
1: elle m'inspire ces longues marches dans les grands espaces. Mais bon, elle est accompagnée de ça. Puis quand t'écoutes ça, alors tu peux l'écouter dans ta bagnole aussi. Tu pars, tu vas faire la route et je peux te dire que tu vas faire des kilomètres, tu vas même pas t'en rendre compte. Mais si tu pars dans les grands espaces, te faire une belle marche avec ça dans les oreilles, mais tu regardes et tu prends tout, mais à 100%. Elle a ce truc, elles ont ce truc-là de l'altitude, chanson de musique d'Alain Lanty, et c'est un mec qui s'appelle David Verlan qui écrit Grandeur Nature et de l'altitude. Et il y a cette dimension et dans les mots et dans la musique qui te permettent de tu décolles, c'est fait pour. C'est la musique, elle doit t'embarquer, elle doit te faire un voyage. Et les chansons doivent te faire des voyages. Et là, je suis servi, mais grave.
0: Mais alors, servi à tel point, je me dis, là, donc sur ce disque, on a ces 11 chansons, 6 interludes aussi, on en parlera tout à l'heure, parce que je trouve ça très intéressant. On a dû vous en proposer plein.
1: Ah chansons. Oui, j'en ai eu.
0: Comment. Parce que celles-là, bon, on a compris vraiment, vous les aimez d'amour, là, les 11 qui sont là, c'est vos préférés. Les autres disparaissent dans la nature, sont rendues à leurs auteurs, vous les gardez pour plus tard. Comment ça marche, ces chansons-là?
1: En fait, j'ai reçu beaucoup, beaucoup de choses. J'ai reçu des titres où je me suis dit, c'est pas pour cet album, c'est presque pas pour moi, mais je trouve ça beau. Et je les ai quand même mises de côté. Et je les ai tellement mises de côté que j'ai enchaîné et j'ai fait un autre album.
0: Non. Vous avez fait deux albums?
1: Oui, mais bon, je suis sur celui-ci. L'autre, on verra plus tard.
0: En tout cas, si vous vous demandiez si l'envie de chanter était revenue, alors là,
1: ah
0: carrément...
1: oui, j'étais servi. Mais j'avais tout. En plus, je suis devenu mon propre producteur. Donc, c'est moi qui commandais. Mon contrat de 32 ans se terminait. Et d'un seul coup, j'ai re-signé avec Universal, mais en distribution.
0: Ouais.
1: Et j'ai fait la même chose que ce que je faisais avant, à part que là, maintenant, je fais l'échec. Comme ça, j'ai encore plus conscience de tout ce qui se passe. Mais c'est un peu ce qui s'est passé. Alors, on ne parlera pas de cet autre, parce que cet autre, il est très particulier aussi. Mais c'est vrai que c'est arrivé et je me suis dit, je vais pas les abandonner, je vais pas les laisser comme ça, parce que à la fin, j'avais un autre disque très barré, très atypique, très particulier, et j'ai eu envie de le faire. Donc je l'ai fait, mais bon, je me le garde pour l'instant sous le coude.
0: Ok, bon, ça c'est une info.
1: Vous avez un scoop.
0: J'étais pas au courant, merci
1: mais
0: pour
1: le
0: scoop.
1: C'est votre question qui me l'amène, ou tu fais, je vais pas faire l'hypocrite ni le menteur, je sais pas mentir.
0: Merci pour ce scoop. Donc il y a un deuxième nouvel album de Florent Pagny. Il est barré et il est quelque part dans son coffre à trésors.
1: C'est ça.
0: Affaire à suivre. Très bien. Florent Pagny est de retour avec un album Grandeur Nature et des chansons qui me paraissent, Florent, taillées pour la tournée. En studio, en enregistrant, vous pensiez déjà à l'effet que ça allait vous faire et que ça allait faire au public pendant la tournée?
1: Je crois que même c'est dans les choix des titres quand
0: même de les enregistrer.
1: Oui, j'avais cette envie et quand elles arrivaient et que ça partait dans cette direction avec ce côté, avec cette dynamique, parce que c'est important d'avoir des chansons. Alors c'est agréable d'avoir des chansons tendres, des chansons douces, un peu lentes, mais sur scène il faut que ça envoie, il faut que ça pulse. Puis en plus on commence à avoir un certain âge, il faut pas s'endormir, il faut y aller, il faut se réveiller aussi. Et donc, quand d'un seul coup les titres arrivaient, je me dis, ça c'est trop bien pour cet album et pour ce spectacle. Donc dès le choix, c'était évident qu'il me fallait ça, quoi.
0: Alors imaginez-vous à l'Arena du Pays d'Aix, au Zénith de Nancy, à l'Arkéa de Bordeaux ou encore au Zénith de Nantes, de Lille, à ce moment-là.
2: Libre.

0: Vous allez faire ça, vous allez faire chanter à des foules de 10 000 personnes, libres nous sommes, vous allez commencer la révolution, Florent Pagny, en fait.
1: Bah oui, mais en même temps, on peut y arriver peut-être.
0: Je sais pas.
1: Bah oui, bien sûr.
0: La musique peut-elle changer
1: être,
0: le monde?
1: On peut déjà être libre dans sa tête.
0: C'est vrai.
1: Et puis après, à nous de trouver des chemins qui nous permettent d'être libres.
0: On a beaucoup parlé depuis la sortie de cet album de votre voix, à raison. Quelle est

0: Eh ben, ça fait pas semblant de chanter.
1: Ah bah oui, hein, c'est vocal. Hein.
0: Waouh.
1: Ah oui, oui. Wow. Bon, alors ça, c'est pareil. Ça, c'est une chanson donc de Rémi Lacroix. Le mec chante super bien.
0: Ouais.
1: Donc, vraiment, les maquettes, quand elles arrivent, ces vocalises, ces notes qui partent comme ça, c'est lui qui me les indique. C'est lui qui me donne cette direction. Quand j'écoute, je fais... Comment il fait ça, lui? Et donc, il y a un moment, tu te dis, mais voilà, il faut que la voix soit là. Une fois que j'ai trouvé ma tonalité, mais ces envolées, c'est un tel plaisir de pouvoir les interpréter et de les faire claquer comme ça, ça fait un bien fou. À moi de les faire, et ouais. J'ai un peu l'impression que ça fait un bien fou de les écouter aussi, parce que c'est agréable, des belles notes.
0: Ah bah, c'est absolument canon, évidemment. Et c'est... un des effets incroyables aussi, je vous ai entendu le raconter, bah de l'arrêt de la clope, de l'arrêt de la fumette,
1: ah
0: qui
1: oui.
0: fait qu'en fait vous récupérez de la puissance vocale
1: et ouais, ou de la clarté plus.
0: De la clarté
1: ouais.
0: et, ouais, et non, vous mais chantez c'est... comme un petit oiseau.
1: Ben, j'ai rajeuni. Mon ingénieur du son qui me fait ma voix depuis 30 ans,
0: hein. Ouais.
1: Et après cet album, il me dit... Tu réalises quand même comment t'as chanté et la couleur qu'elle a, elle est. J'ai l'impression de t'entendre quand t'avais 40 ans.
0: Ouais.
1: J'ai dit ouais, j'ai rajeuni. C'est un truc, c'est un phénomène. De la même manière que ma barbe est pas revenue aussi blanche qu'elle était avant les
0: oui.
1: produits.
0: Et puis vous avez un joli teint,
1: et
0: une
1: voilà.
0: peau de pêche.
1: Mais alors non, mais vraiment, je vous propose pas de faire la même chose.
0: mais il faudrait.
1: Mais il y a des trucs qui arrivent, on s'y attendait pas quoi.
0: Ça donne envie d'arrêter de cloper, je vous jure.
1: Ouais, ça peut. Ouais.
0: Ah là là, Florent Pagny, j'ai dit tout à l'heure qu'on allait parler des interludes. Parce qu'alors ça, c'est un truc absolument fascinant. Les interludes sont donc de petits moments musicaux entre les chansons qui lient les chansons entre elles. Mmh. Alors sur votre album, il y en a 6. On va en écouter 3 pour se donner une petite idée de votre degré hippie parfois, torturé parfois, oh, nature parfois.
1: D'accord, ouais, vas-y.
0: Sur un fil invisible.

0: respiration après une chanson qui, souvent dans vos chansons, voilà, ont des moments de fin assez intenses. Préparation, introduction à la chanson suivante.
1: Ouais, j'ai rien inventé, mais c'est vrai que c'est une demande de ma part aux musiciens, leur disant, tiens, fais un petit bout de musique avant ton titre. Donc j'ai demandé à Alain Lanty, Régis Ceccarelli, les gens qui étaient dans la prod, de mettre des petits interludes musicaux pour faire un lien, pour rester dans le voyage, pour rester dans une ambiance, pour ne pas être que à écouter une chanson, un blanc, une chanson, un blanc. Et en fait, alors c'est la troisième fois que je fais ça. Moi, j'avais fait ça une première fois sur un album qui s'appelait Abracadabra.
0: Ouais.
1: Ensuite, je l'ai fait sur un album en espagnol. Mon premier album en espagnol, c'est comme ça. Et puis c'est vrai que ça se prêtait super bien. Alors, on le fait pas sur tous les titres,
0: non.
1: Mais sur les trois premières et les trois dernières, ça peut être un joli voyage. On passe d'un titre à l'autre et on est accompagné entre les deux chansons.
0: Et ça implique, mes amis, que si vous voulez vivre l'expérience, du coup, de cet album de Florent Pagny, il faut l'écouter dans l'ordre et il faut écouter tous les titres. Et là, Florent, vous luttez contre l'époque parce que c'est une époque de playlist, de un titre par-ci, un titre par-là. Là, pour vivre pleinement l'expérience et pour profiter des interludes,
1: faut faire le voyage entier.
0: Faut faire le voyage entier.
1: Mais bon, il est court, hein, c'est 38 minutes.
0: Oui, c'est vrai.
1: Ce titre,
0: plus,
1: non, ouais, mais ouais, moi, ouais. C'est 40 minutes le temps d'attention d'une personne pour ne pas s'ennuyer et peut-être avoir envie d'y retourner. Si on fait 15, 16 titres, 17 titres, il y a un moment, c'est bon, on a tellement entendu, on a fait plus d'une heure, tu fais, c'est bon, je retournerai pas. Mais je sais que le format, je fais toujours des albums de 10, 11 titres, en général c'est plutôt 11, et ça tourne autour de ces 38, 40 minutes, et comme ça, ça crée, t'as pas le temps de te lasser, et t'y retournes parce que le voyage est sympathique.
0: Comment aimeriez-vous qu'on l'écoute ? Parce que tout à l'heure, on plaisantait en disant que la chanson Grandeur Nature, fallait l'écouter, c'est mieux en voiture qu'en trottinette pour aller très très vite. Mais en vrai, dans l'idéal, si vous pensez là à quelqu'un de votre public qui va découvrir l'album là tout à l'heure, après avoir écouté l'émission, ce serait quoi les meilleures conditions pour vous pour écouter votre disque ?
1: Bah, je reviens à la bagnole, moi.
0: Bagnole,
1: ouais.
0: Ouais,
1: en fait, c'est là où j'écoute le mieux les chansons. Parce qu'en fait, ou alors à la maison, et tu te poses dans un fauteuil, et tu mets ton disque, et tu bouges pas, tu restes à faire le voyage comme ça. Mais à la maison, t'as toujours un truc à faire, ouais. T'es toujours en train de bouger. Tout. Alors que dans la voiture, bah, à un moment, t'es derrière ton volant, ou t'es sur ta banquette, et tu bouges pas. Et là, tu peux... Moi, c'est dans la caisse que j'écoute le mieux les albums et les chansons. Mais en même temps, ça va, tu peux... Aujourd'hui, quand même, avec ces AirPods, ces
0: oui.
1: choses, on peut se balader et vivre avec la musique non-stop, et ça marche très bien.
0: Voyage en train aussi, moi, j'ai dit.
1: Ah bah oui.
0: Moi, je l'écoutais
1: oui,
0: dans
1: en fait, le train,
0: ouais.
1: L'avion, tu peux te faire ce genre de trip, ça te fait passer le temps.
0: Ouais.
1: Parce que finalement, c'est vrai qu'un voyage en avion, des fois, il est un peu long. Entre écouter un bon album plusieurs fois et puis regarder quelques films, ça peut être sympa. Et à un moment, t'es arrivé, ah super, j'ai pas vu le temps passer. Important.
0: Tiens, d'ailleurs, en parlant d'avion, j'ai entendu dire que vous revenez vous installer en France, dans une ferme. Alors j'ai entendu ça cet été, maintenant qu'il commence à faire un peu moche, vous êtes sûr ?
1: Oui, vous inquiétez
0: vous retournez
1: pas.
0: Non.
1: si, je retourne. Mais moi, je fais toujours.
0: Ah, voilà.
1: Non, mais moi, je fais toujours que passer.
0: Ah.
1: Je m'installe nulle part.
0: The passenger, vous voyez.
1: Oui, je fais vraiment. Je peux pas rester trop longtemps au même endroit. Donc, il faut toujours que je puisse circuler et atterrir dans des endroits où j'ai envie à chaque fois de me sentir chez moi. Alors, c'est vrai que
0: la ferme, c'est vrai.
1: La ferme, oui, bien sûr.
0: Ah, ouais.
1: La ferme, c'était un vrai retour aux sources. C'est la Bourgogne. Moi, je suis bourguignon et j'ai eu envie soudain de retourner un peu dans ma région parce qu'elle est magnifique et qu'en plus avec ce petit changement climatique finalement les saisons sont bonnes, il commence à faire chaud et même cet été il faisait pas aussi chaud que dans le sud mais ouais. Il faisait quand même bon, on était bien et puis c'est pas si loin et puis c'est beau et donc c'est une belle région et donc voilà ce petit retour mais ça n'empêche que dans une semaine je suis dans mon avion quand j'ai fini tout ce que j'ai mis en route là je suis dans l'avion et je repars les octobre novembre je suis en Argentine.
0: Le retour, c'est le nom de cette tournée très attendue et déjà très très très remplie de Florent Pagny, le retour 2026. On a hâte, évidemment. Vous y jouerez quand on a trop de cœur ?
1: Ah oui, mais je pense que je vais jouer tout cet album. Je vais le diviser, je vais pas faire tout dans sa continuité. Mais je pense que cet album, je peux franchement le jouer entièrement sur scène. Ça me fera du bien, et puis ça fera du bien aux gens qui, parce que ça fait quand même longtemps hein, qu'on se connaît tous, moi sur scène, dans la salle, et qui m'entendent chanter toujours les mêmes chansons, et c'est formidable d'avoir d'un seul coup un nouveau répertoire qui puisse nous enthousiasmer et qui aille avec l'ancien, avec ces fameux gold qui fonctionnent très très bien. Donc non, je suis super heureux, je suis comblé. Bon retour.

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2: C'est une des premières chansons qui m'a inspiré une question sur le genre que nous sommes, sur le travestissement. Et je trouvais ça hyper audacieux de le faire à cette époque-là. Quand j'étais petit et que j'écoutais cette chanson, je regardais la liberté de Diane Tell qui pouvait le chanter avec un air si, oui, si libéré.

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2: Bonjour la France, j'espère que tu vas bien la France. Nous sommes mercredi, je n'ai pas de candidat. Autant vous dire qu'aujourd'hui et demain, j'ai intérêt à gagner.
3: Elle va pas bien.
2: Sinon, on va finir la saison avec une personne avec un ego surdimensionné. Hein,
3: je pense qu'ils sont en train ils étudient les nouveaux plans de construction de la maison de la radio pour agrandir les portes.
2: Voilà, donc la France, si tu pouvais penser à moi. Bien, je rappelle que toute la semaine, nos candidats vont s'affronter pour aller en finale.

0: matinale vendredi. Le premier prix, les amis, c'est... Ça sent les vacances. On vous offre un séjour pour 4 adultes à PortAventura World. Et oui, 3 jours, 2 nuits, pension complète, hôtel 4 étoiles. Et donc vous avez l'accès illimité pendant 3 jours à PortAventura Park. Vous avez l'accès à Ferrari Land. Et vous aurez 100 euros de carburant pour aller dans ce magnifique endroit. Si on ne gagne pas ça, qu'est-ce qu'on gagne, mon bouchon ?
1: Bah écoutez, pour accompagner un beau séjour comme ça en Espagne, il faut qu'on se mette à l'heure espagnole.
0: Bien sûr.
1: Olé ! Messieurs, Joe Malango et sa famille !
0: Olé !
1: Il a fabriqué una machina, una máquina à café, 30 de dosetta. Si. Si verra en verre, voilà, qu'est-ce la machine peut être pour vous vendredi.
0: Eh ben, on attaque tout de suite nos deux candidates, qui sont des filles, Céline et Alexandrine. Bonjour, bonjour les filles, comment ça va ?
1: Bonjour, bonjour.
2: Bonjour, Valérie.
0: Alors, Céline joue avec ici Dromardèche, Alexandrine avec ici Occitanie. Comment ça va, Céline ?
1: Beaucoup trop de femmes.
2: Eh bien, ça va très bien. Je suis bien contente de vous avoir.
0: Eh bien, moi aussi, figure-toi, parce que la Dromardèche, c'est un peu ma passion dans la vie. Alors, tu as 52 ans, tu habites Bourg-les-Valence.
2: C'est ça.
0: Alors, je ne sais plus comment on dit les habitants de Bourg-les-Valence.
2: Les Bourquins.
0: Les Bourquins ?
1: Les Bourtins.
0: Non, Bourquin.
1: Ah, Bourquin.
0: D'accord. Ah d'accord, ok, t'es une petite Bourquine, quoi. Hein ?
2: Et ben voilà.
0: Voilà. Alors, tu vis avec Franck, tu as 2 enfants et tu as un petit chat.
2: Oui.
0: Alors, j'aimerais comprendre pourquoi ton papa et ta famille proche t'appellent Totoche.
2: Je me souviens plus pourquoi il est resté.
0: Totoche, quand même, Totoche. Mais
2: quand même.
0: Quand même. Alors,
2: je vous ai dévoilé quelque chose. Hein.
0: Ah ben j'adore. Moi les surnoms, tu sais, Totoche, moi c'est Valoche. Hein. On marque pas mieux. Alors, tu bosses au rayon vêtements d'un hypermarché. Tu bosses où ? À Bourg-les-Valence ou plus loin ?
2: Oui, tout à fait, à Bourg-les-Valence.
0: Eh ben voilà. Et alors, il paraît que petite, on voulait faire danse avec les stars. On faisait de la danse de salon ?
2: Ben oui.
0: C'était quoi ta danse préférée ?
2: Le rock.
0: Ah oui, ah oui, wapa de doua, wapdakdo, babele. Voilà, bon, bah alors t'as pas continué parce que, bon, à l'époque, il n'y avait pas Danse avec les stars, mais s'il y avait eu Danse avec les stars, bah oui, t'aurais pu être danseuse là-bas. Bon.
2: Ah ouais.
0: Tu regardes Danse avec les stars ?
2: Oui, je regarde, j'aime bien.
0: Évidemment.
1: T'as vu Valérie quand même ?
2: Bien sûr.
1: Bah voilà.
0: Évidemment, comment te dire ? La reine du quick step. Ben oui. Alors, comme nous avons démarré très en retard, rapport au cadeau qui fait deux minutes d'annonce,
1: 2 kilomètres et demi,
0: je vais tout de suite te faire gagner ton premier point, ma chérie, avec la première question, vrai ou faux. Tiens, on va se mettre un tango, c'est pas mal. Alors, figure-toi que le pape François, il a été videur de boîtes de nuit en Argentine avant d'être pape. Est-ce que c'est vrai ou faux ? Top chrono 5 secondes. Il a été videur de boîtes de nuit en Argentine, vrai ou faux ?
2: Je dirais faux.
0: Non, c'est vrai ! Évidemment, mais oui, il a fait plein de boulot à Buenos Aires pour financer ses études. Il a été videur de nuit, agent d'entretien, technicien de labo. Voilà, donc comment te dire ? Bon, pas de points, mais tu sais un truc maintenant.
1: Et le nouveau pape, il sera à Paris d'ailleurs le 28 septembre prochain avec une messe sur le Champ de Mars. Non, à la Concorde. Un événement quand même, hein. Alexandre, je vois que vous en foutez complètement.
0: Complètement, comment te dire ?
1: Alexandrine est avec nous, avec ici Occitanie. Bonjour Alexandrine.
3: Bonjour.
1: Alors, j'aime bien ce prénom, ça me passe, Alexandrine. Oui. Tu habites à Montrabé, c'est en Haute-Garonne. Sois la bienvenue. Tu es mariée ? Tu vis comment ? Oui.
3: Oui, je suis mariée.
1: Comment s'appelle la personne ?
3: Il s'appelle Fadel.
1: Fadel, très bien, Fadel. Il y a une fille, c'est la vôtre ?
3: Oui.
1: Charlène, 28 ans. Voilà. Et du coup, eh ben, t'es mamie, si je dis pas de bêtises.
3: Oui, je suis une jeune grand-mère. Donc j'ai un petit-fils qui a 4 ans, bientôt 4 ans et demi, et qui s'appelle Ismaël.
1: Et t'es devenue grand-mère, t'avais 49 ans en fait, hein, si je fais bien les calculs. Donc jeune grand-mère, quoi.
0: Oh, il s'appelle jeune Ismaël. Ismaël, joli prénom.
1: Ouais, c'est tout mignon ça, Ismaël. Mmh. Alex, pour toi, hein, bon, voilà, Alexandrine, on parlait de Totoche. T'as pas vraiment de surnom, toi, c'est Alex, hein, tout simplement, pour les potes, les collègues. Ouais.
3: Voilà, tout le monde m'appelle Alex et mon mari m'appelle Natus. Voilà.
1: Oui, c'est normal, ça. C'est un petit nom sympa. Bon, Alexandrine, tu travailles et tu es agent EDF.
3: Tout à fait.
1: Qu'est-ce que tu fais exactement ? C'est quoi ton expertise ?
3: Alors, Donc je suis expert technique, je fais plutôt un travail de bureau, je fais du contrôle qualité sur des dossiers et j'attribue de la certification en économie d'énergie pour encourager de la rénovation énergétique. Et derrière, nous finançons, nous attribuons des primes. Donc c'est vraiment un travail de qualité.
1: Cette phase est beaucoup trop longue, mais j'ai compris à peu près. Avant, tu étais secrétaire, tu as été assistante commerciale et aujourd'hui, voilà, tu fais ça avec EDF. Ça a l'air super intéressant, en tous les cas, ton métier.
3: Oui,
1: Alexandrine, allons-y sur la question. La première question, je te rappelle que j'ai deux candidats et que je compte sur toi pour
0: que
1: tu sois...
0: Ouais, ça va, stop, pose la question.
1: La troisième.
0: La
1: voici un petit extrait.
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1: Eddie Mitchell et le hamburger. Le hamburger a été inventé dans la petite bourgade de Burgsville, dans le Tennessee, aux États-Unis. Est-ce que c'est vrai ou faux ? 5 secondes, Alexandrine.
3: Je dirais vrai.
1: Tu dis vrai. Le hamburger tire ses racines de la ville ? Non, de Hambourg, c'est donc faux. C'est Hambourg. Ben oui, il a vu le jour il y a plusieurs siècles. C'était au 19e siècle. Et non, je suis désolé.
0: Allez, ça fait 0 plus 0, la tête à Toto. Et là, tout de suite, ah là là, j'aime quand vous dansez. Bon, pas en voiture, hein, les gars, vous vous arrêtez sur le côté.
1: Ah ben oui,
0: on sort de la caisse, on bouge son boule et on fait pour une béguine avec toi. Pour une béguine.
1: Excusez-moi, moi, je vais pas écouter Marc Lavoine, je vais aller lire le dernier Nadine Mouchet.
0: Allez, Marc Lavoine, pour une béguine avec toi, vous écoutez ici, on vous aime, à tout de suite.

0: C'était le puzzle macabre de Nadine Mousselet que j'ai lu avec bonheur. Le nouveau Nadine Mousselet,
1: c'est ta petite passion.
0: Ah oui, moi, Marc Avoine, voilà, je crois. Puzzle macabre quand même.
1: Ouais, j'aime bien Marc. Mais oui, on adore les jingles.
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1: On est très triste quand il n'y a pas la pub de Nadine Mousselet pour ses romans, parce que
0: c'est partie de ses personnages légendes, Joe Malongo, Nadine Mousselet.
1: Mais oui, Lucinda Riley, tous ces personnages qui font partie de l'émission.
0: Avec nous depuis 2 ans.
1: Et voilà. Alors, nous jouons avec Céline et ici Dromardèche contre Alexandrine et ici Occitanie. Céline habite à Bourg-les-Valence. Céline, alors il paraît que bon, ok, tu voulais être danseuse de salon, t'as pas fait ce que tu voulais, mais... Tu continues à faire de la danse, tu fais de la zumba, du jambala, du step et de la salsa.
3: Et oui, un petit peu.
1: Alors, la salsa, comment ça se passe au niveau du bassin, putain, là?
3: Ah, ça va bien, mais c'est dur quand même. Hein.
1: Ah, c'est dur, mais c'est pas aussi dur que la samba, ma chérie. La samba, c'est dur. Bon, et alors, tu fais combien de fois par semaine de la salsa?
3: Une fois seulement, c'est pour ça que c'est un peu dur quand même.
1: Ah oui, mais alors est-ce que tu y vas avec Franck? Ou alors Franck il danse pas?
3: Alors oui, j'y vais avec Franck, mais le souci c'est que on peut pas danser ensemble pendant toute l'heure parce qu'on tourne.
1: Ah,
0: avec d'autres partenaires.
3: Et du coup avec son cavalier on danse quoi, 5 minutes au début, 5 minutes à la fin quoi.
1: Oui, mais bientôt vous allez devenir des bêtes de salsa et vous pourrez danser ensemble. Là ils font tourner pour que vous appreniez vraiment les pas quoi. Qui est pas de.
3: Ben oui.
1: Alors, tu ne fais pas beaucoup de bricolage. Bon, ça, c'est pas. Bon. En revanche, t'aimes bien t'occuper de tes fleurs. Tu fais du jardinage.
3: Oui, voilà, c'est ça.
1: Et alors, il paraît que tu fais des boutures et que tu donnes ça à tes copines.
3: Oui, c'est des plantes grasses. Je crois que ça s'appelle les succulentes ou je sais plus trop
1: Noms, mais. Les succulentes. Et alors? T'es douée? Parce que moi, je sais pas faire une bouture, par exemple, tu vois.
3: Mais non, mais je ne suis pas douée. Ça pousse tout seul, parce que j'ai pas la main verte. Donc, si je le fais, tout le monde peut le faire.
1: Ah, d'accord. Bah, écoute, je vais acheter des succulentes, alors, parce que ça va être
3: Ah oui, vraiment.
1: Ok.
0: Mais vous avez tous les talents, Valérie. Quoi que vous touchez, vous le savez, ça se transforme en or.
1: Mince. Oh, bah, j'aimerais bien, dis donc.
0: Voilà. Moi aussi.
1: Allez, enfin, tu sais comment ça a fini. Tu connais la légende de Midas, hein, le pauvre.
0: Le pneu?
1: Aïe, aïe, aïe. Bon, allez, je vais plutôt tout de suite poser la question à ma petite Céline pour qu'elle marque son premier point. Tiens, je vais te parler de la Finlande, un joli pays du Nord. Écoute, en Finlande, des agriculteurs peignent les bois des serres.
0: Bonjour madame.
1: Ça c'est Eric Bastien qui demande un sandwich. Donc il paraît qu'en Finlande, les agriculteurs peignent les bois des serres avec de la peinture réfléchissante. Est-ce que c'est vrai ou faux, top chrono? 5 secondes.
3: Je dirais que c'est faux.
1: Et non, c'est vrai. Et oui, parce que c'est l'association des éleveurs de rennes en Finlande. Et ils pulvérisent une peinture réfléchissante sur les bois des rennes pour qu'elles soient plus visibles et pour que les collisions se fassent moins. Donc voilà, c'est une très bonne idée des Finlandais. Pas de point.
0: Alexandrine n'a pas de point non plus, mais Alexandrine revient en force avec ici Occitanie, en Haute-Garonne. On l'a dit, jeune grand-mère à 49 ans avec le petit Ismaël. Tu as déjà des choses de prévues pour cet été, par exemple? Tu as des vacances qui sont organisées ou pas?
4: Alors, les vacances, je n'en prends pas beaucoup cet été.
0: Ah bon?
4: Je partirai plutôt, moi, fin septembre, début octobre.
0: Ah oui.
4: Donc là, je vais faire un voyage en Guinée, voilà, parce que mon mari est originaire de là-bas.
0: D'accord.
4: Et sinon, si j'ai pris quelques jours au mois de juillet, mais bon, on a des travaux à la maison et puis on a la piscine, donc bon, on est presque en vacances, quoi.
0: Alors, ça tombe bien que tu parles de la piscine parce que tu ploufes. Tu fais de l'aquagym, quoi, t'es sportive. Aquagym régulièrement? Ouais.
4: Non, j'en fais un petit peu à la maison.
0: C'est bien.
4: Quand je vais dans des centres balnéo, j'en fais un petit peu. J'essaye de nager, mais c'est pas une activité régulière.
0: Bon, tu marches beaucoup, donc voilà, tu te maintiens en forme, c'est ce qu'il faut. Et puis alors, tu connais parfaitement bien ce générique de télévision. Et l'émission qui revient.
1: In the middle of the street.
0: L'émission qui revient sur
1: M6. Mais oui, allez vous inscrire sur M6+, les amis, voilà. On va vous refaire vos maisons.
0: Déco, Valérie, Damido, qui est en retour sur M6. Alors en voilà une qui a suivi tes conseils, Valérie. Parce que toi, tu bricoles, tu sais peindre, tu sais démonter un siphon, tu sais remplacer une poignée de porte. Bon, tu sais tout faire.
4: Alors, Quand même pas, mais quand on a une maison et un jardin, voilà, et ben il faut apprendre, il faut se débrouiller, et puis oui, c'est du plaisir d'entretenir son chez-soi.
0: Bien sûr, mais t'es manuelle, hein, tu fais de la couture, des torchons, oui. Des rideaux, des vêtements aussi un petit peu.
4: Voilà, je peux transformer des vêtements, des tisolés, oui, des petites choses, hein, c'est pas de la grande couture non plus. Hein.
0: C'est bien, puis tu t'occupes de tes fleurs, voilà, tu cultives ton jardin, comme dirait l'autre.
4: Exactement.
0: Nous jouons, Alexandrine. Allez, une question supplémentaire et surtout un premier point, ça serait quand même intéressant. Extrait.
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0: L'Europe est le seul continent à ne pas posséder de désert. Vous entendez dans la chanson. Est-ce que c'est vrai? Est-ce que c'est faux? Top chrono, l'Europe n'a pas de désert.
4: Je dirais que c'est vrai.
0: C'est faux. Il y a un désert. Et en plus, c'est en Espagne, puisque c'est là où on vous offre ce beau cadeau. C'est en Andalousie, c'est celui de Tabernas, en Andalousie, dans le sud donc de l'Espagne, qui a servi de décor d'ailleurs à pas mal de westerns, qui est assez connu.
1: PortAventura, c'est pas du tout dans le sud de l'Espagne, hein, c'est limite à la frontière. Hein,
0: ça reste quand même l'Espagne, là, on est d'accord.
1: Oui,
0: l'Andalousie, c'est le sud de l'Espagne.
1: Oui, d'accord, mais c'est pas là où on les invite.
0: Excusez-moi, Monaco, c'est en France
1: je sais pas. Mais en tout cas, PortAventura, c'est pas dans le désert. Okay.
0: Mais qui a dit que c'était dans le désert?
1: Toi, t'as dit c'est là où on vous invite.
0: C'est en Espagne. Je voulais dire.
1: Ouais, c'est ça.
0: Vous me cherchez, vous, hein?
1: Ouais, pas du tout. Allez, c'est bien. Donc, ça fait toujours 0 plus 0, la tête à Toto.
0: Ouais.
1: Et là, tout de suite, on va écouter une magnifique chanson. J'adore. C'est bon entendeur.
0: C'est pas nous, hein. On n'est pas bon entendeur.
1: Le ciel est bleu.
0: Ouais, c'est ça, ouais.
1: J'ai deux amis qui sont aussi les amoureux. Je vous aime. Vous écoutez ici, à tout de suite.
0: Surtout pas de candidat.

0: deux amoureux.
1: Isabelle Pierre, bon entendeur, avec le temps est bon sur ici.
0: Le ciel est bleu sur ici. Allez, à tout de suite,
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1: Je vous ai dit que le puzzle macabre était sorti de Nadine Mousselet.
0: Oh, le nouveau Nadine.
1: Je vous jure.
0: Oh mon Dieu.
1: Une histoire de trésor, d'héritage.
0: Oh là là, les filles là, Céline et Alexandrine, alors que vous lisiez Nadine Mousselet, Lucinda Riley, c'est tellement palpitant.
1: Le papillon doré.
0: Oh là. Alors Céline, comme ça on aimerait bien déjeuner avec Céline Dion. On adore Céline Dion.
3: Oui.
0: Ouais. Et tu la vois là, à la rentrée là?
1: Tard de week-end ou...
0: Non, mais je veux dire, tu vas à son concert quand qu'elle va donner là?
3: Non, malheureusement, non, je n'ai pas de place. Par contre, en septembre, je vais voir Génération Céline. C'est d'autres chanteuses qui chantent du Céline Dion. Bah, c'est bien.
0: C'est bien. Moi, je trouve que c'est bien. Voilà, il y a un moment donné.
1: Oui, mais c'est pas Céline quand même.
0: Oui, mais c'est les Céline Dion, elle a qu'à faire des places qui ne coûtent pas de reins, quoi. Ah, à un moment donné, ok.
3: C'est ça.
0: Voilà, on est d'accord. Bon, voilà.
1: C'est le cas, je vois.
0: Ouais. Alors, ma petite chérie, c'est le quiz musical. Est-ce que tu chantes? Est-ce que tu fais des karaokés avec tes amis?
3: Ah, pas trop. Je chante beaucoup toute seule dans la voiture.
0: C'est déjà pas mal. Alors, écoute bien. C'est le mot manquant qu'on va devoir découvrir. Je vais te faire écouter une chanson de Gilbert Bécaud. Il y a deux mots à trouver, un point par mot. Donc, c'est une chanson archi connue.
1: Ah,
0: écoute
1: oui.
0: Bien. Quand il y a le mot qui manque, t'entendras un pouet-pouet. Attention.
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0: Alors, oui. Et maintenant, que vais-je faire de tout ce que sera ma vie? 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Voilà, top chrono, 10 secondes.
1: C'est un indifère.
0: C'est un indifère. Eh bien, nous allons écouter tout de suite Gilbert qui va nous donner la réponse. Je pense que c'est pas mal.
2: Et maintenant,
0: que vais-je faire?
3: Il doit avoir des crampes, le gars. Il joue toujours la même chose.
0: De tout ce temps. Oui, premier point. Que sera ma vue? Et attention. De tous ces gens qui m'indiffèrent. Bravo! Céline, 2 points, bravo.
1: Ah, quand même, merci.
0: Quand même, ça démarre.
3: Allez. Ah là là, Alexandrine, passons à table rapidement avant de jouer, j'ai faim. Et je me suis laissé dire que côté cuisine, c'était pas mal.
1: Oui.
3: Allez, qu'est-ce que tu nous prépares pour midi, pour 13h là?
1: Alors, à midi, ce sera une salade, tout simplement, et un fruit, on va faire léger.
3: Ah oui, t'es léger là.
1: Sinon, oui, je cuisine un petit peu, oui.
3: Non, mais attends, je viens pour une salade et un fruit, c'est sympa, mais tu. Je sais pas, tu veux pas me faire ton petit poulet au citron là?
1: Ah non, pas en semaine, non, ça on le fait quand on a de la famille ou des amis, attends, on adore ça.
3: Mais je ne suis pas un ami, c'est ça que t'es en train de dire?
1: Ah, si, mais bien sûr.
3: Fou, ça. Un petit poulet au citron dans une recette sénégalaise. Voilà ce qu'Alexandrine sait nous faire. Petite tarte tatin et tiramisu en dessert, ça vous va? Petit pastis landais aussi. Toutes tes spécialités. Alexandrine.
1: Oui.
3: Es-tu spécialiste de la musique? Réponse tout de suite. Avec ton quiz et le mot manquant, une chanson hyper connue comme celle de Gilbert Bécaud. On est sur Starmania, la comédie musicale, le blues du businessman. La chanson s'arrête à 2 reprises et tu devras trouver les mots qui manquent. On y va. J'ai du succès.

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0: Univers. Vérifions immédiatement.
2: J'ai du succès dans mes affaires.
0: Bien sûr.
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0: Attention.
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0: Attention.
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0: Contrôle,
2: mon c'est univers.
0: Bravo, Alexandrine, bravo.
1: Ah, enfin.
0: Eh ben oui, enfin.
3: Ah. Ben voilà, les filles, vous marquez les points en même temps, c'est magnifique ça. Ça fait 2 points pour Céline, 2 points pour Alexandrine. Ça, c'est bien ça, j'aime quand ça marque des points. Surtout ma candidate Céline, hein, voilà.

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2: Et je vous rappelle que toute la semaine, les candidats s'affrontent pour la finale de vendredi. Le premier prix, c'est un séjour pour 4 adultes à Port Aventura World, avec 3 jours, 2 nuits en pension complète dans un hôtel 4 étoiles, l'accès illimité pendant 3 jours à Port Aventura Park, un accès à Ferrariland, 100 euros de carburant pour y aller. Si vous ne gagnez pas ça, vous gagnez bien sûr la machine à café Malongo, les 32 dosettes et les 6 verres en verre. Allez, jingle, on reprend la compète.
3: Olé ! C'est le nouveau jingle au Taquet. Jusqu'à vendredi, à chaque fois que vous direz jingle, ce sera ça.
2: Ah,
3: ça
2: okay,
3: vous plaît
2: d'accord.
3: Ça vous va?
2: Ah, c'est marrant, moi j'adore l'Espagne, tu sais. Donc.
3: Bon bah voilà, donc vous pouvez me refaire jingle pour voir.
2: Jingle.
3: Ah voilà, moi j'aime bien. Hein.
2: Olé ! Alors, Céline qui joue avec ici Drôme Ardèche. Céline, alors comme ça quand on était petite, on balançait des boules puantes dans l'ascenseur. Les nouvelles galeries à Valence?
4: Mais non, faut pas dire ça.
2: Ah bah je sais pas, tu l'as raconté à Gwen. Faut rien dire à Gwen, hein, je t'explique. Qu'est-ce que c'est que cette histoire? Parce que du coup ça bloquait un peu l'ascenseur. Raconte-nous ça.
4: Un petit peu, oui.
2: C'est-à-dire hein?
4: Tu jetais combien? On devait avoir 13 ou 14 ans quand même.
2: Combien tu jetais de boules puantes dans ce pauvre ascenseur?
4: Oh, pas tant que ça. On a fait aller 3 fois grand max.
2: Ouais, bien sûr. Et du coup, bah, plus personne pouvait prendre l'ascenseur. Et en plus, tu te baladais dans le magasin et tu remettais des boules puantes dans le magasin.
4: Une fois, je crois.
2: Ouais, bien sûr.
3: Je crois que c'est pas clair, le dossier, là. Je crois que c'est pas clair, votre truc.
2: Bien sûr. Comment s'appelait ta copine? Tu t'en rappelles?
4: Voilà. Isabelle.
2: Alors, Isabelle et Céline, hein, les nouvelles galeries peuvent nous appeler. Enfin, ça a fermé, les nouvelles galeries à Valence.
4: Ouais, depuis, voilà, on craint plus rien.
2: Donc, on craint plus rien, on peut le dire.
3: Bah, c'est à cause d'elle que ça a fermé.
2: Mais non, ça... si seulement c'était ça. Et donc, du coup, bah voilà. Mais tu faisais pas que ça, parce que t'étais une coquine, t'adorais faire les appels téléphoniques anonymes, sonner au port, partir en courant. Hein?
4: Bah oui, c'était les petites bêtises gentilles pour l'époque, hein, quand même.
2: Bah oui, c'était mignon, c'est vrai. Mais en vacances, tu avec ton cousin, tu faisais quoi déjà? Vas-y, je
4: Un petit ballon de baudruche avec de l'eau du quatrième étage sur les petits passants vacanciers.
2: Ah là là, c'était toi la terreur.
3: Oui, on est sur du cobu là.
2: On est sur la terreur de la Drôme Ardèche, c'était Céline. Ah là là là là. Bon, tu t'es jamais fait choper, tu t'es jamais fait engueuler?
4: Non.
2: Bon voilà, le reste c'est de la littérature, on s'en fiche. Alors, par contre, t'es un peu, hein, t'es un petit peu, t'oublies tout. T'es un peu comme notre petit Pierre Richard, parce que tu oublies tout le temps ton sac à main sur le toit de la voiture.
4: Pas tout le temps, mais ça m'est arrivé quelques fois. Et c'est vrai que c'est bien énervant quand même.
2: Bah, tant qu'il tombe que sur le pare-brise, ça va. S'il tombe sur par terre et que tu le vois pas, c'est un peu plus embêtant quand même.
4: En général, on le voit bien quand il tombe.
2: Ah là là là là. Bon, alors là, tu sais, c'est le moment de vraiment t'envoler dans les scores. C'est la question à choix multiple. Je te pose la question, je te fais des propositions de réponses. Et à mon top chrono, tu auras 10 secondes pour me donner ta réponse. Tiens, écoutons.
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2: Julien Doré, les crocodiles. Alors aujourd'hui, mercredi 1er juillet, le film Concert qui a été capté lors de la dernière date de concert de Julien Doré est diffusé au cinéma pour une soirée unique. Mais est-ce que tu sais le nom, le titre de ce film qui va passer au cinéma? Est-ce que c'est Aimé Tour, Coco Caline fait son cinéma, Le dernier Pestacle ou Éric Bastien est un crocodile?
3: Voilà.
2: Donc c'est quoi le nom du film qui passe à partir d'aujourd'hui dans les cinémas? Aimé Tour, Coco Caline fait son cinéma. Le dernier.
4: Sur le dernier Pestacle.
2: Le dernier Pestacle, t'es 100% sûr?
4: Oui.
2: Eh bien, c'est une bonne réponse! Oui! Voilà, c'est le dernier Pestacle et c'est une seule soirée au cinéma. C'est magnifique. Voilà, tu as 3 points de plus, tu as 5.
3: Bon, on a 2 points.
4: Je vais très souvent au cinéma.
2: Eh ben voilà.
3: Alexandrine, on a deux points, mais on va pouvoir égaliser. Alors, on va jouer dans un instant, mais on en profite pour faire connaissance jusqu'à 13h. On a dit il y a un instant que tu cuisinais de bonnes choses, notamment ce petit poulet au citron dans une recette, c'est décalaise. Oui. Ah, là, là, là. Alors, tu as des qualités, c'est vrai, mais tu as aussi des petits défauts. Et on aime bien en parler, parce que ça nous fait toujours un peu rigoler. On entend Monk, tu sais, c'est. Voilà, t'es un peu comme ça, t'as des petites manies, tu vérifies que la porte d'entrée est bien fermée plusieurs fois.
6: Oui, c'est vrai.
3: Mais combien de fois, genre avant de te coucher, il faut que tu t'y retournes combien de fois?
6: Je sais que je l'ai fermé, mais je vais me coucher et il faut que j'envoie tout à mon mari ou que je redescende pour m'assurer que c'est bien fermé. Une fois, deux fois. Alors pas tout le temps, mais c'est quand même souvent.
3: Ouais. Ok, j'entends. Bon, t'as aussi un petit côté maniaque, alors là c'est plutôt pour le ménage. Là, la propreté, il faut que ce soit impeccable à la maison, il faut que ça brille.
6: Ouais, plutôt. Ouais.
3: Mais d'où se vient cette maniaquerie un peu excessive? Sur le rangement aussi, il n'y a pas que la propreté. Enfin, voilà.
6: Ah, le rangement, je me fais violence, je laisse un peu traîner maintenant, mais je pense que ça me vient de. Pas chercher, ma mère, qui a senti la même chose. Hein.
3: Comme souvent. Bon, ce qui me plaît, c'est que tu as un porte-bonheur, j'espère que tu l'as sur toi. Tu possèdes un œil de Lucie, donc c'est un coquillage.
6: Oui, tout à fait.
3: Et tu l'as avec toi?
6: Oui, je l'ai avec moi, il est dans mon porte-monnaie. C'est ma sœur aînée qui me l'a offert. Okay. C'est un tout petit coquillage qui a un demi-centimètre de diamètre à peu près. Et en fait, on le glisse dans son porte-bonnet et c'est censé apporter protection, chance, prospérité. Et lorsqu'on se voit, ma sœur et moi, eh bien, on vérifie qu'on lâche.
3: Que vous l'avez bien, c'est trop beau.
6: C'est une belle histoire de
3: sœur, ça. Allez, voici ta question. Alors, tu as, je regarde, oui, tu es un petit peu de la même génération que moi, donc tu as
2: génération
3: connu. Génération X. T'as connu le Walkman, bien sûr, le Walkman.
6: Oui.
3: Aujourd'hui, nous sommes le 1er juillet, Valérie l'a dit, car elle a bonne mémoire. 1er juillet, c'est également l'anniversaire de la sortie du tout premier Walkman de Sony. Voilà, c'est aujourd'hui qu'il sortait. Mais est-ce que tu sais quelle était sa couleur principale, le tout premier Walkman de Sony? Il était rouge. Il était jaune, il était bleu et argent, ou noir, une des couleurs préférées d'ailleurs de Valérie D'Amito. Top chrono, 10 secondes. Rouge, jaune, bleu et argent, ou noir?
6: Moi je dirais qu'il était bleu-argent.
3: Je vois exactement à quoi ressemble ce Walkman et tu as raison, il était bleu et argent. Il a été lancé en 1979, il s'appelle le TPS L2 et c'était effectivement cette espèce de design très années 80. Bravo!
2: Alors ça fait 5 pour Céline, 5 pour Alexandrine. Et là tout de suite, ça va nous ramener presque à l'époque du Walkman. Oh là là, là on est avec mon 501 et Métiac les gars, je vous le dis tout de suite. C'est Nick Kershaw, The Riddle, à vous écouter ici, on vous aime, à tout de suite.

0: elle portait ses tiagues, elle avait déjà son Walkman sur les oreilles. Bah, allez, elle écoutait Nick Kershaw à cette époque.
1: Évidemment, jungle.
0: Avec The Riddle.
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0: Attendez, ils sont trompés de jingle, hein. C'est pas ça le jingle, on a dit que c'était ça. Hein.
1: Ah d'accord. Ça va, okay.
0: Alors.
1: Olé. Bien, alors, Céline et Alexandrine, vous êtes à égalité. Vous avez 5, c'est dingue. Vous êtes vraiment, les filles, à égalité parfaite. Alors, ma petite Céline, comme ça, on a un petit peu des manies.
3: Moi ?
1: Moi, j'ai des manies, dit-elle. Alors, comme ça, oui, c'est un peu comme Monk, hein, on vérifie le gaz et les prises électriques.
3: Ah là là, c'est insupportable.
1: C'est-à-dire, il paraît que tu pars du boulot, tu débranches les prises, tu débranches les appareils, tu vérifies la porte d'entrée, enfin, tu vérifies tout, quoi.
3: Oui, puis je suis un petit peu comme Alexandrine, je crois que même si je le fais, j'envoie quelqu'un le faire pour moi ou je rappelle et je dis, tu peux vérifier que j'ai bien fait ça. Je le sais, mais tant qu'on ne me l'a pas dit, bah, c'est compliqué.
1: Mais attends, enfin, c'est-à-dire, t'as déjà eu un accident électrique ? Enfin, je veux dire, qui a déclenché cette petite passion des prises et des portes ?
3: Mais je crois que c'est ma mère aussi, parce qu'elle fait pareil. Et il y a eu une chose qui n'a rien arrangé, c'est qu'il y a quelques années, il y a une maison à côté de chez moi qui a brûlé. Donc, comment te dire ?
1: Ah oui, maintenant tu fais gaffe. Oui, je comprends. Alors là, moi, je ne fais pas ça, mais je ferais bien de le faire. Parce que moi, j'ai tendance à tout laisser ouvert. Alors, il paraît qu'on adore les activités à sensation. Il paraît que t'as sauté en parachute avec ton fils.
3: Oui.
1: C'était bien ?
3: Ah, super bien.
1: Ah ! Et alors, t'as fait une plongée en scaphandre à l'île Maurice.
3: Oui, tout à fait.
1: Oh là là là là, c'est pas trop étouffant le scaphandre là ?
3: Eh ben, j'avais peur, effectivement, parce qu'au moment où ils te mettent ça sur la tête, t'as tendance à hyperventiler. Puis non, une fois que t'as compris que t'étais bien, ben, tout se passe bien.
1: Oh là là, comme dans le Grand Bleu. Oh mon Dieu, mon Dieu, mon Dieu. Et du coup, t'as vu des beaux poissons ?
3: Ah oui, très beau. Vraiment, j'ai des photos d'ailleurs, c'est génial.
1: Oh là là.
0: Oh, j'avais pas écouté ce générique depuis 1812, quoi. Ushuaïa. Générique d'Ushuaïa, ça, quand même.
1: Oui, et alors, tu interromps donc ma candidate pour me dire un truc.
0: Ah oui, parce que ça a provoqué en moi quelque chose. Oui.
1: Ça provoque quoi chez toi ? L'envie de couper la parole aux gens ?
0: Déstabiliser.
1: Oh là là, c'est pas possible. Bon, ma chérie, tu as 5. Elle a 5, c'est bien là, si tu marques tout de suite 5 points là. Allez, on s'envole. Écoute bien. Si tu flânes dans le quartier de Plaka, quelle capitale européenne visites-tu ? Si tu flânes dans le quartier de Plaka, t'es dans quelle capitale européenne ? Top chrono, 10 secondes.
3: Je sais pas.
1: T'es à Athènes, parce que Plaka, c'est le plus vieux quartier d'Athènes. C'est au pied de l'Acropole. Et c'est super beau d'ailleurs, Plaka. Et donc, bah, tu n'as pas trouvé, mon petit chéri. Donc, tu restes à 5.
3: Je ne savais pas du tout.
0: Vous venez de ranger le point dans le Plaka.
1: Qu'est-ce que tu racontes ?
0: Bah, vous n'avez pas donné votre point. Vous l'avez laissé dans le Plaka. Re, le Plaka. Du jeu de mots.
1: Le Plaka re ?
0: Bah, oui, je vous fais un jeu de mots, écoutez, Valérie.
1: Mais c'est quoi ton jeu de mots ?
0: Mais parce que vous avez dit Plaka, la réponse, là.
1: Oh là là.
0: Ah, vous n'arrivez même plus à comprendre mes blagues de fin de saison, quand même.
1: Ah non, mais excusez-moi, c'est pas des blagues. Les blagues, c'est censé être drôle. Pardon, hein, je demande pardon à l'humour.
0: Je suis sûr qu'il y a des gens qui ont ri. Peut-être deux personnes. Manifestez-vous.
1: Eh bien, écoutez, si vous avez ri, manifestez-vous.
0: Alexandrine. Ah, quelqu'un a ri. Gwenaël, le professeur Coupez a ri, elle me dit dans le casque.
1: Le professeur Coupez est une faillotte et c'est tout.
0: Faillotte. Alors, la rencontre avec Fadel. On n'a pas encore parlé de cette belle rencontre. Et ouais, c'était la boum. C'était une soirée étudiante ?
4: Oui, c'est ça, une soirée étudiante. Ouais, il y a très longtemps.
0: Bah oui, tu étais avec une amie qui connaissait Fadel et puis bim, ça fait tilt tout de suite.
4: Et oui, elle me l'a présenté et puis il s'est passé quelque chose dans le regard et puis voilà.
1: Oh là là là là là.
0: Ouais, mais pas de bol parce que. Et il partait au Cambodge juste derrière pendant 6 mois quand même, donc dur.
4: Ouais, et j'ai attendu et il est revenu.
0: Il est revenu pour toi ?
4: Non, il est revenu parce qu'il avait fini sa mission.
0: Bah, oui. Et alors, si vous n'êtes pas lâché, ça fait 33 ans que vous connaissez, 25 ans de mariage, vous avez à peine 50 ans, donc noces d'argent, bravo, top. Ouais. Et puis alors, un mot sur la Guyane, parce que là, on a découvert que tu es parti en Guyane pendant 2 ans et que tu as eu l'occasion de manger des trucs que Valérie connaît. Moi, je ne connaissais pas le cabi.
1: Le capybara.
0: C'est quoi ça?
3: Ouais, le cabia, ils appellent ça le cabia. C'est un gibier local, c'est un gros rongeur, c'est un plus gros rongeur au monde. Ça ressemble à un castor. Et voilà.
1: Mais c'est si mignon, comment t'as pu manger cette petite bête si mignonne?
3: Je ne savais pas au départ comment c'était. Je ne connaissais pas l'animal, je l'ai mangé avant de l'avoir vu. Et après, oui.
1: Après, tu l'as vu et t'as regretté de l'avoir mangé?
3: Pas du tout.
0: Elle a mangé du serpent, elle a mangé de l'iguane, elle a mangé du rongeur. Berk, j'ai envie de dire.
3: Quand on va à l'étranger, il faut découvrir, il faut tester. Et puis voilà.
1: Tu peux aller faire Fort Boyard maintenant.
0: Hein. Ah oui. Bon, il y avait Poulet Boucané qui était quand même un peu plus sympa. Ah voilà, c'est partie des choses que tu as découvertes. Allez, on va jouer avec cette question. Cash, elle vaut 5 points. Concentre-toi. On est à 5 et Céline à
1: 5 aussi.
0: Ah d'accord. Alexandrine, on peut peut-être prendre le dessus. Hein. Voici ta question. Comment... Petit extrait, pardonnez-moi.
5: Je voudrais toujours te plaire dans mon jardin d'hiver.
0: Voilà, jardin d'hiver, Salvador. Comment appelle-t-on une structure extérieure installée dans un jardin ou sur une terrasse composée de poteaux et d'un toit léger? Comment ça s'appelle? 10 secondes.
3: Une pergola.
1: Je trouve que la facilité de tes questions est de plus en plus...
0: Oui, c'est une bonne réponse, c'est une pergola qui permet de profiter du jardin.
1: C'est que moi, il faut que je trouve un quartier d'Athènes, un quartier que si t'as pas visité Athènes, t'es pas censé connaître. L'autre, il a un truc de pergola, le truc le plus simple du monde. Merci Raphaël, merci Luigi, vous lui filez toujours des questions faciles. S'il a une troisième candidate aujourd'hui, à cause de vous, Raphaël et Luigi, changez de pays, changez de ville. Comme je connais vos adresses, je connais vos familles. Et je suis amie avec le roi du pistolet à eau. Croyez-moi, ça va chier les bulles. Bien, allez, ça fait 10 pour Alexandrine.
0: Eh oui.
1: 5 pour Céline. Bon, ma petite Céline, j'ai confiance en toi. Tu vas tout déchirer sur le bingo. Et là, tout de suite, nous allons écouter une petite nouveauté magnifique. Oria, soirée mondaine. Vous écoutez ici, on vous aime. À tout de suite.

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2: Soline, l'heure est grave. Je n'ai pas de candidat pour la finale. Il faut que tu sois finaliste. Sinon, ça va être un drame. Est-ce que tu m'entends bien, ma petite chérie ?
3: Oui, je t'entends bien.
2: Merci, c'est magnifique. Avant que tu gagnes et que tu l'emportes dans le bingo, je veux dire que, bon, tu adores voyager. Hein. Là, on a dit qu'en octobre, t'allais au Mexique. T'adorerais partir à Tahiti. Mais tu as le mal des transports.
0: Ah oui.
2: Et oui, il paraît qu'il y a deux ans, t'es parti en Corse. Et pour être sûr de ne pas être malade, t'as tout pris, hein. Eh, vas-y, le scotch. Ah, voilà, le scotch sur le nombril, le bracelet avec les aimants, les lunettes sans verre avec des ronds, les cachetons, tout à tout prix.
3: T'as tout pris.
2: Et ça a marché ?
3: Bah oui, puisque j'ai pas été malade, donc est-ce que y en a un sur les 3-4 qui a fait ? On s'en fiche. Le tout, c'est que j'ai pas été malade.
2: Ah, bah c'est le plus important, j'ai envie de dire. Alors là, franchement, c'est magnifique, parce que le mal des transports, c'est terrible, hein. C'est horrible. C'est horrible. Voilà. Alors, pour t'encourager, pour te faire gagner, pour te faire triompher, pour que tu sois ma première candidate,
0: oui.
2: Je vais t'encourager avec cette...

0: ça.
1: Mais bon.
0: C'est pas gentil, elle a raison. Tu vas arrêter.
1: C'est réaliste en même temps.
0: Écoute-moi bien.
1: Je suis factuel.
0: Ça fait 2 ans que je gagne. T'as gagné une seule fois en 2 ans.
1: C'est vrai.
0: Je ne t'ai jamais humilié comme tu le fais depuis le début de la semaine. Ton ego te perdra, mon petit bonhomme. Tu es tout petit.
1: Ouais.
0: Ma Céline, écoute bien ce petit bingo. Il est très simple. Voilà, à mon top chrono, tu vas devoir.
1: Il faudrait une caméra, là, c'est énorme.
0: Bon, déjà, j'ai mes lunettes de soleil de vue parce que j'ai oublié mes vraies lunettes.
2: Picoté comme ça.
0: Je
2: vais vous le faire.
0: À mon top chrono, tu vas devoir me donner un maximum de noms de présidents de la France. Tous les présidents. Les morts, les vivants, les. Voilà. Les max de présidents qu'on a eus en France. Top chrono, 10 secondes.
3: Macron, Chirac,
0: Sarko, Mitterrand, De Gaulle, Hollande. René Coty, Paul Doumer, Gaston Doumer, Paul Deschanel. Non.
3: Tu m'en...
0: Céline, tu m'en as donné 2 seulement. Oh my god.
3: Oh non.
0: Aïe. Mon Dieu.
1: Vous allez donc rester humble jusqu'au bout.
0: Ouais, t'aurais pu se planter pour en donner 15.
1: Exactement,
0: hein,
1: c'est pourquoi je reste marche sur des œufs et je suis à tâtons avec Alexandride. Mais bon Dieu que ça sent bon. Pardon, excuse-moi.
0: T'arrêtes de marcher sur les œufs parce que il y en a plus beaucoup en ce moment, ils ont augmenté le prix. Marche sur tes petits pieds déjà.
1: Oui. Commencez pas.
0: Avec tes grosses chevilles.
1: Oui, ça va, voilà, je la laisse faire. Alexandrine.
0: Oui.
1: Elle a fait 2. Donc, si tu fais 3, voilà, si tu donnes 3 bonnes réponses, ça suffira pour être la 3e candidate dans la team Bastien et être avec nous surtout vendredi pour t'offrir ce beau séjour en Espagne. Donc, c'est quand même pas rien. Ok?
3: Ok.
1: Allez, pour te faire plaisir et pour t'encourager, Joe Dassin, tu adores Joe Dassin.

0: Et tous les midis.
1: Allez.
0: Qui va gagner, Ricounet.
1: Tais-toi.
0: On va rester dans les présidents. Décidé. 10 secondes pour me citer un maximum donc de présidents, mais américains, s'il te plaît. Tous les présidents américains en 10 secondes. Top chrono.
2: Alors, Ronald Reagan, Carter, Bush, le père, le fils, Donald Trump,
0: oui.
2: Barack Obama. Bon, d'ailleurs, je crois que c'est bon.
1: Écoutez, c'est bon, elle en a donné 7.
0: J'ai juste envie d'envoyer ça. Allons-y. Troisième candidat. Bravo. Allez.
1: J'en appelle à la France. La France, je ne t'ai jamais laissé tomber. En 2 ans, la France, je t'ai prouvé à quel point je t'aimais. Demain, la France, ma candidate, doit gagner. Mais c'est pas possible. Mais vous vous rendez pas compte de ce que vous faites là, en laissant gagner cet animal? Il va pérorer dans les couloirs. Bon, Céline, je suis désolée, ma chérie, tu n'as pas gagné.
0: Désolée, Céline.
1: Ah bah, je sais, mon petit canard. Bon, écoute, c'est pas grave.
2: C'était un plaisir de jouer avec toi.
1: Oh, merci, ma chérie. Moi aussi, c'était un plaisir, parce que franchement, c'était très sympa. Bien, eh ben, écoutez, bonne journée, les filles.
2: Bonne journée.
0: Moi, je vais passer une bonne journée.
2: Bonne journée à vous.
1: Tais-toi bien, toi. Je
0: suis capable de me battre.
1: Je remercie Céline à la réalisation, Vincent à la technique, Maître Coupez au savoir et au fou rire pour des vannes pourries, Alex au standard, Maître Bastien qui va continuer à enfler de la tête.
0: Ah oui.
1: Je vous embrasse très fort, je vous aime, je t'aime la France, à demain. Vous avez écouté Au Taquet, il est 5h, Paris s'éveille. C'est l'heure de quoi, mon petit chou?
0: C'est l'heure de, avant de surtout à midi d'ailleurs, je précise, c'est l'heure de retrouver Johan Rock, qui est très en forme, il arrive pour les petits matins là.
1: One for the money, two for the show. A tout de suite.

0: autre Finistère, JP Nataf et ses camarades. Ici, c'était Les Innocents.
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0: Bon réveil à l'écoute de votre radio locale. Entre lève-tôt, on se comprend et on est ravis de vous retrouver pour entamer cette nouvelle journée ensemble. Des bons plans, des conseils pratiques et quelques bonnes chansons triées sur le volet pour vous donner la force à l'heure du petit déjeuner. Tiens, dans les prochaines minutes, Eurythmics et Monsieur Eddy. Et puis tout ce qu'il vous faut savoir de l'actualité du jour, journaux et reportages par les rédactions d'ici, parce que l'info n'attend pas. Bonjour Cyril Ardo-Redon.
2: Bonjour Johan, bonjour à tous.
0: C'est à la une de l'actualité ce matin.
2: Nous reviendrons sur la déclaration de candidature de Marine Le Pen.
0: Si je vous dis que la Banque de France peut vous aider à gérer votre budget, vous me répondrez non mais arrête, c'est pas vrai. Eh ben si, par ici les économies va tout vous expliquer dans 10 minutes. Puis en attendant, venez donc nous raconter ce qui va se passer dans cette nouvelle journée. Vous connaissez le principe, dès lors que vous passez sur l'antenne, d'office, vous gagnez votre pack été 0810 055 056. Il est 5h.
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0: Nous sommes le mercredi 8 juillet, bienvenue, il est 5h. Le journal présenté par Cyril Ardo-Redon et elle se lance donc dans sa 4e élection présidentielle.
2: Marine Le Pen, condamnée en appel dans l'affaire des assistants d'eurodéputés FN, décide d'être candidate et de nommer Jordan Bardella Premier ministre en cas de victoire. Une peine d'inéligibilité de 15 mois déjà purgée et d'un an de prison ferme sous bracelet électronique a été prononcée. Mais peine qui a été suspendue suite à son pourvoi en cassation.
3: Ce soir, je suis candidate à l'élection présidentielle. Ma conviction a été très rapidement faite puisque j'avais indiqué, vous le savez, que je ne ferai pas campagne sous bracelet électronique. Mais comme j'ai la possibilité de faire un pourvoi en cassation, ce qui n'était pas obligatoirement le cas des autres hypothèses, et que le pourvoi en cassation suspend les effets de l'arrêt, je ferai donc campagne sans bracelet électronique.
2: Marine Le Pen hier soir aux 20h de TF1 et elle précise qu'en cas de victoire, Jordan Bardella sera nommé Premier ministre. Lui qui se préparait à se lancer dans la course à la présidentielle. Mathilde Le Maire, Marine Le Pen se lance donc dans un pari très risqué judiciairement.
4: Marine Le Pen se dit très confiante. Elle table sur le fait que la Cour de cassation examine son dossier dans un délai ordinaire de 18 à 24 mois, c'est la moyenne. Son sort judiciaire serait ainsi tranché après la présidentielle. Après, espère-t-elle, son accession à l'Élysée, elle bénéficierait alors d'une immunité jusque 2032. Mais voilà, le premier président et le procureur général près de la Cour de cassation, quand elle est tombée en première instance sous le coup d'une inéligibilité avec application immédiate, avait promis d'examiner exceptionnellement son dossier rapidement avant 2027, étant donné le calendrier électoral, l'intérêt démocratique. Si cette volonté d'aller vite est maintenue et si la Cour de cassation rejette ce pourvoi, la condamnation de Marine Le Pen sera définitive et elle sera dès janvier-février convoquée par le juge d'application des peines pour la pose de son bracelet électronique en pleine campagne. Interrogée sur ce scénario,

0: tout à fait possible. La désormais candidate s'est contentée de répondre « Alors, nous verrons ». Marine Le Pen prend son risque.
1: Explication de Mathilde Le Maire et donc début de campagne dès ce matin pour Marine Le Pen et Jordan Bardella. Il se déplace ce matin sur le marché de la Flèche dans la Sarthe. Dossier complet à retrouver sur notre site et notre application ici.fr. Les députés ont adopté hier un texte en faveur de la présomption d'usage légitime des armes à feu par les forces de l'ordre. Concrètement, il y aura une présomption de légitime défense pour un policier ou un gendarme qui utilise son arme. La gauche et plusieurs ONG dénoncent un permis de tuer. La proposition de loi doit désormais être examinée par le Sénat.
2: La situation reste difficile dans les Pyrénées-Orientales face à l'incendie qui a démarré samedi.
1: Le feu n'est pas fixé, dit le préfet, même si la situation s'améliore peu à peu selon les pompiers. 4900 hectares de végétation ont été parcourus au total, plus de 10 000 personnes évacuées. Les habitants de deux communes sont autorisés à retrouver leur domicile, pendant que d'autres découvrent les dégâts, comme cette agriculture que vous avez rencontré à Y-sur-Tête, Benjamin Ely.
3: Son exploitation est au pied des collines. Aujourd'hui, noircie, brûlée, ces collines qui dominent Y-sur-Tête. Les flammes à sa porte, la fuite en catastrophe, elle n'a rien oublié. Le stress est toujours là. Et maintenant, s'ajoute ce constat.
4: On a perdu la moitié des terrains. Tout ce qu'on avait planté en verger a cramé.
3: Iskra, 40 ans, agricultrice, elle a pu aller sur place pour se rendre compte de l'ampleur du désastre.
4: Une partie d'un terrain, on avait beaucoup de cabanes en bois, de stockage, du matériel. Tout le bas du terrain, il est parti en fumée. On a perdu la quasi-totalité de nos affaires. Il y a des animaux, je ne sais même pas s'ils ont réussi à survivre, parce qu'on avait des chèvres dans la montagne, on avait des oies, et en fait, tout est parti, tout le bas du terrain a flambé. C'est vraiment psychologiquement très difficile. On espère juste qu'il y aura un élan de solidarité pour nous aider à replanter, à reconstruire, et que surtout, que les assurances elles vont suivre.
3: L'étape d'après, évidemment, mais Iskra devra encore être patiente. Y-sur-Tête, comme plusieurs dizaines de communes, reste vidée de ses habitants. L'ordre d'évacuation n'a pas été levé car 850 pompiers sont toujours mobilisés pour venir à bout de l'un des plus gros incendies des 50 dernières années dans la région.
1: Reportage de Benjamin Ely. Au total, selon la Fédération nationale des sapeurs-pompiers, il y a une quarantaine d'incendies en cours ce matin en France, dans la Drôme ou en Corse du Sud par exemple. Ce matin, 7 départements du Sud sont placés en rouge pour un risque très élevé d'incendie. Tous les massifs forestiers des Bouches-du-Rhône sont interdits au public. Les syndicats de la fonction publique reçus ce matin par le ministre des Comptes publics pour discuter de leur rémunération. Les organisations syndicales réclament des hausses de salaire et menacent déjà d'une grève fin septembre pour peser dans le futur débat budgétaire.
2: Ici 5h05, les huitièmes de finale de la Coupe du Monde de foot, c'est terminé.
1: Victoire in extremis 3-2 de l'Argentine sur l'Égypte. La Suisse, elle se qualifie pour la suite en battant la Colombie au tir au but après un nul 0-0. La France joue demain soir son quart de finale face au Maroc. Coup d'envoi à 22h, match qui sera évidemment à suivre sur votre radio locale ici et sur ici.fr. Et puis en pleine canicule, la cinquième étape du Tour de France aujourd'hui, près de 200 km entre Lannemezan dans les Hautes-Pyrénées et Pau dans les Pyrénées-Atlantiques, avec un final promis aux sprinteurs. On jette un coup d'œil aux couleurs du ciel, Johan, et la troisième vague de forte chaleur se poursuit en France aujourd'hui.
2: Avec une alerte rouge vigilance canicule qui concerne les départements de l'Hérault, l'Aude, les Pyrénées-Orientales et le Languedoc-Roussillon. Une chaleur extrême qui est attendue donc dans ces départements aujourd'hui. Conséquence de ces fortes chaleurs, cette nuit le thermomètre a eu du mal à baisser, donc au lever du jour. Ce matin, les températures seront déjà élevées. 19 à Biarritz en milieu de matinée, 21 à La Rochelle, Nantes et Bordeaux, 21 dans la capitale et 28 degrés, rendez-vous compte ce matin à Perpignan. Cet après-midi, le soleil sera présent pour tout le monde, soleil de plomb à l'exception de quelques nuages au-dessus de la frontière belge et allemande, et puis un soleil donc qui va cogner, 34 à Paris, 39 à Toulouse en Occitanie, 38 à Bordeaux et 41 degrés sur le pourtour méditerranéen à Montpellier et à Perpignan. Comment ça se passe chez vous ce matin à 5h06? Vous prenez votre clavier, votre téléphone, un petit message sur la page Facebook d'ici, le nom de votre commune, une température, comme tous les matins, ici, on fait la météo ensemble.
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2: Voici les doux rêves d'Annie Lennox, Sweet Dreams par Eurythmics. 5h07, bon réveil, vous écoutez ici.

0: mercredi en France qui débute. Et vous qui êtes déjà à l'écoute d'ici, il est 5h10.
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0: Quitter son domicile pour partir en vacances, pour certains, c'est très angoissant. Il y a toujours cette inquiétude de se demander si quelqu'un ne va pas rentrer chez soi pour vous cambrioler. Et c'est pour cette raison qu'une habitante du nord de Los Angeles a équipé récemment sa maison de tout un barda de caméras de surveillance connectées. Chez elle, des caméras, il y en a partout, on dirait presque un studio de télévision. Eh bien, ça n'a pas empêché que ce qui devait arriver arriva à 800 km de chez elle en pleine nuit. Alors qu'elle dormait à l'hôtel, elle a reçu une petite alerte sur son téléphone, lui signalant qu'un intrus venait de rentrer chez elle. Et là, à l'écran, sur son smartphone, elle a vu l'identité du cambrioleur, un ours de dévaliser sa cuisine, ouvrant placards, tiroirs et frigos, saccageant tout sur son passage. Elle a tout vu en direct, cette jeune femme totalement impuissante. Et pendant une demi-heure, donc, dans cette cuisine de Los Angeles, l'ours a fait son petit marché, il choisissait ses victuelles. Il allait dans le jardin ensuite pour les manger. Et visiblement, ce qu'il a le plus apprécié, l'ours, sont les tacos.
2: Voilà, ah oui.
0: En premier, puis en second, la nourriture du chien. En revanche, au dire de la propriétaire, il n'a pas touché aux 3 bouteilles de vodka qui étaient présentes dans le frigo. Peut-être que pour les ours, le dry January, c'est au mois de juillet, on sait pas. En attendant, à 5h11 ce mercredi, on va partir pour le Vaucluse, Cyril.
2: Un département rouge face au risque très élevé de feux de forêt et où des bénévoles montent à cheval dans les massifs forestiers pour sensibiliser les promeneurs.
0: Et dans la playlist de votre début de journée ce mercredi, il y aura... Je vous présente Bruno Mars.
2: Ah non, c'est Bruno Juillet.
0: Ici, on est ensemble le matin et on fait des économies. Bah oui, évidemment, avec Valère Correa. Bonjour Valère, chaque jour vous nous partagez un bon plan pour redynamiser notre pouvoir d'achat et aujourd'hui on parle budget.
3: C'est vrai qu'on n'a pas appris à l'école à gérer un budget, savoir ce qui compte, comment placer ses économies, préparer sa retraite, les différentes solutions d'emprunt aussi. En somme, comment gérer son argent, que l'on en ait un peu ou beaucoup. C'est important de bien savoir gérer un budget. Et c'est pour ça que je voulais vous parler d'un site proposé par la Banque de France, mesquestionsd'argent.fr. Alors, comme son nom l'indique, il répond à toutes nos questions autour de l'argent. Gérer son budget, les moyens de paiement, les assurances, l'épargne, la retraite, la perte d'autonomie, les arnaques, mais aussi les aides. Je vous recommande vraiment d'aller le voir parce que c'est un bon moyen d'obtenir des informations d'abord fiables, indépendantes, et c'est totalement gratuit.
0: Alors comment peut-on se faire aider grâce à cette plateforme ?
3: Il y a deux services que je trouve intéressants. D'abord, les points conseil budget, des lieux pour rencontrer un conseiller près de chez vous si vous vous sentez perdu sur le plan financier. Ça peut être une mise au point, un échange pour comprendre les services qui existent, des conseils pratiques. Le plus important, si vous en ressentez le besoin, c'est surtout de ne pas rester seul avec vos angoisses. Ensuite, vous avez une rubrique qui référence toutes les aides qui existent, mais aussi et surtout la possibilité de renseigner vos informations et vérifier si vous ne passez pas à côté d'un dispositif qui pourrait vous donner un coup de pouce. Et puis le site mesquestionsdargent.fr est intéressant parce que ça vous met dans une démarche, en fait, celle de regarder en face un sujet angoissant quand on est très serré. Et c'est notamment là, plus que jamais, qu'il faut un maximum de clarté pour prendre les bonnes décisions. Est-ce que vous avez déjà testé ce site ? Vous en pensez quoi ? Pensez à m'écrire par ici leséconomies@radiofrance.com.
0: Merci pour l'info, Valère. Demain, vous nous parlerez des soldes d'été. En attendant, pour retrouver toutes les astuces, les bons plans de par ici les économies, vous allez direct sur le site de la radio, ici.fr. Il est 5h13.
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0: À 5h14, l'info d'ici, ce sont 7 départements du sud de la France qui sont ce matin en rouge face à un risque très élevé de feux de forêt selon Météo France.
2: Et 47 autres départements sont en orange pour un risque élevé. Et parmi les territoires en rouge, donc le Vaucluse, où la sensibilisation du public est de mise, dans la commune de Saint-Saturnin-les-Aptes, des bénévoles montent à cheval pour aller à la rencontre des promeneurs. Patrouille que vous avez suivi, Philippe Aupert.
7: À Saint-Saturnin-les-Aptes, les 40 volontaires du comité feux de forêt patrouillent toujours en 4x4, mais cette année, ils ont deux nouvelles recrues. Deux chevaux, Caris et Nafoué, un pur sang anglais, un quarter horse, avec Françoise Videmant, cavalière en orange.
8: Quand on est à cheval, on a fait l'expérience sur les premières patrouilles qu'on a déjà fait depuis le début de la saison. On est quand même en position haute, donc nous, on regarde en hauteur, et donc on voit quand même très bien le paysage. Et vous voyez, par exemple, ici, on est juste au-dessus du village, et on est très très panoramique. Ça brûle !
7: Pendant qu'on discutait, l'autre cavalière, Océane Savoie, tend le bras vers une fumée plein sud.
9: Oui, bonjour, je fais partie du comité des feux de Saint-Saturnin-les-Aptes. Je vois un départ de feu qui est situé derrière le petit Luberon, vers Cadenet. On voulait savoir s'il
10: oui,
9: était...
10: Oui, on est engagé, on a envoyé le camion là.
9: Ok.
10: Merci à vous, au revoir.
7: La patrouille à cheval reprend.
9: Oui, bonjour.
7: Sous les arbres, Léon se repose. Avant sa balade à vélo, ce vacancier marseillais avait regardé la carte du risque incendie.
11: Donc rouge, moi d'habitude, je vais voir les lavandes là-haut, par les pistes. Eh ben, je suis passé par la route, quoi. Je connais les gens en orange parce que je les rencontre de temps en temps. Moi, je suis en vacances là. Je savais pas qu'il y avait un cheval. C'est nouveau pour moi. Moi, j'adore les chevaux, donc c'est très beau. C'est un bel animal.
7: Les chevaux sont surtout utilisés pour faciliter la rencontre avec les touristes et les habitants.
9: Il y a toujours cette capacité, vous faites du cheval, vous êtes cavalière, donc il y a toujours d'abord ce petit dialogue avant de rentrer dans la réglementation des massifs, pourquoi vous êtes là, etc. Ils sont beaux vos chevaux, comment ils s'appellent, etc. Et après, à ce moment-là, on peut intégrer dans la parole, est-ce que vous avez pu voir l'accès au massif aujourd'hui ? Et puis voilà, comme le monsieur faisait du vélo, nous on dit qu'on faisait du cheval.
7: Jusqu'à la mi-septembre, la patrouille à cheval répétera les risques d'incendie de forêt au départ des sentiers de randonnée, près des campings et même sur le marché de Saint-Saturnin-les-Aptes.
2: Un reportage de Philippe Paupert, ici Vaucluse, et au total, selon la Fédération Nationale des Sapeurs-Pompiers, une quarantaine d'incendies est en cours ce matin dans les Pyrénées-Orientales, la Drôme ou encore en Corse du Sud.
0: Ce mercredi, double ration de Stéphane Bern, en plus de son voyage dans le temps, avant les infos de 5h30, dans 3 minutes. Il sera aussi l'invité des coulisses télé, normal ce soir à la télé. Il y a le village préféré des Français. Pour l'heure, Eddie Mitchell est là, 5h17. Allez.

0: Merci d'avoir choisi ici votre radio locale pour vous accompagner tout au long de l'été. C'est un 8 juillet qu'ils sont nés, la journaliste Audrey Crespo-Mara, qui officie dans le magazine 7 à 8 le dimanche soir sur TF1. Elle a été aussi la compagne de Thierry Ardisson, à qui elle avait consacré un portrait documentaire sorti après la mort de l'homme en noir. On souhaite un bon anniversaire ce mercredi à Mimi Mati, alias Joséphine Ange Gardien, 22 saisons pour cette série télé où à chaque épisode, l'héroïne est envoyée sur Terre pour venir à la rescousse de quelqu'un qui a des problèmes. Et une fois la situation résolue, hop, en un claquement de doigts, elle s'éclipse. Un 8 juillet de l'année 1621, le fabuliste Jean de La Fontaine voyait le jour. 4 siècles plus tard, les élèves des cours élémentaires apprennent toujours ces fables, le corbeau et le renard, la cigale et la fourmi. Il vous reste quelque chose, vous, Cyril, de tout ça ?
1: 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Basique.
0: Évidemment, pas que tout mono. Et puis enfin, ce mardi, c'est la journée nationale du jeu vidéo. Une journée dédiée à tous les gamers et monomaniaques du joystick, vos enfants, vos petits-enfants, qui sait peut-être vous-même être un zinzin du jeu vidéo. Bon anniversaire à vous en tous les cas. Si c'est un 8 juillet que vous êtes né, on vous souhaite de profiter au maximum de cette journée. Il est 5h22 chaque matin ici. On check le programme télé du soir et ce mardi, je vous emmène dans les coulisses du village préféré des Français. Des rues, des églises, des châteaux et des jardins. Ce soir, France 3 célèbre le patrimoine avec Stéphane Bern.
2: C'est un nouveau tour de France que je vous propose ce soir à la découverte de 14 villages, tous plus beaux et attachants les uns que les autres.
3: Quel endroit magnifique!
0: 14 ans déjà que Stéphane Bern sillonne les routes à la recherche de ces petites communes qui espèrent devenir le village préféré des Français. À chaque saison, ils sont 14 en lice. Et j'ai demandé à Stéphane sur quels critères ces derniers sont sélectionnés.
4: D'abord, il faut qu'ils soient consentants, qu'ils aient envie de participer. Ensuite, évidemment, il faut que ce soit des villages qui ont une certaine joliesse, beauté, beaucoup d'authenticité. C'est ce qu'on valorise. On valorise aussi, évidemment, le patrimoine bâti, le patrimoine culinaire, enfin, toutes les traditions locales. Et puis souvent, la vraie richesse des villages, ce sont les gens qui l'animent. Et pour ça, on voit la mobilisation des villages un peu partout en France.
0: Et depuis sa création, cette émission est devenue une véritable institution. Elle fait office de vitrine en montrant le prestige à la française. Et forcément, chaque année, pour le village gagnant, les retombées touristiques sont immédiates.
4: Lorsque le village remporte le titre de village préféré des Français, évidemment, il voit dans le week-end qui suit un afflux de touristes. On annonce même 30% en général. Cette émission attire des touristes du monde entier, des Japonais, des Américains, des Anglais, des Belges, des Suisses, évidemment. Y a un afflux massif de touristes. Alors, il faut surtout organiser les parkings ensuite. Mais ça dope l'économie locale.
0: Parmi les régions qui attirent traditionnellement le plus de votes de téléspectateurs figure l'Alsace, la Bretagne, tandis que la région parisienne, elle, est habituellement boudée. D'ailleurs, est-ce que les goûts de l'animateur coïncident avec celui des téléspectateurs ?
4: J'aimerais pouvoir prendre un joker pour répondre à cette question. Écoutez, moi je valorise souvent, peut-être moins l'attrait touristique, connaissez mon appétence pour le patrimoine et pour les traditions locales. Mais globalement, sur les 15 éditions, je dois dire que mon choix se porte aussi sur le village qui remporte. Alors, ça peut se jouer aux 3 premiers villages, vous voyez. Et parfois, je suis un peu déçu parce que les villages que j'aime beaucoup se trouvent dans des positions subalternes et je le déplore.
0: Alors, quelle commune gagnera cette année ? Réponse ce soir, 21h05 sur France 3, dans le village préféré des Français. Qu'est-ce que vous avez prévu de faire de beau ce mercredi ? Si vous veniez nous le raconter, 0810 055 056, cette semaine, dans le paqueté, il y a un roman de Franck Tillier, le maître du suspense à la française, un calepin pour noter vos souvenirs, et puis même une paire de lunettes pour profiter de l'éclipse. 0810 055 056. Voici Bruno Mars. Il était il y a 10 jours de passage en France pour une série de concerts ce matin. Il est ici à 5h24. Bon réveil.

0: Vous écoutez ici, avant l'actualité locale et le 90 secondes, on va faire un crochet par l'histoire, la petite qui raconte la grande avec vous, Stéphane Bern, qui ce mercredi nous emmenait au temps où Bayonne inventait ses propres traditions.
1: On imagine volontiers les fêtes de Bayonne, héritées du Moyen-Âge entre deux remparts et trois légendes gravées par l'épée d'un preux chevalier. En réalité, leur objectif est beaucoup plus terre-à-terre, relancer le commerce local. Bayonne, printemps 1932. L'ambiance n'est pas exactement festive. La crise économique, arrivée après 1929, a ralenti les affaires. Les vitrines sont pleines, mais les poches sont vides et les clients seront rares. C'est là qu'intervient Benjamin Gomez, architecte local. Il propose une solution simple, presque moderne, créer un événement. Son idée tient en une formule. Les fêtes sont le sourire des villes. Un slogan mi-office du tourisme, mi-dentifrice.
2: Pour des dents plus blanches en 3 jours seulement.
1: On organise donc une opération de séduction à grande échelle. Il faut attirer les riches vacanciers de Biarritz, les Espagnols de Bilbao, les élégants de Saint-Sébastien. Bref, on vise le carré VIP. C'est Le comité des fêtes envoie 14 voitures sur les routes pour distribuer des prospectus. Une campagne marketing version années 30 avec essence, poussière et coups de klaxon. En juillet, tout est prêt. Le programme est chargé. Danseurs basques, géants, corrida, alcool, course de vaches, régate, bal, alcool, théâtre en plein air, braderie, alcool. À consommer avec modération, bien sûr. On ne lésine pas sur les moyens et ça fonctionne immédiatement. En 1947, on invente le lancer des clés depuis l'hôtel de ville. Le blanc, lui, arrive bien plus tard, popularisé dans les années 60. Il ne devient vraiment incontournable que dans les années 90. Même si, côté lessive, on aurait sans doute pu viser une couleur un peu plus stratégique.
3: Plus blanc que blanc, qu'est-ce que c'est comme couleur? C'est nouveau, ça vient de sortir.
1: C'est peut-être ça le vrai génie bayonnais. Avoir fabriqué une tradition si bien réussie qu'on jurerait qu'elle a toujours existé. Sur ce, Gora Bayona et vive Bayonne.
0: La même chose, merci à vous Stéphane Bern. Ça fait partie des rendez-vous de l'été ici. Chaque mercredi, un libraire vous recommande un bouquin qu'il a littéralement emballé. Aujourd'hui, il sera à la une de la presse. Pour l'heure, il est 5h30. L'info en français dans le reste du monde. C'est l'heure du 90 secondes avec vous, Cyril Ardo-Redon.
4: Ce sera donc elle, le visage du Rassemblement National pour la campagne présidentielle. Marine Le Pen, candidate, c'est ce qu'elle a annoncé hier soir sur TF1 après sa condamnation dans l'affaire des assistants d'eurodéputés FN. Une peine d'inéligibilité de 15 mois déjà purgée et d'un an de prison ferme sous bracelet électronique. La chef de file du RN annonce ce pourvoir en cassation. L'Assemblée nationale fait le choix de soutenir nos forces de l'ordre, dit le ministre Laurent Nunez, après le vote d'un texte en faveur de la présomption d'usage légitime des armes pour les policiers et les gendarmes. Une loi liberticide, un permis de tuer, disent la gauche et certaines ONG. Une quarantaine de feux sont en cours en France, selon la Fédération nationale des sapeurs-pompiers. Les deux principaux sont situés dans les Pyrénées-Orientales et dans la Drôme. Ce matin, 7 départements du Sud sont placés en rouge pour un risque très élevé d'incendie. 9 crèmes solaires sur 10 vendues sur Temu, Shein ou AliExpress sont dangereuses pour la santé, selon une étude de Que Choisir Ensemble. Elles contiennent des substances interdites et ne protègent pas du soleil. L'association appelle à suspendre temporairement l'accès à ces 3 sites marchands. La Coupe du Monde de foot, on connaît désormais toutes les affiches de quart de finale. La dernière sera Argentine-Suisse après la victoire in extremis 3-2 de l'Albi Céleste sur l'Égypte. La Suisse, elle, s'est imposée au tir au but après un nul 0-0 face à la Colombie. Et puis la 5e étape du Tour de France, aujourd'hui dans la chaleur, près de 200 km entre Lannemezan dans les Hautes-Pyrénées et Pau dans les Pyrénées-Atlantiques. Avec un final promis aux sprinteurs.
0: Ici, 5h32, Marine Le Pen est donc candidate à l'élection présidentielle.
4: Elle l'a annoncé hier soir après sa condamnation en appel dans l'affaire des assistants d'eurodéputés FN. Une peine d'inéligibilité de 15 mois déjà purgée et d'un an de prison ferme sous bracelet électronique a été prononcée. Mais Marine Le Pen se pourvoit en cassation, ce qui doit lui permettre de faire campagne sans bracelet, au moins au début. Une décision saluée, Audrey Tison, sur sa terre d'élection à Hénin-Beaumont, dans le Pas-de-Calais.
5: Je suis candidate à l'élection présidentielle. Quand elle entend ces mots depuis le bar PMU du centre-ville, Jessica se sent rassurée.
6: Bah oui, parce qu'elle lâche jamais rien. J'aime bien Marine.
5: Un peu plus loin, en terrasse, Jérôme salue lui aussi le panache de celle qui a décidé de se présenter contre vents et marées.
7: Qu'elle se bat pour sa candidature. C'est ça que je vois. Moi, c'est bien les gens qui se battent pour obtenir ce qu'ils veulent. Bah, j'espère que ça va aller pour elle. Je trouve qu'elle est bien, moi.
5: Et si 2027, c'était la bonne année, Manuel y croit plus que jamais.
8: Ouais, je pense que, à mon avis, c'est une des dernières chances pour que le Rassemblement National arrive au pouvoir. Et puis j'espère qu'il va y arriver, quoi. Voilà, sincèrement, parce qu'il y en a marre.
5: Mais chez ceux qui osent lutter contre le RN, ici à Hénin-Beaumont, on s'interroge sur un acharnement de la part de Marine Le Pen. Vincent s'agace.
9: Ouais, ça ne m'étonne pas d'elle. Ça fait des mois, des années, des décennies qu'ils font traîner tout ça. Elle va continuer à faire traîner tant qu'elle peut. Mais en même temps, ça montre toute leur incohérence.
5: Il rappelle qu'il y a quelques années, Marine Le Pen proposait une peine d'inéligibilité à vie pour les élus condamnés par la justice.
4: Un reportage d'Audrey Tison et lancement de campagne ce matin pour Marine Le Pen et Jordan Bardella. Ils se déplacent sur le marché de la Flèche dans la Sarthe. Dossier complet à retrouver sur notre application et notre site ici.fr. On jette un coup d'œil au ciel. Il va faire encore très très chaud aujourd'hui, Johan.
0: Alerte rouge, vigilance canicule pour les départements de l'Hérault, l'Aude, les Pyrénées-Orientales et le Languedoc-Roussillon. Une chaleur extrême donc attendue une nouvelle fois ce mercredi. Conséquence de ces fortes chaleurs, bah, vous l'avez vu et vous l'avez ressenti cette nuit, c'est tropical, effectivement, les températures, et ça va continuer les nuits prochaines. En attendant, au lever du jour ce mercredi, les températures, 19 à Biarritz, 21 à La Rochelle, 19 à Strasbourg, et puis déjà 28 degrés en milieu matinée pour Perpignan. Et puis cet après-midi, un soleil qui va cogner dur, 34 à Paris, 39 à Toulouse, 38 à Bordeaux, 41 degrés la maximale sur le pourtour méditerranéen à Montpellier, ainsi qu'à Perpignan. Et chez vous, comment ça se passe ? Vous nous l'écrivez, vous nous postez un petit message sur la page Facebook d'ici, comme l'a fait Nadine qui nous écrit depuis Rennes ce matin dans son jardin. Il fait 14 degrés, 18 à Limoges chez Jean qui cuisine d'ores et déjà pour le déjeuner de ce midi avec sa sœur. Et puis Nadia, elle vit à Marseille avec son chien Théophile. On salue Théophile, il fait 23 degrés déjà ce matin à Marseille.
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0: Ça fait 30 ans qu'il vit sur la route. Toute la sainte journée, Gérald de Palmas. On est ensemble ce matin. Ici, il est 5h, il est 5h35.

0: pas de doute. Vous êtes ici ce matin et il est 5h39.
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0: Et ici, tous les jours, on vous évite de tomber dans le panneau. Halte aux arnaques dans C'est pas vrai. Ce mercredi, Cyril, méfiez-vous des rétroviseurs.
2: Imaginez, vous êtes au volant de votre voiture. Un homme vous alpague, vous accuse d'avoir endommagé son rétroviseur. Et bien la suite, c'est Valentin Bertrand qui nous la raconte dans quelques instants.
0: Et puis côté musique, Cock Robin sera bientôt de la partie. Les années 80 à l'honneur sur votre radio locale. En attendant, 6h-20, on accueille Annie. Bonjour Annie.
2: Bonjour Annie.
3: Bonjour.
0: Vous nous appelez de la Creuse. Depuis quelle heure vous êtes réveillée ce matin?
3: 3h à peu près.
0: Ouf. Pour quelle raison?
3: Non, mais j'étais endormie de bonne heure par contre.
0: Ah oui, d'accord. Donc vous aimez bien vous réveiller tôt?
2: Couche tôt, lève tôt.
3: C'est mon horloge biologique.
0: Évidemment, on ne peut pas lutter contre. Alors, parmi les choses qu'on m'a dit au standard, vous êtes fan de Bruce Springsteen, c'est vrai?
3: Yes. Et j'aimerais, j'en profite que je passe à l'antenne, pour qu'on passe autre chose de Springsteen que Born in the USA, Street of Philadelphia et Street of Minneapolis.
0: Je vais marquer ça à l'attention du programmateur. Annie demande cahier de doléances. Ça part direct ce matin.
2: Le programmateur nous écoute, hein, ça lève tout lui aussi.
0: À votre service. Bon, qu'est-ce qui est prévu pour cette journée, Annie, dans la Creuse?
3: Je vais à Guéret, à la fraîche. Du coup, parce que je fais du créatif, donc je vais récupérer du matériel pour faire mon atelier créatif. Mmh. Après, je rentre, je vais au Moutier d'Aon, le village préféré de Stéphane Bern.
0: Qui passe ce soir à la télévision. Oui.
3: Ouais, non, mais le Moutier d'Aon a participé il y a quelques temps. Il est arrivé 5e ou 6e de.
0: Donc vous allez visiter effectivement ou redécouvrir ce village à l'occasion de cette.
3: Je vais m'installer au bord de la Creuse, je vais dessiner, je vais écrire.
0: Enfin, profiter de la vie. Bon, vous savez. Puisque vous aimez les loisirs créatifs, on va vous envoyer le pack été. Il y a un sac aux couleurs d'ici, il y a plein de choses, dont un roman. Non seulement vous allez pouvoir créer, mais en plus profiter du roman de Franck Tillier qui fait partie de ce pack été tout au long de cette semaine. Voilà pour vous.
3: Super.
0: Je vous embrasse, Annie, et puis je vous souhaite une belle journée.
3: Ok, vous aussi. Merci.
0: Ça se passe comme ça, tous les matins. Vous êtes les bienvenus sur l'antenne de votre radio locale.
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0: 5h42 chaque matin ici, vous retrouvez C'est pas vrai, votre rendez-vous anti-arnaque. Et ce matin, Valentin Bertrand, les entourloupes du quotidien nous conduisent direct au rétroviseur. C'est un auditeur qui nous alerte sur cette arnaque.
6: C'est Alain qui nous raconte sa mésaventure. Il a 73 ans, son épouse 76. Il y a quelques jours, à la sortie de leur supermarché, ils sont alpagués par un homme remonté. Il les accuse d'avoir endommagé son rétroviseur. Alain s'approche, ne voit aucune trace ni sur la voiture de l'homme face à lui, ni sur son propre véhicule. Mais l'homme n'en démord pas. Il exige 40 euros en guise de dédommagement. Alain refuse, propose plutôt un constat pour laisser les assureurs trancher, mais reçoit un non catégorique. C'est là qu'arrive une dame. Elle se présente comme une agent de sécurité du supermarché. Et étonnamment, elle va dans le sens de l'homme. Elle incite Alain à trouver un arrangement à l'amiable, mais il tient bon.
0: Et alors, a-t-il bien fait ?
6: Oui, surtout, il ne faut pas céder. Les scénarios sont bien rodés, jouent sur la corde sensible, la peur du malus de l'assurance, la facilité d'un échange d'argent, la culpabilité aussi. Et sur Internet, on en trouve d'autres, des témoignages de ce type. L'arnaque au rétroviseur, c'est en fait un classique. Alain et son épouse ont finalement eu beaucoup de chance, puisque des policiers, des vrais, sont arrivés. On ne sait pas vraiment comment ils ont été prévenus, peut-être par un témoin un peu plus loin sur ce parking. Et ce sont eux qui ont démêlé l'affaire. Chacun a fini par faire une déclaration à son assurance et c'est tout. Mieux vaut donc toujours commencer par ça, appeler son assureur pour prendre des informations, insister pour faire un constat et en cas de besoin, faire appel directement à la police ou à la gendarmerie.
0: Merci Valentin. Et si vous qui nous écoutez, vous êtes victime d'une arnaque, vous nous envoyez les infos concernant, vous partagez cette information, cette arnaque avec la communauté des auditeurs d'ici. L'adresse, c'est ici.arnaque avec un S, @radiofrance.com. Dans un instant, vous allez faire la connaissance d'un oiseau champion incontesté du plongeon de haut vol. Ce sera dans le monde merveilleux du vivant, juste après Stilto. Ici, il est 5h44.

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1: C'est mercredi, que vous soyez en cuisine, à la salle de bain ou déjà sur la route, vous écoutez ici et à 5h47, il est temps d'aller voir le monde merveilleux du vivant. Bonjour Benoît Prospero, aujourd'hui vous allez nous apprendre trois choses sur le grand oiseau marin nicheur de France métropolitaine, le fou de Bassan. Bonjour Benoît.
2: Oh, c'est magnifique, et son nom c'est le fou de Bassan. Bonjour à toutes et tous, au programme tempête, plongeon et kilomètres. Et donc d'abord, première chose à savoir, l'envergure du fou de Bassan peut atteindre 1,80 m et son poids entre 2,5 kg et 3,5 kg. Il est donc parfaitement profilé pour le vol et peut ainsi parcourir des dizaines de kilomètres porté par les vents sans vraiment battre des ailes.
1: Et ce, même en pleine tempête.
2: Mais oui, et même le plus souvent en pleine tempête. Et alors, deuxième chose à savoir, par le parapluie du papillon citron, le fou de Bassan est sans conteste le champion de plongeon de haut vol. Pour se nourrir au-dessus de la mer, en fait, il est capable de s'élever à plus de 40 mètres de haut et d'effectuer un véritable piqué à la verticale, la tête la première et les ailes rabattues contre le corps. Et au moment où il pénètre dans l'eau, il est à près de 90 km/h. Et en fait, un de ses secrets pour ne pas se blesser, eh bien, c'est une série de petits coussins d'air situés sous la peau de sa tête et de son poitrail, de véritables airbags intégrés qui lui permettent d'absorber en fait les chocs au moment de l'impact des plongeons.
1: Et en plus de ça, Benoît, il a une vue particulièrement aiguisée pour repérer un petit poisson d'une telle hauteur.
2: Eh bien, c'est tout à fait vrai. Et alors, troisième chose à savoir, au moment de l'élevage des jeunes, les fous de Bassan adultes quittent la colonie pour chercher du poisson. Problème, les espèces de poissons avec lesquelles ils nourrissent leur progéniture ont quasiment disparu des côtes nord de la Bretagne. Conséquence, les oiseaux sont obligés de faire des trajets de plus en plus longs pour trouver de quoi se nourrir. Parfois, plusieurs centaines de kilomètres. Des trajets donc de plus en plus longs qui, selon les chercheurs, ont une incidence négative sur la physiologie des adultes et la survie des poussins, ce qui risque de conduire à un déclin inexorable de l'espèce. Le monde vivant est merveilleux, préservons-le. Et pour leur connaissance, un immense merci à Philippe-Jacques Dubois et Élise Rousseau, auteurs du livre « Les guetteurs ». C'est publié chez Albin Michel.
1: Merci à vous, Benoît Prospero. Et pour info, en France métropolitaine, les fous de Bassan sont rassemblés sur un seul et unique site de reproduction, l'île Rouzic. C'est aux sept îles dans les Côtes d'Armor, ce qui confère à cette espèce animale une très grande fragilité. On vous retrouve demain, même heure, même antenne, sur votre radio locale, Benoît Prospero.
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1: 6h-10, c'est l'un des nouveaux rendez-vous de votre été. Ici, chaque mercredi, un libraire vous recommande son roman préféré du moment.
4: Et ce matin, on part à Brest, dans la librairie Dialogue de notre libraire du jour.
1: Bonjour Anaïque Kernezet.
5: Bonjour Johan.
1: Anaïque, vous êtes libraire depuis plus de 30 ans. C'est un métier que vous avez toujours souhaité exercer ?
5: Alors, je n'étais pas destinée à être libraire. J'ai fait des études de commerce et je recherchais un métier dans lequel je ne m'ennuierais jamais. Alors, j'ai pu mettre ces études de commerce au service de ma passion pour les livres. Et être libraire me permet de partager et transmettre cette passion.
1: C'est ça justement qui vous plaît le plus dans ce métier, transmettre le goût de la lecture aux autres ?
5: Oui, c'est important. Je lis énormément, mais je ne lis pas que pour moi. Je me considère un peu comme une passeuse de livres, voilà, si vous permettez l'expression.
1: Votre coup de cœur ce matin, c'est le roman de Franck Tillier, À retardement, un thriller qui parle de quoi ?
5: Dans À retardement, Franck Tillier a décidé de nous immerger dans un endroit très fermé qui est une UMD, une unité pour malades difficiles. Le docteur Éléonore Ourdel est psychiatre au sein de cette UMD et on va lui confier un nouveau patient délirant, sans papier d'identité. Et en parallèle de ça, Franck Charcot et son équipe enquêtent sur une disparition. Et bien sûr, les différents éléments de l'intrigue, que l'on pourrait croire sans rapport les uns avec les autres, se rejoignent et s'imbriquent.
1: Qu'est-ce qui vous a plu, vous, dans ce livre, au point de le recommander aux auditeurs d'ici ce matin ?
5: Ah, alors dans À retardement, Franck Tillier fait vraiment très fort. J'ai été impressionnée et pourtant, ça fait plus de 20 ans que ces personnages récurrents m'accompagnent et que je suis toujours ravie de les retrouver. Je trouve que Franck Tillier, il est facile à conseiller si on aime le thriller parce qu'il plaît à un large public. Ces intrigues sont originales, solides. Les enquêtes sont précises, documentées, réalistes, passionnantes.
1: C'est pas que la libraire qui parle. Vous êtes fan à titre personnel.
5: Oui, complètement. Franck Tillier est mon écrivain de thriller français préféré.
1: Oui. D'accord.
5: C'est vrai que quand même, j'ai un gros faible pour ces thrillers.
1: Il est déjà passé à la librairie?
5: Oui, je dirais 3 ou 4 fois.
1: Ah oui, d'accord. Bon, c'est un
5: et
1: familier.
5: On ne s'en lasse pas et on le réinvite quand il veut.
1: Bon, le message est lancé à retardement, le roman de Franck Tillier chez Pocket. C'est le choix de lecture de notre libraire Anaïque à la librairie Dialogue à Brest, qui fait partie du groupement des libraires Ensemble. Merci à vous, Anaïque. Bel été.
5: Merci, bel été à vous.
1: Dans ces tendances, on parle ici régulièrement de ce qui se passe sur TikTok. Ce mercredi, une fois encore, il sera question de ce réseau social qui participe à déculpabiliser les mères de famille. Bon début de journée. Vous écoutez ici, voici Coq Robine.

0: réveil à vous qui venez d'arriver. 5h56 avant de retrouver toute l'équipe d'ici matin sur votre radio locale. Muriel Jordan est avec nous pour décrypter, comme tous les jours, un phénomène de société. Aujourd'hui, Muriel, vous nous parlez d'une tendance TikTok qui déculpabilise les mamans.
1: Oui, des mamans qui subissent les jugements du tribunal de l'Internet, hein, qui les considère parfois comme des mauvaises mères. Vous avez sans doute déjà lu dans les commentaires après une vidéo postée par une maman qui explique, par exemple, qu'elle ne fait pas manger de viande à son enfant et qui reçoit en retour des « Quoi ? Vous décidez ça pour votre enfant ? Mais c'est n'importe quoi, blablabla. » Idem si on dit qu'on donne du chocolat à un enfant après 18h. « Quoi ? Mais c'est trop tard. Et puis ça file des caries. Non mais ça va pas, madame. Vous avez pas toute votre tête. » Bref, vous voyez sans doute ce que je veux dire. Depuis quelques semaines, des vidéos se multiplient pour dénoncer cette pression subie par les mamans sur les réseaux sociaux. Des vidéos qui commencent toutes par la même phrase « Je suis une mauvaise mère parce que... » Extrait.
2: Je suis une mère indigne. Oh, je suis une mauvaise mère.

0: nous valoir l'étiquette de mauvaise mère.
1: Et cette trend, en français, cette tendance sur TikTok explique quoi, Muriel ? Est-ce que c'est un ras-le-bol des injonctions, des conseils non sollicités ?
0: Eh ben, c'est tout ça à la fois, oui. Il y a autant de conseils de maternité et d'éducation que de recettes de pâtes sur Internet. Vous allaitez, le tribunal d'Internet va vous juger. Vous vous faites du mal, c'est fatigant, tout ça. Vous donnez le biberon, c'est pas bien pour le bébé, c'est pas bon pour ses défenses immunitaires. Toujours d'après le tribunal de l'Internet. Cette tendance du « je suis une mauvaise mère parce que » est donc libératrice parce qu'elle permet de déculpabiliser, de souffler un bon coup. Ce n'est pas la première fois qu'une tendance de ce genre apparaît. L'année dernière, il y avait le mouvement Ghetto Sori, véritable pied de nez à la méthode Montessori, à l'éducation positive. Ghetto Sori a été inventé par des mamans qui en avaient marre de toutes ces injonctions à devenir la maman parfaite. Ça donnait des vidéos comme celle-ci.
2: Donc apparemment, je suis une maman ghetto souris. Bien sûr que je mange des bonbons devant Victoire et que quand elle me demande si elle peut en avoir un, ben je lui dis que non, elle a pas le droit.
0: Évidemment, ces tendances n'ont qu'un objectif, se dégager des clichés de la maman parfaite. Là, ces vidéos apportent un peu de légèreté à l'heure où nous sommes toutes et tous biberonnés, non pas au lait, mais aux clichés.
1: Merci Muriel Jordan, ici.fr, pour retrouver toute la collecte des ces tendances. Cet après-midi, Lannemezan, Pau, cinquième étape du Tour, du plat, mais possiblement pas mal de surprises. C'est à vivre en direct, ici, dès 13h30. On vous laisse avec toute l'équipe d'ici matin, votre radio locale. Excellente journée.
3: Merci beaucoup Johan, on vous retrouve demain matin à 5h pour commencer la journée. À vos côtés, l'équipe d'ici matin qui est là pour prendre le relais en direct jusqu'à 9h. Bonjour Louis de Bergevin.
4: Bonjour Benoît Chameau.
3: Avec Franck qui réalise l'émission ce matin et pour vous accueillir à partir de 6h45, c'est Houteux qui sera là au standard d'ici Périgord. Bon réveil.
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3: J'espère que vous tenez le coup avec la chaleur. Restez à l'écoute d'ici Périgord, il est 6h. Les infos, Louis de Bergevin.
4: Un cauchemar pour ces voyageurs. Leur train bloqué hier soir à Périgueux pendant près de 4 heures. Tout ça à quelques centaines de mètres seulement de la gare. Selon la SNCF, c'est une grosse panne d'aiguillage sur les lignes Périgueux-Limoges et Coutras-Périgueux. Le système a été abîmé par la chaleur. Les pompiers sont même intervenus pour un malaise. Mais ce qui est rageant pour les passagers, c'est donc que la gare était toute proche. Sébastien rentrait d'Ibiza où il travaillait. Il est sorti à 9h30 du soir, très en colère.
6: 3h45. On est à 300 mètres d'un passage à niveau. On nous a d'abord expliqué qu'on ne savait pas le problème. Qu'on s'arrête parce qu'il y avait un problème sur la ligne. On aura plus d'informations dans quelques temps. Qui a duré 3 minutes. Et toutes les 3 minutes, on nous explique une histoire différente. Elle est une histoire différente. Pour nous tourner en bourrique, nous expliquer blanc, noir, rouge, vert pour revenir sur le vert, l'orange, le rouge. Je suis énervé. J'ai failli prendre le marteau et casser une vitre. Parce qu'ils avaient bloqué même les sorties de sécurité, de secours. Mais qu'est-ce que c'est que ça ? C'est honteux.
4: La SNCF qui assure qu'elle a travaillé toute la nuit pour réparer le système d'aiguillage. Ce matin, des trains vers Bordeaux ont quand même été supprimés, ceux de 5h33, 6h et 7h31. Les autres circulent normalement. Prochain départ pour Bordeaux à 6h31. Ensuite, ce sera 7h04 et 8h07.
3: La Dordogne, théâtre de plusieurs incendies hier.
4: Ouais, preuve de la sécheresse de la végétation. Les deux plus gros à Douassa, où 5 hectares environ ont brûlé près de Villefranche-du-Périgord, et à Champagnac-de-Belle. Là, c'est 16 hectares qui ont été détruits, des champs et une grande partie de bois parti en fumée dans l'après-midi vers 18h. Les 80 pompiers mobilisés ont réussi à fixer l'incendie. Raymond habite juste à côté, dans la maison la plus proche du feu, et il a eu peur.
7: J'étais là devant, je ne sais pas ce que je faisais dehors. Il y a 2 heures, je sors, je vois que c'était noir, là, le feu qui était là. Hein. Et après, c'est descendu et vite, très vite. Là. Bon, c'est normal, c'est sec comme tout, là, c'est normal. Mais j'ai dit, vous ne criez pas, moi, ma femme avait peur. Elle dit, attends, ça va aller dans le penchant, dans le fond, là. Dans le temps, ils vont tout être arrêté. Et ça, au contraire, ça venait de plus en plus en bordure. Voilà. J'ai dit, attends, si ça vient là, j'ai tout sorti, moi. Il y a un maraîcher qui y est, et c'est pareil, c'est juste, ça n'a pas brûlé. Hein. Et puis, lui, il est davantage dans le bois que moi. Heureusement, il n'y a rien eu pour eux.
4: À Champagnac de Bel Air, l'incendie qui a été provoqué par un petit avion en polystyrène qui a heurté une ligne électrique avant de s'écraser au sol et de déclencher l'incendie. L'autre gros incendie hier, c'est donc celui de Douassa. 5 hectares avaient brûlé hier soir. On va faire le point ce matin pour savoir où on en est avec le maire de la commune qui sera en direct avec nous tout à l'heure dans l'info d'ici à 6h30. Il y a eu plusieurs autres incendies hier en Dordogne. À Montpont, un pré a brûlé 1 hectare.

0: hectares de végétation détruits à La Chapelle-Garessignac. C'est 9000 mètres carrés qui ont été détruits par les flammes. À Sénac et Saint-Julien, 600 mètres carrés sont partis en fumée. En tout, 120 pompiers ont été mobilisés hier en Dordogne. Un détenu de la prison de Neuvic condamné à 15 mois supplémentaires. Il avait commandité les livraisons de colis par drone dans le centre de détention. Il avait notamment des plans de la prison qu'il envoyait à ses complices, avec noté les endroits où les gardiens passaient le moins souvent. Le tribunal de Périgueux l'a donc condamné hier. Il devait sortir en février 2027. Il est donc condamné à 15 mois supplémentaires.
1: C'est une grande fête qui se prépare samedi.
0: Oui, pour la venue du Tour de France en Dordogne, la 8e étape qui relie Périgueux à Bergerac. La dernière fois que le Tour était venu chez nous pour une étape, c'était en 2017, 180 km donc aujourd'hui, en passant par Montignac, les Aizis, Sarlat, Buisson de Cadouin. Et forcément, il y aura des perturbations sur la route. Margot Croison, on fait un point avec vous sur les axes qui pourraient être fermés samedi.
2: D'abord à Périgueux, village départ de l'étape, tout le quartier Saint-Georges jusqu'à la route de Lyon seront fermés à la circulation samedi de 9h30 à 14h. De l'autre côté du pont, du cours Fénelon aux allées Tourny en passant par la place Francheville, la circulation elle sera interdite samedi à partir de 2h du matin. Le Tour va aussi perturber la circulation à Boulazac et à Trélissac, même si la zone commerciale de la Feuerie restera, elle, accessible. Pour ce qui est des routes départementales, retenez un principe. Sur le parcours de l'étape, la route sera fermée environ 4 heures avant l'arrivée du peloton. Il est donc impossible de circuler ni même de traverser la route pour rejoindre d'autres départementales. À chaque fois, les routes rouvriront entre 30 et 45 minutes après le passage des cyclistes.
0: Et on vous récapitule tout ça sur notre site ici.fr ce matin avec les cartes des routes fermées, les déviations mises en place, tout y est. Évidemment, l'étape de samedi, vous pourrez la vivre sur l'antenne d'ici Périgord. Émission spéciale, journée spéciale aussi avec les points courses, évidemment, l'ambiance, les infos pratiques. On fera un point d'ailleurs tout à l'heure sur le côté sportif de cette étape avec un ancien cycliste professionnel, Jean Mespoulette, qui sera l'invité d'ici Périgord à 8h moins le quart. Il a reconnu l'étape, il nous dira où est-ce que ça peut être difficile et qui pourrait s'imposer. Du cyclisme au football, parce que c'est aussi la Coupe du Monde en ce moment. Eh bien, la ville de Périgueux annonce qu'elle met en place une fan zone à partir de jeudi. Donc, c'est pour le quart de finale France-Maroc. Fan zone gratuite au parc Gamençon à partir de 22h. Le coup d'envoi sera donné à 22h. La fan zone qui sera maintenue si jamais on se qualifie pour les demi-finales le mardi 14 juillet et la finale le 19 juillet. Il y aura une buvette sans alcool sur place et des foot truck. Et ce matin, Benoît, on dit un grand bravo. Aux 2771 Périgordins qui ont décroché le bac. Les résultats sont tombés hier. 87% des candidats ont réussi l'examen. Et pour ceux qui passent tout près, il faut se remettre au travail. Les rattrapages, c'est jeudi. Ça tombe bien, les rattrapages, c'est avant le match de l'équipe de France. C'est mieux.
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0: Pour la météo, Benoît, on a parlé de la sécheresse de la végétation. C'est dû à ces températures très élevées. On est encore en vigilance orange canicule aujourd'hui.
1: Oui, ça continue. Les températures continuent de monter et de chauffer sur la Dordogne. Alors pour aujourd'hui, on va rester sur les mêmes tendances qu'hier. On va être autour de 37 degrés à Nontron, 38 à Sarlat, Périgueux, Ribérac et Bergerac. Mais l'épisode n'est pas terminé. En fait, là, on va stagner dans les prochains jours autour de ces températures qui ne vont pas redescendre tout de suite. Et notamment la nuit, où ça redescend quand même de moins en moins dans les nuits prochaines. Donc, courage, continuez de vous hydrater, de rester au frais au maximum, de prendre des nouvelles de vos proches, de trouver des bons plans fraîcheur. On vous en a mis sur ici.fr, ça y est, vous pouvez vous baigner au lac de Pombonne à Bergerac, qui est désormais surveillé. À l'étang de fond, ça fait quelques temps désormais. Donc, on privilégie évidemment les endroits où la baignade est autorisée et surveillée. Et pour ça, rendez-vous sur ici.fr pour tout savoir.
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1: Vous restez à l'écoute d'ici Périgord pour commencer votre journée. Bien joué au nouveau bachelier. Bon courage pour ceux qui ont le rattrapage demain. On est avec vous, ça va le faire. Voici Joe Dassin pour la musique. Les

0: Joe Dassin, l'Amérique sur votre radio. Ici Périgord, il est 6h10. Vous restez à l'écoute d'ici matin. C'est l'émission de votre été en Dordogne, en direct jusqu'à 9h.
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0: L'été et ses événements exceptionnels à vivre avec votre radio ici Périgord, et on se prépare doucement pour la fête du pain de Marcignac. Ça arrive à partir de ce week-end. Vous allez pouvoir profiter de 3 soirées de concerts inoubliables. À commencer avec un invité exceptionnel. C'est Gilbert Montagnier qui va ouvrir la fête du pain cette année. Gilbert Montagnier, c'est des tubes, mais c'est aussi un nouvel album et il va nous en parler ce matin. Gilbert Montagnier sera notre invité avant 9h, je vous le dis, il est en pleine forme. Alors vous restez à l'écoute d'ici Périgord, on va discuter avec lui tout à l'heure. À suivre sur votre radio ici Périgord, dans les gens d'ici, dans moins de 10 minutes, portrait de Périgourdin et de Périgourdin qui aime le vélo à l'occasion du passage du Tour de France qui aura lieu donc ce samedi entre Périgueux et Bergerac. Ce matin, on va découvrir sur la Roche-Chalais à l'ouest du département quelqu'un qui s'appelle Jean Perron. Chez lui, le grenier est rempli de photos, coupes, médailles d'épreuves cyclistes, anecdotes et souvenirs d'un passionné depuis l'enfance qui sera l'invité de Julien Pellet dans les gens d'ici. C'est dans moins de 10 minutes sur votre radio ici Périgord. Mais pour l'instant, il est 6h11 et on fête des anniversaires tous les matins. Et anniversaire de 2 artistes qui participent aux Enfoirés. D'un côté, il y a Claire Keim qui a 51 ans aujourd'hui, qui chante de temps en temps, qui est aussi comédienne. Elle a sorti un album aussi, écoutez. Oui.

Claire Keim qui fête aujourd'hui ses 51 ans. Une autre enfoirée emblématique fête son anniversaire, 69 ans aujourd'hui, pour la patronne Mimi Mati, qui alors est plus connue sur les écrans, mais qui a aussi enregistré des chansons. Et en 2006, Patrick Fiori lui avait offert un album. La

Mimi Mathis, 51 ans pour Claire Keim. On leur souhaite un bon anniversaire et on espère les retrouver pour la prochaine édition des Enfoirés en partenariat avec votre radio ici. Ce sera en janvier 2027 à Strasbourg. La billetterie ouvrira à la rentrée. On vous tient au courant sur ici.fr.

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5: 6h14, l'heure de passer au jardin. Tous les matins, on va parler de chanvre, de foin, de paille, d'écorce. Comment bien choisir son paillage pour protéger ses plants? On retrouve Jean-Louis, notre expert jardin, aux côtés de Julien Pellet.
6: Jean-Louis, dans les jardineries, il y a le rayon paillage qui est devenu presque aussi imposant que celui des terreaux. Pourquoi est-ce qu'on retrouve une telle offre en matière de paillage?
7: Et ouais, vous avez remarqué, il y a une telle offre et un tel choix parce que la demande est de plus en plus variée et les utilisations des produits correspondent à des choses spécifiques pour le potager, le massif, les rocailles, les pots.
6: À chaque paillage, sa spécificité?
7: Ah, pratiquement. Par exemple, le chanvre et le miscanthus, qui sont à la mode, sont idéales pour le potager, les carrés potagers, les massifs de plantes délicates. La paille, plus brutale, alors là, c'est que pour le potager. Je dis bien la paille, pas le foin, parce qu'avec le foin, vous vous retrouvez avec un stock de graines très important et des graines indésirables dans le jardin. Donc, on reste sur l'idée de la paille. La paille, vous la trouvez chez votre voisin agriculteur ou dans les points de vente agricoles. À la mode, l'écosse de sarrasin et le mulch de cacao. Alors là, c'est pour les massifs délicats, les carrés potagers d'herbes aromatiques, de plantes fines. C'est un gros avantage, ça apporte de l'humus en automne au moment où on a la plante en avoir besoin. On se retrouve avec un apport de matière organique très important. Et également, vous avez vu dans les points de vente des galets de toutes les couleurs, des gravillons, de façon à avoir dans les rocailles quelque chose de très minéral, avec des effets aussi très esthétiques, beaucoup de symétrie. Pourquoi pas? Les écorces, alors là, évidemment, elles y sont depuis longtemps dans les rayons. Les écorces, jamais pour les rosiers, attention à ça, hein, les rosiers n'aiment pas les écorces, tout simplement parce que l'écorce va dévorer l'azote qui est disponible dans le sol, donc on évite pour les rosiers, mais très bien pour les massifs de terre de bruyère, et on prendra pour les bordures une écorce avec un calibrage plus fin. Le paillage des cultures, c'est la meilleure alternative pour économiser l'eau.
5: Merci beaucoup Jean-Louis Jardinier pour les conseils. On vous retrouve tous les matins à 6h15 sur votre radio. Ici Périgord. Bon réveil avec toute l'équipe d'ici matin. On est ensemble jusqu'à 9h. Vous nous rejoignez aussi sur la page Facebook d'ici Périgord. On vous attend.

0: Daniel Balavoine, Lipstick Polychrome sur votre radio ici Périgord. Il est 6h20, l'heure de rencontrer des gens d'ici.
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0: Et Tour de France oblige, Julien Pellet nous fait découvrir des passionnés du tour et du vélo. Aujourd'hui, Jean, l'une des mémoires de la Roche-Chalais, un périgourdin attachant qui, dès l'enfance, rêvait de participer au Tour de France.
2: Bonjour, je m'appelle Jean, je suis né en 1935. J'ai fait du vélo depuis très jeune. J'ai côtoyé après des gens de qualité et j'ai eu la chance de participer à beaucoup d'épreuves et d'en tirer de grands souvenirs et des profits.
3: Bonjour Jean. Alors c'est pas exagéré hein, de dire que vous êtes un mordu, un grand passionné de vélo et de cyclisme. Ça se voit quand on regarde vos albums photos chez vous, vos nombreux trophées. Et ça se voit un peu dans vos yeux aussi quand on parle de vélo, ça vous émeut ?
2: Mais c'est vrai qu'à vélo j'ai été heureux. Ah oui, j'étais mordu. Et alors dans mes rêves, je rêvais que le Tour de France passait dans le coin, que je me planquais derrière une haie et que je m'emmanchais dans le peloton. Je roulais comme les autres sans fatigue. Et ça, c'était un rêve qui m'est resté longtemps. Et j'ai même rêvé une nuit, il n'y a pas si longtemps, que sur le guidon, j'avais mis mon nom.
3: Jean, vous-même, vous avez participé à certaines courses, notamment le Paris-Brest-Paris.
2: Ah, Paris-Brest-Paris avait existé la première fois en 1891. Et c'est Charles Théron qui avait gagné. Il avait eu un peu de chance parce que il avait déjà un frère qui avait une voiture. Et il avait bénéficié de ravitaillement, d'assistance. Et à un moment, il a voulu abandonner. Et son frère a sorti un pétard. Il a dit, si tu t'arrêtes, je te tue. C'était sympa au possible. Il n'y a pas de dérailleur, il n'y a pas de frein, il y a un pignon fixe. Et puis tu pédales. T'en chies comme un russe au Congo. Alors c'est quand même assez baroque. Moi, après, j'ai fait Paris-Brest-Paris en 1991, 100 ans après Charles Théron. Je suis quelquefois un peu farfelu. J'ai eu beaucoup de plaisir à faire Paris-Brest de Paris parce que je l'ai fini pas abîmé.
3: Qui sont les cyclistes qui vous ont marqué ?
2: Bernard Hinault. J'ai adoré ce garçon. Et puis, à un moment, on a familiarisé. Je me suis occupé, entre autres, de lui et de son vélo. Il était attaché à ce que je faisais. Et je savais que pour un contre-la-montre, fallait lui mettre de la guidoline neuve, le chatterton des guidons. Je l'ai accompagné au championnat du monde et il était champion du monde, à Salange. Et là, les larmes sont sorties et on s'est embrassés. Et après, j'en ai eu un autre, Luc Leblanc. Luc Leblanc était champion du monde. Luc Leblanc était maillot jaune du Tour. Luc Leblanc a eu le malheur de perdre un frère lors d'une soirée de 14 juillet à Nieul en Haute-Vienne. Un gars bourré rentre dans la foule, tue le frère à Luc et casse une jambe à Luc. Ça n'a pas empêché Luc d'être champion du monde. Enfin, pour moi, c'est grandiose. Et il y a 2 ans, le Tour de France passe à La Roche et Luc Leblanc conduit une voiture. Tout le monde pose des questions, tout ça. Et je dis à Luc Leblanc, comment va ta sœur ? Les gens me prennent pour un timbré, quoi. Ah, il me dit, elle va bien, elle habite à Toulouse, elle fait telle et telle chose. Ces périodes-là, pour moi, sont formidables.
0: Jean, mémoire de la Roche-Chalais, les coupés et les trophées de Jean sont à retrouver en photo sur ici.fr. Demain, nouveau portrait de cycliste périgourdin. Jean-Louis, avec une anecdote insolite dans une auberge de Savoie. Rendez-vous demain matin pour le découvrir. Restez à l'écoute d'ici Périgord, c'est la radio qui vous fait vivre le Tour de France. Tout à l'heure, à 7h20, on sera en direct avec le directeur d'une agence immobilière, Century 21, à Périgueux, qui soutient le Tour de France et qui va notamment offrir des vélos au Secours Populaire de la Dordogne à l'occasion de l'étape samedi. Il va tout nous raconter tout à l'heure à 7h20. Ici Périgord, c'est aussi la radio qui vous met dans l'ambiance du mondial pour soutenir les Bleus. Demain soir, France-Maroc. J'ai mis un petit 3-2 sur la France. Je pense que vous allez avoir des buts pour ce match-là. Et pour ça, pour célébrer un peu en avance la victoire, l'hymne du mondial, Shakira et Burna Boy, Daï Daï sur votre radio ici.

0: Die Die, Shakira et Burna Boys, l'hymne du Mondial 2026. Les Bleus affrontent le Maroc demain soir. Match à vivre sur votre radio ici. Il y aura aussi une fan zone à Périgueux au parc de Gamençon. L'ouverture du parc, c'est à 20h.
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0: 6h28, l'horoscope Catherine Viguier.
10: Neptune, planète de l'intuition et des illusions, fait marche arrière.
11: Bélier, même si cela vous demande des efforts, de prendre le temps, vous évite de faire des erreurs.
12: Taureau, vous avez de l'imagination, vous êtes patient et concret à la fois, alors ça ira.
13: Gémeaux, vous voulez retenir ou attirer le cœur d'un être bien-aimé ? Eh bien réfléchissez à votre plan d'action.
14: Cancer, important, n'ayez pas d'inquiétude si une proposition de travail tarde un peu.
15: Lion, vous avez beaucoup d'atouts, alors malgré les aléas de la vie, gardez confiance en vous.
16: Vierge, indispensable, faire le point avec ce qui vous fait mal à l'intérieur, vous allez trouver des solutions.
17: Balance, amoureux, parents, artistes également, l'une de vos initiatives vous rend fière de vous.
18: Scorpion, la période est agréable, alors diminuez la dose d'exigence que vous avez envers vous-même.
19: Sagittaire, la Lune vous invite à embellir votre quotidien et Neptune à regarder votre vie affective en toute sincérité.
4: Capricorne, vous faites le point en famille ou à son sujet et c'est essentiel pour la suite.
7: Verseau, si vous devez vous déplacer ou communiquer, essayez de ressentir ce qui est le mieux pour vous.
0: Poisson, c'est côté argent que cela se joue. Merci Catherine, l'horoscope à retrouver sur ici.fr. Les infos, Cyril Ardorodon.
13: Une bonne nouvelle pour Éric Ciotti. Les limites de la décence dépassées pour l'insoumise Clémence Guettet. Les réactions sont nombreuses ce matin après l'annonce de la candidature de Marine Le Pen à l'élection présidentielle. Malgré sa condamnation dans l'affaire des assistants d'eurodéputés FN, 15 mois d'inéligibilité et un an de prison ferme sous bracelet électronique. La chef de file du RN annonce pourvoir en cassation. La situation reste difficile dans les Pyrénées-Orientales selon les pompiers alors qu'un feu a parcouru 4900 hectares depuis samedi. Une quarantaine d'incendies est en cours en ce moment. 7 départements du sud du pays sont placés en rouge par Météo France face à un risque de feu très élevé. Les trois quarts de la France en vigilance orange canicule aujourd'hui. 67 départements sont concernés par cette alerte. Le nord, l'est et la Corse sont épargnés. Pour la quatrième année de suite, nos émissions de gaz à effet de serre ont baissé. 5 millions de tonnes équivalent CO2 émises en moins en France en un an. Une baisse de près de 5%. Notamment car nous avons moins allumé nos chauffages en raison d'un hiver doux. Une enquête ouverte à Paris après les propos racistes d'une sénatrice paraguayenne à l'encontre de Kylian Mbappé, c'est ce qu'indique le parquet. Des paroles tenues après la victoire de la France face au Paraguay samedi en 8e de finale de la Coupe du Monde. Et puis justement, plus aucun match de 8e de finale. Victoire in extremis 3-2 de l'Argentine sur l'Égypte. La Suisse, elle, s'est imposée au tir au but après un nul 0-0 face à la Colombie.
3: Merci Cyril Ardoredon. Dans l'info d'ici, la Dordogne en proie à plusieurs incendies hier. Le plus gros à Champagnac de Belair et à Douassa aussi dans le sud du département Périgord Noir. Les flammes ont détruit 5 hectares de végétation. On fait le point ce matin avec le maire de la commune. Bonjour Lionel Boissy.
9: Oui, bonjour.
3: On en est où ce matin? Le feu est éteint?
9: Le feu est éteint, là, je pense que le dispositif devrait être levé incessamment sous peu. Là. Le gros dispositif a été levé à 2h du matin cette nuit. Il est resté 4-5 camions de pompiers en surveillance toute la nuit. Et là, je pense que ça devrait être levé.
3: L'hélicoptère qui était au départ mobilisé sur l'incendie de Champagnac de Belair a été détourné pour venir chez vous. C'est grâce à ça qu'on a réussi à éteindre l'incendie? Ça a été décisif?
9: Tout à fait. Tout à fait, c'était une zone très très difficile d'accès où il n'y avait pas de chemin. Et l'arrivée rapide de l'hélicoptère avec un plan d'eau qui se trouve d'irrigation juste à côté a permis de suite de stopper dans les zones inaccessibles le feu. Et ça a évité, je pense, que de nombreux autres hectares soient brûlés.
3: Parce que les pompiers n'arrivaient pas à aller dans certaines zones?
9: Voilà, ils n'arrivaient pas à arriver dans certaines zones. Il fallait qu'ils déplient des longueurs impressionnantes de tuyaux pour pouvoir atteindre l'incendie.
3: Pourquoi? C'est parce que c'était pas praticable pour les véhicules?
9: Voilà, c'était la zone où a pris le feu n'est pas praticable. Il y a une piste incendie plus loin, mais elle était beaucoup trop éloignée de l'incendie.
3: Le feu qui a pris sur une crête de colline, on sait ce qui s'est passé exactement, ce départ de feu ou pas?
9: Alors, pas du tout. Il y a des choses suspectes puisque ça n'a pas démarré en bordure de bois, mais au milieu du bois. Et puis il y a eu quelques temps après un deuxième feu à 400 mètres du premier qui a démarré. Alors il y a quelques ça pose des questions. Ce matin, je crois, une équipe scientifique qui vient faire quand même des prélèvements pour étudier la cause de l'incendie.
3: Et pour savoir pourquoi il y a eu notamment ces deux départs de feu donc à 400 mètres d'écart. C'est un endroit où les gens se baladaient, se promenaient?
9: Non, il n'y a pas forcément de chemin à cet endroit-là, de chemin où on peut se promener, où des véhicules peuvent passer, même terrestres. Voilà.
3: Par contre, c'est un bel endroit de la commune qui est parti en fumée?
9: Tout à fait, c'est un bel endroit de la commune. On a évité le pire parce qu'il y avait des plantations de pins un peu en faisant le tour. Donc le feu n'a pas atteint ces plantations du fait de la rapidité de l'hélicoptère aussi. Le feu n'a pas atteint ces zones-là qui auraient pu après être plus catastrophique, je pense, pour la commune.
3: La végétation qui est très très sèche en ce moment, ça vous voilà. Inquiète là pour les prochains jours?
9: Tout à fait, là, il faut que les gens soient conscients qu'il faut une grande vigilance parce que je suis arrivé dès qu'on m'a appelé. Moi, je me suis rendu sur l'incendie et il progressait à une vitesse. Il n'y avait pas de vent, il progressait à une vitesse très rapide. Donc, la moindre petite étincelle, le moindre petit risque, il faut éviter le moindre mégot, tout ça, parce que après, c'est vite incontrôlable, je pense.
3: Eh bien, merci beaucoup, Lionel. Voilà.
9: Juste, je voudrais juste rajouter, remercier tous les bénévoles qui ont fait à manger aux pompiers, l'épicerie de Saint-Pompon qui nous a ouvert les portes à 10h du soir pour récupérer du ravitaillement, et bien sûr les agriculteurs qui sont arrivés avec des tonnes à lisier qui ont soutenu les agriculteurs, les pompiers.
3: Et ben, une belle solidarité donc dans la commune de Douassa, dont vous êtes le maire, Lionel Boissy. 5 hectares de végétation qui sont donc partis en fumée, le feu est éteint. Et on a simplement laissé des camions de pompiers en surveillance pour la nuit. Merci d'être venu nous expliquer tout ça sur l'antenne d'ici Périgord ce matin.
9: Merci beaucoup.
20: Dans le reste de l'actualité, Louis.
3: Un train bloqué pendant près de 4 heures à quelques centaines de mètres de la gare de Périgueux. Une centaine de voyageurs étaient dans ce TER en provenance de Bordeaux. Les causes, selon la SNCF, c'est des problèmes sur la voie ferrée. Avec la canicule et la chaleur, le système d'aiguillage s'est dilaté. Mais les passagers étaient très en colère de n'avoir pas été assez aidés, notamment de n'avoir pas reçu des boissons et de la nourriture. Les pompiers ont dû intervenir pour un malaise à l'arrivée du train en gare de Périgueux. Un détenu de la prison de Neuvy condamné à 15 mois supplémentaires. Il avait aidé la livraison de colis par drone dans le centre de détention, tout ça avec un plan de la prison. Il indiquait les points de livraison par des croix rouges sur le plan, là où les endroits étaient les moins surveillés. Pour la météo, Benoît, aujourd'hui, on est toujours en vigilance orange canicule, toujours avec des températures très élevées.
20: Ouais, on perd peut-être juste un petit degré par rapport à hier. C'est toujours ça de pris.
3: On prend.
20: 37 degrés attendus à Nontron, 38 à Sarlat, Périgueux, Ribérac et Bergerac cet après-midi. Mais ce n'est pas terminé, c'est forte chaleur qui s'installe dans la durée, avec même une petite hausse attendue là pour la fin de semaine et pour le week-end. On va surveiller ça notamment avec l'étape du Tour de France prévue pour samedi entre Périgueux et Bergerac. En attendant, vous connaissez les réflexes, boire de l'eau régulièrement, même quand on ne ressent pas la soif. On reste évidemment un maximum à l'ombre et au frais. Et puis on prend des nouvelles de ses proches. Notez que sur ici.fr, on vous met aussi des idées d'endroits pour vous rafraîchir. Alors il y a les grottes, évidemment, un classique, c'est très efficace. 13 degrés, on est bien. On fait attention au choc quand même de température avant après. Et puis des endroits pour vous baigner. Neufond, le lac de Pombonne, il y en a d'autres. D'autres où vous pouvez prendre des kayaks gratuitement, notamment en ce moment. Tout ça est sur ici.fr.
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20: 6h37, Jean-Jacques Goldman est dans la playlist d'ici Périgord avec Je marche seul, bon réveil.

0: Jean-Jacques Goldman, je marche seul sur votre radio ici Périgord. Il est 6h41.
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0: Ici Périgord, c'est la radio qui prend soin de vos animaux de compagnie tous les matins avec notre vétérinaire, le docteur Pierre Fabin. Il nous rejoint dans 3 minutes avec une problématique très fréquente. Si votre chat ne supporte pas les autres chats, restez là, on en parle avec notre vétérinaire ce matin. Mais d'abord, on découvre tous les jours vos petits plaisirs de l'été. Aujourd'hui, c'est Magne de Saint-Astier. Son petit plaisir de l'été, bah, c'est le Tour de France.
3: Et c'est ça qui est bien, ce Tour de France. C'est l'évasion pour le spectateur. Bonjour, je m'appelle Magne et mon petit plaisir l'été, c'est le Tour de France. Le vélo, je trouve ça formidable aussi, puisque j'en fais comme beaucoup. Mais le premier plaisir, c'est les paysages, ils sont bien filmés. On en profite, l'été, c'est l'évasion. Et c'est ça qui est bien, ce Tour de France. C'est l'évasion pour le spectateur. Il ferait ça l'hiver, ça ne marcherait pas comme ça.
0: Et est-ce que ces dernières années, il y a une étape du Tour de France qui vous a particulièrement plu ?
3: Oh non, je ne sais pas. Je ne suis pas assez passionné par le Tour de France pour dire les étapes.
0: Vous arrivez à tenir tout du long parce que c'est long, le Tour de France. Moi, il y a toujours un moment où je m'endors.
3: En général, je tiens tout le long de l'étape. Si ça ne me passionne pas trop, parce qu'une course, ce n'est pas toujours très passionnant, je fais autre chose et je viens voir le final qui a gagné.
0: Vous revenez pour l'heure du final.
3: Ben voilà, c'est très sportif.
0: Qu'est-ce que vous souhaitez aux auditeurs d'ici ?
3: Eh bien, du bonheur, avant tout. C'est facile, mais ça fait du bien.
0: Eh ben, c'est sympa, ça, Magne. Magne que vous avez sûrement croisé sur le bord de la route un samedi pour l'étape entre Périgueux et Bergerac. C'est son petit plaisir de l'été, le Tour de France. Il le racontait à Godefroy Cuypers. Demain, vous entendrez Gisèle, son petit plaisir de l'été. C'est les Francofolies de La Rochelle. Vous l'entendrez demain matin sur votre radio, ici Périgueux. Il est 6h43.
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0: Bon réveil, vous restez à l'écoute d'Ici Périgord. On a un invité exceptionnel ce matin qui va nous rejoindre avant 9h. Il sera à la fête du pain. C'est Gilbert Montagnier. Ah. Gilbert Montagnier, je vous le dis, il est en pleine forme. Il sera notre invité ce matin. Je l'ai au téléphone pour préparer l'interview hier. Il est en pleine forme, il est au taquet. Très bien. Le retrouve ce matin avant 9h sur votre radio Ici Périgord. Mais d'abord, on prend soin de nos animaux tous les matins. Et on rêve souvent d'avoir deux petits chats complices qui dorment blottis l'un contre l'autre. Mais la réalité est souvent bien différente. Et la cohabitation tourne parfois vite au cauchemar. Docteur Pierre Fabin, pourquoi cette haine immédiate ?
5: Alors, il faut savoir que contrairement au chien, le chat n'est pas un animal social qui vit en meute. C'est un chasseur solitaire et un grand territorial. Quand vous ramenez un nouveau petit félin à la maison, dans sa tête, vous ne lui offrez pas un gentil petit copain de jeu pour combattre l'ennui. Vous introduisez de force un concurrent direct qui vient lui voler ses précieuses ressources, sa nourriture, ses zones de sieste en hauteur, sa litière et surtout votre attention. Son premier réflexe naturel face à cet intrus, c'est donc de défendre son territoire en tentant de le chasser. C'est pour cela que les premiers jours sont rythmés par des feulements, des crachements et des grognements sourds, parfois très impressionnants.
0: Et alors, Pierre Favin, pour éviter que le sang ne coule dès le premier jour, comment on doit organiser les présentations ? Est-ce qu'on les met tout de suite nez à nez au milieu du salon pour qu'ils règlent leur compte une bonne fois pour toutes ?
5: Et surtout pas, la confrontation directe va provoquer un traumatisme immédiat. La règle d'or pour une cohabitation réussie, c'est la séparation. Pendant la première semaine, enfermez le nouveau chat dans une pièce dédiée avec sa litière, son eau, sa nourriture et ses jouets. Ils vont d'abord se découvrir uniquement par l'ouïe et par l'odeur sous l'interstice de la porte, sans jamais se voir. L'astuce, c'est d'échanger leurs coussins ou de les caresser avec le même gant de toilette pour qu'ils s'habituent à l'odeur de l'autre. Ensuite, au bout de plusieurs jours, organisez des rencontres visuelles très courtes au moment de la pâtée avec la porte juste entrouverte. La nourriture va créer une association très positive dans leur cerveau.
0: Et si malgré toutes ces précautions, la guerre froide s'installe à la maison avec des courses-poursuites et des bagarres, comment on fait pour apaiser durablement le foyer au quotidien ?
5: La solution, c'est de multiplier les ressources. La règle d'or en comportement félin, c'est le nombre de chats plus un. Si vous avez deux chats, il vous faut impérativement trois bacs à litière répartis dans des pièces différentes. Faites exactement la même chose pour les gamelles d'eau et les croquettes. Si tout est regroupé dans la cuisine, le chat dominant va faire barrage et terroriser l'autre qui n'osera plus aller manger. Ensuite, utilisez à fond la verticalité de votre logement, installez de hautes étagères murales ou des grands arbres à chat. Le chat agressé doit toujours avoir la possibilité de fuir et de se percher en hauteur pour observer sans se sentir acculé.
0: Merci beaucoup docteur Pierre Fabin. Tous vos conseils vétérinaires à retrouver sur ici.fr et sur l'application. Il est 6h47, Indochine. J'ai demandé à la Lune sur votre radio ici Périgord.

0: Indochine, j'ai demandé à la Lune sur votre radio ici Périgord. Il est 6h50, l'heure de regarder vos commentaires sur la page Facebook d'ici Périgord. On a un coucou de Isa avec 20 degrés 7 ce matin à Saint-Sulpice de Roumaniac avec beaucoup de brume pour commencer la journée. Il va encore faire chaud, nous dit Isa. On note 17 degrés sur les hauteurs de Pona. Le ciel est couvert chez Isa qui repart pour une semaine de travail. Il y a à Colly-Saint-Amand 14 degrés 5 ce matin avec un ciel dégagé chez Patrick, et à Daglan 20 degrés ce matin chez Rosie. Comment ça se passe pour vous? Vous nous le dites sur la page Facebook d'ici Périgord. On vous attend avec grand plaisir. Mais pour l'instant, c'est l'heure des 3 plus vos 3 infos pratiques tous les matins. Bonjour Théo Martin.
1: Bonjour Benoît, bonjour tout le monde.
0: Au programme aujourd'hui, les offres d'emploi, une idée de sortie et puis le grand jour qui approche, la 8e étape du Tour de France qui s'élancera depuis les allées de Tourny le 11 juillet, samedi. Et la ville de Périgueux a prévu une journée bien remplie du matin jusqu'au soir, Théo.
1: Dès 9h, les animations officielles démarrent sur scène Allée du Tourny. À 10h, un écran géant place du Codec retransmet le direct de France Télévisions. À 10h50, c'est le passage tant attendu de la caravane du Tour. Et à 11h30, les coureurs arrivent avec leurs équipes. Les bus seront stationnés boulevard Montaigne. Et puis, il y a le moment phare aussi, le départ de l'étape à 13h15 depuis le cours Tourny. Mais la fête ne s'arrêtera pas là, puisque de 13h30 à 17h, animation commerçante et déambulation de la Banda du Périgord animera le centre-ville. Et puis, enfin, notez que de 17h à 19h, place de la Clôtre, un show de BMX exceptionnel sera au programme avec 5 pilotes professionnels, dont István Caillet, champion de France et athlète olympique à Tokyo, et Kevin Mignon, rider périgourdin, figure acrobatique, 360, saut périlleux, double rotation. Des initiations encadrées par des moniteurs diplômés seront également proposées.
0: Rendez-vous samedi pour vivre le Tour de France avec votre radio. Ici Périgord, direction la ferme maintenant Théo.
1: Une belle idée pour occuper les mercredis de juillet en famille. L'association L'Œil de Lynx & Co. organise des goûters à la mini-ferme tous les mercredis après-midi du mois de juillet à Fausse-Magne, route de la Forêt Barade. Le principe est simple et charmant, et pour nous la présenter, Florine Carrière de l'association L'Œil de Lynx & Co.
2: L'idée est simple, c'est que les familles peuvent venir entre amis, en famille, etc. Il y aura un petit goûter qui sera proposé au sein de la ferme, inclus dans le prix de l'entrée. Et la possibilité de visiter les enclos des différents animaux. Donc sur place, on a des lapins, des cochons d'Inde, des chèvres, des ânes et des poneys. Il y aura aussi la possibilité de leur donner à manger. Et voilà, de passer un bon moment en pleine nature, au milieu des bois. Il n'y a pas de route à proximité, donc voilà.
1: Le tout pour 8 euros par personne, entrée, goûter et nourrissage inclus.
0: Et on termine les 3 plus avec les offres d'emploi, Théo.
1: L'association Les Papillons Blancs de Bergerac recherche un agent de service intérieur ménage, homme ou femme, pour son IME, l'Institut Médico-Éducatif de Bergerac. Un poste en CDI, à temps complet, essentiel au confort des usagers, comme des professionnels de l'établissement. Au quotidien, vous assurez le nettoyage et l'entretien des locaux, les zones communes, bureaux, sanitaires, dans le respect des normes d'hygiène et de sécurité. Un CAP ou un BEP en propreté et hygiène des locaux est souhaité, tout comme une formation HACCP. L'association recherche avant tout une personne rigoureuse, organisée, avec le sens de l'équipe et une vraie bienveillance envers les personnes en situation de handicap. Le poste est à pourvoir fin juillet et attention, les candidatures sont déposées avant le 17 juillet.
0: Merci beaucoup Théo Martin, les 3 plus à retrouver sur ici.fr. Une info de Samantha sur la route ce matin, la rue de la mairie à Sanillac en descendant du plateau de Prompso est bloquée pour travaux à partir du rond-point de Prompso. Il faut passer par le haut du plateau et la route des Pommiers pour aller sur Périgueux, à savoir que la route de la Turcade est également bloquée pour travaux. Donc anticipez vos trajets, ça peut vous rajouter quelques minutes si vous allez travailler sur Périgueux ce matin. George Benson pour la musique à 6h54, bon réveil.

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5: 6h59, l'heure de l'humour en tube avec Anne Roumanoff et Romane Fraissinet ce matin au micro de Fred Ballard.
6: Quand on ne se parle plus, on ne s'engueule plus.
7: Ben oui, c'est logique et c'est une manière pour certains couples d'éviter une confrontation inutile et stérile qui émaille la vie à deux tout au long du parcours conjugal.
6: À 30 ans, quand ton mec fait la gueule, tu veux absolument comprendre ce qui se passe. Non, je t'en prie, dis-moi ce que tu ressens parce que là, je sens que tu ne te sens pas bien. Et tu sais que quand tu ne te sens pas bien, je ne me sens pas bien. Donc j'ai vraiment besoin que tu me parles de ton ressenti parce que là, j'ai la sensation que tu ne peux plus me sentir. À 50 ans, quand ton mec fait la gueule, tu savoures le silence.
7: Et oui, et on peut compter sur la longue expérience d'Anne Roumanoff pour nous aider à décrypter le langage codé des couples au bord du gouffre. Mais comme Romane Fraissinet, il faut savoir aussi décrypter le langage corporel de certains individus.
8: Il y a des gens, ils envoient un message très précis. Par exemple, il y a des gens, ils envoient le message « Je suis un père de famille en vacances ». Le message, il est clair. J'ai un short. Le short, il a énormément de poches. Tu peux tout ranger dans le short. Il est parti en vacances sans valise. Tout est déjà dans le short. Mais le polo, il est court, court, court.
7: Voilà, ben là, le message est clair. Hein, quand le laisser-aller vestimentaire va de pair avec le gras du bidou, le couple est en général à son apogée et préfère se fendre la poire en discutant le bout de gras que de se prendre le chou entre la poire et le fromage. Parce que tant qu'il y a de l'humour, il y a de l'amour pour toujours.
5: Merci Fred Ballard.
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5: Il est 7h, bon début de journée, vous écoutez Ici Périgord. Les infos, Louis de Bergevin.
10: C'est une conséquence très concrète de la canicule, selon la SNCF. Ce cauchemar, hier, pour des voyageurs dans le train sur la ligne Périgueux-Limoges et sur la ligne Coutras-Périgueux, il y a eu d'énormes perturbations. Un train Bordeaux-Périgueux a été bloqué sur les voies pendant près de 4 heures. Une grosse panne d'aiguillage, selon la SNCF. Le système a été endommagé par la chaleur. Mais ce qui a énervé les passagers, c'est qu'ils n'étaient qu'à quelques centaines de mètres de la gare de Périgueux. Il y avait la clim, mais ils n'ont pas eu à boire ni à manger pendant 4 heures. Céline et Françoise revenaient de Bordeaux. Elles auraient aimé un peu plus de compassion de la part des contrôleurs.
11: On a été stoppés à quoi ? 1,5 km de la gare de Périgueux. On nous explique très peu de choses. On nous dit qu'il y a un incident, qu'on doit attendre. Merci de votre compréhension, le laïus habituel de la SNCF.
12: On a suggéré au bout de 2 heures d'attente de nous-mêmes ouvrir les portes du train. On nous a menacé de 175 € d'amende si on prenait l'initiative de descendre du train. Moi, ce que je trouve choquant, oui, c'est que jamais on ne se soit inquiété de savoir si on allait bien, si on n'avait pas besoin d'un peu d'eau. Là, il y a des gens qui commencent à faire des malaises dans le train. Voilà, il y a les pompiers qui viennent les chercher. Le contrôleur avait tendance à vouloir dédramatiser la situation en prenant ça à la rigolade, mais ça faisait rire personne. Pour nous donner à boire et à manger, on nous a répondu « Oui, on est en train de vous préparer un méchoui ».
10: La SNCF assure qu'elle a travaillé toute la nuit pour réparer le système d'aiguillage. Ce matin, des trains vers Bordeaux ont quand même été supprimés. C'est le cas par exemple de celui de 7h31. Les autres circulent normalement. Prochain départ de Périgueux pour Bordeaux à 8h07.
5: La canicule en Dordogne, c'est aussi la multiplication du risque d'incendie.
10: Il y en a eu au moins 5 hier, dont un feu important à Champagnac-de-Belair, près de Brantôme. 16 hectares ont brûlé, des champs et des bois. 80 sapeurs-pompiers mobilisés. Ils ont réussi à fixer l'incendie vers 18h. Raymond habite juste à côté. Sa maison est la plus proche du feu. Il a tout vu et il a eu très peur. Il était prêt à partir.
13: J'étais là devant, je ne sais pas ce que je faisais dehors. Et à 2h, je sors, je vois que c'était noir, là, le feu qui était là. Hein. Et après, c'est descendu très vite. Là. Bon, c'est normal, c'est sec comme tout, là, c'est normal. Mais j'ai dit, vous ne criez pas, ma femme avait peur. Elle dit, attends, ça va aller dans le panchan, dans le fond, là. Dans le temps, ils vont.

0: tout est arrêté. Et ça, au contraire, ça venait de plus en plus en bordure. Voilà. J'ai dit, attends, si ça vient là, j'ai tout sorti, moi. Il y a un maraîcher qui y est, et c'est pareil, c'est juste, les... ça n'a pas brûlé. Hein. Et puis lui, il est davantage dans le bois que moi. Heureusement, il n'y a rien eu pour lui.
1: À Douassa, dans le sud du Périgord noir, un autre incendie. Là, 5 hectares de végétation étaient détruits par les flammes hier. Et les pompiers ont réussi à éteindre l'incendie grâce à l'hélicoptère détourné alors qu'il intervenait justement à Champagnac-de-Belair, près de Brantôme. Zone très difficile d'accès pour les pompiers. Et selon le maire de la commune, qui était en direct sur l'antenne d'ici Périgord tout à l'heure, un autre départ de feu s'est déclaré 400 mètres plus loin. Il nous expliquait qu'une équipe scientifique vient faire des prélèvements pour étudier la cause de ces deux incendies. Le dispositif des pompiers a été levé vers 2h du matin et le maire appelle à la vigilance alors que la végétation est très sèche, la moindre étincelle et c'est vite incontrôlable. C'est ce que nous disait Lionel Boissy. Il y a eu d'autres incendies hier en Dordogne, à Montpont, un hectare de pré a brûlé, à Montazeau, 4000 m2 de culture sont partis en fumée et à La Chapelle-Grécignac, c'est près de la Charente, c'est aussi 9000 m2 de pré qui ont brûlé en tout. En Dordogne, hier, 120 sapeurs-pompiers ont été mobilisés sur ces incendies. La sécheresse de la végétation donc, et des températures encore très élevées aujourd'hui. La Dordogne est toujours en vigilance orange à la canicule. On fait le point sur les températures à la fin de ce journal.
2: Un détenu de la prison de Neuvik a pris 15 mois ferme supplémentaire.
1: Pour avoir commandité des livraisons de colis par drone dans le centre de détention, le tribunal de Périgueux l'a condamné hier. Il avait des plans de la prison dans son téléphone qu'il envoyait à ses complices pour pouvoir livrer des téléphones, des chargeurs ou encore de la résine de cannabis. Marine Le Pen sera la candidate du Rassemblement National à l'élection présidentielle. Elle l'a annoncé hier soir sur TF1 malgré sa nouvelle condamnation. La décision de la cour d'appel annoncée en début d'après-midi dans l'affaire des assistants parlementaires du Front National. La présidente des députés du Rassemblement National qui a été condamnée à 15 mois d'inéligibilité, peine qu'elle avait déjà purgée. Elle écope aussi d'un an de prison ferme sous le régime du bracelet électronique, mais elle a décidé de se pourvoir en cassation, ce qui suspend pour l'instant la condamnation. On y revient tout à l'heure avec le chef de file du Rassemblement National en Dordogne, Guillaume Forquet de Dorne, qui sera en direct sur l'antenne d'ici Périgord dans l'info d'ici à 8h30. On va lui demander s'il comprend cette décision de Marine Le Pen.
2: Le Tour de France remonte petit à petit vers le Périgord.
1: Hier, le peloton est arrivé à Foix en Ariège. Victoire du sprinter danois Mads Pedersen. Aujourd'hui, les coureurs partent de Lannemezan pour rallier Pau. Et samedi, évidemment, les coureurs seront en Dordogne pour cette étape 100% périgourdine. Entre Périgueux et Bergerac, c'est exactement la même étape qu'en 2017, la dernière fois que le Tour de France homme est parti et arrivé en Dordogne. Étape plate, très plate, qui devrait convenir au sprinter. Valentin Plat, vous l'avez reconnu avec d'anciens coureurs professionnels périgourdins.
3: Ce sera la troisième étape la plus plate de tout le Tour de France 2026. Il y a bien quelques reliefs en Dordogne, mais rien d'insurmontable pour les coureurs professionnels dont Michael Delage a fait partie pendant 15 ans.
4: Il fait chaud, la route s'élève. Une fois qu'on a passé Montignac, là, on commence des bons petits faux plats. Bon, pour les pros, c'est rien. Mais comme quelqu'un comme moi, que ça fait 4 ans qu'il n'est pas monté sur un vélo, ben, le moindre faux plat, je le ressens.
3: Deux bosses sont répertoriées sur le parcours. Elles attribueront des points pour le fameux maillot à poids à Dôme, ainsi qu'au buisson de Cadouin, à 40 km de l'arrivée à Bergerac. Jean-Luc Delpech, ancien coureur, a sa préférence.
5: C'est toujours dur sur une fin d'étape, une côte, parce qu'elle va se monter vite. Dorme, elle est sinueuse, donc c'est différent. Il n'y a pas de côte qui ressemble à une autre, mais on va dire qu'elle est moins dure, mais elle est plus usante.
3: L'ancien sprinteur du peloton professionnel voit malgré tout une arrivée groupée où les cyclistes les plus rapides au sprint se disputeront la gagne.
6: Après cette côte de buisson, forcément, là, il y a cette vitesse qui va s'y mettre et les plusieurs équipes qui vont s'entraîner pour ce sprint, puis il en faut pour les sprinteurs. Et je crois qu'il y a des beaux sprinteurs qui vont être au départ. Donc oui, par excellence, une étape de sprinteur.
3: Avec en toile de fond de cette arrivée, la bataille importante pour le maillot vert, celui de meilleur sprinteur du Tour de France.
1: Et vous retrouvez le détail du parcours sur notre site ici.fr. Dans l'info d'ici, dans une demi-heure, on vous détaillera les perturbations attendues, parce que des routes seront fermées en Dordogne samedi pour le passage du Tour. Et puis samedi, on vous fera vivre cette journée exceptionnelle sur l'antenne d'ici Périgord. C'est pas une émission spéciale, c'est une journée spéciale avec la course évidemment, mais aussi l'ambiance, la caravane, les paysages ici, qui est la radio officielle du Tour de France. Et d'ailleurs, tous les jours, vous retrouvez les points sur la course toutes les demi-heures grâce à la moto ici. C'est le cas notamment cet après-midi.
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1: Maintenant, on revient sur la météo en Dordogne. Aujourd'hui, on est toujours en vigilance orange à la canicule. C'est-à-dire que les températures montent encore très haut.
2: Exactement. En fait, là, ça se stabilise autour des 38 degrés pour aujourd'hui. 38 à Nontron, à Sarlat, à Périgueux, à Ribérac et Bergerac. Ça va remonter un petit peu en fin de semaine ou dans le week-end. On va suivre ça puisque ça évolue pas mal avec les prévisions de Météo France. Pour la couleur du ciel, ne soyez pas surpris. C'est assez couvert ce matin et c'est même brumeux. Mais ça va se dégager ensuite et ce sera grand soleil pour toute la journée, donc restez au frais tant que possible, hydratez-vous et prenez soin de vos proches.
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2: Sur la route, vous l'avez dit, Louis, il va y avoir des perturbations samedi pour le passage du Tour de France. On va y revenir. Vous retrouvez déjà sur ici.fr toutes les infos qu'on vous a compilées à Périgueux, notamment le quartier Saint-Georges et la route de Lyon, complètement interdit la circulation en voiture de 9h30 à 14h. Le cours Saint-Georges sera interdit au stationnement à partir de vendredi 6h du matin. Et de l'autre côté du pont, du cours Fénelon aux Allées-Tourny, en passant par la place Francheville, la circulation est interdite samedi à partir de 2h du matin. Et le stationnement dès ce jeudi 6h. Donc anticipez vos trajets et vos stationnements à Périgueux sur cette fin de semaine.
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2: 7h10, Gold est dans la playlist d'Ici Périgord. Bah ouais, des classiques tout l'été pour vous réveiller. Laissez-nous chanter sur votre radio Ici Périgord.

0: Gold, laissez-nous chanter sur votre radio. Ici Périgord, il est 7h15. Bon réveil.
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0: Ici Périgord, c'est la radio officielle du Tour de France. Avant 8h, on sera avec le patron du Tour, Christian Prudhomme, qui va venir nous parler de l'étape d'aujourd'hui. On va aussi, dans quelques minutes, recevoir le directeur d'une agence immobilière, Century 21, à Périgueux, sponsor officiel du Tour de France. Et à l'occasion de l'étape Périgueux-Bergerac samedi, il va offrir des vélos, notamment aux enfants du Secours Populaire en Dordogne. Il va nous présenter cette initiative dans les prochaines minutes. Et juste pour mon petit plaisir personnel, est-ce que vous pouvez me dire qui est le maillot jaune?
3: Oh là là. Je suis pas bon là. Thorsten, c'est oui. Son prénom, mais alors son nom de famille, je l'ai pas.
0: Non, Train, un truc comme ça. Je sais pas comment on dit. Train.
3: Thorsten Train.
0: Ouais.
3: Je suis même pas sûr.
0: Et bah, vous me décevez beaucoup.
3: Ouais, non,
0: vous qui êtes la bible du cyclisme
3: Thorsten
0: de cette antenne.
3: Thorsten Train, normalement, c'est ça.
0: Entraînez-vous, je vais vous le demander plusieurs fois dans l'émission. Ça va être mon petit plaisir ce matin jusqu'à 9h. Vous restez avec nous dans un instant.
3: C'est un Norvégien, je précise juste.
0: Oui, dans un instant, c'est Delphine Gocho, plus facile à dire, qui nous rejoint pour mon œil, son regard sur l'actualité. On va parler des résultats du bac qui sont tombés hier. À tout de suite.
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0: C'est l'heure de mon œil, le regard de Delphine Gocho sur l'actualité. Il avait demandé au correcteur de ne pas mettre la moyenne aux copies bourrées de fautes d'orthographe. Le ministre de l'Éducation nationale n'a pas franchement été écouté, si l'on en croit les résultats du bac affichés hier, Delphine Gocho.
11: Et ce sont des résultats encore provisoires, mais ils donnent déjà une tendance très nette. Il y aura en 2026 quasiment autant de bacheliers que l'année dernière. 85,5%, c'est le taux de réussite avant le rattrapage. En 2025, on était à 85,75%. Autant dire que les exigences d'Edouard Geffray n'ont pas franchement été suivies. Pourtant, le 19 mai dernier, le ministre de l'Éducation avait martelé toute copie qui n'a pas un niveau suffisant en termes d'orthographe, de syntaxe et de grammaire ne peut pas avoir la moyenne au baccalauréat. Gros coup de stress pour les lycéens à un mois des épreuves. Une opération de communication pour les enseignants destinée, selon eux, à répondre aux critiques de l'opinion publique sur le niveau du bac. Les syndicats rappellent que l'orthographe et la grammaire sont déjà prises en compte dans toutes les disciplines et que la possibilité de sanctionner une copie incompréhensible existe déjà depuis 2025. Le ministère de l'Éducation nationale dénonce une inertie. De son côté, l'enseignement supérieur s'inquiète de la baisse du niveau de français. On assiste à une chute phénoménale, assure le président d'une université française. De plus en plus de facs mettent d'ailleurs en place des modules de remise à niveau en français. Mais c'est bien plus jeune qu'il faut s'atteler au problème. Selon une étude publiée il y a 3 ans par le service statistique du ministère de l'Éducation, les élèves de CM2 scolarisés en 2021 font 2 fois plus de fautes en dictée que leurs aînés de 1987.
0: Merci Delphine Gocho, votre regard sur l'actu à retrouver sur ici.fr. Il est 7h18, vous écoutez la première radio en Dordogne, c'est ici Périgord, bon réveil.

0: Le dernier jour du disco, Juliette Armanet sur votre radio. Ici Périgord, il est 7h21.
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0: Ici Périgord, c'est la radio officielle du Tour de France. L'occasion toute la semaine dans l'écho d'ici de découvrir les acteurs qui font vivre le passage du Tour en Dordogne et de parler aussi des belles opérations qui se préparent à cette occasion. Bonjour Aurélien Jardry.
2: Bonjour.
0: Vous êtes le directeur de l'agence Century 21 Mazaudon Immobilier à Périgord, rue du Président Wilson. Century 21, partenaire important pour le Tour de France. C'est la 10e participation du réseau à la Grande Boucle. Ça va ressembler à quoi cette journée de samedi pour vous et votre équipe, Aurélien?
2: Mais beaucoup de choses, parce que du coup, on va être engagé très tôt le matin sur le Tour avec pas mal de cadeaux qu'on va offrir et la rencontre des gens qui viennent voir le départ de Périgueux.
0: Il y a une opération importante mise en place par Century 21 sur ce Tour de France. C'est l'opération Un enfant, un vélo. Vous avez récolté des vélos que vous allez offrir aux enfants?
2: Oui, on l'avait déjà fait en 2017, un peu comme à notre initiative qu'on fait sur la collecte de jouets pour Noël depuis 2013. Donc nous, on fait ça depuis très longtemps. On a travaillé depuis quelques mois sur récolter des vélos en bon état pour des enfants qui n'ont pas les moyens d'en avoir.
0: Ça a marché? Vous avez pu en récolter plusieurs?
2: Et bien en fait après ça devenait compliqué parce qu'il fallait les stocker à l'agence et comme on n'est pas non plus extensible, donc du coup on a essayé de trouver des solutions pour les stocker avec l'association. Et en plus de ça, on a eu des vélos neufs qui ont été offerts, donc on va avoir des vélos en très bon état quand on va les remettre aux enfants le jour de l'étape.
0: Et est-ce que vous savez combien de vélos vont être remis cette année?
2: On a même des vélos d'adultes pour les accompagnants, pour les parents, donc ça c'est bien aussi, parce que d'habitude on avait beaucoup de vélos d'enfants.
0: Okay.
2: Mais là on va remettre une dizaine de vélos en très bon état, et puis en plus l'association avec qui on travaille, je pense que vous allez en parler, elle a une spécificité, c'est qu'elle remet en état les vélos, elle a un atelier exprès pour le faire.
0: Oui, puisque c'est la Fédération du Secours Populaire, c'est ça, qui vont être remis ces vélos?
2: C'est ça, donc on travaille avec eux depuis très longtemps, avec la collecte de jouets aussi, puisqu'en fait chaque année on fait cette collecte de jouets, on leur remet nos jouets, donc par légitimité on a continué notre engagement avec eux pour cette collecte de vélos.
0: Comment ça va se passer cette remise? Il va y avoir une petite cérémonie officielle, qu'est-ce qui est prévu samedi?
2: Mais oui, malheureusement, on n'aura pas la chance d'avoir Bernard Hinault qui est le parrain de notre engagement sur cette opération-là. Il sera pas là, mais on a une remise officielle qui sera prévue sur le podium du Tour sur la place Tourny, donc en fin de matinée, avec les enfants qui recevront les vélos directement de notre part et qui partiront avec.
0: Un moment fort à vivre, cette remise de vélo de Century 21 aux enfants de la Fédération du Secours Populaire. Ça va être une grosse journée pour vous et votre équipe. Aurélien Jardry, ça fait quoi d'avoir le Tour de France qui passe ici à Périgueux, de Périgueux à Bergerac?
2: Alors moi, j'ai déjà vécu en 2017,
0: ouais.
2: Parce que j'étais sur la première étape de Périgueux-Bergerac. Donc on avait déjà fait une opération, parce que nous, on est partenaire depuis 2017.
0: Mmh.
2: Et là, en fait, je rajoute une chose, c'est qu'on a... tout un stand qui va être dédié à l'animation toute la journée, au moins jusqu'à 2h de l'après-midi, jusqu'à 14h. Et en plus de ça, moi je vais parcourir l'étape avec quelques collaborateurs et on va suivre l'étape en voiture. Donc on va avoir quelque chose assez sympa, je pense.
0: Ouais. Sur la caravane ou après les coureurs?
2: Alors la caravane, j'ai plus de physique pour le faire sur la caravane, mais on a quand même offert deux places à deux jeunes qui vont participer à cette aventure-là. Mais moi, je le fais en voiture, c'est plus cool.
0: Ok, ça marche. Et ben rendez-vous ce samedi pour le passage du Tour de France, l'étape 100% périgourdine entre Périgueux et Bergerac, avec Century 21, sponsor du Tour de France, qui va remettre une dizaine de vélos au secours populaire en fin de matinée sur le village départ. Merci beaucoup Aurélien Jardry, directeur de l'agence Mazaudon Immobilier, rue du Président Wilson à Périgueux, d'avoir été notre invité.
2: Merci beaucoup, bonne journée.
0: Et l'écho d'ici à retrouver sur ici.fr. Demain dans l'écho d'ici à 7h20, on sera avec un autre sponsor important du Tour de France qui cartonne sur la caravane avec ses Bob.
3: C'est les Bob Cochonou.
0: Évidemment, on sera avec un conducteur de chez Cochonou qui est du Bergeracois, qui conduit la deux chevaux Cochonou. Il sera notre invité demain matin.
3: Vous vous rappelez que je vous en ai ramené?
0: Oui, tout à fait. J'en veux un autre.
3: Vous le mettez jamais.
0: C'est vrai que je le mets peu au quotidien. Vous nous appelez maintenant pour jouer avec nous au 05 53 53 82 82. 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
4: Vous écoutez ici Périgord, c'est l'heure d'apprendre à parler en occitan. Moins d'une minute tous les matins avant 7h30 avec Laurent Labadie. Adieu Laurent.
5: Adicia Benoît.
4: On apprend quoi ce matin Laurent?
5: Il y en a qui disent les gens du nord occitan sont plus réservés que les occitans du sud. Par exemple, quand on dit éclater de rire, on en trouve pas mal en occitan du Languedoc. On dit escalassa. S'escaner de rire, s'étrangler de rire, rire à gaut ouverte, rire à joue ouverte, pas mal. Mais nous, en Périgord, on a mieux. Péta de rire, chez péta de rire, péta ou pétade de rire, je suis explosé de rire. C'est pas mal, hein? Mieux, mieux. Rire à s'en démencer la sornière de la gorge. Rire à s'en démancher l'articulation de la gorge. Mieux, mieux, mieux, mieux. Rire à s'en faire péter la rentrée du ventre. Rire à s'en faire péter la sous-ventrière. Littéralement, la rentrée, l'étoile d'araignée du ventre. On dit même, m'échei, eitripa ou eitripa de des rires. Je me suis égorgé de rire. Bon, voilà. Alors, il faut arrêter de penser que nous, les Occitans du Nord, on est plus discrets et réservés comme peuple, hein. On est largement plus excessifs dans nos images. Allez, adieu.
4: Adieu, Laurent Labadie.
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4: À la une de l'info d'ici, Louis.
6: La Dordogne se pare de jaune. Vous avez peut-être vu les décorations pour préparer le passage du Tour de France samedi. On fait le point sur les routes fermées.
4: Juste après l'info en France et dans le monde, à 7h30, le 90 secondes, Cyril Ardo-Redon.
6: Premier déplacement de campagne pour Marine Le Pen qui est ce matin la flèche dans la Sarthe avec Jordan Bardella. Elle s'est déclarée hier soir candidate après sa condamnation dans l'affaire des assistants d'eurodéputés FN. Une peine d'inéligibilité de 15 mois déjà purgée et d'un an de prison ferme sous bracelet électronique. Elle va se pourvoir en cassation. La situation évolue favorablement, dit ce matin le préfet des Pyrénées-Orientales sur Issy-Roussillon, alors qu'un incendie a parcouru 4900 hectares depuis samedi. Nous pouvons être optimistes, mais on ne peut pas exclure que le feu reparte, ajoute-t-il. Ce matin, 7 départements du Sud sont placés en rouge pour un risque très élevé d'incendie. Un permis de tuer et une loi liberticide pour les opposants. Un soutien à nos forces de l'ordre pour le ministre de l'Intérieur, Laurent Nunez. L'Assemblée nationale vote en faveur d'un texte sur la présomption d'usage légitime des armes à feu pour les policiers et les gendarmes. La proposition de loi doit désormais être examinée par le Sénat. Les crèmes solaires vendues sur Temu, Shein ou AliExpress sont à éviter à tout prix, dit en substance Que choisir ensemble. 9 sur 10 sont dangereuses selon l'association. Elles contiennent des substances interdites et ne protègent pas du soleil. Et puis ça y est, on connaît désormais toutes les affiches de quart de finale de la Coupe du Monde de foot avec Argentine-Suisse après la victoire in extremis 3-2 de l'Albi Céleste sur l'Egypte et le succès au tir au but de la Suisse face à la Colombie. La France affronte elle, le Maroc, demain soir à partir de 22h. Merci Cyril Ardo-Redon. Et dans l'info d'ici en Dordogne, place au vélo. Le Tour de France arrive dans le Périgord samedi pour cette 8e étape entre Périgueux et Bergerac. C'est la première fois depuis 2017. 180 km au programme en passant par Montignac, les Aizy, Sarlat, le Buisson de Cadouin. Et forcément, il y aura des perturbations sur la route, des routes fermées. Alors Margot Croison, on fait le point avec vous ce matin. D'abord, dans l'agglomération de Périgueux.
7: Oui, on va commencer par Périgueux, hein, village départ de cette 8e étape. tout le quartier Saint-Georges jusqu'à la route de Lyon seront bloqués, c'est-à-dire que la circulation sera interdite de 9h30 à 14h. Il sera impossible de stationner sur le cours Saint-Georges à partir de vendredi 6h du matin. Et de l'autre côté du pont, du cours Fénelon aux allées Tourny, en passant par la place Francheville, la circulation elle sera interdite samedi à partir de 2h du matin. Il sera également interdit de stationner dans cette zone dès demain à partir de 6h du matin.
6: Ensuite, Margot, il y aura aussi des routes fermées à Trélissac et Boulazac.
7: À Boulazac, pour commencer, les axes empruntés par le peloton seront fermés à la circulation de 9h à 15h. Ça passe par la route de Lyon, puis sur la route nationale 221, avenue des Droits de l'Enfant jusqu'à Niversac, et la route de Brive pour traverser Sainte-Marie de Chignac. À Trélissac, par contre, il y a peu de perturbations. La zone commerciale de la Feuillerée, par exemple, sera accessible. Il sera possible d'aller faire ses courses. L'avenue Michel-Grandoux sera ouverte à la circulation jusqu'à l'intersection de la route de l'Arceau. Après, ces circulations interdites. Pour se rendre à Trélissac, il faudra contourner par le nord, par Champs-Vunel et l'Aquacap.
6: Et après, le peloton filera vers Bergerac, Margot.
7: Eh bien, il faut retenir un principe. Là où passent les coureurs, les routes seront fermées environ 4 heures avant l'arrivée des cyclistes. Par exemple, sur la départementale 6089, la route sera fermée au niveau de Tenon de 10h15 à 14h35 environ. Là, ce sera impossible de circuler ni même de traverser la route pour rejoindre les autres départementales. Les routes redeviendront accessibles entre 30 et 45 minutes après le passage du peloton. Sur l'autre grand axe du parcours entre Sarlat et Bergerac, par exemple, la route rouvrira à 16h30 à Dôme, à 17h10 au Buisson de Cadouin et à 17h40 à la Linde. Les coureurs devraient arriver à 17h20 à Bergerac, ville d'arrivée de l'étape, où la circulation sera très impactée de 13h30 à 18h.
6: Et on vous récapitule tout ça sur notre site ici.fr ce matin avec les cartes des routes fermées que Margot vient de vous détailler, les déviations mises en place tout y est, et évidemment l'étape de samedi, vous pourrez la vivre sur l'antenne d'ici Périgord. Émission spéciale avec les points courses évidemment, mais aussi l'ambiance, les infos pratiques. Et puis pour le sportif, à quoi va ressembler cette étape? Est-ce que Pogacar va encore s'imposer? Eh bien, on sera en direct dans 10 minutes avec un ancien coureur professionnel qui a reconnu l'étape, Jean Mespouled. Il viendra nous détailler tout ça.
4: Dans le reste de l'actualité, Louis.
6: 120 pompiers mobilisés en tout hier en Dordogne pour intervenir sur plusieurs incendies un peu partout dans le département. On a même dû faire appel à l'hélicoptère Puma qui intervenait sur un feu en Périgord vert. Il est allé en urgence à Douassa au sud du Périgord noir. En tout, plus de 24 hectares détruits. Un calvaire honteux, ce sont les mots de ces passagers de train. Leur TER parti de Bordeaux a été bloqué pendant 4 heures à quelques centaines de mètres de la gare de Périgueux. Selon la SNCF, c'est à cause d'une grosse panne d'aiguillage sur les lignes Périgueux-Limoges et Coutras-Périgueux. Le système a été abîmé par la chaleur. On entendra la colère des passagers à 8 heures. Et pour la météo, Benoît, cette chaleur qui continue de frapper la Dordogne aujourd'hui, des températures qui vont monter proche des 40.
4: Exactement, on va s'arrêter autour des 38-39 aujourd'hui, un petit peu comme hier. Finalement, alors avec un temps assez voilé ce matin, brumeux, gris, ça va se dégager ensuite, ce sera du soleil toute la journée. Et donc ces températures qui vont monter à 37 à Nontron, 38 à Sarlat, Périgueux, à Ribérac ou encore à Bergerac, ça va remonter encore un petit peu en fin de semaine ou dans le week-end a priori selon les premières prévisions de Météo France. Donc restez au frais maximum et buvez de l'eau, c'est important. 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
4: Sur votre radio, ici Périgord, à 7h36, voici France Gall. Besoin d'amour, je vous souhaite un très très bon début de journée. À l'écoute d'ici Périgord, vous pouvez me donner le nom du maillot jaune sur le tour en ce moment, Louis?
6: Torsten Train,
4: merci
6: le Norvégien,
4: beaucoup.
6: J'ai okay. Révisé.
4: J'oublie à chaque fois, donc je vous le redemanderai un petit peu plus tard.

0: France Gall, besoin d'amour sur votre radio, ici Périgord, il est 7h40.
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0: Ici Périgord, c'est la radio officielle du Tour de France qui va vous faire vivre l'étape évidemment entre Périgueux et Bergerac samedi. Vous pouvez me redonner le nom du maillot jaune, Loutard?
3: Thorsten Train, le Norvégien. Je sais que vous essayez de m'avoir.
0: Vous avez pris des cours de Norvégien, vous.
3: J'ai repris mes fiches.
0: Ouais. Vous êtes très très fort. On va parler du Tour avec votre invité dans quelques minutes.
3: Ah, il a reconnu l'étape du Tour de France entre Périgueux et Bergerac, l'étape samedi. 180 km au programme. On reçoit donc l'ancien coureur professionnel périgourdin Jean Mespouled pour qu'il nous explique ce qu'il faut attendre de cette étape, qui pour la remporter, et puis si la chaleur aussi pourrait faire des dégâts dans le peloton.
0: On y revient dans 5 minutes sur votre radio ici Périgord, et avant 8h on sera aussi avec le patron du Tour, Christian Prudhomme, pour parler de l'étape d'aujourd'hui. Mais d'abord on joue ensemble avec Michel de Sainte-Marie-de-Chignac. Bonjour Michel.
4: Oui, bonjour à vous.
0: Comment ça va?
4: Mais ça va bien, ça va bien.
0: Bon, la chaleur, vous supportez?
4: Oui, oui, ça va, ça va. On va aller faire même une petite randonnée ce matin, là, de bonne heure.
0: C'est pas vrai, où ça?
4: On va aller vers Trélissac, là-bas.
0: Ok. Et combien de kilomètres?
4: On va faire 7-8 kilomètres. Bon, on connaît pas trop parce qu'on vient d'arriver dans le Périgord encore là. Donc.
0: Ah, vous étiez où avant?
4: On était du côté de Nîmes.
0: Ok, pourquoi le Périgord?
4: Mais parce qu'on a nos enfants près d'Angoulême et à Cahors.
0: Ah ouais, vous avez choisi entre les deux quoi.
4: Voilà.
0: Vous avez bien fait. Vous avez choisi la plus belle région, Michel. Bravo.
4: Oui.
0: Bon, Michel, vous allez aller marcher, vous êtes un sportif. Vous suivez le foot ou pas?
4: Oui, oui, oui.
0: Et vous suivez le Tour de France ou pas?
4: Oui, oui, pas régulièrement, mais oui, ça, oui, oui.
0: Bon, ça va vous servir pour notre épreuve du jour, pour vous offrir deux places pour aller au Bassin des Lumières à Bordeaux, découvrir cette exposition immersive absolument magnifique sur les océans. Pour ça, Michel, on va jouer au 5 à la suite. On va avoir un chronomètre d'une minute. Pendant ce chronomètre, je vais vous poser une première question, il faudra me donner une réponse. Deuxième question, deux réponses. Troisième question, trois réponses. Quatrième question, quatre réponses. Et donc la cinquième question, vous me donnez... 5 réponses. Bien joué. Heureusement qu'il y a une petite voix derrière vous, Michel, pour vous aider. Est-ce que vous êtes prêt?
4: Oui, oui, allez, on y va.
0: On y va? Allez, donnez-moi un nom de cycliste français, actuel ou ancien.
4: Sexta.
0: Deux villes qui seront traversées par le Tour samedi sur l'étape périgourdine.
4: Sainte-Marie de Chignac et Saint-Pierre de Chignac.
0: Trois espèces de poissons.
4: Le gardon, la dorade, le maquereau.
0: Quatre activités à faire l'été.
4: De la natation, du vélo, de la marche à pied et du badminton.
0: 5 joueurs de l'équipe de France de foot, anciens ou nouveaux.
4: Zidane, Mbappé, Trezeguet, Loris.
0: En dernier.
4: Platini.
0: Et ben voilà, super, c'est gagné.
3: Bon, c'est validé.
0: Est-ce que vous me confirmez juste le parcours du Tour de France, Louis?
3: Ouais,
0: Saint-Pierre de Chignac, Sainte-Marie de Chignac, c'est bon, c'est parfait.
3: Les communes sont traversées et Paul Sexas, c'était approximatif sur la prononciation, je crois, mais c'est bon.
4: Ah oui, oui, ouais, c'est ça.
0: Magnifique.
3: C'est l'idée.
0: Bien joué, Michel.
4: Eh ben, merci beaucoup. Hein.
0: Vous allez regarder le tour passer à samedi?
4: Alors, oui, oui, tout à fait.
0: Vous allez vous mettre où?
4: Oh ben, je pense au giratoire là de vers Sainte-Marie de Chignac, un petit peu avant là, à vers Niversac.
0: Eh ben trop bien. Et essayez de choper le Bob Cochenou, hein, Michel, je compte sur vous.
4: Ok.
0: Michel, je vous offre deux places pour aller découvrir les bassins des Lumières à Bordeaux, cette exposition immersive sur les océans. Je vous dis bienvenue en Dordogne, Michel, et vous avez déjà le bon réflexe, alors je vous demande quelle est la première radio en Dordogne?
4: Ici Périgord.
0: Bien joué Michel, à bientôt.
4: Allez, merci à vous, bonne journée.
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0: 7h46, vous écoutez ici Périgord, la radio officielle du Tour de France. Qui va lever les bras à Bergerac? On fait le point sur le programme de l'étape du Tour de France de samedi, étape 100% périgourdine, avec un ancien coureur professionnel qui a reconnu l'étape, Louis de Bergevin.
3: Bonjour Jean Mespouled.
7: Bonjour Louis.
3: Alors c'est une étape de plat samedi, deux difficultés répertoriées, des petites côtes pour les coureurs, mais la chaleur aussi, est-ce que ça va être une difficulté, un paramètre important pour le peloton?
7: Alors la chaleur, c'est un paramètre très important puisqu'elle pèse sur les organismes depuis le départ du Tour de France, hein, avec des gros pics de chaleur. On voit les coureurs qui s'hydratent, qui reviennent aux voitures des directeurs sportifs récupérer 8-9 bidons à mettre sous le maillot pour ravitailler les coéquipiers. Donc effectivement, ils essaient aussi de se mettre des gilets un peu rafraîchissants avec de la glace, de tremper dans des bacs à l'arrivée. Mais bon, ça suffit pas quoi. Quand le corps est pris par la chaleur, ça peut être une déshydratation très très rapide.
3: Là, quand on les voit, on a l'impression que ça va. Ils vont toujours à des vitesses assez phénoménales, mais ils souffrent quand même.
7: Ils souffrent. Alors en vélo, on a de l'air. Il faut savoir que quand on roule, on a quand même de l'air. Maintenant, si c'est de l'air qui fait 45 degrés, ça devient problématique, effectivement. Après, ils mettent tout en œuvre. Je vous dis, des gilets avec de la glace. Mais bon, ça suffit pas. Quoi. À un moment donné, enfin, le corps peut plus. Les sels minéraux, on perd beaucoup de sels minéraux, énormément de vitamines et de sels minéraux. Et il faut vraiment... Bon, maintenant, il y a des gels énergétiques qui permettent de compenser ça.
3: Ouais, il y a beaucoup de choses qui prennent justement pour essayer de tenir. Jean, vous avez déjà couru dans des conditions extrêmes?
7: Alors j'ai couru dans des conditions extrêmes, on voit bien que la température de la planète est en train d'augmenter, donc peut-être pas autant, ou pas sur une aussi longue durée. C'était pendant une à deux étapes, on avait des pics de chaleur, après ça descendait relativement rapidement. Mais là, à l'heure actuelle, c'est vrai que c'est sur des durées assez importantes.
3: Et comment ça se passait pour vous, pendant ces pics de chaleur? C'était dur?
7: Alors c'était dur, on sent qu'on a les jambes molles, comme on dit dans le jargon. On a du mal à être tonique sur son vélo, à mettre des grandes accélérations pour parler poliment. Et c'est vrai que on sent que ça joue. Maintenant, les jours suivants aussi, pour la récupération, c'est primordial. On sait qu'à long terme, la chaleur, ça peut être problématique pour l'organisme.
3: Et c'est ça qui est dur sur le Tour de France, c'est qu'on enchaîne en plus les étapes. Alors, on entend des voix s'élever, des propositions. Le syndicat des cyclistes disait ça, et le Périgourdin aussi, Quentin Paché, qui est sur le Tour, évoquait l'idée de décaler les horaires des étapes. On l'écoute.
8: Bon, après, je pense qu'il y a des mesures qui seraient peut-être plus enclins à limiter ce genre de choses que juste le fait de passer des musettes. Bah, peut-être modifier les horaires de départ ou ce genre de choses.
3: Donc les musettes, c'est les ravitaillements justement avec de l'eau. Vous pensez, Jean Mespouled, vous, que faire partir plus tôt les étapes, ça serait une solution?
7: Ça peut être une solution. Effectivement, on voit que les pics de chaleur se font entre 14h et 18h, 19h maintenant. Maintenant, est-ce que c'est possible au niveau médiatique? C'est quand même le Tour de France est internationalement télévisé. Est-ce que c'est possible au niveau des médias? Est-ce que c'est possible au niveau de l'intendance, hôtel, de la récupération des coureurs? Je sais pas.
3: En tout cas, c'est une piste qu'il faut évoquer. Enfin, d'après vous, il faut rechercher des choses pour se préparer aux prochaines années?
7: Effectivement, il faut trouver des solutions. On voit qu'à la Coupe du Monde, il y a des postes fraîcheurs. Alors en vélo, c'est compliqué de faire des postes fraîcheurs. Hein. Mais oui, pourquoi pas décaler l'étape. Et maintenant, est-ce qu'il y a autant d'audience télévisée sur une arrivée à 14h, 14h30 qu'à 17h30 le soir? Je suis pas sûr.
3: Jean Mespouled, vous avez regardé, on imagine, les dernières étapes, notamment celle d'hier, remportée par l'échappée qui est arrivée au bout. Est-ce que l'étape de samedi entre Périgueux et Bergerac pourrait sourire aux échappées?
7: On voudrait bien. On voudrait bien. Maintenant, moi, j'y crois pas. Vraiment, la seule difficulté du parcours, c'est la Côte de Dôme, hein, on va pas se mentir. C'est une étape plate, il n'y a pas beaucoup d'étapes pour les sprinteurs. Jusqu'à présent, ils n'ont pas pu beaucoup s'exprimer, donc moi j'y crois pas. Je vois bien une arrivée au sprint, enfin une échappée, repris sur le final avec une arrivée en sprint massif.
3: Oui, parce que le peloton, une fois qu'il y a des échappés, le peloton, les équipiers des sprinteurs essayent de forcer, d'aller très vite pour les rattraper. Le final que vous avez reconnu, en plus, il n'est pas du tout favorable à des échappés.
7: Pas du tout, des grandes routes, larges, toutes plates. Des grandes lignes droites, donc quand c'est comme ça, on a les échappés en point de mire et c'est compliqué pour les échapper, c'est beaucoup plus facile pour le peloton. Puis à l'heure actuelle, avec les oreillettes, les informations en temps réel et tout, moi j'y crois pas, ça sera, je pense qu'une échappée sera reprise à l'entrée de Bergerac pour une arrivée au sprint.
3: Ah, parce que vous pouvez nous expliquer aussi comment ça se passe dans le peloton quand il y a une échappée. Les directeurs sportifs dans les voitures peuvent leur dire à quelle vitesse exactement rouler pour rattraper les échappés au dernier moment.
7: C'est exactement ça, on sait maintenant, toutes les voitures ont des télé-embarquées, ont les médias, on les oreillettes, on sait exactement, même s'ils ont placé un coéquipier dans l'échappée, on le sait, donc on sait exactement à quelle vitesse roule l'échappée et on sait à quelle vitesse ajuster les coéquipiers des sprinteurs à l'arrière pour effectivement rentrer sur l'échappée à 3 km, 2 km, voire à 500 mètres de l'arrivée, justement pour éviter les contre-attaques.
3: Et vous avez un nom de favori, vous verriez qui s'imposer comme sprinteur ?
7: Philippe Sen, il a pas mis un coup de pédalière, il était avec tous ses coéquipiers. Je pense que c'est trop plat pour. C'est plat, c'est bien pour lui, donc j'espère Philippe Sen.
3: Allez, c'est votre pronostic. Donc Jean Mespouled, ancien cycliste professionnel périgourdin, merci beaucoup d'être venu nous expliquer tout ça et on vous souhaite une bonne étape évidemment samedi.
7: Merci à vous.
0: 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Et en attendant l'étape de samedi, on sera dans quelques minutes avec Christian Prudhomme, le directeur du Tour de France, pour l'étape du jour. Mais avant de connaître le programme de la journée sur la Grande Boucle, David Hallyday, tu ne m'as pas laissé le temps, sur votre radio ici Périgord, la première radio en Dordogne.

0: Tu ne m'as pas laissé le temps, David Hallyday, sur votre radio ici Périgord, la radio officielle du Tour de France. L'heure de découvrir l'étape du jour à 7h56, direction les Pyrénées, Louis de Bergevin.
1: Ouais, mais les coureurs ont une étape plate aujourd'hui. C'est pas une étape de montagne. Ils arriveront à Pau en partant de Lannemezan, voire Royal donc pour les sprinteurs. On revient sur les détails du parcours avec le patron du Tour, Christian Prudhomme, au micro d'Emmanuel Collardet.
2: Bonjour Christian Prudhomme.
3: Bonjour.
2: 158 km et une voie royale aujourd'hui pour les sprinteurs. Il aura fallu attendre la cinquième étape et c'est assez rare sur le Tour moderne.
3: C'est rare en effet d'attendre si longtemps avant d'avoir un sprint, si tant est qu'il y a un sprint à l'arrivée de l'étape à Pau. Mais c'est de plus en plus compliqué pour nous de trouver des lignes droites finales sans aménagement ou avec un minimum d'aménagement, puisque bien sûr ce qui prédomine c'est la sécurité du sprint, même si rien n'est jamais sûr. On avait essayé de faire une arrivée à la quatrième étape, ça ne nous convenait pas, ni à Thierry Gouvenou, notre patron des compétitions, ni à moi. On l'a repoussé pour arriver à Pau, place de Verdun, donc où il y a beaucoup d'espace et où sans aucun doute les sprinteurs seront là le mort entre les dents.
2: Ouais, on imagine que le peloton sera évidemment placé sous très haute surveillance par les équipes de sprinteurs. Un contexte comme celui-là, est-ce que ça change un petit peu l'atmosphère de la course ?
3: On aura des sprinteurs non pas fatigués mais un peu émoussés déjà après quatre étapes, même s'ils auront dans la tête de se réserver sur ce jour-là. Le départ de Lannemezan et son école de rugby où Antoine Dupont, le capitaine du 15 de France et champion olympique de rugby à 7, a touché ses premiers ballons, on passera précisément aussi après quelques kilomètres à Castelnau-Magnoac chez la famille Dupont. Et puis ensuite, on ira vers Pau pour donc le premier sprint a priori du Tour de France.
2: Pau qui retrouve donc le Tour une fois de plus. Hein, c'est la 77e fois qu'elle accueille la Grande Boucle. Qu'est-ce qui fait de cette ville une place si importante dans l'histoire de la course ?
3: La proximité de la montagne, en entrée ou en sortie, bien évidemment, des Pyrénées. L'accès facile par l'autoroute et l'hébergement. Dans le premier pays touristique au monde qu'est notre pays, la France, on ne peut héberger la caravane du Tour de France qu'à Pau, autour de Pau ou à Toulouse. Donc voilà, je pense que ce sont des raisons assez simples qui font qu'on est ravis de continuer l'histoire d'amour du Tour de France avec Pau, une histoire d'amour qui a commencé en 1930, finalement relativement tard après la création du Tour de France en 1903.
2: Une histoire qui est loin de se terminer.

0: Grégoire, un peu d'histoire avant l'actu. Bonjour Stéphane Bern.
1: Bonjour Benoît, bonjour le Périgord.
0: Ce matin, on voyage au temps où Bayonne invente ses propres traditions.
1: On imagine volontiers les fêtes de Bayonne, héritées du Moyen-Âge entre deux remparts et trois légendes gravées par l'épée d'un preux chevalier. En réalité, leur objectif est beaucoup plus terre-à-terre, relancer le commerce local. Bayonne, printemps 1932. L'ambiance n'est pas exactement festive. La crise économique, arrivée après 1929, a ralenti les affaires. Les vitrines sont pleines, mais les poches sont vides et les clients se font rares. C'est là qu'intervient Benjamin Gomez, architecte local. Il propose une solution simple, presque moderne, créer un événement. Son idée tient en une formule. Les fêtes sont le sourire des villes. Un slogan mi-office du tourisme, mi-dentifrice.
2: Pour des dents plus blanches en 3 jours seulement.
1: On organise donc une opération de séduction à grande échelle. Il faut attirer les riches vacanciers de Biarritz, les Espagnols de Bilbao, les élégants de Saint-Sébastien. Bref, on vise le carré VIP. Le comité des fêtes envoie 14 voitures sur les routes pour distribuer des prospectus. Une campagne marketing version années 30 avec essence, poussière et coups de klaxon. En juillet, tout est prêt. Le programme est chargé. Danseurs basques, géants, corrida, alcool, course de vaches, régate, bal, alcool, théâtre en plein air, braderie, alcool. À consommer avec modération, bien sûr. On ne lésine pas sur les moyens et ça fonctionne immédiatement. En 1947, on invente le lancer des clés depuis l'hôtel de ville. Le blanc, lui, arrive bien plus tard, popularisé dans les années 60. Il ne devient vraiment incontournable que dans les années 90. Même si, côté lessive, on aurait sans doute pu viser une couleur un peu plus stratégique.
3: Plus blanc que blanc, qu'est-ce que c'est comme couleur? C'est nouveau, ça vient de sortir.
1: C'est peut-être ça le vrai génie bayonnais. Avoir fabriqué une tradition si bien réussie qu'on jurerait qu'elle a toujours existé. Sur ce, Gora Bayona et vive Bayonne.
0: Merci Stéphane Bern.
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0: Il est 8h01, vous écoutez Ici Périgord, la première radio en Dordogne. Les infos, Louis de Bergevin.
5: Et on commence avec ce cauchemar hier pour ces voyageurs bloqués dans leur train à Périgueux pendant près de 4 heures. Ils étaient seulement à quelques centaines de mètres de la gare de Périgueux. Selon la SNCF, c'est une grosse panne d'aiguillage sur les lignes Périgueux-Limoges et Coutras-Périgueux. Le système a été abîmé par la chaleur. Les pompiers sont même intervenus pour un malaise à l'arrivée à la gare. Mais ce qui est rageant pour les passagers, c'est donc que la gare était toute proche. Sébastien entre d'Ibiza où il travaillait. Il est sorti du train à 21h30, très en colère.
6: 3h45 minutes. On est à 300 mètres d'un passage niveau. On nous a expliqué qu'on ne savait pas le problème, qu'on s'arrête parce qu'il y avait un problème sur la ligne. On aura plus d'informations dans quelques temps, qui a duré 3 minutes. Et toutes les 3 minutes, on nous explique une histoire différente. Elle est une histoire différente. Pour nous tourner en bourrique, nous expliquer blanc, noir, rouge, vert pour revenir sur le vert, l'orange, le rouge. Je suis énervé, j'ai failli prendre le marteau et casser une vitre. Parce qu'ils avaient bloqué même les sorties de sécurité, de secours. Mais qu'est-ce que c'est que ça? C'est honteux.
5: La SNCF assure qu'elle a travaillé toute la nuit pour réparer le système d'aiguillage. Ce matin, des trains vers Bordeaux ont quand même été supprimés. C'est le cas notamment de celui de 7h31. Mais les autres circulent normalement. Prochain départ de Périgueux pour Bordeaux, prévu à 8h07.
0: La Dordogne, théâtre de plusieurs incendies hier.
5: Ouais, preuve de la sécheresse de la végétation. Les deux plus gros, à Douassa, où 5 hectares environ ont brûlé, c'est près de Villefranche du Périgord. Et à Champagnac de Bel-Air, là en Périgord vert, 16 hectares ont été détruits. Des champs et une grande partie de bois partis en fumée dans l'après-midi. 80 pompiers ont été mobilisés. Valentin Plat, le feu a commencé à cause d'un avion télécommandé.
7: En tout début d'après-midi, un amateur de modélisme fait décoller son petit avion en polystyrène d'environ 1 mètre d'envergure, mais il est ébloui par le soleil et ne voit pas son avion heurter une ligne électrique. Le petit aéronef s'écrase au sol et déclenche ainsi le feu. En quelques minutes, dans ce champ fraîchement moissonné, les flammes se propagent et entrent dans la forêt qui se trouve en bordure. Une forêt entre Champagnac de Bel-Air et Condat-sur-Trincoux. Les sapeurs-pompiers font appel à un hélicoptère, mais avant son arrivée, sur les coups de 18h, Après 4 heures de bataille face au brasier, les pompiers parviennent à fixer le feu, à stopper sa propagation. Les maisons alentours ainsi qu'un maraîcher et ses serres ont pu être

0: être protégée. Par endroits, le feu s'est approché à quelques mètres des maisons.
1: Et l'autre incendie donc qui a inquiété les pompiers hier, c'était dans le sud du Périgord en Noir à Douassa. Il a été éteint grâce à l'intervention de l'hélicoptère Puma. Hélicoptère détourné alors qu'il intervenait justement à Champagnac-de-Belair parce que la zone était trop difficile pour les pompiers. Il n'y a pas de chemin pour les camions selon le maire de la commune qui était en direct ce matin sur notre antenne. Un autre départ de feu s'est aussi déclaré, toujours à Douassa, 400 mètres plus loin. Il nous expliquait qu'une équipe scientifique vient faire des prélèvements pour étudier la cause de ces incendies. À Douassa, le dispositif des pompiers a été levé vers 2h du matin et le maire appelait sur notre antenne à la vigilance. Alors que la végétation est très sèche, une moindre étincelle et ça devient vite incontrôlable. Il y a eu plusieurs autres incendies hier. Un hectare de pré, par exemple, a brûlé à Montpont. 4000 m² de culture ont été détruits à Montazeau et à la chapelle Grécignac près de la Charente. Presque un hectare de pré a brûlé. En tout, 120 sapeurs-pompiers ont été mobilisés sur la journée d'hier en Dordogne. La sécheresse de la végétation qui ne va pas s'améliorer, les températures sont encore très élevées aujourd'hui, la Dordogne est toujours en vigilance orange à la canicule. On fait le point sur les températures tout à l'heure à la fin de ce journal.
2: Depuis sa cellule dans la prison de Neuvy, qu'il gérait les livraisons par drone aux autres détenus,
1: cet homme a été condamné hier à 15 mois de détention supplémentaire. Il était jugé à Périgueux. Margot Croison, vous avez suivi l'audience où ses méthodes ont été questionnées. Il s'était procuré le plan de la prison pour indiquer à ses complices à l'extérieur où est-ce qu'il devrait livrer les colis.
3: Les points de livraison sont indiqués par des croix rouges sur le plan aux endroits les moins surveillés de la prison. Le prévenu est présenté comme le donneur d'ordre. Dans sa cellule et les cellules voisines, les surveillants pénitentiaires retrouvent les objets livrés par drone, téléphone, chargeur, de la résine de cannabis et un téléphone. Dedans, des photos des plans de la prison. Il y a également une liste de noms avec des sommes d'argent comme s'ils avaient passé commande. En fait, le centre de détention vous sert de base logistique pour votre trafic, constate la procureure. Le prévenu, lui, maintient que le téléphone ne lui appartient pas, qu'il tourne entre les détenus. Mais la procureure note que le code pour le déverrouiller est 1207 pour le 12 juillet, la date de l'anniversaire du prévenu.
1: Il écope donc de 15 mois de prison en plus de sa peine initiale. Après déjà une condamnation pour usage ou détention de stupéfiants, au départ il devait sortir début 2027, c'était sans compter cette nouvelle peine. Marine Le Pen sera la candidate du Rassemblement National à l'élection présidentielle l'année prochaine. Elle l'a annoncé hier soir sur TF1 juste après la décision de la Cour d'appel dans l'affaire des assistants parlementaires du Front National. Marine Le Pen est déclarée coupable, condamnée donc à 15 mois d'inéligibilité, une peine qu'elle a déjà purgée, et un an de prison ferme sous le régime du bracelet électronique. Mais la présidente des députés Rassemblement National se pourvoit en cassation, ce qui suspend provisoirement la sanction. On demandera tout à l'heure au chef de file du Rassemblement National en Dordogne ce qu'il en pense. Est-ce que c'est la meilleure stratégie? Guillaume Forquet de Dorne sera en direct sur l'antenne d'ici Périgord à 8h30.
2: C'est une grande fête qui se prépare samedi.
1: Oui, pour la venue du Tour de France en Dordogne, la 8e étape entre Périgueux et Bergerac. La dernière fois qu'il est venu chez nous, c'était en 2017, il y a près de 10 ans. 180 km au programme en passant par Montignac, les Aizy, Sarlat, le Buisson de Cadouin, et il y aura des perturbations sur la route forcément. On vous a mis le détail, les cartes, les horaires des routes fermées sur notre site ici.fr. Une étape promise aux sprinteurs avec un final très plat. Hier à Foix, c'est le Danois Mats Petersen qui s'est imposé et c'est le Norvégien Thorsten Train qui a revêti le maillot jaune. La ville de Périgueux va mettre en place une fan zone pour la Coupe du Monde de football à partir de jeudi pour le match France-Maroc. C'est gratuit au parc Gamençon. Le coup d'envoi, ça sera à 22h. La fan zone qui est maintenue pour la demi-finale le 14 juillet et la finale le 19 juillet si la France se qualifie. Et ce matin, Benoît, on dit un grand bravo aux 2771 Périgourdins qui ont décroché le bac.
2: Bien
1: ça
2: joué.
1: Y est, ils sont bacheliers. Les résultats ont été publiés hier. 87% des candidats en France ont réussi l'examen. Les rattrapages commencent dès jeudi pour ceux qui sont passés tout près.
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1: Et Benoît, la météo, on l'a dit, cette chaleur qui continue, on est toujours en vigilance orange à la canicule en Dordogne.
2: Ouais, exactement, avec des températures autour des 28 degrés, 38 degrés cet après-midi.
1: Oui, 28, je signe.
2: 38, ça c'est la nuit. 38 ouais, degrés.
1: C'est parce qu'on en rêve. En
2: fait. Dans l'après-midi à Nontron, Périgueux, Sarlat, Ribérac ou encore Bergerac, avec un ciel plutôt voilé pour l'instant, de la brume. Ça va se dégager évidemment en cours de journée.
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2: Étienne Dao sur votre radio ici Périgord, il est 8h10, bon début de journée.

0: Étienne Dao, Week-end à Rome, sur votre radio. Ici Périgord, il est 8h14.
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0: On joue ensemble et on se prépare pour le passage du Tour de France en Dordogne samedi. 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Est-ce que c'est François Hollande ou Jean Lassalle ? Lequel de ces hommes politiques a réussi à monter le Tourmalet ? François Hollande ou Jean Lassalle ? 05 53 53 82 82. Bonne chance.
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0: 8h16, ici Périgord, la radio anti-arnaque avec les conseils de Valentin Bertrand tous les matins.
4: Et ce matin, Valentin, vous nous alertez sur cette arnaque que vous appelez l'arnaque au rétroviseur.
5: C'est Alain qui nous raconte sa mésaventure. Il a 73 ans, son épouse 76. Il y a quelques jours, à la sortie de leur supermarché, ils sont alpagués par un homme remonté. Il les accuse d'avoir endommagé son rétroviseur. Alain s'approche, ne voit aucune trace ni sur la voiture de l'homme face à lui, ni sur son propre véhicule. Mais l'homme n'en démord pas. Il exige 40 euros en guise de dédommagement. Alain refuse, propose plutôt un constat pour laisser les assureurs trancher, mais reçoit un non catégorique. C'est là qu'arrive une dame. Elle se présente comme une agent de sécurité du supermarché et étonnamment, elle va dans le sens de l'homme. Elle incite Alain à trouver un arrangement à l'amiable, mais il tient bon.
4: Et il a bien fait ?
5: Oui, surtout, il ne faut pas céder. Les scénarios sont bien rodés, jouent sur la corde sensible, la peur du malus de l'assurance, la facilité d'un échange d'argent, la culpabilité aussi. Et sur Internet, on en trouve d'autres, des témoignages de ce type. L'arnaque au rétroviseur, c'est en fait un classique. Alain et son épouse ont finalement eu beaucoup de chance puisque des policiers, des vrais, sont arrivés. On ne sait pas vraiment comment ils ont été prévenus, peut-être par un témoin un peu plus loin sur ce parking. Et ce sont eux qui ont démêlé l'affaire. Chacun a fini par faire une déclaration à son assurance et c'est tout. Mieux vaut donc toujours commencer par ça, appeler son assureur pour prendre des informations, insister pour faire un constat et en cas de besoin, faire appel directement à la police ou à la gendarmerie.
0: Merci Valentin Bertrand, tous vos conseils anti-arnaque à retrouver sur ici.fr. Il est 8h17, je vous souhaite un très bon début de journée avec votre radio ici Périgord.

0: NCC sur votre radio, ici Périgord, 8h21, l'heure de rencontrer des gens d'ici.
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0: Et Tour de France oblige, Julien Pellet part à la rencontre des passionnés du tour et du vélo cette semaine. Aujourd'hui, c'est Jean, l'une des mémoires de la Roche-Chalais, un périgourdin attachant, qui dès l'enfance rêvait de participer au Tour de France.
2: Bonjour, je m'appelle Jean, je suis né en 1935. J'ai fait du vélo depuis très jeune. J'ai côtoyé après des gens de qualité et j'ai eu la chance de participer à beaucoup d'épreuves et d'en tirer de grands souvenirs et des profits.
3: Bonjour Jean. Alors c'est pas exagéré hein, de dire que vous êtes un mordu, un grand passionné de vélo et de cyclisme. Ça se voit quand on regarde vos albums photos chez vous, vos nombreux trophées. Et ça se voit un peu dans vos yeux aussi quand on parle de vélo, ça vous émeut.
2: Mais c'est vrai qu'à vélo j'ai été heureux. Ah oui, j'étais mordu. Et alors dans mes rêves, je rêvais que le Tour de France passait dans le coin, que je me planquais derrière une haie et que je m'emmanchais dans le peloton. Je roulais comme les autres sans fatigue. Et ça, c'était un rêve qui m'est resté longtemps. Et j'ai même rêvé une nuit, il n'y a pas si longtemps, que sur le guidon, j'avais mis mon nom.
3: Jean, vous-même, vous avez participé à certaines courses, notamment le Paris-Brest-Paris.
2: Ah, Paris-Brest-Paris avait existé la première fois en 1891. Et c'est Charles Théron qui avait gagné. Il avait eu un peu de chance parce que il avait déjà un frère qui avait une voiture. Et il avait bénéficié de ravitaillement, d'assistance. Et à un moment, il a voulu abandonner. Et son frère a sorti un pétard. Il a dit, si tu t'arrêtes, je te tue. C'était sympa au possible. Il n'y a pas de dérailleur, il n'y a pas de frein, il y a un pignon fixe, et puis tu pédales. T'en chies comme un russe au Congo, alors c'est quand même assez baroque. Moi, après, j'ai fait Paris-Brest-Paris, en 1991, 100 ans après Charles Théron. Je suis quelquefois un peu farfelu. J'ai eu beaucoup de plaisir à faire Paris-Brest-Paris, parce que je l'ai fini pas abîmé.
3: Qui sont les cyclistes qui vous ont marqué?
2: Bernard Hinault. J'ai adoré ce garçon. Et puis, à un moment, on a familiarisé. Je me suis occupé, entre autres, de lui et de son vélo. Il était attaché à ce que je faisais. Et je savais que pour un contre-la-montre, il fallait lui mettre de la guidoline neuve, le chatterton des guidons. Je l'ai accompagné au championnat du monde et il était champion du monde, à Sallanches. Et là, les larmes sont sorties et on s'est embrassés. Et après, j'en ai eu un autre, Luc Leblanc. Luc Leblanc était champion du monde. Luc Leblanc était maillot jaune du Tour. Luc Leblanc a eu le malheur de perdre un frère lors d'une soirée de 14 juillet à Nieul en Haute-Vienne. Un gars bourré rentre dans la foule, tue le frère à Luc et casse une jambe à Luc. Ça n'a pas empêché Luc d'être champion du monde. Enfin, pour moi, c'est grandiose. Et il y a 2 ans, le Tour de France passe à La Roche et Luc Leblanc conduit une voiture. Tout le monde pose des questions, tout ça. Et je dis à Luc Leblanc, comment va ta sœur? Les gens me prennent pour un timbré, quoi. Ah, il me dit, elle va bien, elle habite à Toulouse, elle fait telle et telle chose. Ces périodes-là, pour moi, sont formidables.
0: Et vous retrouvez les photos de ces coupes, de ces médailles sur ici.fr en cliquant sur les gens d'ici, ici Périgord. Radio officielle du Tour de France, je vous ai posé une question. Un homme politique a monté le Tourmalet pour une vidéo sur YouTube. Il a réussi. Est-ce que c'est François Hollande ou Jean Lassalle? La réponse dans quelques minutes sur votre radio. Ici Périgord, pour l'instant voici Florent Pagny, si tu veux m'essayer sur votre radio ici.

0: Florent Pagny, si tu veux m'essayer sur votre radio, ici Périgord, 8h28.
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0: Ici Périgord, 8h29, l'heure de jouer avec Martine de Chancelade. Bonjour Martine.
3: Bonjour Benoît.
0: 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Si vous me dites quel homme politique pour une vidéo sur YouTube a grimpé à vélo le Tourmalet et a réussi, est-ce que c'est François Hollande ou Jean Lassalle ?
3: Jean Lassalle.
0: Exactement, Jean Lassalle qui a fait beaucoup de vélo toute sa vie et qui s'est essayé au Tourmalet. Il a réussi la vidéo à découvrir sur les réseaux sociaux. Bien joué Martine, bon Tour de France samedi en Dordogne. Avant de vous laisser, quelle est la première radio en Dordogne ?
3: Ici Périgord.
0: Ah, bien joué Martine, à bientôt.
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0: Vous écoutez ici Périgord, les infos à 8h30, Cyril Ardo-Redon.
4: Elle sera le visage du Rassemblement National pour la campagne présidentielle. Marine Le Pen, candidate malgré sa condamnation dans l'affaire des assistants d'eurodéputés FN. Une peine d'inéligibilité de 15 mois déjà purgée et d'un an de prison ferme sous bracelet électronique a été prononcée. La chef de file du RN annonce ce pourvoi en cassation. L'incendie près de Die dans la Drôme n'est toujours pas maîtrisé, disent ce matin les pompiers du département. Il a parcouru 2100 hectares en 6 jours avec plusieurs reprises de feu dans les Pyrénées. Sur l'autre gros feu, la situation évolue favorablement, dit ce matin le préfet. 7 départements du Sud sont placés en rouge aujourd'hui pour un risque très élevé d'incendie. Une très grande partie de la France en vigilance orange, canicule aujourd'hui. 67 départements concernés par cette alerte. Le Nord, l'Est et la Corse sont épargnés. Nos émissions de gaz à effet de serre ont baissé cette année en France pour la 4e année de suite. 5 millions de tonnes de CO2 émises en moins. C'est une baisse de quasiment 5%. Notamment car nous avons moins allumé nos chauffages en raison d'un hiver doux. La Coupe du Monde de foot, victoire in extremis, 3-2 de l'Argentine sur l'Égypte hier soir. La Suisse, elle, s'est imposée au tir au but après un nul 0-0 face à la Colombie. La France affronte demain soir le Maroc à partir de 22h en quart de finale. Et puis en pleine canicule, la 5e étape du Tour de France. Aujourd'hui, près de 200 km entre Lannemezan dans les Hautes-Pyrénées et Pau dans les Pyrénées-Atlantiques avec un final promis aux sprinteurs.
5: Merci Cyril Ardo-Redon. Et dans l'info d'ici en Dordogne, on revient sur l'annonce de Marine Le Pen hier. Elle sera bien candidate pour le Rassemblement National à l'élection présidentielle. Elle a annoncé hier soir sur TF1, juste après la décision de la Cour d'appel dans l'affaire des assistants parlementaires du Front National, condamnés à un an de prison ferme sous bracelet électronique, mais toutefois éligibles. On est en direct avec le chef de file du Rassemblement National en Dordogne. Bonjour Guillaume Forquet de Dorne.
6: Bonjour.
5: Vous comprenez cette décision de Marine Le Pen d'y aller quand même ?
6: Évidemment. Déjà hier, premièrement, nous avons eu grâce à cette décision, nous savons que le combat pour la reconnaissance de l'innocence de Marine Le Pen continue avec un pourvoi en cassation. Même si nous avons obtenu des vraies victoires, notamment la baisse drastique de l'ensemble des peines des prévenus et pour le parti. Et la reconnaissance par la Cour d'appel de ce que nous défendons depuis le début, c'est que l'exécution provisoire est une atteinte au processus démocratique.
5: Guillaume Forquet de Dorne, elle a quand même été condamnée. Marine Le Pen qui prône l'ordre, c'est l'une de ses batailles, de ses promesses de campagne évidemment, mais qui est condamnée elle-même, ça fait tâche.
6: Alors déjà, le pouvoir en cassation lui fait retrouver pleinement sa présomption d'innocence. Et il faut savoir que toute cette affaire est liée d'abord à une divergence avec le Parlement européen. Je vous rappelle que pour les mêmes faits, exactement les mêmes faits, Jean-Luc Mélenchon a eu un non-lieu, François Bayrou a été relaxé pour exactement les mêmes faits.
5: Et Marine Le Pen a été condamnée.
6: Donc nous sommes persuadés que depuis le début, et pour le timing, et pour la manière dont ce procès est fait, il est très teinté de politique.
5: C'est possible que ce pourvoi en cassation soit rejeté. La Cour de cassation pourrait se prononcer avant l'élection présidentielle. Marine Le Pen pourrait donc terminer cette campagne avec un bracelet électronique. Est-ce que c'est risqué un petit peu, notamment sur le calendrier ?
6: Ce qui serait risqué, les enjeux aujourd'hui pour le pays sont tellement importants et cette élection revêt un enjeu civilisationnel et tout est à plat dans ce pays, tout a été détruit par 10 ans de macronisme et on s'en comptait les décennies avant. Ce qui fait d'enjeu, c'est de ne passer cette élection et cette campagne que sur la question d'un retour de la cassation.
5: Donc pour vous, ça sera pas un sujet pendant la campagne?
6: Ce sera forcément un sujet qui sera abordé, notamment par nos opposants, mais c'est justement pour éluder le bilan des macronistes d'un côté et les projets et programmes catastrophiques pour le pays et même dangereux de l'extrême gauche.
5: Jordan Bardella n'aurait pas été un bon candidat, peut-être plus sûr justement pour vous?
6: Mais aujourd'hui, nous avons la chance d'être de repartir donc au combat pour la renaissance de la France derrière notre binôme qui est un ticket gagnant, qui est Marine Le Pen, candidate à l'élection présidentielle, et Jordan Bardella, si nous gagnons, qui sera le Premier ministre de la France.
5: Merci beaucoup Guillaume Forquet de Dorne, donc chef de file du Rassemblement National en Dordogne. On entend ce matin que vous êtes satisfaite de cette décision de Marine Le Pen de se présenter à l'élection présidentielle malgré sa condamnation hier dans l'affaire des assistants parlementaires du Front National. Marine Le Pen qui se pourvoit en cassation, on le rappelle. Merci beaucoup d'être venu sur l'antenne d'ici Périgord ce matin.
6: Merci, au revoir.
0: Dans le reste de l'actualité, Louis.
5: Au moins 5 incendies en Dordogne hier, 120 pompiers mobilisés en tout. On a même dû faire appel à l'hélicoptère Puma qui a été dérouté d'abord à Champagnac-de-Belair en Périgord vert où le feu est parti de la chute d'un avion de modélisme. Il est finalement parti près de Sarlat pour éteindre un incendie. En tout, plus de 24 hectares ont été détruits. Le cauchemar de ces voyageurs bloqués dans leur train hier pendant près de 4 heures à quelques mètres de la gare de Périgueux dans ce TER en provenance de Bordeaux. Arrêt en raison d'un problème sur la voie ferrée causé selon la SNCF par la canicule et la chaleur. Et la chaleur, justement, ça se poursuit aujourd'hui en Dordogne. Benoît, on est toujours en vigilance orange à la canicule.
0: Ouais, exactement, avec des températures autour des 38 degrés dans l'ensemble, à Nontron, à Périgueux, Ribérac, Bergerac ou encore Sarlat, avec d'abord de la brume ce matin. Ça va se dégager petit à petit avant le soleil qui va taper pour le reste de la journée. Les températures qui devraient peut-être même remonter encore d'ici la fin de semaine et peut-être dans le week-end. On va surveiller ça de près. Évidemment, vous l'avez entendu, il y a eu des perturbations sur le trafic des TER avec un petit problème d'aiguillage hier. Des trains ont été annulés ce matin. Prochain départ pour Bordeaux à 9h36 depuis la gare de Périgueux.
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0: 8h36, Alain Bachung, dans la playlist d'ici matin. Vertige de l'amour, je vous souhaite un bon début de journée en Dordogne.

0: Alain Bachung, Vertige de l'amour sur votre radio. Ici Périgord, il est 8h39.
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0: Ici Périgord, 8h39. Ici Périgord, partenaire des plus beaux festivals de l'été, notamment la Fête du Pain à Mincignac. Et dimanche soir, pour commencer les festivités, c'est Gilbert Montagnier qui sera là pour interpréter ses prochains tubes. Gilbert Montagnier, qui sera notre invité exceptionnel dans 10 minutes sur votre radio Ici Périgord. Restez avec nous, il va nous rejoindre. Mais d'abord, Ici Périgord, c'est aussi la radio de vos petits plaisirs de l'été. C'est quoi, vous, que vous aimez l'été? Eh bien, Magne, à Saint-Astier. Lui, c'est le Tour de France.
3: Et c'est ça qui est bien, ce Tour de France. C'est l'évasion pour le spectateur. Bonjour, je m'appelle Magne et mon petit plaisir l'été, c'est le Tour de France. Le vélo, je trouve ça formidable aussi, puisque j'en fais comme beaucoup. Mais le premier plaisir, c'est les paysages. Ils sont bien filmés. On en profite. L'été, c'est l'évasion. Et c'est ça qui est bien, ce Tour de France. C'est l'évasion pour le spectateur. Il ferait ça l'hiver, ça marcherait pas comme ça.
4: Et est-ce que ces dernières années, il y a une étape du Tour de France qui vous a particulièrement plu?
3: Oh non, je sais pas, je suis pas assez passionné par le Tour de France pour dire les étapes.
4: Vous arrivez à tenir tout du long, parce que c'est long le Tour de France. Moi, il y a toujours un moment où je m'endors.
3: En général, je tiens tout le long de l'étape. Si ça me passionne pas trop, parce qu'une course, c'est pas toujours très passionnant, je fais autre chose et je viens voir le final qui a gagné.
4: Vous venez pour l'heure du final.
3: Ben voilà, c'est très sportif.
4: Qu'est-ce que vous souhaitez aux auditeurs d'ici?
3: Eh bien, du bonheur, avant tout. C'est facile, mais ça fait du bien.
0: Et vous, c'est quoi votre petit plaisir de l'été? Racontez-le nous pendant les vacances sur votre radio Ici Périgord. Demain, on sera avec Benoît. Lui, ce qu'il aime, c'est la pêche.
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0: Vous écoutez Ici Périgord, la radio qui prend soin de vos jardins tous les matins de l'été, grâce à Julien Pelé, qu'on retrouve aux côtés de Jean-Louis le jardinier pour parler paillage.
7: Jean-Louis, dans les jardineries, il y a le rayon paillage qui est devenu presque aussi imposant que celui des terreaux. Pourquoi est-ce qu'on retrouve une telle offre en matière de paillage?
8: Eh ouais, vous avez remarqué, il y a une telle offre et un tel choix parce que la demande est de plus en plus variée et les utilisations des produits correspondent à des choses spécifiques pour le potager, le massif, les rocailles, les pots.
7: À chaque paillage, sa spécificité?
8: Ah, pratiquement. Par exemple, le chanvre et le miscanthus, qui sont à la mode, sont idéales pour le potager, les carrés potagers, les massifs de plantes délicates. La paille, plus brutale, alors là, c'est que pour le potager. Je dis bien la paille, pas le foin, parce qu'avec le foin, vous vous retrouvez avec un stock de graines très important et des graines indésirables dans le jardin. Donc, on reste sur l'idée de la paille. La paille, vous la trouvez chez votre voisin agriculteur ou dans les points de vente agricoles. À la mode, les cosses de sarrasin et le mulch de cacao. Alors là, c'est pour les massifs délicats, les carrés potagers d'herbes aromatiques, de plantes fines. C'est un gros avantage, ça apporte de l'humus en automne au moment où on a la plante en avoir besoin. On se retrouve avec un apport de matière organique très important. Et également, vous avez vu dans les points de vente des galets de toutes les couleurs, des gravillons, de façon à avoir dans les rocailles quelque chose de très minéral, avec des effets aussi très esthétiques, beaucoup de symétrie. Pourquoi pas? Les écorces, alors là, évidemment, elles y sont depuis longtemps dans les rayons. Les écorces, jamais pour les rosiers, attention à ça, hein, les rosiers n'aiment pas les écorces, tout simplement parce que l'écorce va dévorer l'azote qui est disponible dans le sol, donc on évite pour les rosiers, mais très bien pour les massifs de terre de bruyère, et on prendra pour les bordures une écorce avec un calibrage plus fin. Le paillage des cultures, c'est la meilleure alternative pour économiser l'eau.
0: Merci Jean-Louis le jardinier. On retrouve tous vos conseils sur ici.fr et sur l'appli. Elle sera en février 2027 à l'espace étincelle de Bergerac. Voici Marine dans la playlist de l'été d'ici Périgord, juste avant de retrouver notre invité exceptionnel, Gilbert Montagnier. Rendez-vous dans 3 minutes.

Marine avec Escro, elle sera en février 2027 à l'espace étincelle de Bergerac. La billetterie est déjà ouverte. 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

0: Dimanche soir, Gilbert Montagné sera là en concert en Dordogne. Et vous savez quoi? Il est notre invité ce matin. Bonjour Gilbert Montagné.
1: Mais bonjour Benoît du Périgord.
0: Exactement. Évidemment. On vous attend à la fête du pain de Mincignac. Quelques mois après avoir sorti un nouveau single qui s'appelle « Ça sert à ça ». Ça fait très longtemps que vous n'aviez pas de sortie de chansons inédites. Pourquoi maintenant Gilbert Montagné?
1: Eh bien parce que j'en avais pas foncièrement envie en fait.
0: D'accord.
1: C'est-à-dire que moi, comment vous dire, Benoît, je suis pas sur la course au hit et tout ça, bien que évidemment, si vous voulez me faire un ou deux hits dans l'album, je dis pas non, je vais pas être hypocrite. Voilà. Mais vous savez que je suis très excité de venir le 12 juillet là. L'idée m'a plu tout de suite quand j'ai entendu parler de que c'est Tilleville et puis la fête du pain. J'ai trouvé que c'était sympa comme idée parce que le pain, bah, c'est la base hein, de la nourriture. Le pain, c'est le blé vient de la terre. Enfin, tout ça est lié. Et je crois d'abord que il faut vraiment jamais oublier que sans nos agriculteurs, eh ben, on mangerait pas. C'est simple, hein. Voilà, c'est pas compliqué.
0: Et vous êtes vous êtes un gros consommateur de pain, vous ou pas, Gilbert Montagné?
1: Pas vraiment. J'aime le bon pain.
0: Ouais.
1: C'est pas que j'en mange beaucoup, mais j'aime le bon pain. J'aime le bon pain, j'aime pas la baguette parce qu'il y a rien dedans. J'aime les bonnes farines parce que tout commence par les bonnes farines, voilà, tout ça. Et je suis intéressé aux produits agricoles. Par contre, c'est vrai que je suis assez épicurien et j'aime bien la bonne bouffe. Et c'est vrai que au Périgord, bah ça, il y a tout ce qu'il faut.
0: On a de quoi faire.
1: Ah, j'arrive.
0: On saura vous recevoir. Ce format de festival, là, puisqu'en ce moment, c'est la saison des festivals, c'est un format qui vous plaît, ce genre de plateau?
1: Ah, bah oui. Moi, écoutez, Benoît, moi, j'ai aucun problème à jouer n'importe où, à partir du moment où il y a les bonnes conditions techniques, à partir du moment où c'est bien organisé, et à partir du moment où il y a une bonne gastronomie aussi. Ça m'intéresse. C'est vrai, hein?
0: Bah,
1: ça m'intéresse. Moi, ouais. Non, écoutez, en ce moment, depuis l'album, là, on a vraiment, enfin, c'était comme ça avant aussi, mais on a un public de folie qui s'élargit de plus en plus, en fait. Ça va des petits-enfants. Depuis que j'ai fait Masked Singer, j'avais eu beaucoup de plaisir à faire cette émission. Et donc, des petits-enfants jusqu'au centenaire, quoi, vraiment.
0: Et ce public, il est réceptif aux nouvelles chansons aussi, entre les tubes évidemment que vous jouez. Il aime entendre ces nouvelles chansons du nouvel album?
1: Oui, justement, c'est bien que vous parliez de ça, parce qu'il est très réceptif. Au début du show, on fait justement le titre dont vous avez parlé, Ça sert à ça. Et puis à la fin du show, on en fait un autre qui s'appelle Faut faire la fête.
0: Okay.
1: Et là, c'est un extrait qu'on vient de sortir là il y a 3 jours. Et ce titre-là fédère vraiment les gens aussi. Et c'est toujours un challenge, c'est une bonne question que vous avez posée. Non, parce que c'est un challenge de présenter un nouveau titre que les gens ne connaissent pas forcément du tout. Donc, s'ils embarquent, c'est quand même bon signe, quoi. C'est bon signe. Mais pendant que je vous parle, là, j'étais en train de penser, je me voyais là-bas à Mont-Signac, avec des. Il y a sûrement différents stands.
0: Tout à fait.
1: Il y a sûrement
0: des manèges.
1: J'aime bien les manèges aussi. Génial. Bah, écoutez, en tout cas, moi, je vous attends nombreux là, hein, le 12 juillet. Ça va être génial. On va s'amuser ensemble.
0: On sera là pour écouter les tubes que vous allez enchaîner sur scène, évidemment. Est-ce que vous aimez parler au public entre les chansons? Et si oui, vous parlez de quoi sur scène?
1: C'est marrant que vous me parliez de ça. Parce que souvent, à la maison, en famille, elle me dit bah, « Tu parles trop, écoute, franchement. » Oui, mais moi, j'ai besoin de ça. J'ai besoin de... C'est pas que je parle toujours entre chaque titre. Mais quand je parle. J'aime bien le lien de communication. Depuis l'âge de 3 ans, j'avais besoin de communiquer en tant que mon voyant de naissance. Je me souviens... Quand j'allais à l'école en métro, il fallait prendre 45 minutes pour aller au jardin d'enfant, imagine. 45 minutes le matin, 45 minutes le soir. Eh bien, j'avais déjà mes fans. J'avais déjà mes fans parce qu'on prenait le métro aux mêmes heures. Donc, il y avait des gens qu'on rencontrait. Et c'était super cool. Benoît, il m'a acheté une petite voiture, des bonbons, machin. Et puis, et c'est là que j'ai commencé vraiment à communiquer avec eux. pour une bonne raison aussi, c'est que je savais très bien que si j'allais pas vers l'autre, c'est pas sûr que l'autre viendrait vers moi. Mais c'est pas grave, parce que l'important, c'est le résultat. L'important, c'est le résultat.
0: À la fête du pain de Marcignac, en partenariat avec Ici Périgord, on sera là nombreux pour venir vous applaudir et chanter, faire la fête avec vous, comme le dit votre chanson. Merci beaucoup, Gilbert Montagnier.
1: Bye bye, Benoît.
0: Incroyable Gilbert Montagnier qui sera dimanche en Dordogne pour inaugurer cette fête du pain. Rendez-vous ce 12 juillet.

0: Stevie Wonder sur votre radio ici Périgord à 8h56. L'heure de parler santé chaque matin avec notre médecin, c'est le docteur Kierzek qui nous rejoint pour parler de trousse à pharmacie. On y met quoi exactement? Bonjour docteur.
1: Bonjour à toutes et à tous. Aujourd'hui on part à la plage et avant de grimper dans la voiture avec la glacière, le parasol, les serviettes, on fait un petit arrêt indispensable, la trousse de secours pour la plage. Alors pas besoin d'un gros sac, hein, mais il y a 10 essentiels à mon avis malins, légers, qui vous éviteront de gâcher une journée à cause d'une méduse, d'un coup de chaud ou d'une petite coupure. Allez, premier essentiel, le spray ou la crème solaire indice 50+, on en parlait il y a quelques jours, on ne répète jamais assez, c'est un format qui est résistant à l'eau, et vous n'oubliez pas le nez, les oreilles et le dessus des pieds, et mettez-le en premier dans votre kit. Deuxièmement, la petite bouteille de vinaigre blanc, vous vous souvenez de la chronique sur les méduses, le vinaigre empêche les cellules urticariantes de libérer leur venin, petite mini bouteille de 50 ml, et vous êtes paré. Une pince à épiler ou le bord d'une carte bancaire, ça c'est pour retirer délicatement les tentacules de méduse ou enlever une épine d'oursin. N'utilisez jamais vos doigts nus. Des pansements ensuite étanches et des compresses, les petites coupures avec du sable, et puis un petit spray désinfectant, c'est pas mal, et un pansement imperméable, simple et efficace. Ensuite, une crème apaisante après soleil, après la baignade, la peau à soif, hein, il faut choisir une crème sans parfum, avec de l'aloe vera par exemple, et en bonus, ça soulage les petits coups de soleil débutants si vous les attrapez relativement rapidement. Sixième instrument ou produit, un antihistaminique oral, la cétirizine pour les piqûres d'insectes par exemple ou les réactions allergiques. Une dose dans le sac, ça soulage les démangeaisons et l'œdème.
0: Et alors, docteur Kierzek, ça en fait 6, on a déjà de quoi faire. C'est quoi les 4 derniers à glisser dans le sac?
1: Un spray nasal à l'eau de mer pour rincer le nez après une baignade un peu agitée ou si du sable est entré. C'est aussi top pour décongestionner après une allergie au pollen. C'est inoffensif et c'est très rafraîchissant. Le huitième, c'est une petite dose de réhydratation orale, les sachets de soluté de réhydratation en cas de forte chaleur, de diarrhée passagère, de coup de chaud, ça permet de retrouver rapidement d'énergie, ça pèse rien et ça peut sauver les vacances. Et une poche réfrigérante instantanée, vous savez, les trucs qu'on casse comme ça et ça fait du froid, pas besoin de glaçons, vous achetez un petit sachet cold pack, vous le cassez, il devient froid instantanément, idéal pour un début de coup de chaleur, une entorse de cheville sur les rochers ou un bleu, c'est génial pour les enfants. Et puis une paire de lunettes de soleil et un chapeau, c'est évident. En revanche, ce qu'il ne faut pas mettre dans le kit, ce sont des médicaments périmés, des sirops sucrés qui vont coller et qui chauffent au soleil, et des produits sans étiquette parce qu'on ne sait pas ce que c'est. Tout ça, vous le mettez dans une petite trousse étanche type sac de congélation zippé, ça coûte pas cher. Et là, vous allez passer un bon été. Allez, bon été, bonne santé, à l'écoute d'ici, bien sûr.
0: Merci beaucoup, docteur Kierzek. Vos conseils à retrouver sur ici.fr.
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0: Vous écoutez Ici Périgord, il est 8h59, dans quelques instants, votre magazine. 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
0: Vous écoutez la première radio de la Dordogne, il est 9h. Infos, Louis de Bergevin.
3: La Dordogne en proie à plusieurs incendies. Hier, le plus gros à Champagnac de Belair, où 16 hectares ont brûlé. À Douassa aussi, dans le sud du département, en Périgord noir, 5 hectares sont partis en fumée. Le feu a été éteint dans la nuit grâce à l'hélicoptère des pompiers. Il intervenait au départ sur l'incendie de Champagnac de Belair, avant d'être détourné pour venir donc en Périgord noir, parce que la zone était très difficile d'accès pour les pompiers. Il n'y a pas de chemin pour les camions. C'est ce que nous expliquait ce matin le maire de Douassa, Lionel Boissy, qui se pose aussi des questions sur les causes de ce départ de feu. Il s'est confié à l'antenne d'ici Périgord.
4: Il y a des choses suspectes, puisque ça n'a pas démarré en bordure de bois, mais au milieu du bois. Et puis il y a eu, quelques temps après, un deuxième feu à 400 mètres du premier qui a démarré. Alors, ça pose des questions. Ce matin, je crois, une équipe scientifique qui vient faire quand même des prélèvements pour étudier la cause de l'incendie. Il faut que les gens soient conscients qu'il faut une grande vigilance, parce que je suis arrivé, dès qu'on m'a appelé, moi je me suis rendu sur l'incendie, et il progressait à une vitesse, il n'y avait pas de vent, il progressait à une vitesse très rapide. Donc la moindre petite étincelle, le moindre petit risque, il faut éviter le moindre mégot, tout ça, parce que après c'est vite incontrôlable, je pense.
3: Et en tout, il y a eu au moins 5 départs de feu, 5 incendies hier, le plus important donc à Champagnac de Belair, là où le feu est parti de la chute d'un petit avion de modélisme. Vous avez toutes les précisions sur notre site ici.fr. D'autres incendies qui ont détruit un hectare de prés, par exemple à Montpont, 4000 m2 de culture, à Montazeau. En tout, hier, 120 sapeurs-pompiers étaient mobilisés sur ces incendies en Dordogne. La sécheresse de la végétation et les températures encore très élevées aujourd'hui. La Dordogne est toujours en vigilance orange à la canicule. On va faire le point à la fin de ce journal sur les températures. Et voilà une autre conséquence très concrète de la canicule. Selon la SNCF, c'est ce qui a provoqué le blocage d'un train Bordeaux-Périgueux hier soir pendant près de 4 heures à cause d'une grosse panne d'aiguillage sur les lignes Périgueux-Limoges et Coutras-Périgueux. Mais ce qui a énervé le plus les passagers, c'est qu'ils n'étaient qu'à quelques centaines de mètres de la gare de Périgueux. Il y avait la clim, mais ils n'ont pas eu à boire ni à manger dans la rame. Les pompiers ont dû intervenir à l'arrivée du train en gare de Périgueux pour un malaise. Vous retrouvez les témoignages de ces passagers sur notre site ici.fr. Un détenu de la prison de Neuvik condamné à 15 mois ferme supplémentaires pour avoir commandité des livraisons de colis par drone dans le centre de détention. Le tribunal de Périgueux l'a condamné hier. Il avait des plans de la prison dans son téléphone, plans qu'il envoyait à ses complices pour pouvoir livrer des téléphones, des chargeurs ou encore de la résine de cannabis. Il devait normalement sortir en février 2027, avant donc d'être condamné à ses 15 mois ferme en plus.
0: Le Tour de France remonte petit à petit vers le Périgord.
3: Hier, le peloton est arrivé à Foix en Ariège. Victoire du sprinteur danois Mads Pedersen. Aujourd'hui, il part de Lannemezan pour rallier Pau. Et samedi, évidemment, donc les coureurs seront en Dordogne pour cette étape 100% périgourdine entre Périgueux et Bergerac. C'est exactement la même étape qu'en 2017. C'est du plat, beaucoup de plat, notamment sur la fin. Et donc, ça devrait convenir aux sprinteurs. Valentin Plat, vous l'avez reconnu, cette étape avec d'anciens coureurs professionnels périgourdins.
5: Ce sera la troisième étape la plus plate de tout le Tour de France 2026. Il y a bien quelques reliefs en Dordogne, mais rien d'insurmontable pour les coureurs professionnels dont Michael Delage a fait partie pendant 15 ans.
6: Il fait chaud, la route s'élève. Une fois qu'on a passé Montignac, là, on commence des bons petits faux plats. Bon, pour les pros, c'est rien. Mais comme quelqu'un comme moi, que ça fait 4 ans qu'il n'est pas monté sur un vélo, ben, le moindre faux plat, je le ressens.
5: Deux bosses sont répertoriées sur le parcours. Elles attribueront des points pour le fameux maillot à poids à Dôme, ainsi qu'au buisson de Cadouin, à 40 km de l'arrivée à Bergerac. Jean-Luc Delpech, ancien coureur, a sa préférence.
7: C'est toujours dur sur une fin d'étape, une côte, parce qu'elle va se monter vite. Dôme, elle est sinueuse, donc c'est différent. Il n'y a pas de côte qui ressemble à une autre, mais on va dire qu'elle est moins dure, mais elle est plus usante.
5: L'ancien sprinteur du peloton professionnel voit malgré tout une arrivée groupée où les cyclistes les plus rapides au sprint se disputeront la gagne.
8: Après cette côte de buisson, forcément, là, il y a cette vitesse qui va s'y mettre et plusieurs équipes qui vont s'entraider pour ce sprint, puis il en faut pour les sprinteurs. Et je crois qu'il y a des beaux sprinteurs.

0: Ça va être au départ, donc oui, par excellence, une étape de sprinter.
1: Avec en toile de fond de cette arrivée, la bataille importante pour le maillot vert, celui de meilleur sprinter du Tour de France.
2: Et vous retrouvez le détail de ce parcours, de l'étape de samedi sur notre site ici.fr avec les villes qui seront traversées par le peloton. Vous retrouvez aussi les perturbations parce qu'il y aura des routes fermées en fonction de la progression du peloton et de la caravane aussi. Vous avez tout le détail, les cartes, les horaires de fermeture sur notre site ici.fr. Et samedi, on vous fera vivre cette journée exceptionnelle sur l'antenne d'ici Périgord, ici qui est la radio officielle du Tour de France. D'ailleurs, tous les jours, vous retrouvez les points sur la course toutes les demi-heures grâce à la moto ici. La Coupe du Monde de football qu'on pourra voir sur grand écran dans une fan zone à Périgueux à partir de jeudi pour le quart de finale face au Maroc. Fan zone installée au parc Gamençon, c'est gratuit. Le coup d'envoi du match jeudi, c'est à 22h. La fan zone qui sera maintenue, qui restera sur place si la France se qualifie pour la demi-finale le 14 juillet et la finale le 19 juillet. Et ce matin, Sophie, on applaudit les 2771 Périgourdins qui ont décroché leur bac. Félicitations, les résultats ont été publiés hier. En tout, en France, 87% des candidats sont retenus donc à l'examen. Avec ceux qui sont passés tout près pour les rattrapages, eh bien c'est jeudi la deuxième chance.
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2: Et Sophie, pour la météo, on l'a dit, il fait encore très chaud aujourd'hui. Vigilance orange à la canicule en Dordogne qui est toujours en cours.
4: Oui, absolument. Pour le moment, on n'est pas encore arrivé à des températures caniculaires. Il fait 27 à Périgueux, 28 à Terrasson, 26 à Montpazier ou encore 27 à Ribérac et 28 à La Noaille. 10 degrés au-dessous des températures annoncées maximales cet après-midi qui varieront de 37 à 39 degrés, donc bien au-dessus des valeurs normalement observées. Vous l'avez dit, on s'hydrate, on reste à l'ombre, on se protège si on doit sortir. Protection nécessaire contre le soleil, qui est devenu un véritable ennemi, il faut bien le dire. Ces températures n'en sont qu'au début de leur ascension, puisque a priori ce week-end il fera jusque 40 degrés évidemment. Ici Périgord vous tient au courant, si vous êtes sur les routes, vous faites attention, vous gardez bien vos distances, vous respectez les limitations de vitesse et vous nous appelez si vous constatez une difficulté. Louis, on vous retrouve tout à l'heure.
2: Exactement.
4: À 10h. D'ici là vous aurez appris le norvégien. J'ai entendu votre prononciation tout à l'heure, je me suis entraîné moi-même.
2: Torsten Train.
4: C'est pas mal.
2: C'est le maillot jaune.
4: De or, un petit peu qui n'est
2: oui,
4: pas le R français, ni le R espagnol. Entre les deux, c'est ce que j'ai lu.
2: C'est donc le Norvégien qui porte le maillot jaune.
4: Bravo.
2: Sur le Tour de France.
4: J'adore. À tout à l'heure.
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4: Hélène, fille de Zeus et les dames, mais aussi une chanson de Julien Clerc sortie en 1987. Petit cadeau, ici Périgord.

0: d'accord.
1: Julien Clerc, Hélène.
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1: Vous aimez sortir? Choisissez le Périgord. Il y en a pour tous les goûts. Escalade à l'ombre, canoë nocturne, atelier créatif à la papeterie de Vaux ou encore traditionnelle fête du pain ce week-end à Saint-Pantaly-d'Excideuil. Cet été, nous partons à la découverte des offices de tourisme et aujourd'hui, rendez-vous à l'office de tourisme naturellement Périgord à Excideuil où nous retrouvons son directeur Romain Escande. Bonjour Romain.
4: Bonjour.
1: L'été est bien installé et l'Office de tourisme naturellement Périgord propose une nouvelle fois un programme riche en activités. Alors, ce programme, ce sont déjà tout l'été des animations à prix réduit. L'objectif, c'est de permettre à tout le monde de découvrir le territoire autrement.
4: Tout à fait. En fait, ce sont des activités encadrées par des professionnels et c'est fait pour les enfants. Pour les adultes aussi d'ailleurs, pour des grands débutants. Et donc ces activités consistent en quoi ? Ce sont tout simplement des activités de pleine nature, des sports de pleine nature, en découverte, et on essaie de faire découvrir des activités qu'on n'a pas forcément l'habitude de pratiquer en club, au cours de l'année, et qui permettent en même temps de profiter de nos rivières, de nos falaises, de nos grottes. Donc nous faisons notamment là jusqu'à la fin de la semaine, nous proposons des activités d'escalade en falaise dans les superbes falaises de Juniac avec un très beau, très belle vue sur le château, ce qui ne gâche rien. Nous faisons du canoë nocturne sur la rivière Auvézère, donc de 22h à 23h, retour à la nuit noire et à la fraîche. Nous avons aussi pour les plus petits, à partir de 3 ans, une activité poney qui se fait à l'ombre dans la forêt. Et puis nous faisons aussi de la découverte de golf sur un véritable golf 9 trous qui se situe à Essandira. C'est même de la spéléologie avec le casque, la combi et la petite lampe.
1: Des activités accessibles, sécurisées, encadrées par des moniteurs diplômés. Il n'y a pas que le sport cet été, la papeterie de Vaux à Paysac propose aussi un beau programme, Romain.
4: Tout à fait. Là encore, nous proposons des ateliers créatifs, mais vraiment pour le plus grand nombre, c'est-à-dire pour des enfants à partir de 3 ans notamment, mais aussi pour les parents ou les grands-parents qui souhaitent les accompagner. Nous faisons des ateliers de papier créatif, où là, on est, là encore une fois, à la fraîche dans un bâtiment qui est très frais, très humide. En fait, on a les mains dans la pâte à papier. C'est une pâte très liquide et en fait, les enfants, ou les adultes d'ailleurs, vont pouvoir aller ramasser cette pâte à papier avec ce qu'on appelle une forme, c'est une sorte de tamis très fin en bronze, de faire une feuille de papier et surtout de pouvoir décorer cette feuille selon leur envie, avec des végétaux cueillis sur place, avec des pigments, et tout ça de manière à personnaliser. Et la plupart du temps, ces jolies feuilles de papier viennent se retrouvent épinglées au-dessus du lit dans la chambre des enfants.
1: Et oui, parce que chacun repart avec une création unique. Il y a une exposition à découvrir, également celle de l'artiste Lydie Clergerie.
4: Tout à fait. Lydie Clergerie, c'est une artiste qui est très connue dans notre secteur et même au niveau de tout le département. Et en fait, elle a l'habitude de travailler le textile, sauf que là, elle a voulu travailler davantage tout ce qui est pâte à papier. Et donc, elle a fait une exposition en partenariat avec les personnes qui travaillent à la papeterie de Vaux pour justement profiter des savoir-faire l'une de l'autre, en fait, et faire une exposition dans la papeterie sur tout le site visitable. Donc quand vous visitez la papeterie de Vaux, eh bien en même temps, vous pouvez voir cette exposition justement sur les œuvres de Lydie Clergerie qui mélange machine, brut et à côté de ça, délicatesse du végétal.
1: Et ce week-end sera très animé également à Saint-Pantaly-d'Excideuil avec la traditionnelle fête du pain samedi soir. Il y a un bal traditionnel, des grillades, du pain cuit au four à bois par les habitants eux-mêmes. Hein.
4: Voilà, tout à fait. Alors ce sont les habitants du village, hein, petits et grands, qui remettent en état régulièrement les fours à pain anciens qui restent encore sur la commune et qui les mettent à contribution pour fabriquer un pain à l'ancienne, cuit au feu de bois donc, bien sûr, et le tout en profitant justement de grillades, de ce fameux baltrade. On ne change pas une équipe qui gagne. Chaque année, on peut venir danser la mazurka, on peut venir danser la polka piquée, tout en profitant justement de la restauration sur place. place dans une ambiance vraiment très guinguette. Et alors, le lendemain, les villageois sont mis à contribution une nouvelle fois. Cette fois-ci, ils font plus de pain, mais ils font un spectacle sur des thématiques annuelles. Là, cette année, c'est sur la bande dessinée, par exemple. Oui. Et pour divertir les gens qui viendront s'inscrire pour le repas du midi, donc le dimanche midi, à Saint-Pantaly-d'Exideuil.
1: Merci beaucoup, Romain Escante, directeur de l'Office de tourisme, naturellement, au Périgord. À Exideuil, on se renseigne sur le site ou en appelant l'Office de tourisme, bien évidemment. Vous souhaite un très bel été.
4: Bel été à vous.
1: Demain, nous ouvrirons la porte de l'Office de tourisme de Ribérac avec de l'écran total pour se protéger. Quelques mois après la sortie de son double album, le disque bleu, Benjamin Biolay revient avec ce nouveau single. Il paraît qu'il l'a enregistré entre Rio et Paris. On sent déjà les vacances. Ah oui, il suffit d'écouter ici Périgord.

0: voyez le clapotis des vagues et le soleil tournoyer doucement autour de vous, c'est normal. C'est l'effet écran total de Benjamin Biolay. Une soirée rafraîchissante aux chandelles en direct des jardins de Marqueyssac. Ça vous dirait? Eh bien, c'est maintenant.
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0: Direction l'un des sites les plus emblématiques du Périgord noir, les jardins de Marqueyssac tout l'été. Ici, Périgord vous emmène à la découverte ou redécouverte de ces sites exceptionnels. Et pour en parler, nous recevons sa directrice générale, Nathalie Babs. Bonjour Nathalie.
3: Bonjour.
0: Alors Marqueyssac, c'est un lieu incontournable pour les visiteurs. Qu'est-ce qui fait son succès ?
3: Oh, je pense que ce qui fait son succès déjà, c'est sa singularité. C'est un jardin, mais c'est aussi un jardin panoramique, c'est une promenade, et c'est aussi un endroit où de nombreuses animations sont mises en place pour le grand public tout au long de l'année. Déjà tout au long de l'année, de Noël à l'été, à l'automne, à toutes les vacances.
0: Alors nous sommes perchés à 150 mètres au-dessus de la vallée de la Dordogne. Le panorama est unique sur les châteaux du Périgord noir. D'ailleurs, le belvédère est classé 3 étoiles au guide vert Michelin. 6 km de promenade, vous venez de le dire, au milieu de 150 000 buis centenaires taillés à la main, sans oublier les rocailles, les cabanes en pierre sèche, les nombreux points de vue. On comprend pourquoi c'est merveilleux. C'est le jardin le plus visité du sud-ouest de la France. Un des dizaines de milliers de visiteurs viennent vivre l'expérience. Vous avez d'ailleurs été classé l'année dernière.
3: Et oui, on a eu cette surprise d'être classé parmi les plus beaux jardins du monde par le New York Times. Alors, ça a été une très très grande surprise, on ne savait absolument pas. Cette distinction nous a été donnée l'été dernier. Ouais, oui, l'été dernier.
0: Alors l'été est une période justement particulièrement attendue avec les célèbres soirées aux chandelles.
3: Absolument, ce sont des soirées qu'on a mis en place depuis 2000 maintenant, donc ça va faire 26 ans, avec 2 ans de pause je pense pendant le Covid simplement. Donc ce sont des soirées très originales où le jardin se pare de plus de 2000 bougies qui balisent les allées et qui donne une ambiance très très particulière, je dirais très romantique à la visite des jardins. Et cette visite est ponctuée de groupes de musique. Je crois que maintenant on a 7 groupes de musique qui ont des tendances très variées.
0: Oui, alors selon les dates, oui c'est ça, pianiste, quatuor de saxophoniste, voilà. C'est très romantique, hein, très magique.
3: C'est très magique, très romantique, et ça permet de découvrir le jardin de jour et aussi de nuit, et de voir ses variations et le paysage. C'est absolument somptueux, hein. C'est vraiment somptueux.
0: Tous les ingrédients sont réunis pour passer une soirée vraiment hors du temps, et ce jeudi, il y aura une animation un peu particulière, Nathalie.
3: Ben oui, France-Maroc à 22h. Donc, pour essayer de trouver une alternative aux papas ou aux garçons qui ont absolument... Alors, je dis pas que c'est que les garçons qui regardent le foot, mais enfin, c'est quand même un peu la majorité. Donc, on a installé un grand écran pour que les personnes qui ont envie de suivre cette finale puissent la suivre sur la terrasse des jardins de Marqueyssac. Alors, ils auront à tourner la tête pour avoir un panorama somptueux et profiter quand même de notre soirée s'ils veulent suivre le match qui sera diffusé en direct sur grand écran au jardin de Marqueyssac.
0: Une belle ambiance en perspective, effectivement, ce France-Maroc quart de finale à 22h en direct des jardins de Marqueyssac. Les nocturnes sont proposées tout au long de l'été. Nathalie Babs, chaque jeudi soir de juillet et d'août, de 19h jusqu'à minuit, c'est vraiment le rendez-vous incontournable de l'été. Il faut réserver à l'avance, c'est mieux car ces soirées rencontrent chaque année un très grand succès. Merci beaucoup Nathalie Babs, directrice générale des jardins.
3: C'est moi, bonne journée.
0: On vous souhaite une très très bonne journée. À bientôt.
3: Et à demain soir, à bientôt, au revoir.
0: Demain jeudi, nous partirons à la découverte du château de Biron, autre lieu incontournable. Here Comes the Sun, chanson de circonstance, avec les Beatles, tous vos standards sont sur votre radio préférée.

0: Un garçon dans le vent, Here Comes the Sun. C'était les Beatles. Restez avec nous pour profiter de la balade de Jim et d'Alain Souchon. Vos offres d'emploi, bien évidemment, à 9h30. Et puis votre coin lecture. Et dans ce coin lecture, on s'installera pour prendre une petite pause et gagner un très joli livre. Ce sera tout à l'heure à 9h36.
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0: La balade de Jean en 1985, le duo Alain Souchon pour les paroles, Laurent Voulzy pour la musique, et l'évocation de la mort du père d'Alain Souchon alors qu'il n'avait que 14 ans. Et une victoire de la musique aussi pour le clip très joli de cette chanson qui, j'en suis certaine, vous a fait fredonner en écoutant Ici Périgord. Il est 9h33 et tous les jours nous sommes à vos côtés pour vous aider à trouver un emploi.
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0: L'association Les Papillons Blancs de Bergerac recherche un agent de service intérieur ménage homme ou femme pour son IME, l'Institut Médico-Éducatif de Bergerac. C'est un poste à temps complet, en CDI, essentiel au confort des usagers, comme des professionnels de l'établissement. Vous assurez bien sûr le nettoyage et l'entretien des locaux, des zones communes, des bureaux, des sanitaires, dans le respect des normes d'hygiène, de sécurité. Un CAP ou un BEP en propreté et hygiène des locaux est souhaité, tout comme une formation HACCP. Ceux qui l'ont se reconnaîtront. L'association recherche avant tout une personne rigoureuse, organisée, avec le sens de l'équipe et une vraie bienveillance envers les personnes en situation de handicap. Le poste est à pourvoir fin juillet. Attention, vos candidatures sont à déposer avant le 17 juillet. Pour tout renseignement, 05 53 53 82 82. C'est le numéro de votre radio Ici Périgord.
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0: Dans quelques minutes, vous tournerez les pages du coin lecture avec Christophe Tasté. On écoute pour le moment Kenny Williams et le titre qu'il a rendu célèbre en France en 2002. Kenny Williams, Come Back to Me.

0: Et oui, c'était un chanteur de soul. Et vous l'entendez parfaitement. Kenny Williams, Come Back to Me. Vous aimez lire? Installez-vous confortablement.
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0: Et soyez attentifs en tournant les pages du livre que va vous proposer Christophe Tastet. Aujourd'hui, nous vous proposons de découvrir un premier roman intense et bouleversant.
3: Passionné d'écriture et de musique, Jessie Millet puise dans ses émotions pour nourrir des récits intimes et sincères, Les cendres d'Anna et son premier roman. Jessie Millet, bonjour.
4: Bonjour Christophe.
3: D'abord, en quelques mots, qui est Anna, l'héroïne de votre livre?
4: Alors, le livre est un roman autobiographique. Anna, donc, c'est moi, Jessie Millet. Ce n'est pas une héroïne, c'est un personnage principal. On est tous héros de notre vie à partir du moment où on se relève.
3: Votre roman mêle douleur, silence, mais aussi lumière et espoir. Qu'aviez-vous envie de transmettre avant tout en l'écrivant?
4: Je pense que ce que j'ai envie de transmettre, c'est qu'on peut tous se relever face à des épreuves difficiles de la vie. Il faut se raccrocher à la branche de l'arbre qui tient le plus. Et on est tous capables de le faire. Voilà. Je pense que c'est ce qu'il faut retenir.
3: Le village isolé de Dordogne où se déroule l'histoire joue presque comme un personnage à part entière. Pourquoi ce décor ?
4: Ce décor significatif il faut le prendre comme de la paisibilité, je pense, parce que il y a beaucoup d'environnements paisibles, les arbres, la Dordogne est signe de vivacité. Et il faut le prendre comme ça, je pense que tout est vivifiant dans la Dordogne.
3: Votre livre a une dimension très intime. Qu'est-ce qui a été le plus difficile ou au contraire le plus libérateur dans ce travail d'écriture ?
4: Le plus difficile, c'est de mettre des mots sur des émotions de retranscrire notre intimité dans un livre. C'est compliqué de partager notre vie à pas mal de personnes, voire à toute la France, toute la Suisse, toute l'Espagne. Mais c'est surtout que pour que des personnes se réfèrent à mon livre et se disent qu'ils ne sont pas seuls.
3: Quels ont été les problèmes auxquels vous avez été confrontés, si on veut entrer un peu plus dans le détail de ce livre?
4: Ce qui est compliqué, c'est l'injustice, c'est les affaires conjugales qui peuvent être très compliquées, c'est le harcèlement, c'est des faits d'actualité d'ailleurs. J'aurais aimé que tout cela n'existe pas dans notre monde, et malheureusement ça existe, il faut le dire, et il faut lutter contre ça.
3: Il s'agit là de votre premier roman. Qu'aimeriez-vous que les lecteurs emportent avec eux en refermant Les cendres d'Anna?
4: Beaucoup de courage et on peut tous y arriver. C'est tout ce que je souhaite leur dire.
3: Les cendres d'Anna est paru aux éditions Les Trois Colonnes. Merci Jessie Millet d'avoir été avec nous. Bonne journée.
4: Merci à vous.
0: Au revoir. Et si vous voulez gagner ce livre proposé par Christophe Tastet, vous nous appelez maintenant en répondant à cette question. Les cendres d'Anna de Jessie Millet aux éditions Trois Colonnes seront bientôt sur votre table de chevet si vous me dites qui est Anna. L'autrice nous le dit dès le début de l'interview. Et on ajoute La Marelle de Jean-Jacques Sago ainsi que L'Arche sur la colline d'Emmanuel Mouton. Voilà trois livres pour vous, pour le prix d'un, si vous me dites qui est Anna dans ce roman Les cendres d'Anna, premier roman de Jessie Millet.
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0: Du talent, ils en avaient, le groupe Niagara et un de ses tubes parmi tant d'autres, Je dois m'en aller.
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0: Nous accueillons Aurélie. Bonjour Aurélie, vous êtes à Mazerolles, c'est ça?
3: C'est ça, bonjour.
0: Bonjour, à côté de Montpazier?
3: C'est ça.
0: Je vous entends pas très très bien justement. Effectivement, vous êtes peut-être déjà dans votre boutique de poterie?
3: Non, je suis arrêtée sur le bord de la route parce que j'étais en voiture.
0: Je crois que ça va aller assez vite hein, comme conversation. On vous entend extrêmement mal. Je rappelle quand même ma question. Qui est le personnage d'Anna dans le livre Les cendres d'Anna?
3: Alors, elle est le personnage principal. Pas l'héroïne, mais le personnage principal.
0: Oui, Jessie, effectivement, c'est une autobiographie que vous avez gagnée, ainsi que deux autres livres, La Marelle de Jean-Jacques Sago et L'Arche sur la colline d'Emmanuel Mouton. Ma chère Aurélie, je vous souhaite bonne route. Et puis, j'imagine qu'il y a plein de jolies choses dans cette boutique. On peut donner le nom, hein?
3: Oui, c'est entre Cour et Jardin à Montpazier. Merci beaucoup.
0: Merci à vous Aurélie, je vous souhaite une excellente journée et j'espère que vous êtes au frais au milieu de ces jolies poteries. Nous continuons notre route ensemble, vous qui écoutez ici Périgord, avec Slimane et Claudio Capeo en duo, chez toi avant de faire des économies avec Valère Coréard.

0: Un joli duo de belles voix, Slimane et Claudio Capeo, qui échangent leurs voix chez toi. Vous voulez faire des économies? C'est très simple. Écoutez donc Valeurs Coréa, qui chaque jour a un bon plan pour nous.
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0: Valeurs Coréa, chaque jour avec un bon plan pour notre pouvoir d'achat. Aujourd'hui, vous allez nous parler budget.
3: C'est vrai qu'on n'a pas appris à l'école à gérer un budget, savoir ce qui compte, comment placer ses économies, préparer sa retraite, les différentes solutions d'emprunt aussi. En somme, comment gérer son argent, que l'on en ait un peu ou beaucoup. C'est important de bien savoir gérer un budget. Et c'est pour ça que je voulais vous parler d'un site proposé par la Banque de France, mesquestionsd'argent.fr. Alors comme son nom l'indique, il répond à toutes nos questions autour de l'argent. Gérer son budget, les moyens de paiement, les assurances, l'épargne, la retraite, la perte d'autonomie, les arnaques, mais aussi les aides. Je vous recommande vraiment d'aller le voir parce que c'est un bon moyen d'obtenir des informations d'abord fiables, indépendantes et c'est totalement gratuit.
0: Alors comment peut-on se faire aider grâce à cette plateforme ?
3: Il y a deux services que je trouve intéressants. D'abord, les points conseil budget, des lieux pour rencontrer un conseiller près de chez vous si vous vous sentez perdu sur le plan financier. Ça peut être une mise au point, un échange pour comprendre les services qui existent, des conseils pratiques. Le plus important, si vous en ressentez le besoin, c'est surtout de ne pas rester seul avec vos angoisses. Ensuite, vous avez une rubrique qui référence toutes les aides qui existent, mais aussi et surtout la possibilité de renseigner vos informations et vérifier si vous ne passez pas à côté d'un dispositif qui pourrait vous donner un coup de pouce. Et puis le site mesquestionsd'argent.fr est intéressant parce que ça vous met dans une démarche, en fait, celle de regarder en face un sujet angoissant quand on est très serré. Et c'est notamment là plus que jamais qu'il faut un maximum de clarté pour prendre les bonnes décisions. Est-ce que vous avez déjà testé ce site? Vous en pensez quoi? Pensez à m'écrire par ici leséconomies@radiofrance.com.
0: Merci Valeurs Coréa. On vous retrouve demain jeudi à la même heure. On parlera des sols d'été. Dans quelques instants, on aura le cœur brisé grâce à Blondie.
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0: Un cœur de glace, c'est une chanson sortie en 78, un tube qui a fait connaître Blondie à l'échelle internationale. Elle était d'ailleurs très très critiquée parce que c'était assez disco, il faut le dire, ce titre. Et Blondie faisait partie à l'origine d'un groupe punk. Vous imaginez la trahison?
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0: Homemade Crumble est un duo périgourdin né en 2020 de la rencontre entre Dylan, au chant et à la guitare, et Carl, multi-instrumentiste. Amis d'enfance réunis par hasard, ils fusionnent leurs influences rock, funk et soul pour créer un univers dynamique, à la fois drôle, mélodramatique et singulier. A noter que Carl s'est fait repérer par Mathieu Chédid lors du concours Nombril dans le cadre de sa tournée.
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0: Avec toi,
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0: compris des champs et une grande partie de bois, 80 pompiers mobilisés. Le feu est parti de la chute d'un avion de modélisme sur une ligne électrique à Douassa, dans le sud du Périgord noir. On a dû appeler l'hélicoptère des pompiers qui intervenait au départ près de Champagnac de Belair, mais la zone était très difficile d'accès, il n'y a pas de chemin pour les camions. Le maire appelle désormais à la vigilance alors que le feu est éteint. La moindre petite étincelle et ça devient incontrôlable, c'est ce qu'il nous disait. Il y a eu plusieurs autres incendies, par exemple à Montpont hier, où un hectare de prés a été détruit. À La Chapelle-Grécinec, près de la Charente, c'est quasiment un hectare aussi qui est parti en fumée. En tout, 120 sapeurs-pompiers ont été mobilisés hier.
1: Un cauchemar pour ces voyageurs.
0: Leur train bloqué hier soir à Périgueux pendant près de 4 heures et ils étaient seulement à quelques centaines de mètres de la gare. Selon la SNCF, c'est une grosse panne d'aiguillage sur les lignes Périgueux-Limoges et Coutras-Périgueux. Le système abîmé par la chaleur. Les pompiers sont même intervenus pour un malaise à l'arrivée du train en gare de Périgueux. Vous retrouvez les témoignages de ces voyageurs juste après leur descente du train sur notre site ici.fr. Ce matin, la SNCF assure que l'incident est clos et que les trains circulent normalement. Marine Le Pen sera la candidate du Rassemblement National à l'élection présidentielle. Elle l'a annoncé hier soir sur TF1, juste après la décision de la Cour d'appel dans l'affaire des assistants parlementaires du Front National. Marine Le Pen déclarée coupable, condamnée à 15 mois d'inéligibilité qu'elle a déjà purgée et un an de prison ferme sous le régime du bracelet électronique. Mais la présidente des députés RN se pourvoit en cassation, ce qui suspend provisoirement cette sanction. Ce matin, le chef de file du Rassemblement National en Dordogne, Guillaume Forquet de Dorne, en direct sur l'antenne d'ici Périgord, nous disait qu'il soutient pleinement cette décision de Marine Le Pen.
1: C'est une grande fête qui se prépare samedi.
0: Oui, pour la venue du Tour de France en Dordogne. Cette 8e étape reliera Périgueux à Bergerac. La dernière fois que le Tour est venu chez nous, c'était en 2017. Les coureurs vont parcourir 180 km en passant par Montignac, les Eizies, Sarlat, le Buisson de Cadouin. Il y aura des perturbations sur la route, des routes fermées. Vous avez tout le détail, les cartes, les horaires sur notre site ici.fr. C'est une étape promise aux sprinteurs avec un final très plat.
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0: Et aujourd'hui, les coureurs rejoignent Lannemezan à Pau et le maillot jaune. Sophie, c'est ce Norvégien, Thorsten Train.
3: Pour qu'on s'entraîne à le dire.
0: C'est pas facile à prononcer.
3: Non, c'est vrai, c'est pas facile.
0: On préfère quand c'est Tadej Pogacar, finalement. Là, c'est plus simple.
3: Quoique, parce que vous savez le dire aussi, mais on ne le prononce pas comme c'est écrit.
0: Ouais,
3: du
0: mais
3: tout,
0: mais
3: même.
0: On l'a en tête maintenant.
3: Il y a des pièges pleins. Thorsten Train.
0: Bravo, vous avez gagné vos vacances en Norvège.
3: C'est plus rafraîchissant.
0: Eh ben oui, ça vous fera du bien.
3: On nous annonce des températures encore très élevées. Ça fait de la peine de le dire, mais nous sommes en vigilance orange pour le phénomène canicule. Les températures maximales vont varier de 37 à 39 degrés. Pour le moment, elles sont plus agréables. Si vous avez des choses à faire, il faut saisir l'occasion. Si vous pouvez, 27 degrés à Périgueux, encore 28 degrés à Lannoye, 28 degrés à Bergerac ou 27 degrés à Ribérac. Protégez-vous, hydratez-vous, prenez soin de ceux qui sont les plus vulnérables, prenez de leurs nouvelles et nous sommes solidaires, nous vous tenons au courant, nous vous accompagnons au fil des jours et des températures qui montent, ce qui est annoncé pour les jours à venir. A priori, la semaine prochaine, ce sera tout de même beaucoup mieux. L'espoir fait vivre. Si vous êtes sur la route et qu'il y a une difficulté, vous savez ce qu'il faut faire. 05 53 53 82 82. Merci Louis, les prochaines informations, ce sera maintenant
0: à 11h.
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3: Belle voix qui s'associe, font des miracles. En 1994, Bernard Lavillier écrit ce reggae mélodie tempo harmonie qui devait s'intituler Grosse Galette. Quelle drôle d'idée. Il a bien fait de changer. Moi, je trouve, Mélodie tempo harmonie, Bernard Lavillier et Jimmy Cliff, le meilleur de la musique, est

0: Tempo Harmony, Bernard Lavillier, Jimmy Cliff.
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0: Bienvenue chez vous, c'est le moment à ne pas manquer, l'émission qui va vous installer dans une belle cuisine. Au programme de votre heure à venir, on vous emmène d'abord à Lille, au Moulin du Pont. Cet ancien moulin à farine, entièrement rénové, est devenu une adresse incontournable pour les amateurs de cuisine traditionnelle périgourdine. Une cuisine réinventée chaque jour, un lieu plein de charme, au bord de la Drône, où patrimoine, gastronomie et nature se rencontrent, notamment grâce à son chef Patrick Marty. Et puis direction Montignac pour un nouvel épisode consacré aux 10 ans de Lascaux 4. Aujourd'hui, retour sur une page importante de son histoire, l'ouverture de la grotte de Lascaux au public en 1948 et puis sa fermeture en 1963 afin de préserver ce trésor exceptionnel de la préhistoire. De rendez-vous à ne pas manquer dans la prochaine heure sur votre radio. Des soirées mondaines, elle en a chanté dans la rue, sur les réseaux. Elle s'est fait connaître avec de très jolies reprises des standards français. C'est Auréa.

0: On a entendu sa chanson dans l'émission Danse avec les stars, soirée mondaine, Oria.
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0: On cuisine avec les toques du Périgord et Patrick Marty, le chef du Moulin du Pont à Lille. Nous faisons escale au Moulin, à son restaurant installé, comme son nom l'indique, dans un ancien moulin à farine au bord de la Drône. Une institution en Périgord. Depuis 40 ans, le chef y met à l'honneur les produits du terroir et notamment la truite issue de la pisciculture familiale. Bonjour Patrick.
3: Bonjour Sophie.
0: Aujourd'hui, vous allez nous proposer une recette estivale qui met parfaitement en valeur ce produit phare de la maison.
3: Oui, alors aujourd'hui, alors c'est toujours un petit peu la même chose.
0: Alors Patrick, je me permets de vous couper, on vous entend vraiment très mal.
3: Là, dites-moi.
0: Non,
3: là.
0: C'est vraiment pas chouette. C'est vraiment pas chouette le son. C'est vraiment pas chouette.
3: Là.
0: Bah écoutez, continuez de parler, mais c'est vrai que il y a un écho, ça résonne beaucoup, la liaison n'est pas bonne.
3: Là, vous m'entendez mieux.
0: On vous entend, mais c'est pas génial. Non, c'est pas génial. Alors que quand je vous ai appelé hier, c'était formidable.
3: C'est au même endroit.
0: Bah voilà, ça dépend des fois. Allez, on enchaîne avec cette truite fumée.
3: Oui. Alors la truite fumée, donc c'est la spécialité de la maison. Donc je vais vous proposer une truite fumée avec une marinade d'été. Hein. C'est le moment de manger ça en ce moment avec la chaleur qui fait. Donc c'est des gros filets de truite. Quand on lève les filets, vous le faites lever par le poissonnier, vous enlevez les arêtes, d'accord. Et après vous les mettez dans du gros sel et du sucre. Deux tiers de sel, un tiers de sucre, et vous les mettez pendant 3h30. D'accord?
0: Oui.
3: Au bout de 3h30, vous les sortez, vous les rincez bien, bien à l'eau froide surtout, hein, vous les rincez bien. Et ensuite, vous faites une petite composition dessus avec des échalotes et du poivre de Madagascar que vous mélangez, que vous hachez, et vous les nappez de ça et vous les passez au fumoir pendant 3h30 aussi. Voilà.
0: Alors, la truite fumée, c'est un produit qui vous tient particulièrement à cœur parce que vous le faites totalement vous-même. Hein. Le fumage reste doux, cela permet de conserver la finesse.
3: 30 degrés, le fumage. Et surtout, ce que les gens voient la différence, c'est qu'il n'y a pas de gras par rapport, je ne veux pas critiquer le saumon fumé, mais il n'y a pas du tout de gras. Quoi. C'est vraiment de la chair qui est délicieuse. Vous voyez, ça ne fond pas dans la bouche. C'est vraiment du poisson pas gras, quoi, la truite.
0: On dit que la truite fumée est donc une excellente alternative au saumon, moins grasse d'une part, et souvent plus subtile en bouche. Hein. Les clients, comme vous le dites, sont surpris. Il y a de l'élégance dans la truite.
3: Ben oui, si vous voulez, maintenant, vous allez un petit peu, même dans les grandes surfaces, je regarde, il y a moitié truite fumée et moitié saumon fumé, du fait que les gens, il y a eu une très mauvaise presse pour le saumon, et quand vous goûtez les deux en même temps, et vous voyez la différence. Hein.
0: En fait, votre recette propose à la fois du caractère avec le gingembre, il faut rester un peu léger tout de même. Hein,
3: mais dessus, moi j'aime bien tout ce qui est un petit peu épicé, donc je mets du miel, du citron vert un petit peu pour contrecarrer le goût sucré du miel, du gingembre, de l'huile d'olive et un petit truc aussi que j'aime bien, c'est du sirop de mandarine. Ça adoucit un petit peu. Hein, voilà, on fait ce petit mélange et on le nappe au dernier moment.
0: Fraîcheur, équilibre entre acidité et douceur et ensuite un bon dessert panna cotta aux cerises assez original.
3: Oui. Alors, panna cotta aux cerises, eh bien, écoutez, c'est la saison des cerises, il faut en profiter. Donc, on peut faire ça, c'est tout simple, on peut faire ça dans une verrine. Hein, vous faites confire quelques cerises, vous les faites dans du sucre, vous faites réduire. Vous tapissez un fond de verre avec les cerises. Et après, la panna cotta, alors souvent on peut l'acheter faite, mais quand même c'est mieux de la faire soi-même. Donc, je vais vous donner la recette qui est très, très, très simple. Hein. Vous mettez 1 demi-litre de lait, 1 demi-litre de crème, de la crème à 35 si possible, et vous le montez, vous avez un petit batteur, vous le montez à froid, c'est-à-dire que vous ne montez pas comme la chantilly, de toute façon ça ne pourra pas avec le lait, vous le montez que ça fasse un petit peu, vous voyez, doux, comme des œufs à la neige un petit peu. Hein.
0: Oui.
3: Et donc ensuite, vous rajoutez de la gélatine tiède, vous prenez une feuille de gélatine, vous la mettez dans de l'eau tiède, et vous le rajoutez à ce mélange, vous mettez 100 g de sucre, 1 demi-gousse de vanille, vous le montez, et ensuite vous me nappez sur vos cerises et vous le laissez 2 heures au frigo et c'est prêt. Vous voyez, donc ça nécessite pas beaucoup d'ingrédients.
0: Et une cuisine assez simple et à la fois délicieuse avec de bons produits, on n'en fait pas trop. Les ingrédients bien choisis suffisent à créer une belle assiette. C'est votre philosophie, mon cher Patrick Marty, et notamment votre truite magnifique naturellement. Nous vous retrouvons dans quelques minutes. Vous allez nous parler davantage du Moulin du Pont, votre établissement, de son histoire et de sa carte. À tout à l'heure.
3: À tout à l'heure.
0: Elle va me rendre complètement dingue. Les Fine Young Cannibals, he drives me crazy.

0: rock des Fine Young Cannibals sur votre radio avec She Drives Me Crazy. Dans quelques instants, Jane Birkin et le chef Patrick Marty qui s'installe à votre table pour nous faire plaisir.
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0: chanson écrite après la séparation du couple Birkin-Gainsbourg en 1983. Jeanne Birkin, les Dessous Chics.
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0: Nous sommes toujours au Moulin du Pont à Lille avec Patrick Marty, toc du Périgord. Patrick, ce restaurant est installé dans un cadre vraiment exceptionnel, parfait pour une toc du Périgord. C'est important pour vous, cette toc du Périgord?
3: Ah ben c'est une vieille histoire. Je crois que maintenant d'ailleurs je dois être un des plus anciens membres. Ça avait été créé par Monsieur Charbonnel, ça doit faire plus de 40 ans maintenant. Et c'était à l'époque une association de copains. Bon maintenant tout a changé. 40 ans après, on est beaucoup moins nombreux déjà. C'est parce que c'est beaucoup plus difficile de se regrouper. Mais bon, on tient à défendre les valeurs de notre patrimoine avant tout, donc avec des produits locaux essentiellement. Et on est une bande d'amis aussi. C'est bien de se retrouver de temps en temps. Par les temps qui courent.
0: Vous avez la chance d'être au bord de la Drône dans cet ancien moulin complètement exceptionnel, un lieu qui possède lui aussi une belle histoire familiale. C'était un moulin qui produisait de la farine, de l'huile de noix, du cidre.
3: Mon grand-père avait acheté la propriété en 1954 et à l'époque, c'était au sortir de la guerre, 39-45, donc il faisait absolument tout ici, sauf les truites. C'est mon père qui a commencé à faire les truites en 1976 et le moulin où j'exploite aujourd'hui le restaurant était un ancien moulin la farine, où on faisait de l'huile de noix, on faisait le cidre aussi, vous savez, maintenant c'est fini ça, mais à l'époque, les gens ramassaient leurs pommes, on faisait le cidre, donc tout s'est, on avait des vaches aussi, oui, tout a bien changé, donc le restaurant maintenant c'est l'activité principale, et on a gardé la pisciculture pour les truites, parce que mon neveu a repris l'exploitation de truites, et donc les gens arrivent, voient les truites vivantes dans les viviers à côté, ça donne envie d'en manger quoi.
0: Ah oui, c'est frais, on en est bien certain. Alors vous êtes revenu de vos études de cuisine, vous avez transformé le moulin en restaurant tout en gardant l'âme du lieu. La truite reste votre signature. On a entendu votre recette tout à l'heure. Vous la proposez sous différentes formes, fumée, fondue d'oseille, en carpaccio, bleu.
3: Entière. Alors vous savez, les gens d'ici, les locaux préfèrent la truite entière avec la tête et les touristes et surtout les Anglais, quand ils voient la tête, ils ont peur. Donc on la fait aussi en filet.
0: Vous dites ça pour votre épouse qui est anglaise?
3: Oui. Non, mais elle la mange façon périgordine maintenant. Je lui ai appris que c'était les joues les meilleures, la meilleure partie.
0: Alors, vous apportez des recettes du terroir, bien sûr, mais une touche de modernité dans les dressages, les associations de saveurs.
3: Mais on essaye d'être traditionnel avec les saisons. Au printemps, on a un jardin, on l'a fait à l'oseille, ça c'était la recette phare, de l'oseille fraîche fondue avec un petit peu d'ail et de crème. Bon, c'est tout simple, mais c'est très bon. On l'a fait au beurre blanc. Quand il y a des poussées de cèpes, c'est pas le cas actuellement, mais un filet de truite avec une crème de cèpes, le mariage est parfait. Donc vous voyez, on essaye d'adapter à chaque fois suivant les saisons.
0: Évidemment, et aujourd'hui, alors, que peut-on manger?
3: Alors aujourd'hui, la truite, on l'a fait à midi, là, on l'a fait au beurre blanc. Mais le menu du jour aujourd'hui, figurez-vous, vous avez vu, il fait un petit peu moins beau que les autres jours. Donc on pensait que ça allait être la canicule. Donc aujourd'hui, on fait des brochettes de gambas au piment d'Espelette à midi. Voilà. Et en entrée, justement, c'est une tourte froide aux truites, à la truite. Et qu'est-ce qu'on a mis dedans? Aux courgettes. Courgettes du jardin.
0: Ah, il est également possible de pratiquer la pêche avec un guide professionnel. Oui. Chez vous, on peut se renseigner. Patrick Marty, je termine avec une question. 40 années derrière les fourneaux, qu'est-ce qui vous motive encore?
3: La cuisine, toujours faire la cuisine. Et puis, je vais vous dire, dans la vie, j'ai fait que ça. Je ne suis pas du tout bricoleur. Donc, faire plaisir aux gens. On a une clientèle très, très fidèle aussi. Et ça fait plaisir de revoir les mêmes gens qui reviennent à chaque fois. Et puis, mon cadre, je laisserai pour rien au monde ce cadre. C'est joli. Vous voyez, là, je suis sur la terrasse. C'est fantastique, quoi.
0: Merci beaucoup d'avoir passé ce moment. Notre compagnie, Patrick Marty, le chef du Moulin du Pont à Lille. Vous offrez deux menus à ceux qui vont rester avec nous à l'écoute, qui vont jouer tout à l'heure, juste après avoir écouté Calogero, et qui profiteront prochainement de votre table. On vous embrasse très fort.
3: Merci, bon courage.
0: Et bravo au toc du Périgord.

0: portrait ou l'histoire d'un petit garçon qui a perdu sa maman. 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
0: Le grand jour approche, la 8e étape du Tour de France qui s'élance depuis les allées de Tourny ce 11 juillet à venir, et la ville a prévu une journée bien remplie du matin jusqu'au soir. Dès 9h, les animations officielles démarrent sur scène avec les allées de Tourny que vous pourrez fréquenter à pied. À 10h, un écran géant en place du Coderre qui retransmet le direct de France Télévisions. 10h50, c'est le passage tant attendu de la caravane du Tour. Et à 11h30, les coureurs arrivent avec leurs équipes. Les bus seront stationnés boulevard Montaigne. Moment phare, départ de l'étape à 13h15 depuis le cours Tourny, mais la fête ne s'arrête pas là. 13h30, 17h, animation commerçante et déambulation de la banda du Périgord en plein centre-ville de Périgueux, et de 17h à 19h, place de la Clôtre, un show de BMX exceptionnel au programme avec 5 pilotes professionnels, dont István Kayé, champion de France et athlète olympique à Tokyo, et Kevin Mignon, rider périgourdin. Figures agropathiques 360, saut périlleux, double rotation, des initiations encadrées par des moniteurs diplômés sont également proposées. C'est une journée vraiment fantastique, historique pour Périgueux, à ne manquer sous aucun prétexte.
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0: 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On écoute les avions du Sauvage.

0: Courage, le titre le plus connu des Avions, sorti en 1985. 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
0: Nicole est notre candidate à Château-l'Évêque. Bonjour Nicole.
3: Bonjour Sophie.
0: Ma chère Nicole, que faites-vous aujourd'hui à part supporter la chaleur comme tout le monde ?
3: Je suis au travail.
0: Ah ben d'accord, une petite pause alors, c'est chouette.
3: Oui.
0: Ma chère Nicole, vous faites quoi au travail ?
3: Mais je suis agent d'entretien, je fais du ménage.
0: Dans une société ?
3: Dans un lycée.
0: Ah ben oui, c'est encore ouvert.
3: Oui, on est toujours là.
0: C'est vrai. Jusqu'au mi-juillet, 15 juillet, 14 ?
3: Oui, jusqu'au 10, donc ça va, on est bientôt en vacances.
0: Allez, courage, courage, courage. Oui. La semaine prochaine, normalement, il fera un peu moins chaud, parce que dans les établissements scolaires, vous avez été bien servi. Hein.
3: Oui, oui, oui, les élèves ont été...
0: Réchauffés, on va dire.
3: C'est ça.
0: Nicole, trois questions pour gagner deux menus à la table de Patrick Marty à Lille. C'est un grand chef, une toque du Périgord. Et vous savez que ce restaurant est formidable. Vous avez peut-être déjà dégusté le produit phare de Patrick. Et c'est ma première question. Le produit historique qu'on cuisine là-bas à Lille, dans le restaurant de Patrick, c'est quoi ?
3: C'est la
0: suite. Eh oui, c'est une question facile.
3: Oui.
0: La truite qu'il fume lui-même et que vous voyez nager, d'ailleurs, dans la pisciculture qui jouxte l'établissement, tenue par son neveu Kevin, avant qu'elle finisse dans votre assiette. Elle est donc bien fraîche. Deuxième question. Ma chère Nicole, vous êtes bien partie. Le restaurant est une très ancienne bâtisse qui servait à quoi ?
3: C'est un moulin.
0: Eh oui, c'est pour ça que je n'ai pas donné le nom du restaurant. Le Moulin du Pont à Lille. Ancien moulin à farine qui est devenu une belle adresse incontournable pour les amateurs de cuisine. Et pour vous, ma chère Nicole, deux menus. Vous allez les déguster avec beaucoup de plaisir. Et profiter du décor. Et alors, ce qui est chouette, c'est qu'il y a de l'eau partout et de la verdure.
3: Oui.
0: Quand il fait chaud, on profite vraiment au Moulin du Pont à Lille.
3: C'est super.
0: Je vous souhaite un bel été, un bon repos, bientôt, dans une semaine, et un bon resto.
3: Merci beaucoup.
0: Je vous embrasse. Au revoir, moi Nicole. Aussi. Et quelle est la première radio de la Dordogne ?
3: Ici Périgord, bien sûr.
0: Et demain, cuisine avec Fabienne Aymar, la chef au Moulin de l'Imaginaire à Terrasson. Dans quelques instants, on plonge au cœur des années 70. On écoute Casey and the Sunshine Band et on part à la découverte de Lascaux, dont la célèbre réplique numéro 4 fête ses 10 ans.
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0: ACDC and the Sunshine Band, That's the Way. 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Eh oui, dans l'univers de nos ancêtres. 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Après la découverte de la grotte de Lascaux, elle fut ouverte au public avant de devoir être fermée.
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2: La grotte de Lascaux est donc découverte en 1940, mais elle ouvrira officiellement au grand public qu'en 1948, après la Seconde Guerre mondiale, et ce pendant 15 ans. Pendant 15 ans, on estime à environ 1 million de visiteurs. Alors, tous ces visiteurs sont extrêmement chanceux, mais à la fois, eux ne le savaient pas, mais c'est une vraie catastrophe pour la grotte, puisqu'ils vont tous faire augmenter la température, le taux de CO2 et d'humidité dans cette grotte de Lascaux. Dans la grotte, en 1940, il y fait entre 12 et 13 degrés. Pendant ces 15 ans d'exploitation, on a relevé des pics à 30 degrés. La chaleur, l'humidité, la pollution qu'on transporte sur nos vêtements et la lumière artificielle, ça a apporté dans cette grotte des maladies, ce qu'on appelle des maladies. La première maladie qui va apparaître, c'est la maladie verte. Sur nos vêtements, on transporte des spores, de la pollution naturelle. Tout ça, ça s'est posé sur les parois. Et avec la lumière artificielle, ça a créé la maladie verte. Des mousses, des algues se forment sur les parois. Mais ça, on s'en est débarrassé assez facilement finalement. Ensuite, une deuxième maladie va apparaître, et celle-ci, c'est toujours à cause de l'humidité, mais aussi à cause du CO2. Le calcaire qui compose les parois de Lascaux peut se cristalliser à cause de ce CO2 et devenir ce qu'on appelle de la calcite. Alors, au début, ce n'était pas grand-chose, mais si on avait laissé cette calcite s'installer, ça aurait pu recouvrir toutes les parois de Lascaux. Et c'est donc pour ça qu'en 1963, André Malraux, alors ministre aux Affaires culturelles en France, prend la difficile décision de fermer Lascaux au grand public. Difficile décision, hein, puisque déjà cette grotte de Lascaux, elle n'appartient pas encore à l'État. Elle est sur les terres du comte de la Rochefoucauld, donc c'est au comte de la Rochefoucauld. Et il décide de fermer un lieu finalement privé à une époque où il prenait la culture pour tous, où il voulait vraiment que tout le monde puisse accéder à la culture. Mais là, il se voit contraint, pour protéger la grotte, de la fermer officiellement au grand public. Et puis après, eh bien, on attendra 20 ans avant que le grand public puisse redécouvrir Lascaux, puisque l'aventure de Lascaux 2 commence. Hein, Lascaux 2, le tout premier facsimilé de la grotte de Lascaux qui ouvre ses portes en 1983.
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0: Et tout au long de cet été, la réplique de la chapelle Sixtine de la préhistoire se dévoile à travers 40 chroniques de la création de la grotte originelle de Lascaux au facsimilé de Lascaux 4 que vous retrouvez quand vous voulez sur ici.fr. Écriture et voix, vous l'avez entendu, Clément Leblond, l'enregistrement et le montage. Le mixage également ont été réalisés par Franck Luton. Les interviews par Christophe Tasté. Dansons maintenant avec Céline Dion.

0: magnifique chanson écrite il y a quelques années par Jean-Jacques Goldman en pleine pandémie de Covid qu'elle vient d'enregistrer pour notre plus grand plaisir. Écoutez Céline Dion si vous ne pouvez pas la voir en live à l'automne prochain à Paris.
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0: C'est l'heure de votre rendez-vous entre info et humour avec Muriel Jourdan. Pour mieux comprendre notre époque, ses tendances, Muriel, avec vous, on parle de TikTok qui déculpabilise les mamans.
3: Oui, des mamans qui subissent les jugements du tribunal de l'Internet, hein, qui les considèrent parfois comme des mauvaises mères. Vous avez sans doute déjà lu dans les commentaires, après une vidéo postée par une maman qui explique par exemple qu'elle ne fait pas manger de viande à son enfant et qui reçoit en retour des « Quoi ? Vous décidez ça pour votre enfant ? Mais c'est n'importe quoi, blablabla. » Idem si on dit qu'on donne du chocolat à un enfant après 18h. « Quoi ? Mais c'est trop tard et puis ça file des caries. Non mais ça va pas madame, vous avez pas toute votre tête. » Bref, vous voyez sans doute ce que je veux dire. Depuis quelques semaines, des vidéos se multiplient pour dénoncer cette pression subie par les mamans sur les réseaux sociaux. Des vidéos qui commencent toutes par la même phrase « Je suis une mauvaise mère parce que… » Extrait.
4: Je suis une mère indigne. Je suis une mauvaise mère.
5: Ça va pas plaire à tout le monde. Ouais, je pense vraiment qu'aujourd'hui, je serais passée pour une mauvaise mère.
6: Les gars, en ce moment, il y a la trend « Je suis une mauvaise mère » parce que quand je regarde ce que les femmes disent, ça me fait doucement glousser parce que c'est trop soft. Genre, moi en fait, si vous voulez savoir pourquoi je serais potentiellement une mauvaise daronne selon le tribunal des réseaux sociaux, parce que je trouve que je suis une super mère. Je m'occupe très bien de mon enfant et il est très heureux, mais je fais des trucs pas du tout, du tout recommandés. Hein. Par exemple, la première chose que mon enfant a mangé, c'est du chocolat. Il adore ça.
3: Voilà donc le principe, lister les comportements qui, sur Internet, pourraient être critiqués et nous valoir l'étiquette de mauvaise mère.
0: Mais alors, cette traîne sur TikTok, cette tendance, s'explique par quoi ? Un ras-le-bol des injonctions, des conseils non sollicités ?
3: Eh ben c'est tout ça à la fois, oui. Il y a autant de conseils de maternité et d'éducation que de recettes de pâtes sur Internet. Vous allaitez, le tribunal d'Internet va vous juger. Vous vous faites du mal, c'est fatigant, tout ça. Vous donnez le biberon, c'est pas bien pour le bébé, c'est pas bon pour ses défenses immunitaires. Toujours d'après le tribunal de l'Internet. Cette tendance du « je suis une mauvaise mère parce que » est donc libératrice parce qu'elle permet de déculpabiliser, de souffler un bon coup. Ce n'est pas la première fois qu'une tendance de ce genre apparaît. L'année dernière, il y avait le mouvement Ghettosori, véritable pied de nez à la méthode Montessori, à l'éducation positive. Ghettosori a été inventé par des mamans qui en avaient marre de toutes ces injonctions à devenir la maman parfaite. Ça donnait des vidéos comme celle-ci.
7: Donc apparemment, je suis une maman Ghettosori. Bien sûr que je mange des bonbons devant Victoire et que quand elle me demande si elle peut en avoir un, ben, je lui dis que non, elle n'a pas le droit.
3: Évidemment, ces tendances n'ont qu'un objectif, se dégager des clichés de la maman parfaite. Là, ces vidéos apportent un peu de légèreté à l'heure où nous sommes toutes et tous biberonnés, non pas au lait, mais au cliché.
0: Merci Muriel Jourdan. Vous réécoutez ces chroniques tendances sur ici.fr.
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0: à la basse, The Police pour le reste, Dumb Stands Close to Me.
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0: Merci d'écouter Ici Périgord, il est 11h. Les infos, Thibaut Delmar.
2: Un avion télécommandé à l'origine d'un feu de forêt qui a détruit 16 hectares de végétation hier soir. Nous sommes à Champs.

0: Tout ça à quelques centaines de mètres seulement de la gare de Périgueux, sans eau ni la possibilité de descendre, même si le train était climatisé. Certains ont assuré qu'ils allaient porter plainte. Une passagère est partie avec les pompiers à l'arrivée à la gare. Elle a fait un malaise. Le trafic est de nouveau normal. Ce matin, la panne d'hier a été liée à la chaleur qui a entraîné la dilatation des rails. Un détenu de la prison de Neuvik a été condamné hier pour avoir commandité des livraisons de drogue et de téléphones par drone. Il était jugé au tribunal de Périgueux depuis sa cellule et avec une carte de la prison, il a pu commander des pilotes de drone à l'extérieur. Il devait sortir de prison l'année prochaine, mais il a pris 15 mois de prison supplémentaire. La ville de Périgueux met en place une fan zone pour la Coupe du Monde de football à partir de demain, jeudi soir. Ce sera au parc de Gamençon à 22h pour France-Maroc. Puis ce sera également en place à Gamençon pour la demi-finale le 14 juillet et la finale le 19 juillet auquel nous allons évidemment participer. La buvette sera proposée sur place sans alcool, il n'y aura pas d'alcool. On pourra tout de même se restaurer. Cet après-midi, le nom du nouveau maillot jaune, fallait réussir, je me suis lancé à prononcer ce nouveau maillot jaune sur l'équipe, sur le Tour de France qui s'élance pour la 5e étape cet après-midi, avec le Tour de France qui prend cette fois la direction de Pau.
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0: Torstrein.
2: Non, je me suis entraînée ce matin parce que je suis passionnée par le norvégien plus que par le cyclisme, il faut bien le dire. Alors, en norvégien, on roule le R, mais légèrement, vous voyez, pas alors, comme allez-y. En espagnol. Alors, j'apprends, hein, je suis comme vous. Alors, on dirait plutôt Torstein. Un truc comme ça, déjà, oui. Le Stein, parce que accent, voilà. Et le train, c'est typique, le E dans le A, c'est typiquement norvégien, c'est plutôt train, vous voyez. Ça serait plutôt Torstein. Torstein, vous voyez.
0: Torstein.
2: Bonne
0: d'accord.
2: Chance. Sinon, vous dites bonne chance.
0: Voilà. On dira le maillot jaune. Sinon, je retente.
2: Ah oui, c'est vrai, ça. Ah, c'est bien, c'est une bonne idée. Torstein. Voilà, ça y est, je l'ai. Voilà. Torstein.
0: Je retente
2: tour,
0: ma chance.
2: En plus, on ne dit pas tort, on dit tour. Torstein. Torstein. Je vais vous répéter tout ça pendant une heure. Vous savez quoi? Il va faire très chaud. Et c'est ça que je veux vous dire, moi. Nous sommes toujours placés en vigilance orange. On s'entraîne à parler norvégien. Ouais. Franchement, c'est pas facile. Vigilance orange pour le phénomène canicule. Non, mais ça, c'est très sérieux. Il faut faire attention à vous, bien sûr, vous protéger, prendre des précautions, boire beaucoup, même quand vous n'avez pas soif. Et surtout, prendre des nouvelles de ceux qui sont les plus fragiles. On attend 37 à 39 degrés. Et malheureusement, la nuit prochaine sera encore assez chaude. Elle ne descendra pas en dessous de 23 degrés. Les températures vont monter pour atteindre jusque 40 degrés dimanche. Allez-y Thibault, je sens que vous avez envie de rire.
0: Non, je me disais, si vous voyez quelqu'un commencer à parler norvégien autour de lui, invitez-le à boire de l'eau. Il faut s'hydrater.
2: Pour rouler l'air, c'est plus simple en plus, sinon on s'étouffe. À tout à l'heure midi pour le journal.
0: À tout à l'heure.
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2: Si vous nous rejoignez tout juste sur votre radio, ici Périgord, la première radio de la Dordogne. On écoute Edwin Collins, A Girl Like You, et on joue ensemble ensuite.

0: fait financer son premier album par des fans dévoués. Il a enregistré dans un studio minable pour une bouchée de pain en Allemagne. Et un titre a changé sa vie. A Girl Like You, Edwyn Collins.
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0: Charme et élégance sont au menu de ce jeu du château dans lequel vous pouvez gagner plein de cadeaux. Vous allez jouer avec moi en répondant à des questions toutes simples pour rentrer et visiter 9 pièces que j'ai entièrement fait restaurer pour vous faire plaisir, mes chers amis. Appartement de moi-même, chambre du roi, salle d'armes, cuisine, écurie, salle de bal, chapelle, donjon ou latrine pour vous soulager, tout est possible. Attention, il faut répondre à une question et surtout, évitez de tomber dans mes oubliettes qui sont horribles. Mais dans les pièces qui sont bien serties, vous trouvez un jeu de société Bioviva, que dis-je, 2 pour le prix d'un, un passe pour le son et lumière de verre, des entrées pour visiter le château de mes amis de Hautefort ou le musée de la rue du temps qui passe, des pique-niques blancs à Erignac qui vous attireront et vous laisseront sans voix, des visites au bassin des lumières merveilleux à Bordeaux et des goodies Tour de France. C'est très simple, à vous de vous amuser maintenant au 05 53 53 82 82. Vous n'avez plus qu'à répondre à Oute et surtout à lui donner des informations qui sont les bonnes. Voici ma question, vous êtes prêts? 05 53 53 82 82, on arrondit quoi selon l'expression? À vous de jouer.
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0: Plus grandir avec Mylène Farmer. Et vous qui vous approchez à cheval, à pied comme vous voulez, de mon sublime château pour gagner plein de jolis cadeaux. Oh, j'ai oublié la carte carburant qui vaut 50 euros.

0: Farmer, plus grandir.
1: 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Quelle porte allez-vous ouvrir?
0: Paulette de Sarliac-sur-l'Isle, bonjour.
2: Oui, bonjour.
0: Ma chère Paulette, approchez-vous, n'ayez pas peur, répondez à cette question. On arrondit quoi, selon l'expression?
2: Les angles.
0: Eh oui.
2: Eh oui.
0: Vous êtes du genre à arrondir les angles, vous ou pas?
2: Oui. Allez, dans l'ensemble, oui. 80%.
0: Ah, d'accord. Et les 20% qui restent, il faut mieux vous éviter.
2: Oui, ça dépend.
0: Paulette, vous êtes au pied des marches qui vont vous permettre d'entrer dans mon château et visiter une pièce, latrine, appartement de la reine, salle d'armes, donjon, chapelle, salle de bal, écurie, cuisine, chambre du roi. Vous allez pouvoir rentrer maintenant que le pont-levis s'est abaissé et a été relevé rapidement. On entend déjà qu'on veut m'attaquer. Vous choisissez quelle pièce?
2: Les latrines.
0: Allez-y toute seule, hein, parce que malgré tous mes efforts, c'est entretenu, comment dire, de manière approximative. Oh là là là là là là.
2: Mais vous voyez, ça m'a fait peur.
0: Remarquez, profitez-en, parce que la visite est longue. Une envie pressante pourrait revenir et il faudra revenir en arrière,
2: c'est
0: justement. Le retour en arrière qui vous porterait peut-être ma chance s'il y avait des oubliettes, mais ça n'est pas le cas. Vous avez trouvé de jolis goodies Tour de France, des casquettes, des t-shirts, des éventails. Tout est par deux, parce qu'on profite du Tour de France à deux.
2: Non, je laisse.
0: Laissez donc et continuez. Vous pouvez ouvrir jusque 3 portes pour trouver un joli cadeau. Appartement de la reine, donjon, chapelle, salle de bal, salle d'armes, cuisine, chambre du roi, écurie.
2: Entrez. Écurie.
0: Vous êtes entrés dans les écuries, attention aux coups de sabot pour découvrir 2 entrées pour le musée de la rue du temps qui passe.
2: Je laisse.
0: Eh bien, vous êtes très joueuse parce qu'effectivement, à chaque pièce que vous ouvrez, chaque porte que vous ouvrez, pardon, vous découvrez une pièce et dans cette pièce, les oubliettes sont peut-être installées.
2: Peut-être.
0: Alors,
2: petit bonheur, grande chance.
0: Voulez-vous que je vous répète les pièces ou ça va?
2: Je vais salle de bal.
0: Ah oui, c'est angoissant, hein. Il faut dire que j'ai doublé la porte, vous voyez, parce qu'il y avait beaucoup de bruit et mon mari, le roi, n'arrivait pas à trouver le sommeil lorsque je donnais des balles.
2: Mmh.
0: C'est charmant, ces balles. Tout le monde est bien vêtu, on sent bon et on ne se marche pas sur les pieds. Ma chère, vous avez gagné 2 pique-niques blancs à Erignac.
2: Oui, mais vous savez, je crois que je vais être... je vais arrondir les angles, je vais le laisser à quelqu'un d'autre parce que je ne pense pas pouvoir y aller.
0: Ah mince! Ah, je suis désolée, tous les soirs.
2: Oui.
0: Les lundis soirs d'été, les jardins d'Erignac deviennent le décor d'une grande fête à ciel ouvert. C'est magnifique, hein. Dès le coucher du soleil, tout le monde est en blanc.
2: C'est à quelle date?
0: Eh bien, c'est pendant tout l'été.
2: Pendant tout l'été.
0: Jusqu'au 24 août.
2: Donc bon, vous pouvez...
0: Eh ben, voilà, mais vous allez voir, c'est formidable. Alors, il y a de la musique, DJ set, saxophone live, une scénographie incroyable, on peut danser, et à la fin, un feu d'artifice.
2: Ah oui, d'accord.
0: Ah non, mais franchement, c'est extrêmement beau. Musique est faite à Erignac. Ah oui, c'est un endroit sublime et ces pique-niques blancs sont très réputés. Bravo à vous, ma chère Paulette.
2: J'aurais bien aimé Bordeaux, mais c'est pas grave.
0: Ah, mais vous avez Erignac. Okay, mais franchement, nous n'avons rien à leur envier. Quelle est la première radio de la Dordogne, ma chère Paulette?
2: Ici, Périgord.
0: Elle a failli se prendre un coup de lame, Paulette, en partant. Pourriez faire attention, s'il vous plaît, mes gardes. Deuxième question pour entrer dans mon château et gagner un beau cadeau, comme par exemple des entrées pour découvrir les bassins des Lumières, océan, immersion dans le monde sous-marin. C'est incroyable, c'est vrai que c'est magnifique, je comprends Paulette. Mykonos est une chouette destination touristique située dans quel pays?
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0: Oh là, c'est vraiment horrible, je crie. Bon, je reprends mes esprits, surtout pour écouter cette chanson si poétique, si merveilleuse. On a les larmes aux yeux quand on écoute Gauvin Serres. 4 enfants plus loin, hommage à sa maman.
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0: On l'appelle le nouveau Renaud. Il a parrainé d'ailleurs un Gauvin Cers, 4 enfants plus loin.
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6: La chambre du roi ou la salle de garde? Quelle porte allez-vous ouvrir?
7: Corinne de Saint-Cyprien, bonjour.
8: Bonjour.
7: Ma chère Corinne, quel temps fait-il à Saint-Cyprien?
8: Très, très chaud.
7: C'est ça.
8: Très, très chaud.
7: Oh là là là.
8: Plutôt partout, mais bon.
7: Vous avez prévu quoi avec les enfants? Vous avez deux jumeaux, Quentin et Baptiste.
8: Voilà. Piscine, vélo le matin à la fraîche, et puis piscine l'après-midi, on a monté la piscine, et puis voilà.
7: Ah, mais c'est super!
8: Oui, c'est super. Ça rafraîchit bien.
7: Piscine dans le jardin.
8: Exactement.
7: Vous restez tout l'été à Saint-Cyprien, qui est un lieu magnifique, il faut bien le dire.
8: Alors, moi, j'habite Saint-Cyprien, et les petits sont lyonnais. Voilà.
7: Ça se trouve.
8: Ils sont chez mamie en vacances.
7: Ah, ben voilà. Au lyonnais, ouais. Vous m'avez dit?
8: Lyonnais. La région lyonnaise.
7: Ah, d'accord, à Lyon en fait, à Lyon.
8: Exactement.
7: Bon, d'accord, donc à la campagne, en ville, on veut tout savoir.
8: Oui, à la campagne, en extérieur, pas très loin de l'aéroport de Saint-Exupéry, et un joli petit village, Saint-Laurent-de-Mur. Voilà.
7: Merci, vous nous avez donné des petites infos qui permettront de visiter si on se promène du côté de Lyon. Ma chère oui. Corinne, alors oui. Vous entrez maintenant dans mon château, bien évidemment, en répondant à une question. Mykonos est une belle destination. Située dans quel pays?
8: La Grèce.
7: Vous l'avez déjà visité?
8: Non, malheureusement non.
7: Je vous conseille. Ah oui, à faire si vous aimez faire la fête. Parce qu'à Mykonos, il y a de l'ambiance. Il faut peut-être y aller un peu hors saison, sinon il faut être prête à danser toute la nuit.
8: On verra.
7: Vous entrez dans mon château. Attention, s'il vous plaît, vous marchez sur ma robe, ma chère Corinne. Attention, levez les talons. Alors, concentrez-vous. Vous allez choisir d'entrer dans une pièce. Vous savez où peut-être, déjà?
8: Alors non, les latrines ont été prises ou pas?
7: Elles ont été visitées, mais elles sont encore remplies de cadeaux, de cadeaux.
8: Alors, je pense que les garçons voulaient les latrines. Ils osent pas, ils sont un peu timides.
7: Entrez, Quentin, Baptiste, coucou.
9: Hello.
7: Entrez dans les latrines et vous trouvez des goodies Tour de France.
8: Oui.
7: C'est ça que vous vouliez?
8: Bah, ils veulent des choses du Tour de France.
7: Alors là, il y a deux casquettes, ça tombe super bien, puisque vous avez des jumeaux. Deux éventails, ça on en profite en ce moment, hein, parce qu'on n'en peut plus.
8: Ils ont deux sœurs.
7: Ah, ben voilà, ils pourront partager. Vous avez quatre enfants, ma chère Corinne.
8: Alors, c'est mon fils qui a ces quatre enfants. Moi, je ne suis que la grand-mère.
7: Oh, mais une grand-mère, mais attention, c'est un potentat. Et deux t-shirts Tour de France, la totale.
8: Eh ben super, ils sont ravis, ils ont
7: Alors je récapitule, Corinne, vous êtes la grand-mère à Saint-Cyprien et vous recevez vos petits-enfants Quentin et Baptiste qui eux viennent de la région lyonnaise, j'ai tout compris.
8: Voilà.
7: Les voilà. Tourner dans le bon sens. Bravo à Quentin et Baptiste, vos jumeaux que j'embrasse très très fort. Ils vont pouvoir parader avec tous ces accessoires qui sont super jolis. Casquettes, éventail et t-shirt Tour de France. Magnifique. Pour votre radio partenaire, bien évidemment, le Tour de France, vous allez pouvoir le suivre en direct.
8: Oui, on va être à côté. Ils passent à Saint-Cyprien, donc on a tout prévu, les cartons d'encouragement. Enfin voilà, ils sont à fond dedans.
7: Ça va être génial. Je vous souhaite un magnifique Tour de France à vivre en direct en écoutant votre radio. Qui s'appelle, et c'est la première radio de la Dordogne ?
8: Ici Périgord.
7: Vous savez quoi ? Une autre question s'annonce. Ah, ça fait plaisir de procurer de la joie. Quentin et Baptiste ont été très heureux. Ils ont gagné les goodies Tour de France. Et vous-même, vous allez pouvoir gagner un beau cadeau, pourquoi pas ? Des jeux de société, un passe pour le son et lumière, de verre. Des entrées pour le château de Hautefort, la carte carburant 50 euros. Ça, ça vaut le coup. Des entrées pour les bassins des Lumières à Bordeaux, cette ancienne base sous-marine qui est devenue un lieu incontournable et magique. Voici ma question. Qu'est-ce qui commence par bal et qui est super fort ? C'est une sorte de petite devinette. Qu'est-ce qui commence par bal et est super fort ? C'est un. Qu'est-ce qui commence par bal et est super fort ?
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7: Ça me rappelle le rire de Sophie la sorcière. Je ne sais pas si vous vous souvenez. Oui, c'est ça. Attendez, il faut que je m'entraîne.

0: chanson écrite à l'origine par David Bowie et Iggy Pop, sortie en 1983 sur le même album que Let's Dance, autre immense succès de David Bowie, ceux qui ont passé leur bac cette année-là n'ont pas beaucoup révisé.
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0: On continue en musique avec le violoncelliste de renom Gauthier Capuçon en concert gratuit au château de Fayolle de Tocane le 11 juillet dans le cadre de la 7e édition du festival Un été en France qui nous explique pourquoi il est important que la musique classique soit accessible à tous.
2: Il y a encore un public qui pense que la musique classique n'est pas forcément pour eux et ces concerts gratuits d'Un été en France donnent la possibilité justement de la découvrir. On a à peu près 80% du public qui découvrent la musique classique pour la première fois avec un programme riche, un programme varié, un programme qui rassure aussi. Et la musique, voilà, ce sont des émotions et on n'a pas besoin de la connaître pour la vivre, pour l'apprécier et pour ressentir justement toutes ces émotions.
0: L'ouverture des portes, c'est ce samedi à 17h30. N'hésitez pas à y aller tôt car la dernière fois, tout le monde n'avait pas pu profiter de ce concert gratuit au château de Fayolle de Tocane-Saint-Apre.
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0: Et avant d'accueillir notre quatrième candidat qui va entrer dans notre château pour gagner un beau cadeau, on écoute Phil Barnet, Un enfant de toi.

0: Vincent de Toi et toutes les années 80 sont dans ce tube de Phil Barnet que vous pouvez retrouver sur votre radio 100% années 80 totalement gratuite et sans pub 24 heures sur 24. Il suffit d'aller sur ici.fr.
1: Ouvrez la porte des oubliettes et l'aventure s'arrête là. Allez-vous faire le bon choix ?
0: Nous accueillons Colette de Saint-Georges-Blancanet. Bonjour Colette.
2: Bonjour ma reine.
0: Oh, enfin une personne qui sait s'adresser à moi-même. J'adore. Ma chère Colette, voilà. Je vous semble que vous pourriez intégrer ma cour si vous vous tenez correctement et que vous ne tombez pas comme une vieille chose au fond de mes oubliettes.
2: Je vais essayer.
0: Essayez, accrochez-vous. Si vous avez noté les pièces, normalement, ça va bien se passer.
2: Oui.
0: J'ai fait une petite devinette tout à l'heure, ça m'a amusée. Oui. Qu'est-ce qui commence par balle et est super fort ?
2: Balèze.
0: Ben oui. Vous êtes balèze, vous, ou pas ?
2: Non, pas du tout.
0: En revanche, ce sont des balèzes qui abaissent et relèvent le pont-levis, hein, parce qu'il est super lourd.
2: Oui, mais... Je vais essayer.
0: Maintenant, c'est intellectuellement qu'il va falloir faire le bon choix. Entrer dans mon château, visiter la salle d'armes, la salle de bal, écurie, chapelle, donjon, cuisine, chambre du roi, appartement de la reine ou latrine.
2: Alors, je vais prendre les appartements de la reine. Je veux voir où vous habitez.
0: Je vous en prie. J'adore recevoir des gens. Mes suivantes sont là pour vous accueillir et vous tendre un joli fauteuil que j'ai fait entièrement retapisser à mon goût. Et on vous offre des jeux de société Bioviva, des jeux à partir de 8 ans.
2: Non, je prends une autre porte.
0: Le cri du cœur, non, surtout pas. Autre porte, vous pouvez ouvrir jusque 3 portes.
2: Le donjon.
0: Allez-y, montez. Parce que moi, je n'y vais plus. Je n'y vais plus, je n'en peux plus. Voilà. Donc, vous montez toute seule. Et évidemment, la chute sera d'autant plus violente si ce sont les oubliettes que vous rencontrez. Mais la chance est avec vous. Vous êtes arrivée essoufflée, certes, mais victorieuse. Oui. Vous avez gagné les entrées pour les bassins des Lumières à Bordeaux.
2: Ah, ben c'est pas mal.
0: C'est plus que pas mal. C'est génial.
2: Pardon, ça sera quelle période ?
0: Alors, vous gagnez ces entrées, les invitations pour les bassins des Lumières à Bordeaux pour découvrir l'exposition Océan Immersion dans le monde sous-marin qui est ouverte jusqu'au 30 août.
2: Oh, mais non, écoutez, je vais prendre une autre porte.
0: Ah, ben ça servira à ceux qui écoutent alors.
2: Oui.
0: Qui pourront se rendre au bassin des Lumières. Choisissez une autre porte. Vous voulez que je vous répète les pièces ou ça va ?
2: Non, c'est pas la peine. Chambre du roi ?
0: Allez-y. C'est votre troisième essai, donc la dernière porte que vous avez pu ouvrir. On est d'accord. On est bien d'accord. On est tous d'accord.
2: Tout à fait.
0: Et là, vous n'allez pas pleurer si jamais, malheureusement.
2: Non, du tout.
0: Eh bien, dans la chambre du roi, on vous offre un passe 4 personnes pour le son et lumière de Vert, la fabuleuse quête de Martial. Un son et lumière qui se déroule à Vert, donc en Dordogne, jusqu'au 15 août.
2: Eh bien, je prends, bien sûr.
0: Vous allez voir, c'est très très sympa. Hein.
2: D'accord.
0: C'est un spectacle qui se joue donc à Vert. On peut se restaurer sur place, boire un verre, c'est gratuit pour les petits, et ensuite payant. Vous allez découvrir l'aventure de la fabuleuse quête de Martial à Vert. On vous explique tout hors antenne et vous avez jusqu'au 15 août pour en profiter. Je vous le souhaite.
2: Eh bien, je vous remercie.
0: Chaque mercredi et chaque vendredi, puisque c'est le son et lumière à Vert.
2: Chaque vendredi.
0: Voilà, vous choisirez et vous pourrez penser à nous, parce que quelle est la première radio de la Dordogne ?
2: Ici Périgord.
0: Et voilà. Encore une femme heureuse. Grâce au jeu du château, il vous reste de la place pour vous amuser, vous aussi. Répondre à cette question. Question numéro 4, jeudi soir. Oh, c'est vraiment fastoche. Les quarts de finale opposent la France. Mais oui, mais à quelle équipe ? Et nous parlons football.
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0: Pour emporter, j'allais dire, tous les suffrages, parce qu'elle est tellement émouvante, une reprise de Michel Sardou interprétée par Louane dans La Famille Bélier. Et cette chanson, elle l'interprète à la fin pour remporter un fameux concours.
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0: Frédéric de Limeira va peut-être gagner un beau cadeau, nous allons le savoir. Bonjour Frédéric.
2: Bonjour.
0: Vous êtes d'une humeur ravissante?
2: Oui.
0: Eh ben, c'est chouette. Qu'est-ce que c'est que cet accent, Frédéric?
2: L'accent du Nord-Est.
0: Rien, ce qui est génial, c'est rien que le oui, je sais que c'est ça.
2: Ben voilà.
0: Ah, on est d'accord.
2: Oui.
0: Ben oui, c'est ce oui qui n'est pas un oui, mais qui est un petit peu un oui, voire un oui. Ah, on est d'accord, oui, c'est ça. Moi, j'ai un drain, ça, je le reconnais tout de suite. Alors, ma chère Frédéric, jeudi soir, c'est un grand moment, les quarts de finale opposent la France à quelle équipe? Et on parle de football.
2: Le Maroc.
0: Bien sûr, entrez. Entrez, faites-vous plaisir, soyez heureux, soyez contents. À vous de vous amuser maintenant et d'ouvrir une porte. Écurie, cuisine, salle d'armes, salle de bal, chapelle, donjon, latrine, appartement de la reine, chambre du roi ou salle d'armes?
2: L'appartement de la reine.
0: Bien. On vous a préparé un petit rafraîchissement parce qu'il fait bien chaud et des jeux Biovivat, jeux de société. Condor, et oh mon Dieu, il s'agit de jeux de cartes qui sont formidables pour tout le monde, pour toute la famille à partir de 8 ans.
2: Non.
0: On enchaîne avec une autre pièce, donjon, salle d'armes, cuisine, chapelle, salle de bal, écurie, chambre du roi, latrine, et je te le dis, je crois.
2: Je ne sais plus, la chambre du roi.
0: Elle est vide.
2: Ah,
0: je ne vous laisse pas. Je ne vous laisse pas piétiner, d'autant plus qu'il n'aime pas trop la visite. Allez, il vous reste une pièce, attention. Je redis, latrine, donjon, chapelle, salle de bal, écurie, cuisine, bon, salle d'armes.
2: On va monter en donjon.
0: Oh, ma petite nénette, c'est vide. Oui, oh, je suis désolée. Ma chère Frédéric, je vous souhaite une bonne journée. Quelle est la
2: Merci.
0: Première radio de la Dordogne?
2: Bah, ici Périgord.
0: De prendre des notes et de faire un petit tableau pour savoir quelles pièces sont vides ou quelles pièces contiennent les oubliettes ou quelles pièces contiennent, parce qu'il n'y a quand même qu'une pièce avec des oubliettes. Il vous reste une question pour entrer dans mon château et gagner de beaux cadeaux, notamment la carte carburant qui vaut 50 euros. Qu'est-ce qu'un chat en couture?
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0: Alors on écoute le boss. Yeah. Oui, vous pouvez le faire en même temps. Ok, un truc comme ça, vous voyez. Ah, voilà, cucu, cucu, voilou. C'est vrai que dans les anciens titres de Johnny, il y avait un peu cette prononciation, mais plus tard, c'était mieux. Johnny Hallyday. Toute la musique.

0: musique que j'ai... Oh, c'est génial quand même, hein. Personne ne peut chanter comme lui. Personne ou presque. La musique que j'aime, Johnny Hallyday, un cadeau ici, Périgord.
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0: Vous savez quoi? Une porte va s'ouvrir pour Nadège de Siorac en Périgord, mais avant, je voudrais rétablir la vérité. Frédéric de Limeira, qui était toute gaie et qui a fini un peu toute dépitée parce que les pièces qu'elle visitait étaient vides, a en fait gagné deux entrées pour les bassins des Lumières. Et attention, ce n'est pas n'importe quoi, il s'agit d'une immersion dans le monde sous-marin, dans l'océan dont elle va pouvoir profiter jusqu'à la fin du mois d'août. Et oui, la pièce, en fait, était encore remplie de cadeaux, que dis-je, mon donjon est tout en haut, avec une vue imprenable sur ces bassins des Lumières, parce qu'on voit à perte de vue. C'est réparé, et je vois Frédéric qui est si heureuse. Nadège, à Siorac en Périgord, à vous de jouer maintenant. Attention, mes gardes sont là et vous font la place. Bonjour.
2: Bonjour.
0: Bonjour. Le bonjour le plus chaleureux du monde, c'est celui de Nadège.
2: Eh, bonjour. Bonjour, Majesté.
0: Commissariat du 15e, j'écoute. Qu'est-ce qu'un chat en couture?
2: C'est le trou de l'aiguille à tour.
0: Le trou de l'aiguille, bien sûr. Entrez, n'ayez crainte. On se hâte quand même, hein. On n'a pas tout votre temps non plus, ma chère Nadège. Le pont va être refermé. Vous êtes factrice, vous êtes en train de travailler, oui. Peut-être, c'est ça?
2: Oui, je me suis arrêtée à un endroit où il y a du réseau pour...
0: Et de l'ombre.
2: Justement.
0: Ah, mon Dieu, on se dépêche. Alors, choisissez chapelle, salle de bal, écurie, cuisine, salle d'armes, donjon, latrine, appartement de la reine, chambre du roi. Attention, il reste encore des entrées pour le château de Hautefort, la carte carburant à 50 euros, les jeux de société, super sympa, Bio Viva pour jouer avec les enfants, par exemple, des entrées pour le musée de la rue du temps qui passe.
2: Je me donnerai dans les écuries.
0: Et dans les écuries, vous savez quoi? Il y a des entrées pour le musée de la rue du temps qui passe.
2: J'avais retenu.
0: C'est vrai, ça vous plaît?
2: J'avais retenu qu'elle avait été ouverte.
0: Alors, vous voulez ce cadeau ou vous changez?
2: Oui, je le prends.
0: Ici, Périgord est très heureuse de vous offrir ces entrées pour le musée de la rue du temps qui passe à Alas-les-Mines. C'est un lieu extraordinaire qui vous permet de revivre le quotidien du début du XXe siècle. Bravo, ma chère Nadège. Bonne tournée. Merci d'être là pour nous. Merci beaucoup à vous, Nadège. Je vous embrasse. Au revoir. Et quelle est la première radio du Périgord?
2: La
0: Dordogne, évidemment, c'est ici, Périgord.
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8: Eh oui, nous sommes mercredi, j'ai déjà deux candidats. Autant vous dire qu'Éric Bastien est dans un coin, qu'il m'attend au tournant et qu'il a très envie de me dégommer la tronche.
9: Qu'est-ce qu'il y a, coquin, toi? Qu'est-ce qui t'arrive? Détends-toi un peu.
8: Ok, le gars a une imitation de cow-boy.
9: C'est lamentable.
8: De l'au-delà, je sais pas quoi
9: j'ai
8: dire.
9: J'ai fait un mélange avec l'agence touriste, avec Hannibal Smith, les plans sans un con.
8: Ah, je demande pardon au western et à John Wayne. Allez, à tout de suite, mes chéris.
10: Dans la vie, deux catégories. Ceux qui tirent et ceux qui tirent. C'est une fois de réplique, ça, non ?
8: Coupez, coupez.
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3: La colère d'un DJ d'Ibiza qui s'est retrouvé coincé dans un train à quelques centaines de mètres de la gare de Périgueux. Pendant près de 4 heures, il était dans un TER qui venait de Bordeaux. Il n'a pas eu d'explication, il ne pouvait pas descendre de ce train. Avec une centaine d'autres passagers, il était particulièrement en colère à la descente de ce train.
4: 3h45. On est à 300 mètres d'un passage niveau. On nous a d'abord expliqué qu'on ne savait pas le problème. Qu'on s'arrête parce qu'il y avait un problème sur la ligne. On aura plus d'informations dans quelques temps. Qui a duré 3 minutes. Et toutes les 3 minutes, on nous expliquait une histoire différente. Pour nous tourner en bourrique, nous expliquer blanc, noir, rouge, vert pour revenir sur le vert, l'orange, le rouge. Je suis énervé, j'ai failli prendre le marteau et casser une vitre. Parce qu'ils avaient bloqué même les sorties de sécurité de secours.

0: Les pompiers, le maire de la commune, Lionel Boissy, était rassuré de voir l'hélicoptère arriver.
1: C'était une zone très, très difficile d'accès où il n'y avait pas de chemin. Et l'arrivée rapide de l'hélicoptère avec un plan d'eau qui se trouve d'irrigation juste à côté a permis de suite de stopper dans les zones inaccessibles le feu. Et ça a évité, je pense, que de nombreux autres hectares soient brûlés. Il n'arrivait pas à arriver dans certaines zones. Il fallait qu'il déplie des longueurs impressionnantes de tuyaux pour pouvoir atteindre l'incendie. Il faut que les gens soient conscients qu'il faut une grande vigilance parce que je suis arrivé, dès qu'on m'a appelé, moi je me suis rendu sur l'incendie et il progressait à une vitesse, il n'y avait pas de vent, il progressait à une vitesse très rapide. Donc la moindre petite étincelle, le moindre petit risque, il faut éviter le moindre mégot, tout ça, parce que après c'est vite incontrôlable, je pense.
0: Voilà l'appel à la vigilance du maire de Douassat. L'incendie a finalement parcouru 5 hectares de forêt. Un autre feu s'est déclaré un peu plus tôt dans l'après-midi. C'était plus au nord, à Champagnac de Bel Air. Une quinzaine d'hectares de végétation ont été détruits cette fois. C'est un avion télécommandé qui s'est crashé après avoir percuté une ligne électrique. 3 autres feux en tout se sont déclarés sur notre département. Un détenu de la prison de Périgueux organisait des livraisons de téléphones et de drogue avec des drones depuis sa cellule. Il était jugé hier par le tribunal de Périgueux. Margot Croison, ce prisonnier avait sur son téléphone les plans de la prison.
2: Les points de livraison sont indiqués par des croix rouges sur le plan aux endroits les moins surveillés de la prison. Le prévenu est présenté comme le donneur d'ordre. Dans sa cellule et les cellules voisines, les surveillants pénitentiaires retrouvent les objets livrés par drone, téléphone, chargeur, de la résine de cannabis et un téléphone. Dedans, des photos des plans de la prison. Il y a également une liste de noms avec des sommes d'argent comme s'ils avaient passé commande. En fait, le centre de détention vous sert de base logistique pour votre trafic, constate la procureure. Le prévenu, lui, maintient que le téléphone ne lui appartient pas, qu'il tourne entre les détenus. Mais la procureure note que le code pour le déverrouiller est 1207 pour le 12 juillet, la date de l'anniversaire du prévenu.
0: Il avait déjà 10 mentions à son casier, il y en a une de plus, le voici en prison pour 15 mois supplémentaires alors qu'il devait sortir l'année prochaine. Il y aura une fan zone pour la Coupe du Monde de foot à partir de demain soir à Périgueux, c'est gratuit et c'est au parc Gamençon. Ça commence à 22h pour le match France-Maroc et puis le parc Gamençon sera ouvert également pour cette fan zone pour la demi-finale le 14 juillet et la finale évidemment seulement si la France est qualifiée pour ces phases de la compétition. Et puis c'est la 5e étape du Tour de France, cet après-midi, 5e étape entre Lannemezan et Pauss. Premier gros sprint de cette 113e édition du Tour, une nouvelle étape sous un soleil de plomb que l'on va suivre au frais.
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0: Entre Lannemezan et Pau, pardon.
4: Absolument, ils vont avoir chaud et nous resterons à l'ombre parce que les températures avoisinent déjà en Dordogne, en tout cas 34 à 35 degrés partout cet après-midi. On annonce jusque 38 degrés. Protégez-vous et la nuit prochaine sera également assez chaude. Hein. Voilà ce qu'on nous dit et il faudra compter avec des degrés qui vont monter en Celsius demain. 39 degrés également, vendredi, ce sera la même chose.
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7: Bonjour la France, j'espère que tu vas bien. La France, on est mercredi. J'ai déjà 2 candidats, tout va bien pour moi. Éric Bastien, comment tu le vis?
8: Tu veux que je réagisse à ça? Bonjour Damien Dolande, bonjour à tous.
7: Voilà, je vous rappelle que cette semaine, nos candidats s'affrontent pour la finale de vendredi. Et il y a un très beau cadeau à gagner si vous gagnez la finale. Il y a des vacances, et oui, parce qu'on a décidé de vous gâter avec votre radio ici. Le gagnant de la finale gagnera 2000 euros de bon séjour au Club Bellambra. Et 2000 euros, je vous rappelle que le Club Bellambra, hein, c'est la destination préférée des familles. 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Ça, c'est le premier prix. Que gagne-t-on en deuxième prix?
8: Écoutez, le deuxième prix sur cette musique qui sent bon, le
7: mais
8: film.
7: Oui, bien sûr.
8: Sympathique. Hein, ça fait un peu film.
7: Oui.
8: Bonjour, madame.
7: Bonjour.
8: Oh, cette machine marche mal. Passons à la suite. Nespresso, bien sûr, Joe Malongo qui nous accompagne depuis 2 ans. Joe Malongo, va-t-on enfin le rencontrer? Sera-t-il dans nos studios dans les prochains jours? Viendra-t-il avec sa famille? Fabriquera-t-il devant nous la célèbre machine à café avec ses 32 dosettes et 6 verres en verre? Pour le savoir, écoutez ici et au taquet.
7: Allez, Jean.

0: Allez, on accueille nos deux candidats d'aujourd'hui, Pierre et Céline. Bonjour les amis.
1: Bonjour.
2: Bonjour Valérie.
1: Bonjour Pierre, bonjour Céline.
0: Alors Pierre, tu joues avec ici Saint-Étienne.
2: Oui, tout à fait.
0: Tu habites. Hein, qui c'est les plus forts, évidemment. C'est les Verts. Bah oui, évidemment. 66 ans, tu connais par cœur la chanson.
2: Tout à fait. Voilà. Mais je ne chanterai pas, je suis mauvais chanteur.
0: Oh, on va la chanter
1: ensemble. C'est les plus forts.

0: ça c'est juré.
1: Allez,
0: voilà. Eh oui, on va gagner évidemment puisque tu habites à Saint-Chamond. Alors, tu es à la retraite.
2: Tout à fait.
0: Tu as deux enfants et
2: oui.
0: Alors tu as un chien qui s'appelle Oops.
2: Tout à fait. Bon, oui, oui.
0: Quel est le modèle de ce chien?
2: Ah, c'est un chihuahua. Un chien compagnie.
0: Un chihuahua. Petit chihuahua.
2: Un chihuahua.
0: Oh mon Dieu.
2: Oh, c'est terrible. J'ai sauvé de la SPA.
0: Oh, ça c'est magnifique. Alors, tu as des moutons. C'est
2: le. Des moutons aussi.
0: Pourquoi oui, tu... C'est alors, quoi les moutons bruissants?
2: Oui, parce que alors, je suis fils de paysan et donc j'ai un petit peu de terrain.
0: Ouais.
2: Et les moutons bruissants, c'est parce que, bon, ils vivent une belle vie. Et ouais, j'aimerais pas les emmener au boucher, donc voilà, ils vivent et puis voilà, ils m'entretiennent le terrain.
0: Oh, voilà. Mais ça c'est mignon.
2: Écologique.
0: Oh là là. Et est-ce que Oops est un chien de mouton? Attention.
2: Elle est devenue.
0: Ah bah oui, tu m'étonnes. Alors, tu es à la retraite, mais avant tu travaillais dans un groupe bancaire. Voilà. Ça s'appelait à.
1: Ça m'intéresse.
0: Ça s'appelait à notre.
1: Ça sent le fonds monétaire.
0: Oh là là là là. Alors, qu'est-ce que t'as fait dans ce groupe bancaire?
2: Alors, j'ai fait un peu tous les métiers.
0: Ouais.
2: Donc, je suis passé du guichet. Donc, après, j'ai été conseiller. Après, j'ai travaillé à la direction financière. Et j'ai terminé par la sécurité.
0: Eh ben voilà.
1: Et t'as gardé les codes?
0: T'as gardé les codes?
2: Ah oui, bien sûr. Oui, oui, oui. Ah, de temps en temps, la retraite n'est pas grosse. Donc, je vais de temps en temps.
1: Ah, bien. Je viendrai avec toi. Allez.
0: Mais alors, ce qui est drôle, c'est que tu voulais être paysan comme tes parents, mais c'est eux qui n'ont pas voulu.
2: Ah oui, c'est triste, hein. Mais c'est comme ça.
0: Oh, ben maintenant t'as les moutons, c'est pareil. Voilà.
2: Hop. Voilà.
0: Bien, on va tout de suite marquer le premier point parce que qui sait les plus forts, évidemment, c'est mon Pierre. Allez, je te mets une petite chanson.
1: C'est
0: les fraises de Plougastel. Je te rappelle que Céline, notre réalisatrice, oui, trouve toujours des chansons.
1: En toute objectivité.
0: Ah bah, génial. Alors, écoute bien cette question. Le nom technique de la partie verte de la fraise, tu sais, les petites feuilles là au-dessus du rouge, eh bien ce nom, figure-toi, c'est le calice. Est-ce que c'est vrai ou faux? Top chrono, 5 secondes. Est-ce que c'est vrai que le truc vert au-dessus du rouge, là, ça s'appelle le calice?
2: Ouais.
0: Ouais, c'est vrai, bien sûr que c'est vrai. Et oui, c'est ça, bravo. Eh ben, premier point pour Pierre.
1: Céline est avec nous, avec ici Normandie. Bonjour Céline.
3: Bonjour Pierre.
1: Eh ben, c'est bien de saluer Pierre. Pierre, Céline, Pierre, Valérie, voilà.
0: Évidemment.
1: Tout le monde se connaît, impeccable. Céline, comment ça se passe, les vacances?
3: Ça va, là, oui, c'est le début des vacances, donc
1: mais
3: tout
1: oui,
3: va bien.
1: Mais oui, on parce que nous découvrons que Céline, son métier.
4: Toutes les matières.
0: Ah oui.
4: C'est les maths que je préfère.
1: C'est les maths que tu préfères, oui, Céline. T'es prof de maths?
3: Eh oui, je suis prof de maths, oui.
0: Au monde.
1: Alors, c'est marrant parce que t'as hésité entre maths et anglais.
3: Oui, j'ai hésité quand j'étais plus jeune. J'aimais bien les deux. Et puis bon, après, je me suis aperçue que tout ce qui était littéraire, c'était pas trop mon
1: ouais,
3: truc.
1: Bah oui.
3: Donc je suis plutôt tournée vers les mathématiques.
1: Bon, ok. T'avais quel type? Et t'avais quoi comme classe cette année? Sixième, cinquième? T'avais tout?
3: Oui, là je suis en collège, donc de la sixième à la troisième.
1: Ok. Eh ben écoute, voilà. Sois la bienvenue. Tu fais un petit peu de sport. Il y a un petit peu de jogging sur les quais de Seine. Ça c'est bien pour t'entretenir.
3: Voilà, c'est ça. Oui, je suis pas une sportive, hein, mais j'essaie de m'entretenir un petit peu.
1: Normal, juste ce qu'il faut. Bah oui, un petit peu de rando pendant les vacances. Est-ce que tu sais d'ailleurs ce que tu fais pendant les vacances? Tu sais où tu vas?
3: Je vais dans la famille, voilà, en bord de mer, pas trop loin de Rouen. Hein. Et puis, voilà.
1: Ouais, tu restes dans le secteur.
3: Profiter
1: quoi.
3: Un peu de l'air, quoi, de l'air frais, parce qu'en ce moment, il fait quand même très chaud.
1: Ouais, je suis d'accord.
3: Alors, donc, voilà.
1: Il y a un truc quand même. Il paraît justement que toi, t'as toujours froid. Donc, c'est génial d'avoir cette qualité-là quand on est en période de canicule.
3: Ah, ben c'est sûr que là, oui, il y en a plein qui aimeraient être comme moi, oui. C'est sûr, oui.
1: Et c'est-à-dire que là, t'en souffres pas du tout. Voilà, il n'y a pas de souci.
3: Non, ça va, franchement. Là, je suis en train de regarder mes mains, puisque vous en parlez. J'ai les mains froides, là, actuellement. Donc,
1: D'accord, ok.
0: Quelle chance!
1: Quand il fait 30 degrés, les mains froides, c'est dingue, ça. Et c'est pareil, c'est toujours la bataille, d'ailleurs, avec tes élèves, qui veulent toujours ouvrir la fenêtre hein, pour respirer. Et toi, tu veux toujours laisser fermer. T'as froid. Ouais. Bonjour, on laisse fermer, quoi. C'est dingue, ça.
3: Ah, si j'écoute, ils vont se reconnaître. Ils vont dire, oui, ça c'est.
1: Bah oui. Bon, allez, Céline.
3: Oui, c'est vrai, c'est tout le temps.
1: Ma petite prof de maths, bon. Allons-y, jouons pour un premier point et je t'emmène au Japon. Au Japon, certains hôtels proposent des chambres avec un mini-lit supplémentaire à l'entrée pour y faire dormir son téléphone portable. Est-ce que ça te paraît vrai ou faux ? Top chrono, 5 secondes.
3: Alors, au hasard, vrai.
1: Tu penses franchement qu'au Japon, on demande un smartphone ?
0: Excuse-moi, ils font des trucs pires, hein.
1: Ouais, cela dit, bah, c'est faux. En revanche, de nombreux hôtels proposent des séjours digital détox. En gros, ils encouragent bah, voilà, les clients à laisser le téléphone à distance, ce qui est pas mal. Mais non, il n'y a pas de mini-lit. Ça
0: ils
1: pas encore,
0: auraient quoi. Pu. Je suis désolée, ouais, ils auraient pu. Ouais. Allez, Pierre 1, Céline pas. Et tout de suite, ah là là, alors là, on va partir avec Elie Medeiros, 1987. Elie Medeiros, j'adorais. A bailar calypso, mi amor. Vous écoutez ici. On vous aime. À tout de suite.

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1: Et voilà un tube qui fêtera ses 40 bailar. Ans l'année
0: oui,
1: prochaine.
0: Et oui, la vamos 80, a bailar, Calypso, mi amor.
1: Il y met des roses.
0: Et oui.
1: 40 ans l'année prochaine.
0: Jingle.
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0: Nous sommes au taquet avec Pierre qui joue avec Ici c'est les plus forts, c'est les verts. Et Céline qui joue avec Ici, bienvenue chez la Normandie.
1: Exactement, bienvenue voilà. Chez la Normandie, oui.
0: Alors, mon petit Pierre, donc qui, je le rappelle, vit à Saint-Chamond, dans la Loire, qui est à la retraite. Mais alors, par contre, la retraite, ça n'empêche pas qu'il fait du VTT, tu marches beaucoup, tu continues, hein, tu y vas.
3: Oui, voilà.
0: Ouais. Tu restes actif. Donc, et t'as fait du foot quand t'étais jeune.
3: Tout à fait, oui. Dans mes jeunes années.
0: Et
3: oui.
0: Du coup, là, tu regardes bien la Coupe du Monde, j'espère.
3: Ah ben, je suis arrivé dessus, on va dire. Surtout pour la France.
0: Ah bah oui, alors aujourd'hui, c'est quoi les matchs?
3: Et un peu les Espagnols.
1: Ah non, les Espagnols. Merci la Belgique.
0: Mais alors, il y a quoi aujourd'hui comme match?
3: Eh ben, je pourrais pas dire, parce qu'en fait, je suis rentré dans la nuit pour jouer avec vous.
0: Oh mon Dieu!
3: J'étais en Espagne.
1: Il y a France-Maroc demain, quand même, à suivre sur ici.fr, ah, ça oui. C'est demain.
0: Il y a France-Maroc, mais aujourd'hui, je ne sais pas ce qu'il y a. Alors, quand tu ne regardes pas le foot, tu bricoles un petit peu.
3: Un petit peu, je maroufle un peu de temps en temps.
0: Tu maroufles voilà, un peu. C'est bien, voilà. Donc, il y a un moment donné, c'est bien d'entretenir sa petite maison.
3: Donc, tout à fait.
0: Voilà. Et puis, bon, tu cuisines en allant voir des petites recettes sur Internet.
3: Voilà, oui. Je ne suis pas un cuisinier inné, on va dire. Voilà, il faut qu'on m'aide un petit peu.
0: Ah
3: sur
0: oui.
3: Au long terme, il faut qu'on m'aide.
0: Ah voilà. Oui, d'accord. Ok, bon. Alors, tu as joué de la trompette pendant une dizaine d'années. Dans la fanfare d'Oshara, qu'est-ce que c'est que cette petite fanfare?
3: Ben, c'est une fanfare. En fait, j'habite un petit village qui s'appelle La Chabure, Oshara. Et il y avait une fanfare locale qui existe toujours d'ailleurs. Et on a fêté le 150e anniversaire il n'y a pas longtemps. Et voilà, donc j'étais avec un groupe de copains et on jouait la trompette.
0: Eh ben voilà. Ça jouait à l'église pour la Sainte Cécile, la patronne des musiciens. Pim pam poum. Et voilà.
3: Bon souvenir.
0: Eh ben bon souvenir, tout ça. Tu fais aussi de la photo. Tu prends des paysages, des portraits.
3: Oui.
0: Mais alors du coup, qu'est-ce que t'en fais? Tu fais des albums après?
3: Oui. Enfin, j'archive sur des clés numériques. Mais ce qu'il y a, c'est que je sais pas trier des photos. En fait, je les trouve toutes bonnes, donc je les conserve. Donc j'en ai.
0: Eh ben c'est bien. Alors tu vas tout de suite marquer le deuxième point. Oui, parce que on va parler musique avec une petite ambiance. Oh, la clarinette.
1: C'est beau.
0: Christian Morin. Alors, Christian Morin, la clarinette, bah évidemment.
1: Oh, je l'ai vu à la gare il y a deux jours.
0: Excusez-moi. Alors, dans un orchestre, mon petit Pierre,
3: oula.
0: Il paraît que c'est la clarinette qui donne traditionnellement la note de référence avant un concert. Dans un orchestre, la clarinette donne traditionnellement la note de référence avant un concert. Est-ce que c'est vrai ou faux? Top chrono, 5 secondes.
3: Oui.
0: Tu dis oui?
3: Oui.
0: Non, c'est le hautbois. Et oui, il donne le la à 440 Hertz, c'est un timbre particulièrement clair et c'est stable au niveau de la justesse. Donc ça, c'est ce qui permet à tous les musiciens de s'accorder. Donc c'est pas la clarinette, c'est le hautbois.
1: Bon. Eh oui. Bon, Céline est avec nous. Céline qui a un point. Donc pour l'instant, on est.
0: Non, Céline à la zéro.
1: Ah, Céline à la zéro.
3: Oui, zéro.
1: Comment ça, Céline à la zéro?
0: Bah, elle a pas trouvé le Japon. Oui. Donc Pierre a un point et
1: alors,
0: Céline n'a pas de point.
1: Dire qu'un prof de maths à zéro, pour l'ancien lycéen que je suis, j'aurais tellement voulu lui mettre zéro à ma prof de maths. Je l'aimais pas ma prof de maths.
0: Ça s'appelait comment?
1: Je peux.
0: Comment elle s'appelle?
1: Non, je peux pas donner son nom.
0: Ah bon?
1: Pourquoi? Si elle écoute, j'assume pas.
0: Ah, t'assumes rien en fait.
1: Ah non, je vous dis pas son nom quand même. C'est
0: mais terrible. Enfin, faut assumer.
1: Je vous le dirai avant la fin de l'émission.
0: T'as 46 ans.
1: Écoutez, il est temps de faire un petit calcul avec notre prof de maths, parce que c'est bien beau d'être en vacances. Vous vous souvenez du truc qui s'appelle passeport, hein? Le truc pour réviser l'été.
0: Oh là oui.
1: Oui. Alors, attention, Céline.
3: Oui, 8. Je vous écoute.
1: 8 divisé par 2 fois 7 plus 4.
3: Attendez, répétez.
1: 8 divisé par 2 fois 7 plus 4. Tout le monde joue à la maison.
3: Bah, 32.
1: Oui, on fait pour la maline, hein, parce que t'es prof de maths. Oui, c'est une bonne réponse, bravo. J'espère que vous l'avez. Attention, petite dernière. 7 fois 4 moins 10. Allez, soyez les plus rapides.
3: 18.
1: Ben oui, voilà, voilà, elle est parfaite. C'est
0: mais
1: là qu'on voit qu'elle est prof de maths.
0: Enfin, je veux dire, tu donnes des trucs de CP là quand même.
1: Mon niveau.
0: Ah oui, d'accord.
1: Mon niveau.
0: Parce que quand même, là.
1: Mais c'est bien, on a tous révisé. Vous savez, les Français sont pas très bons en maths. Hein, donc, je suis pas sûr que tout le monde ait trouvé tous les chiffres que je vous ai proposés.
0: Bon, quand même, hein. 7 fois 4 moins 10.
1: Bon, enfin, moi, j'ai passé la nuit à réfléchir à ce truc-là. Tu fais un peu de cuisine ou pas, Céline?
4: Un petit peu de temps en temps, quand j'ai des invités, j'essaie de revisiter certains plats.
1: Ah, voilà, lesquels?
4: Original, mais en même temps, voilà, pas y passer non plus trop de temps.
1: Qu'est-ce que tu revisites?
0: Ma cuisine.
4: Qu'est-ce que je veux du poulet basket.
1: Ah oui.
4: Les plats pêche. J'avais fait une fois.
1: Bah, du rougail, la carbonade.
4: Du rougail saucisse.
1: Mais voilà. Oui.
4: Ben voilà, carbonade flamande.
1: Eh ouais. Tu aimes bien le sucré aussi.
4: Des choses comme ça.
1: Gâteau au chocolat.
4: Ah oui, alors je suis plus sucré, c'est plus facile.
1: Voilà.
4: J'ai plus
1: chocolat.
4: De facilité dans ce qui est sucré.
1: Les chouquettes, les profiteroles. Oh là là là là là là. Ça nous donne faim tout ça. Allez, ma Céline, on y va. Question. Pour un point. Et on écoute Marcel et son orchestre.
5: Les fâches dans les prés, il faut les voir de loin.
0: Oui, oui.
5: De plein de
1: c'est pour Pierre, ça.
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1: les vaches, les moutons, la campagne.
5: Avec les
1: une start-up russe, a lancé un casque de réalité virtuelle pour les vaches. Vrai ou faux, top chrono, 5 secondes.
4: Faux.
1: Eh bien, c'est vrai. Une start-up russe a bien lancé un casque de réalité virtuelle pour les vaches. Une fois le casque sur les yeux, les bêtes y voient de grands champs verdoyants. Et pareil que ça réduit leur stress et augmenterait leur production de lait. Pas mal,
0: c'est,
1: ça.
0: Ça m'angoisse tellement de me dire que ces pauvres bêtes
1: non, mais vous avez l'image de,
0: ont un
1: de vache,
0: casque pour voir de l'herbe au lieu qu'on leur foute la paix et qu'on les laisse dans les champs. Bref, les hommes sont tous des gros cacas. Allez, Pierre, un point. Céline, pas de point. Et là, tout de suite, back to the 2010 avec... Ah. Iz. Vous vous rappelez de Iz?
1: Bien
0: il
1: sûr,
0: nous a fait une petite reprise de Over the Rainbow de Judy Garland. Et puis, vous écoutez ici, on vous aime.
1: Et
0: à tout de suite.
1: Ukulélé,
0: ouais, exactement. Allez, à tout de suite.

0: Bah, Over the Rainbow, avec Ease, hein, le ukulélé, la musique sympa, la musique des vacances, la musique qui donne envie de partir au soleil.
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0: La musique qui... 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
1: Allez, Pierre, t'as 1, Céline, tu as 0. Pierre, si tu devais déjeuner avec quelqu'un, tu adorerais déjeuner avec lui.
4: Encore une fois.
1: Avec Maître Gims.
5: Oui, tout à fait. J'adore.
1: Il paraît que tu as été le voir à Vienne, dans le Théâtre Antique.
5: Ouais, au Théâtre Antique, oui, c'était magnifique. C'était l'année passée pour le festival de jazz.
1: Ouais.
5: Vraiment, c'était génial. Il a une présence sur scène, je l'ai vu deux fois, au Puy-en-Velay aussi pour les Nuits de Saint-Jacques. C'est vraiment phénoménal.
1: Eh bien oui, évidemment, on l'adore.
5: Ouais, j'aime, il a de la voix énormément.
1: On adore.
5: Oui. Bien.
1: Alors. Attention, là c'est le quiz musical,
5: ouais.
1: C'est pas sur Maître Gims, hein, mais on va écouter une chanson spécialité, on va écouter Jo Dassin, et ça va s'arrêter deux fois, avec un pouet-pouet, et il faudra que tu trouves les mots manquants de la chanson. On écoute l'été indien, Jo Dassin, écoute.
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1: Alors tu sais, je n'ai jamais été aussi pouette-pouette que ce matin-là. Nous marchions sur une plage un peu comme celle-ci. C'était l'automne. Un pouette-pouette où il faisait beau. Top chrono, qui sont les moments manquants? 10 secondes.
5: Heureux.
1: Ouais.
5: Et matin.
1: C'était l'automne, un matin où il faisait beau.
5: Oui.
1: Et je crois que tu n'en as qu'un.
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1: Je n'ai jamais été aussi.
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1: oui,
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1: Oui, premier point.
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0: Ah ouais.
1: Un peu comme celle-ci. C'était l'automne.
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1: Un automne où il faisait beau.
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1: Eh bien, ça te fait un point. Tu as 2. Bravo.
0: Ah là. Moi, je pensais que c'était ça.
1: L'automne sera mort.
0: Vous voulez le refrain? Attendez, je lui cale sur ma casquette.
1: Toute ma vie.
0: Je remonte.

0: Eh oui, allez.
1: Bon.
0: C'est à Céline.
1: Céline, notre collectionneuse de dés à coudes. Vous le saviez, ça, Valérie?
0: Non, je ne le sais pas.
1: Vous n'êtes pas au courant, vous ne savez pas tout des candidats. Céline collectionne les dés à coudre avec la photo des lieux que tu visites. Alors, quelles sont les destinations?
2: Ah, ben ça, c'est quand je partais en vacances. Je trouvais toujours un petit souvenir à ramener, un petit dé à coudre. Voilà, c'était mon petit souvenir, ça me faisait plaisir.
1: Alors, tu as été en Belgique, voilà. En Suisse, tu as ramené un dé à coudre de Londres aussi?
2: Oui, tout ce que j'ai pu faire.
1: Ouais.
2: Donc, surtout bon, les pays aux frontières de la France. Voilà, et
1: oui, parce
2: bien
1: que...
2: sûr, forcément, beaucoup de dés français.
1: Oui, parce que tu ne pars pas, enfin, tu n'aimes pas l'avion, hein, tu n'as jamais. Prendre l'avion.
2: Oui, enfin. Ça me fait peur, j'ai jamais pris, j'aimerais bien prendre un jour l'avion.
1: Oui, ah, t'as jamais pris l'avion, je te le souhaite, parce que t'as été à Rome avec tes élèves, là, c'est au moins 15 heures de bus, là. C'est loin, ça, un peu.
2: Oui, il y a une bonne journée de bus.
1: Je te confirme, je l'ai fait. Bon, Céline, voici ton quiz, on est sur les chansons d'été, ça va rappeler plein de souvenirs à plein de gens, c'est les jolies colonies de vacances de Pierre Perret. Alors, la chanson s'arrête à deux reprises, le poète identifie les endroits où il manque des mots, on y va.
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1: 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Top chrono, quels sont les deux mots manquants?
2: Je vous écris au hasard.
1: Je vous écris
2: une petite lettre.
1: Une petite lettre. Et j'ai que 8 ans, je me...
2: Je me souviens.
1: Vérifions.
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1: C'est la bafouille. La bafouille.
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1: Ah là là.
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1: Je me débrouille. Oh là là.
0: Vous
1: voulez le refrain aussi? Allons-y.
4: Les jolies colonies de vacances.
5: Merci papa, merci maman.
0: Pouette.
1: Oh, c'est dommage.
0: Allez, ça fait 2 pour Pierre, ça fait pas de points pour Céline. Et là, tout de suite, évidemment, c'est la réclame, mais pas que, comme d'habitude. C'est l'actualité dans toutes vos régions, grâce aux 44 locales de votre radio.
1: Youkaïli, Youkaïda.
0: Ici, à tout de suite.
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0: Et je vous rappelle que les candidats s'affrontent pour la finale de vendredi. Premier prix, c'est un bon de 2000 euros pour aller dans les clubs Bellambra. C'est magnifique, hein. Donc ça, c'est super. C'est les vacances, quoi. Et puis, si vous ne gagnez pas les vacances au club Bellambra, vous gagnez la machine à café Nespresso de Malongo, 32 dosettes, 6 verres en verre. Jingle, on reprend. Pierre est en tête avec 2 points. Céline n'a pas de points. Pierre, je le rappelle, joue avec ici Saint-Étienne. Il vit à Saint-Chamond. Il est retraité, mais il a bossé dans la banque. Et Pierre, il a connu un braquage.
1: Ouh.
0: Voilà. Et oui.
10: Oui.
0: Il était au guichet. Oui. C'est les vacances d'été, un peu comme en ce moment. Il y a un stagiaire anglais qui parle pas français. Il y a 2 mecs cagoulés qui rentrent dans la banque armée. Évidemment, les mecs, ils braquent le stagiaire, ils lui demandent de l'argent. Et du coup, vous avez donné les sacs, vous avez écouté. Et qu'est-ce qui s'est passé quand ils sont repartis? Que vous a demandé le directeur de la banque?
10: Ah ben oui, on était tellement pris dans le mouvement parce qu'hypnotisé par les armes un petit peu.
11: Et quand ils sont partis, le directeur s'est levé de son bureau, il nous a dit, courez-leur après pour leur numéro d'immatriculation de la voiture, et on a suivi avec le... On leur a couru après avec le jeune Anglais.
0: Non mais attends, le mec vous dit d'aller courir pour...
11: Oui.
1: C'est quoi?
11: Oui, j'ai un souvenir. C'est,
0: mais ouais, c'est dingue, il est fou ce directeur de la banque.
11: Et il a la retraite depuis.
0: Bah, j'espère bien, oui, parce que...
1: Ils étaient peut-être armés, c'est dangereux quand même. Hein.
0: Mais c'est pas qu'ils étaient peut-être, ils étaient armés.
1: Ah, ils étaient armés.
0: Ils les ont braqués. Tu écoutes ce que je dis ou t'es sourd?
1: Non, j'ai pas retenu l'arme, là.
0: Il l'a même dit, j'étais hypnotisé par les armes. Je t'ai dit, ils ont braqué.
1: Ah oui.
0: Donc du coup, t'as quand même... Tu leur as couru après?
11: Eh oui. Alors, on s'est arrêté quand on a vu la voiture, on a pu relever les numéros d'immatriculation. Elle était à, on va dire, 70 mètres de l'agence, à peu près.
0: Ouais.
11: Il y avait pas mal de monde, hein. C'était dans le centre commercial de le centre du à Saint-Étienne. Et c'est vrai que c'était un petit peu inconscient. Mais on s'en est aperçu après, en fait. Dans le mouvement, on a suivi. Et voilà.
0: C'est vachement courageux. En tout cas. Je ne pense pas que j'aurais couru après la voiture. J'aurais dit au directeur d'y aller tout seul comme un grand. Voilà. Non, mais je te jure. Alors. Là, tu es en tête avec 2 points. Je te propose, moi, d'en marquer 3 de plus avec la question à choix multiples. Je pose la question, je te propose des réponses. Et puis, évidemment, mon top chrono, tu auras 10 secondes pour me donner ton choix. Tiens, écoute Désirless.
12: Voyage, voyage. 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
0: On va parler de voyage. Je vais te poser la question. Quel pays étranger est le plus visité par les Français? Écoute bien. La Grèce, la Turquie, l'Espagne, le Dami d'Hollande. Quel pays est le plus visité par les Français? Grèce, Turquie, Espagne, Dami d'Hollande. Top chrono, 10 secondes.
11: Ah, je veux dire l'Espagne.
0: Eh bien, sache que tu as bien raison, parce que c'est l'Espagne.
1: Ah oui.
0: En 2024, 19 millions de Français ont séjourné en Espagne. C'est la destination étrangère préférée, bien avant l'Italie et l'Angleterre. Et voilà, donc c'est magnifique. Tu pars où, toi, en Espagne cet été? Moi, j'y vais. Voilà.
1: Pierre,
11: je rentre d'Espagne, moi.
0: Je sais, alors, t'es rentré dans la nuit pour nous, tu nous l'as
1: dit. Ça va faire plaisir à tout le monde.
0: Moi, j'adore l'Espagne. Can't wait pour partir là-bas pour mes vacances.
1: Céline, alors je vous rappelle que tiens, en parlant de vacances, Céline n'a jamais pris l'avion, donc Céline n'a jamais pu aller vraiment, vraiment loin pour le coup. Il y a eu Rome, il y a eu l'Espagne. T'as quand même été en Espagne du coup, Céline?
0: C'est pas loin l'Espagne.
2: Oui, en frontière.
1: La frontière espagnole.
2: Avec la France, quoi.
1: Ok. Ouais. Je sais pas, au Pertus, à Ronquera, t'as été où, tu sais?
0: Non, la Jonquera.
1: Bah, c'est une frontière.
2: Après, du côté du Pays Basque aussi.
1: Ouais.
0: Tu sais ce que c'est, la Jonquera?
1: Eh ben, c'est la frontière.
0: Oui, mais tu
1: parles sais... le Pertus, la Jonquera.
0: D'accord, mais tu sais ce que c'est, la Jonquera? C'est pas une destination pour des vacances, hein?
1: C'est pour amener des trucs comme ça, non?
0: Pas du tout. Tu c'est vas regarder ce que c'est, la Jonquera. Je t'expliquerai pendant la pub.
1: J'ai ramené des boîtes.
0: Ouais,
1: t'as ramené.
0: T'y étais? Oui. Eh ben, on va en parler pendant la pub et je vais appeler ta femme.
1: Pourquoi?
0: Voilà, bonne soirée.
1: Ah bon? Ah, c'est un truc comme ça?
0: Allez.
1: Non, mais j'étais jeune, je m'en souvenais pas. Je savais pas. Bon, alors, on voudrait rencontrer Emmanuel Macron. Alors, excuse-moi, on a déjà la présidente du Dami d'Hollande. Je vois pas pourquoi tu vas voir un autre président. Pourquoi tu veux rencontrer Emmanuel Macron?
2: Oh, ben j'ai des fois des questions à lui poser, j'aurais directement la réponse. Voilà.
1: Mais quel type de questions, qu'est-ce que tu voudrais lui poser comme question?
2: Ah, ben des questions forcément en lien avec mon métier sur l'éducation nationale.
1: Ah.
2: Puis d'autres questions sur la façon de faire. Pourquoi est-ce qu'il fait comme ci ou comme ça?
1: Bien sûr, je crois qu'on est nombreux à vouloir lui poser des questions.
2: Éventuellement des idées.
1: Bien, évidemment,
0: mais ça.
1: Des idées, des axes de travail. Écoute, dépêche-toi, il reste que quelques mois hein, pour le coup. Céline, étudiante à Rouen il y a quelques années, qui rentrait le week-end chez ses parents vers Dieppe en Twingo. Souci avec le Twingo?
2: Oui, plusieurs choses avec la Twingo. L'arrivée, plusieurs aléas.
1: Ouais, le pot d'échappement quand même, c'est décroché, c'est pas mal là.
2: Et alors, oui, première fois, c'est la première aléa, le pot d'échappement sur l'autoroute.
1: Ah oui, si tu l'as traîné sur quelques mètres, bah tu m'étonnes, sur la bande d'arrêt d'urgence. On a voulu t'aider, mais bon, lui-même a décroché le pot d'échappement et puis ça fait un bruit de casserole. Ça a été l'horreur.
0: La Twingo, tu sais, c'est...
1: Voilà, on n'est pas... Attendez, il y a d'autres histoires de Twingo, je vais vous en parler dans un instant.
0: Il y a d'autres histoires de Twingo.
1: Ah, il y a d'autres histoires de Twingo. Elle a eu que des problèmes avec la Twingo.
0: God, il faut changer de voiture.
1: Il faut arrêter avec Renault. C'est pas mal Renault, mais bon. Question à choix multiples. Voici Michel Fugain.
13: C'est la fête.
1: Parmi ces prénoms masculins, lequel est fêté ce mois-ci, c'est-à-dire au mois de juillet? Au mois de juillet, y a-t-il Olivier, Jacques, Valentin ou Valérie, qui est aussi un prénom masculin. Top chrono, 10 secondes. Est-ce que ce mois-ci, on fête les Olivier, les Jacques, les Valentin ou les Valérie?
2: Olivier.
1: C'est quand la Saint-Valéry?
0: Elle a dit Olivier. La Saint-Valéry, c'est le 28 avril.
1: Bon, alors déjà, c'est pas Valérie, on l'élimine. T'as dit Olivier?
0: Ouais.
1: Eh non, ouais. Non, c'est Jacques. La Saint-Jacques, c'est des prix. Eh oui, eh oui. 25 juillet. Eh oui. Pas de Valentin. Le Valentin, c'est le 14 février.
0: Évidemment.
1: Et Olivier, j'en sais rien du tout, mais c'est pas en juillet, en tous les
0: cas. Bah, Olivier, je sais pas.
1: Je sais pas quand est-ce que c'est Olivier.
0: Bon, écoutez, voilà. Je n'ai pas d'Olivier dans mon. Bon,
1: on va vérifier.
0: Donc, Pierre, c'est un 5. Céline. C'est un zéro.
1: Et pour, c'est dommage surtout.
0: Pour te consoler, on va écouter Julien Clerc. Ce n'est rien. Ce n'est qu'un score. Tu vas peut-être te rattraper. Julien Clerc, vous écoutez ici. Ce n'est rien. Je vous aime. À tout de suite.

0: Ce n'est rien, Julien Clerc, 12h41, c'est l'été, c'est le mois de juillet, c'est le mois d'Otake, c'est Valérie, c'est moi, c'est nous.
1: Oh là là,
0: c'est la vie.
1: Hey, jingle.
2: Ici à midi,
0: Céline,
2: on est au taquet.
0: Céline. Toute l'équipe de Taquet s'excuse, platement, lamentablement, car après vérification avec Maître Coupez, Maître Kikandon et l'ensemble de la team, on s'y est mis à 14. On a découvert que Olivier était bien célébré le 12 juillet dans un calendrier qui est tout à fait normal. On l'a vérifié avec plusieurs sources. C'est une petite coquille, ça arrive parfois, et c'est une bonne nouvelle pour toi, puisque tu encaisses 3 points. Voilà, bravo Céline.
1: Et oui, parce qu'en fait, je pense qu'il y a eu une petite coquille dans la formulation de la question. La question, c'était parmi ces prénoms, lequel n'est pas fêté en juillet, et effectivement c'est Jacques, parce que... Non, je déconne. J'essaie de défendre nos auteurs qui font une énorme connerie.
0: On les salue, on en profite pour les remercier.
1: Ouais, on les remercie, ouais, mais là ça. Les gars, franchement, c'est l'archouma total. Céline, t'as 3 points. Non, t'es pas une quiche. T'as 3 points, ma quiche Lorraine. Pierre a 5 points, et toi t'as 3 points. Voilà, alors... Pierre, qui, je le rappelle, jouait ici Saint-Étienne, qui a 66 ans, qui habite à Saint-Chamond. Eh bien, notre Pierre, il a été bénévole au Resto du Cœur. Alors, il y avait les Restos du Cœur où, à Saint-Chamond ?
3: Tout à fait, oui. Enfin, quand je suis arrivé à la retraite, bon, ça fait 2 ans, il fallait que je trouve quelque chose pour m'occuper.
1: Ouais.
3: Donc, j'ai trouvé un groupe qui était super sympathique et voilà. Et donc, c'est le mardi et le jeudi matin. Alors, j'ai dû interrompre parce que j'ai eu des petits soucis de santé. Et je pense que je reprendrai bientôt, je pense.
1: Eh ben,
3: voilà.
1: Génial.
3: Et pendant 1 an, voilà, j'ai fait.
1: Eh ben, c'est bien.
3: C'est pour la bonne cause.
1: Eh ben oui, c'est pour la bonne cause. Ouais. C'est même d'une tristesse sans nom que ça existe toujours, même si on est heureux qu'ils existent. Normalement, ça devait être un petit peu temporaire.
0: Comme et ici, est la radio officielle. Exactement. Partenaire des Restos du Cœur.
1: Alors, comme ça, on voyage beaucoup. Hein. Allez, on a voyagé à Madère, la Crète, la Corse. T'adores les îles. Ça,
3: oui.
1: Voilà. T'as été aux États-Unis parce qu'il y a ton fils qui étudie là-bas.
3: Alors, qui étudie, qui est rentré en Norvège maintenant. Enfin, Pays-Bas, excuse-moi.
1: Alors, attends, ton fils, il a étudié aux États-Unis.
3: Il a fait son doctorat aux États-Unis, oui.
1: Putain, il fait quoi, ton fils?
3: Il travaille dans la nutrition animale.
1: Eh ben voilà, donc voilà. T'adores. Alors après, tu as été en Norvège aussi, puisque ton fils était là-bas. Et tu as été carrément en voiture.
3: Tout à fait, oui. On avait chargé, j'avais un 3008, on avait chargé le coffre de toit du 3008 pour amener des denrées alimentaires, parce que c'est très cher là-bas en Norvège. Et comme il était étudiant, le pauvre, il n'avait pas beaucoup d'argent, donc voilà.
1: T'as ramené les saucissons, les fromages et compagnie, quoi.
3: Voilà, des bonnes choses.
0: Je vais vous en ramener, moi, cet été de Norvège. Des petits saucissons pour vous, Valérie. Mais j'y vais, mon Norvège, je vous ramène des fromages, si vous voulez.
1: Dès qu'il peut ramener la conversation à lui, il la ramène.
0: Non, mais je voudrais bien savoir si c'est sympa, la Norvège, d'ailleurs.
1: Bah oui, c'est sympa, la Norvège.
0: C'est bien, Pierre.
3: Ah, c'est super, c'est super, les grands espaces.
0: Par contre, il a dit que c'est cher.
3: Ah oui, la vie est très chère.
0: Oh mince.
3: Très cher.
1: Le mec n'a pas pris du tout une destination pour lui, c'est-à-dire qu'il a pris une destination où le moindre steak coûte 50 balles.
0: Bon, je vais aller en Auvergne.
1: Voilà. Alors, mon petit chat, tu es en tête avec 5 points. Je vais te proposer immédiatement de marquer 5 points de plus avec la question cash. Tiens, je vais te mettre une petite chanson magnifique.
4: Internet, ça embête, mais aussi ça instruit.
1: Je m'y attendais pas, hein, que Dany Briand sorte une chanson qui s'appelle Internet, c'est très chouette. C'était pas dans mon bingo. Bon, enfin, écoute. Bien, alors, nous allons parler d'Internet, nous allons parler de couleurs. Je vais te demander, de quelle couleur est la dernière lettre du logo de Google? Donc Google, la page d'accueil Google, il y a des couleurs. Quelle est la couleur de la dernière lettre du logo de Google? Le logo de Google, c'est un peu chiant à dire. Top chrono, 10 secondes. Le logo de Google.
0: Tout l'été. Le logo de Google.
1: T'as dit quoi?
0: Logo.
3: Jaune.
1: T'as dit jaune? Alors, la dernière lettre est rouge, voilà, bleu, rouge, jaune et vert, le E final est rouge comme le deuxième O, voilà. Mais écoute, pas de points.
0: Bon, Céline qui est avec nous en Normandie, qui est prof de maths, qui est en vacances, qui cuisine, qui revisite des bons petits plats, qui rêverait de prendre l'avion pour voyager un petit peu plus et qui aimerait aussi rencontrer Emmanuel Macron. Mais on l'a évoqué tout à l'heure, on a des soucis avec sa Twingo. Eh oui, des moments où c'est pas facile sur l'autoroute avec le pot d'échappement qui se décroche, la bande d'arrêt d'urgence, tout ça. Mais c'est pas tout. Tu te l'es fait voler aussi, ta Twingo?
5: Eh oui, j'en avais plus.
0: Alors, qu'est-ce qui s'est passé?
5: Mais en fait, avant d'avoir mon concours, je faisais des remplacements en tant que professeur. Et puis, c'était une journée où il y avait. Ben, c'était une journée de grève. Et puis, moi, comme c'était mon premier remplacement, j'ai pas osé faire grève. Je me suis dit, je vais aller travailler quand même.
0: Oui.
5: Donc, je me suis garée sur le parking de. À l'époque, c'était un lycée.
0: Oui.
5: Je me gare sur le parking du lycée. Et puis, le midi, je me suis dit, bon, je vais reprendre. J'avais mon petit pique-nique qui était dans ma Twingo. Donc, je vais à ma Twingo pour chercher mon pique-nique. Et là, j'avais plus de voiture.
0: Oh.
5: Donc, la grosse panique. Donc, je me refais tout le film, hein, depuis le matin. Je me vois arriver. Je me demande, est-ce que je suis bien garée là, quand même?
0: Oui, oui, bah, c'est normal, bien sûr.
5: Et là, ben oui, non, j'étais bien garée là, sauf qu'il n'y a plus rien.
0: Mais t'as pleuré, tu t'es mis à pleurer. Bah, oui.
5: Ah ben oui, là...
0: Bah, ça commençait mal. Hein.
5: Maintenant je rigole.
0: Bah, oui, mais c'est pas drôle, mais c'est pas fini. D'autres aventures avec la voiture. Alors cette fois, c'est la Clio, on reste toujours sur du Renault, hein. on est fidèles. Qu'est-ce qui s'est passé? Tu t'es garée à Rouen pour faire des courses, et puis...
5: Voilà, donc je me suis garée à Rouen, je voulais faire des courses, et j'ai mis mon cartable derrière mon siège. Et puis, quand je suis revenue, ma fenêtre arrière était cassée et je n'avais plus de cartable.
0: Ah ouais, toi, t'as pas de chance et tu t'es fait piquer les copies des élèves. Pas cool, ça.
5: Eh oui. Et coup de chance, quand même, c'est qu'on a retrouvé le cartable.
0: Ah bah, tant mieux pour les élèves.
5: Voilà, ouais, parce qu'en plus, j'avais corrigé les copies. Alors, ouais. J'ai corrigé. Et...
0: Prends un vélo, hein, parce que là... T'en arrives des choses, toi. Allez, oublions tout ça et passons à la question qui va peut-être te permettre de marquer 5 points. Question cash, ça va être très rapide. Qu'est-ce qu'un mocktail? Top chrono, 10 secondes. Un mocktail.
5: C'est un cocktail.
0: Oui.
5: Un cocktail avec quelque chose, mais je ne sais plus c'est quoi. Un mocktail.
0: Alors, c'est plutôt un cocktail
5: entendu,
0: sans. C'est un cocktail sans alcool. Un mocktail.
5: Ah oui, non, mais qu'est-ce qu'on fait quand on a l'alcool?
0: Eh ouais, il a été popularisé comme le Virgin Mojito, Virgin Pina Colada, avec modération, tout
1: bien,
0: ça.
1: Bien, allez, ça fait 5 pour Pierre, 3 pour Céline. Dommage. Et là, tout de suite, on écoute Amir à l'imparfait. Vous écoutez ici, c'est une nouveauté. À tout de suite, mes petits chats.

0: parfaite pour moi.
1: Je sais pas comment il a deviné tout ce que je pense de Valérie Damido. 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
2: Oui, allez.
1: Elle est parfaite, mais parfaite.
2: Envoyez-moi la réclame.
1: C'est un compliment, prenez-le.
2: Oh, la réclame.
1: Oh, celle-là, alors.
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2: Et ici, nous sommes avec Pierre qui a 5, Céline qui a 3. Ah, Pierre qui donc joue avec ici Saint-Étienne, qui habite Saint-Chamond, qui est retraité, qui a été braqué à la banque, qui a vécu des aventures incroyables. Alors, Pierre, il adore plein de choses en musique, il adore ça, notamment. Voilà l'été, voilà l'été, voilà l'été, voilà l'été. Oh là là. J'embrasse Mitch à la trompette. Allez, ça, tu adores. Mais tu adores aussi ça. Ouais, putain. Ah oui.
1: Eh bien sûr, Maître Gims.
2: Mais Maître Gims,
1: Gims. D'ailleurs, on l'appelle plus Maître, il paraît.
2: Ouais, on l'appelle Gims, Gims maintenant. Gims. C'est comme ça. Mais oui, voilà. Bien, mon chat, c'est l'heure de ton bingo. Voilà, il faut que tu cartonnes, il faut que tu marques. Ici, c'est les verts, tout ça, rapport A. Donc, à mon top chrono, tu vas avoir 10 secondes. 10 secondes, et c'est très court. C'est vraiment très court. Concentre-toi bien, chouchou. Tu as 10 secondes pour me donner un maximum de races de chiens. Toutes les races de chiens que tu connais. C'est parti, top chrono, 10 secondes.
10: Berger allemand, chihuahua, caniche, yorkshire, malinois.
2: Tu m'en as donné 5. Il y avait les cockers, les teckels, les staffs, les pitbulls, les bergers australiens, les dogs, les dobermans, les danois, les dalmatiens, que sais-je. Tu m'en as donné 5.
1: Céline, juste avant de jouer, une dernière petite anecdote sur ton côté chèvre. Toi qui es en Normandie, un jour t'es parti de Rouen jusqu'en Seine-et-Marne pour faire les magasins. Parce que t'as bien marché, t'es tombé sur des chaussures de rando. Alors tu t'es dit, c'est une belle occasion. Et du coup, t'as acheté. Mais qu'est-ce qui s'est passé?
11: Eh ben, je ne les ai pas pour moi tout de suite, hein. Je les ai ressortis 2 ou 3 mois plus tard, quand j'en avais besoin. Et là, je me suis aperçue d'un truc, n'importe quoi, c'est que j'avais acheté 2 pieds gauches. Comment est-ce possible? Je me dis, comment j'ai pu faire ça?
1: Voilà. C'est plutôt le vendeur ou la vendeuse qui t'a mis de chaussures gauche dans la boîte.
11: Je me suis dit, c'est quand même bizarre à la caisse, ils ne se sont même pas aperçus du problème.
1: Oui. Et puis,
11: alors j'ai rappelé le magasin et je leur ai demandé s'ils n'avaient pas mon pied droit.
1: Et alors
11: bon, ils avaient mon pied droit. Je suis retournée pour échanger un pied gauche contre un pied droit.
1: 200 km pour aller récupérer le pied droit parce que c'était à 200 bornes de chez toi. Quelle histoire incroyable. Céline, jouons tout de suite avec ton bingo. Le bingo, celui qui marque le plus de points, il prend 10
2: points.
1: On
2: l'encourage pas avec une chanson.
1: Ça, écoutez, ça va, on va encourager. On encourage, allez, on encourage. elle a toujours froid.
2: Bah oui.
1: Et que donc Marie Carré, c'est une de ses chansons préférées.
2: Marie, ouais, Marie Carré, ouais. Marie Carré.
1: Oui, bah c'est ça. Ouais.
2: C'est un Marie.
1: Exactement. Alors, 10 points. Pour prendre les 10 points, il faut faire plus que lui. Il a fait 5. J'ai besoin de 6 bonnes réponses. Avec ça, tu reviens vendredi. D'accord ?
11: D'accord.
1: Il me faut 6 bonnes réponses. Je te demande un maximum, en 10 secondes, de races de chats. Maximum de races de chats. Top chrono. On y va.
11: Chat siamois, berlinois, chat angora,
1: oui.
11: Chat d'égout, chat de ville,
2: chat d'égout, non, chat de gouttière.
1: Non, c'était bien parti. Il y avait le norvégien, le sphinx, le chartreux, le bleu russe, l'abyssin, il y avait le british short hair, l'angora.
2: Le Maine Coon.
1: Ah là là là, ça suffira pas.
2: Bien.
1: Ah,
11: je n'y connais pas trop.
2: Bon.
11: Bien qu'en chat, ça aurait été plus facile.
1: C'est pas grave.
2: Pierrot, t'as compris que vendredi, c'est toi qui allait tenter de gagner avec nous le séjour au Club Bellambra de 2000 euros.
0: Oui, oui, bah, effectivement. Bah, bravo Céline, quand même.
1: Hein. Merci.
2: Bah, bravo Céline. Pierre, c'est toi qui t'en... Et voilà. Bien, mes chéris, bravo. Vendredi, moi, j'ai déjà 3 candidats.
1: Ouais,
2: demain,
1: ouais,
2: peut-être que...
1: Peut-être. Aujourd'hui, peut-être.
2: Ou un jour, ou demain.
1: Et alors, demain.
2: Voilà. Bon, allez, c'est pas grave.
1: Vous n'allez pas me faire le grand chelem, quand même, avec 4 candidats à la fin de la semaine.
2: Je remercie Céline à la réalisation. Je remercie Laurie à la technique.
1: Vous enlevez ce petit rire, là, qui m'énerve.
2: Je remercie le professeur Coupez.
1: Ouais.
2: Voilà, Sadika au standard. Et je remercie, bien sûr, Éric Bastien. Voilà, allez, je vous embrasse, je vous aime. À demain, la France.
4: Ne seriez-vous pas à bout, chers amis?
1: Totalement.
4: Je peux proposer une consultation.
1: Sauvez-moi,
4: avec
1: s'il vous plaît.
4: Un petit sevrage, oui. L'un et l'autre.
1: Ah, mais vous savez, c'est comme dans la MAF, hein. Je l'aurai un jour. Hein.
4: Bon, c'est ça qu'on aime aussi, c'est cette complicité, les amis. Écoutez, après l'information, je vous parle de l'adaptation de l'agriculture au changement climatique. En tout cas, des tentatives d'adaptation avec une chercheuse de l'INRAE qui, vous aussi, sont temps à réfléchir à l'avenir. Et ça nous fait du bien, c'est du concret.
1: C'est Wendy Bouchard qui parlait, on l'a pas dit.
2: Bonne émission, bisous, à demain, chérie.
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2: Eh oui, c'est
1: oui.
2: Encore moi qui ai gagné aujourd'hui.
1: Eh oui.
2: Et vous écoutez ici la meilleure des radios. Je vous aime, je vous kiffe, il est 13h.
1: Demain, c'est ma dernière chance, soyez là, je vais tout donner. 13h, Wendy Bouchard.
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4: Bonjour à tous, merci d'être à l'écoute de Ma France avec nos journalistes mobilisés au cœur de l'actualité. D'abord sur les terres sartoises, nous sommes à la Flèche pour le lancement de la campagne de Marine Le Pen qui continue de se dire innocente, qui se lance libre et éligible, dit-elle, dans la course à la présidentielle. Nous sommes sur place pour ce déplacement symbolique et on se projette sur les suites judiciaires de son pourvoi en cassation, sur le pari qu'elle prend comme candidate pour l'Élysée. Qu'est-ce que cela change pour sa popularité? Analyse à suivre de Frédéric Dabi de l'IFOP. À la une, évidemment, la lutte tenace contre les incendies qui a coûté la vie à un pompier volontaire de 22 ans ce matin en Savoie. Ses camarades lui rendent hommage dans ce journal de la Normandie au Roussillon où 5000 hectares de nature ont été ravagés. La chaleur qui accable l'environnement, on en parle à 13h15 avec notre invitée, chercheuse à l'INRAE qui travaille à l'adaptation des pratiques agricoles face au réchauffement climatique. Les organismes à rude épreuve sous plus de 33 degrés, là c'est le sort des coureurs du Tour de France. 5e étape ce mercredi entre l'Admeuse et Pau. Et puis le journal du Mondial à la veille du match des Bleus face au Maroc, 22h demain en direct de Boston pour une place en demi-finale. Ce fut l'annonce politique d'hier soir. Marine Le Pen est donc pour la 4e fois candidate à l'élection présidentielle et elle a lancé ce

0: sourire malgré un comité d'accueil particulièrement sonore des militants de la France insoumise, des écologistes les ont accueillis avec des bruits de casseroles. Certains ont hurlé Marine en prison. Des soutiens frontistes ont répondu Marine présidente. Au lendemain de sa décision de se lancer, elle est venue justifier son choix, ce pourvoi en cassation qui lui permettra pour le moment de faire campagne sans bracelet électronique. Non, elle ne cherche pas à gagner du temps, dit-elle.
1: Je ne joue pas à la montre. Je suis une citoyenne qui use de ses droits, car je suis innocente des faits qui me sont reprochés. Mais je vous rappelle que la cour d'appel m'a rendu mon éligibilité.
0: À côté d'elle, forcément, Jordan Bardella acquiesce en costume. Le revoilà relégué à son rôle de numéro 2. Thierry, qui est un électeur du RN, qui regardait cette scène, a d'ailleurs carrément regretté le choix de Marine Le Pen.
2: S'il voulait vraiment que le Front National passe, il aurait mieux fallu qu'elle lui donne un coup de main. Mais pas qu'elle se présente.
0: Pas de quoi, en revanche, décourager au contraire les plus marinistes ici. Virginie est très satisfaite de voir sa championne se lancer dans l'arène.
3: Elle a raison, tout le monde est pareil, de toute façon, tout le monde vole dans les caisses, quoi.
0: Vous ne pensez pas qu'elle va être embêtée comme ça pendant toute sa campagne?
3: Bah si, je pense. Si aussi, ouais. Mais bon, on verra bien.
0: On verra bien. C'est justement ce qu'a dit Marine Le Pen hier soir sur le plateau de TF1 lors de sa première allocution après sa décision de se lancer dans la campagne lorsqu'elle était interrogée sur l'issue finale de toutes les procédures judiciaires à son encontre.
4: Merci à l'intervention sur le terrain sartois avec Marine Le Pen qui paraît donc libre et libérée, qui assure qu'elle ne fera pas campagne sous bracelet électronique car elle décide de se pourvoir en cassation, ce qui suspend, vous le répète, l'arrêt d'hier. Nicolas Joly, cela reste une prise de risque judiciaire.
5: Effectivement, parce que la Cour de cassation peut, comme son nom l'indique, casser l'arrêt de la Cour d'appel si elle juge qu'il n'est pas conforme au droit. On rappelle que Marine Le Pen clame toujours son innocence, mais coupable ou non, sa peine est désormais, comme vous le disiez, suspendue le temps que la Cour de cassation examine son dossier. Et ça pourrait prendre du temps, 18 à 24 mois en moyenne, ce qui lui laisse donc le temps de faire campagne sans bracelet et d'obtenir l'immunité présidentielle si elle accède à l'Élysée. Pour son avocat, maître Rodolphe Bosselu, ce pourvoi n'est donc pas un moyen de gagner du temps.
6: C'est un pari, l'aléa judiciaire, il est permanent. Alors de ce point de vue-là, c'est peut-être un pari, mais il faut aller au bout de la démarche. Et Madame Le Pen considère que son innocence mérite qu'elle aille devant la Cour de cassation.
5: Alors ce pari est-il risqué? Si la Cour de cassation rejette son pourvoi avant l'élection, Marine Le Pen pourrait donc se voir poser un bracelet électronique en pleine campagne. Imaginez la scène, ce serait en termes d'image catastrophique. Mais là encore, la candidate pourrait abattre une dernière carte, demander au juge d'application des peines de suspendre sa peine, de ne pas lui poser le bracelet en vertu d'un article du Code de procédure pénale pour les peines inférieures ou égales à 2 ans pour motif d'ordre médical, familial, professionnel ou social. Difficile en effet d'imaginer un juge d'application des peines prendre la responsabilité de refuser cette demande à quelques mois du scrutin. Le pari de Marine Le Pen n'est donc peut-être pas si risqué que ça.
4: Merci Nicolas Joly pour ces explications qui éclaircissent le sujet dans la ligne de la Cour d'appel de Paris, c'est-à-dire la prise en compte de la liberté des candidatures et de la liberté de choix de l'électeur, avec cette peine donc revue par la Cour à la baisse pour la condamnation de Marine Le Pen. Regardons dans Ma France maintenant la lecture politique et sondagière de cet événement avec le directeur général de l'IFOP. Bonjour Frédéric Dabi.
7: Bonjour Wendy Bouchard, bonjour à tous.
4: Frédéric, Marine Le Pen prend le risque, elle fonce. Alors elle anticipe tout de même en disant ce matin dans la Sarthe, je ne vais pas passer la campagne présidentielle à vous faire des analyses juridiques. Est-ce que ces affaires, cette épée de Damoclès en quelque sorte, peut nuire à sa campagne et à sa popularité, Frédéric Dabi?
7: Alors, on le verra à travers les premières enquêtes. En tout cas, il y a un risque de brouillage. On se souvient de la campagne de François Fillon, sous casserole, une incapacité pour lui à déployer ses thèmes et sa campagne. Mais c'est un contexte différent pour Marine Le Pen. Elle est à la tête, elle est candidate, comme vous l'avez dit, pour la 4e fois. C'est la 9e candidature d'un Le Pen sous la 5e République. Il y a quand même une force de propulsion du Rassemblement National, et je dis à dessein Rassemblement National parce que pour beaucoup d'électeurs RN, on l'a entendu dans votre micro-trottoir, c'est un vote d'alternative. C'est eux contre les autres. C'est sortons les sortants. C'est on n'a jamais essayé le RN. Pourquoi pas elle? Elle fera pas pire que les autres. Et c'est vrai également, on se souvient de la campagne de Jacques Chirac en 2002. Jacques Chirac était très encerclé, encore plus que Marine Le Pen, par des affaires, ça ne l'a pas empêché de gagner très largement.

0: largement. Les Français sont moins sur une logique du tous pourri que de tous impuissants. Impuissants à résoudre des problèmes, la dette, l'insécurité, l'immigration, toute une série de sujets sur lesquels Marine Le Pen apparaît crédible, car vierge, si je puis dire, de toute responsabilité.
1: Et c'est une candidature et c'est une présence, Frédéric Dabi, qui forcément fait mal, en particulier aux candidats de droite. On rappelle que le parti, le RN, est très solidement implanté. On est autour des 30% d'intention de vote à 9 mois de la présidentielle.
0: Oui, tout à fait. La dernière enquête IFOP fiduciale pour LCI et le Figaro donnait Marine Le Pen, quand elle était testée, à 32%. Entre parenthèses, Jordan Bardella était à 36% parce que pour beaucoup d'électeurs RN, il y avait un doute. Est-ce qu'elle pouvait être candidat? Beaucoup avaient anticipé ou intériorisé un empêchement de Marine Le Pen. Ce n'est pas le cas. En tout cas, il y a un socle très solide. Et on va dire, quittons les sondages à 9-10 mois du vote. Ils n'ont pas de vocation prophétique ou de pronostic, mais quand on regarde les résultats électoraux du RN depuis 2022, aux européennes, au premier tour des législatives, on est entre 30 et 33%. C'est le premier parti de France.
1: Merci Frédéric Dabi pour cette lecture aussi sondagère et politique, vous qui êtes directeur général de l'IFOP. Dans l'actualité également, ce drame en Savoie, la mort ce matin d'un pompier volontaire de 22 ans qui combattait cette nuit un feu de forêt sur la commune de Planet, près de Pralognan-la-Vanoise. Il a été tué dans un éboulement et la nation s'incline devant la mémoire de ce jeune homme. Voilà ce qu'écrit il y a quelques heures maintenant Laurent Nunez, ministre de l'Intérieur. Mélanie Tourdardre, pour ici Pays de Savoie, vous êtes évidemment sur les lieux tragiques de cet accident sur lequel le caporal Baptiste Gerfaud-Valentin était donc mobilisé. Mélanie.
2: Oui, l'émotion ici dans le hameau du Villard est immense, Wendy. La route départementale est coupée en direction de Pralognan. Pas un bruit à part l'hélicoptère qu'on vient d'entendre passer. Le caporal Baptiste Gerfaud-Valentin avait seulement 22 ans. Vous l'avez dit, il était arrivé hier soir vers 23h en surveillance, explique la préfète de la Savoie, Vanina Nicoli.
3: Ce matin à 7h15, un jeune sapeur-pompier volontaire de la Savoie, âgé de 22 ans, du centre d'incendie et de secours d'Albertville, est décédé en protégeant la route départementale 915 pour éviter que le feu ne dépasse cette route. Le sol est extrêmement instable. Les pierriers travaillent sous l'effet de la chaleur de l'incendie. Et c'est d'ailleurs dans ces circonstances-là que le jeune sapeur-pompier est décédé. C'est un bloc rocheux qui l'a percuté.
2: Une cellule psychologique a été mise en place dès ce matin pour prendre en charge les collègues de Baptiste. Le colonel Terrien, chef de corps des pompiers de la Savoie, très, très ému, tient à lui rendre hommage.
4: Il participait en qualité de sapeur-pompier volontaire saisonnier à de multiples campagnes. Il était présent dans les stations. Il était toujours là, notre sapeur-pompier volontaire. Et il venait de réussir le concours de caporal de sapeur-pompier professionnel. Il allait faire de sa passion son métier.
2: Et malgré le choc, hein, vous l'entendez, et la douleur, 40 pompiers sont toujours mobilisés sur cet incendie du Planet avec une vingtaine d'engins et un hélicoptère.
1: Merci Mélanie Tourdade en direct de cette commune de Planet pour ici, Pays de Savoie. Et on s'associe évidemment à la peine de tous les pompiers qui perdent un jeune camarade courageux, valeureux, qui défendait sa nature, son territoire, une réalité qui nous rappelle que 80% des pompiers de France sont aujourd'hui volontaires et qu'ils vouent, à côté de leur famille, à côté de leur métier, du temps aux autres. Dans les Pyrénées-Orientales justement, ils sont 800 à être mobilisés toujours pour venir à bout de l'un des plus gros incendies des 50 dernières années dans cette région. 5000 hectares ravagés, un feu qui ne progresse plus depuis hier mais qui n'est pas encore fixé. Et à quelques kilomètres des flammes, le collège de la commune de Millas accueille des pompiers venus en renfort pour qu'ils puissent se reposer. Jules Hauss, vous avez pu rencontrer ceux venus de Normandie, très éprouvés, très marqués eux aussi par l'annonce de la mort d'un des leurs en Savoie.
5: Ils sortent de leur première vraie nuit de sommeil depuis leur arrivée dans les Pyrénées-Orientales dimanche et elle fait du bien selon le commandant Julien Payette, il est venu de Seine-Maritime.
6: Vous pouvez avoir des propagations et des sautes de feu de plusieurs dizaines de mètres. Vous pouvez avoir le feu qui vous entoure parce que vous êtes sur une partie haute et il est passé par l'arrière. Donc là, on a profité d'une nuit où on a fait reposer un peu les personnels parce qu'ils étaient engagés depuis plusieurs heures sur le sinistre.
5: Objectif d'étendre au maximum les organismes. Tous les pompiers sont en tongs et en claquettes. On entend quelques rires dans le gymnase, mais l'ambiance en a pris un coup ce matin, selon le capitaine Boutoil, après l'annonce de la mort d'un pompier dans les Alpes.
7: Dès que c'est paru sur les réseaux sociaux, ça a fait vite le tour de la colonne, évidemment. On pense à ce qu'on vient de vivre ici et on se dit, voilà, ça peut arriver.
5: La victime était un jeune pompier volontaire, comme Joris, engagé ici.
8: Il y a des moments où c'est impressionnant. La peur, pas forcément, mais oui, c'est très impressionnant à certains moments.
9: Ah, bon, c'est pas. Ah, vous partez ?
10: Merci.
5: Entretien interrompu, Joris et ses collègues doivent partir en urgence, ils sont appelés en renfort.
1: Et oui, nous sommes dans un contexte de risque maximal. D'ailleurs, les annulations de feux d'artifice se multiplient. Plusieurs communes du Loiret, de Normandie, du Puy-de-Dôme, de la Creuse, de la Drôme, mais aussi dans le Doubs, à Sochaux, exactement, où les mairies préfèrent jouer la prudence. Et en ce nouvel épisode caniculaire qui touche aujourd'hui 67 départements, faites bien attention aux crèmes solaires que vous achetez pour cet été. Une dizaine de crèmes sont en effet dans le collimateur de l'association Que Choisir, des produits achetés sur des plateformes marchandes chinoises et au bilan désastreux, Sophie Auvigne, voire dangereux pour notre santé.
9: Il en est passé des crèmes anti-UV dans les laboratoires de Que Choisir. L'association vient de fêter ses 75 ans. Pourtant, un tel résultat aussi calamiteux, c'est du jamais vu selon les experts de Que Choisir. Sur 10 références achetées sur Temu, AliExpress et Chine, 3 produits ont été éliminés d'emblée. En cause, la présence d'un ingrédient désormais interdit à la vente dans l'Union européenne. Un perturbateur endocrinien qui peut agir sur la thyroïde et sur les œstrogènes. Pour les 7 autres crèmes, c'est simple. 6 d'entre elles sont sans effet ou presque contre le soleil, avec un indice de protection aux alentours de 2, 20 dans le meilleur des cas, contre 30 ou 50 pour les crèmes classiques. Un seul produit sur 10 tient ses promesses, mais à l'aide d'un ingrédient jugé nocif pour la santé, selon Que Choisir, encore un perturbateur endocrinien à éviter autant que possible.
1: Merci Sophie, et n'oubliez pas l'application Yuka, par exemple, pour vérifier justement la bonne salubrité, si j'ose dire, de ces différents produits. La chaleur, elle fait suffoquer aussi les coureurs du Tour de France, sous 40 degrés pendant près de 200 km, pédaler dans ces conditions met les organismes à rude, très rude épreuve, avec des étapes en plein cagnard, comme la cinquième aujourd'hui entre Lannemezan et Pau, François Sauvestre.
10: Sur la ligne d'arrivée, au bout de l'effort, Ewen Kostiou, le breton de la Groupama FDJ, s'arrose le corps pour redescendre en température. Ces fortes chaleurs ne sont pas sans conséquences sur ses performances.
11: Bah, c'est vrai que quand on regarde les données, moi je me fie par rapport à ça, et bon, on voit qu'on est tous un cran en dessous, hein, il fait tellement chaud, c'est impossible de tout le temps se rassasier au niveau eau, niveau poudre, tout ça. Donc c'est des situations de course très compliquées à manœuvrer. Ouais.
10: L'enjeu du ravitaillement est encore plus fort. L'Union cycliste internationale a donc décidé d'alléger temporairement les règles pour permettre aux équipes de transmettre plus de bidons pendant la course. Est-ce suffisant ? Non, répond une partie du peloton, dont le grimpeur Guillaume Martin.
12: J'espère que voilà, un jour il n'y aura pas un drame qui va faire que il va falloir prendre des mesures un peu plus drastiques, parce que pour l'instant, oui, c'est principalement des pansements qu'on met sur ces problèmes-là sans prendre vraiment la mesure du problème. Mais il n'y a pas non plus 50 solutions.
10: Guillaume Martin, qui n'est pas le seul à mettre une certaine pression sur les organisateurs et surtout sur les diffuseurs télé, ce sont eux qui ont vraiment la main pour décaler les départs à des heures moins chaudes, plus tôt le matin ou plus tard le soir. Tout l'inverse de l'étape du jour qui s'élancera à 14h05 en plein soleil à Lannemezan.
1: Merci François. Après ce départ des Hautes-Pyrénées, cette cinquième étape du Tour de France prendra donc la direction de Pau, 158 km et un final promis aux sprinteurs. À côté du cyclisme, je n'oublie pas le foot évidemment, mais on y revient largement dans le journal du Mondial dans 10 minutes sur ICI, avec l'Argentine, avec la Suisse qui poursuivent l'aventure, et nos Bleus qui se préparent demain 22h à Boston à affronter le Maroc. Ce sera un match en quart de finale.
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1: Et dans Ma France, à l'issue de cette actualité largement consacrée aux incendies et aux conséquences de la canicule, on donne la parole à ceux qui réfléchissent aux besoins de changements urgents pour affronter justement dans un avenir proche les épisodes de chaleur à répétition. Quoi qu'en dise le gouvernement, vous savez, les besoins urgents à l'hôpital justement, dans les maisons de retraite, à l'école, dans les passoires thermiques, avec l'exemple de cette femme de 93 ans morte dans un logement social après avoir réclamé des années durant un simple volet. Il nous faut nous préparer et heureusement, des Français y travaillent. C'est votre cas. Bonjour Marie Launay.
14: Bonjour Wendy Bouchard.
1: Vous qui êtes directrice adjointe d'AgroClim à l'INRAE, dans le domaine de l'agriculture, vous travaillez, Marie Launay, sur les changements climatiques dans ce domaine. Et d'ailleurs, avant de commencer très concrètement à nous expliquer votre travail, vous relayez un chiffre impressionnant. Entre 1947 et 2010, il y a eu entre 25 et 27 canicules. On enregistre le même nombre depuis 2010. Ça fait une série d'épisodes très compliqués à absorber par nos organismes, on le sait bien, mais par nos sols, par notre culture, par le vivant en général.
14: Oui, tout à fait. On est passé, finalement, pendant 60 ans, on avait une canicule tous les 2-3 ans. Et là, on a deux canicules par an. Et du point de vue de l'agriculture, en fait, le problème, c'est quand ces événements extrêmes, d'ailleurs, c'est pas, il n'y a pas que les canicules, il y a les sécheresses, il y a les inondations, quand ces événements extrêmes coïncident avec des périodes critiques du cycle des cultures. Donc c'est ce qu'on a pu voir là au mois de juin, où on a pu avoir des impacts sur le remplissage des grains, des céréales comme le blé ou l'orge. Mmh. Donc dans certaines régions, il y a probablement on va moissonner ou on moissonne des grains plus petits. On a des impacts sur la floraison des cultures de printemps, par exemple avec une stérilité plus importante du pollen. On a aussi des impacts dans sur les fruits et légumes avec des phénomènes de brûlure, ce qui rend les fruits et légumes impropres à la vente parce que la qualité compte énormément. On a aussi une augmentation du risque de feux agricoles et puis la chaleur dans les serres aussi pour ceux qui travaillent justement en maraîchage. Donc on a pas mal de phénomènes comme ça qui ont un impact direct de la canicule sur nos cultures. Et on a aussi des impacts, je dirais, indirects ou en cascade, parce que finalement, ces situations-là, on est quand même à la troisième vague de chaleur, rendent les situations de sécheresse plus précoces et plus fortes, puisque en fait, avec ces températures très élevées, on augmente l'évaporation et la transpiration d'eau, donc les sols s'assèchent. Et là, ça va réduire, ou ça réduit déjà, hein, le fonctionnement, la croissance des prairies, par exemple.
1: Oui.
14: Donc, ça peut poser problème en termes de pâturage ou de récolte de foin pour cet hiver, pour le bétail.
1: Avec des pénuries sans doute attendues hein, sur le foin, Marie-Laure,
14: oui,
1: on en est là
14: oui,
1: aussi.
14: Oui. Oui. Oui, oui, tout à fait. D'ailleurs, l'INRAE, avec Météo France et le ministère de l'Agriculture, ont mis en place, après 2003, un système de suivi de la production de ces prairies pour justement arriver à mieux anticiper ces problèmes de pénurie.
1: Oui, alors...
14: On a aussi des problèmes sur les arbres fruitiers, oui. Comme on a sur les forêts, c'est-à-dire des dégâts un peu irréversibles sur les vaisseaux qui conduisent la sève.
1: Oui.
14: Qu'on appelle des embolies, et là ça fragilise les arbres qui ensuite sont plus vulnérables face à des attaques, par exemple, d'insectes ravageurs. Voilà. Donc ça, c'est des effets un peu en cascade.
1: Bien sûr, vous venez d'évoquer le terme de suivi, Marie Launay, et je voudrais qu'on se projette ensemble, parce que là, vous avez fait un constat, et c'est un constat qui est assez dramatique. Donc maintenant, comment vous aider justement cette nature, cette agriculture à devenir plus robuste? Alors, on emploie beaucoup le terme de résilient, mais à un moment donné, comment on y travaille justement, et quelle stratégie et quelle vision, Marie Launay, pour votre boulot à l'INRAE, en l'occurrence?
14: Alors justement, vous parlez de suivi, tout à fait. On étudie rétrospectivement ce qui s'est passé depuis plusieurs décennies, parce que on voit des choses qui se passent en agriculture, par exemple les dates de vendange qui sont plus précoces, les cycles qui sont plus courts. Donc on suit ce qui se passe et ce qui s'est passé, et on anticipe ce qui pourrait se passer à l'aide de scénarios climatiques futurs. Et ce qu'on essaie de travailler sur plusieurs types de stratégies qu'on construit avec la profession agricole, hein, eux-mêmes s'adaptent déjà depuis plusieurs décennies. Donc on construit ça avec la profession agricole, des stratégies d'adaptation qu'on teste, qu'on peut essayer d'évaluer à l'aide de modèles sur des projections climatiques futures.
1: Ça veut dire, donc, est-ce qu'on travaille sur les espèces en termes de stratégie? Est-ce qu'on travaille sur la manière de protéger les cultures et sur aussi ce qu'on plante en l'occurrence?
14: Oui, tout à fait. Alors, il y a des stratégies sur le court terme et puis sur le moyen et long terme. Hein. Il y a la stratégie déjà d'évitement, c'est-à-dire d'essayer de ne pas faire coïncider ces phases critiques des cycles des cultures avec des événements climatiques extrêmes. Donc là, déjà, les agriculteurs mettent énormément ça en place, hein, c'est-à-dire décaler des dates de semis, choisir des variétés plus ou moins précoces.
1: D'accord.
14: On travaille aussi sur la sélection variétale, mais ça peut être un peu plus long. Et puis, il y a des stratégies que j'appellerais plus de robustes, qui demande quand même une transformation plus en profondeur des systèmes de culture et d'exploitation, et qui, eux, vont tenter finalement de rendre nos systèmes plus robustes face, leur permettre de continuer à fonctionner à peu près normalement, un peu ou prou, face à des aléas climatiques qui peuvent être, qui seront de toute façon plus fréquents, plus intenses.
1: Ça veut dire avec un travail génétique à la clé?
14: Alors, ça fait partie des choses à faire. L'idée, c'est en fait de s'appuyer sur certains leviers, notamment certains principes d'agroécologie, comme la diversification.
1: Mmh.
14: C'est une idée qui est vieille comme le monde, hein, qui est sage. L'idée, c'est en cultivant différentes espèces, plus d'espèces différentes sur un même,
1: c'est ça,
14: une ouais. même exploitation, une même région finalement, ouais. de diluer le risque.
1: On parce sort que, des monocultures.
14: Les espèces, voilà.
1: Ouais.
14: Et les espèces, alors déjà, elles réagissent pas de la même manière aux aléas climatiques. Elles ont pas des cycles qui sont positionnés de la même manière dans le calendrier. Et en plus, on peut jouer aussi sur des complémentarités. Elles vont pas avoir recours aux mêmes ressources ou pas aux mêmes ressources en même temps.
1: Oui.
14: Certaines même peuvent protéger les autres face aux ravageurs, peuvent apporter de l'ombrage, etc. Donc tous ces systèmes qui sont un peu plus transformants, et qui s'appuient sur des principes d'agroécologie, on y réfléchit, on y travaille, et c'est quelque chose de longue haleine. Bah,
1: c'est passionnant de vous entendre, Marie-Lonet. Je voudrais qu'on n'oublie pas quand même tous les animaux de ferme, de rente, qui ont suffoqué et qui suffoquent encore dans des infrastructures inadaptées. La ministre de l'Agriculture n'a pas parlé en chiffres ni en bêtes, elle a parlé en tonnes. Bon, 9127 tonnes d'animaux morts, surtout des volailles, et pour deux tiers en Bretagne. Comment, parce que c'est terrible aussi, comment on évite cette surmortalité? On entendait par exemple un éleveur de volailles qui dit, bon voilà, on a mis des ventilateurs dans des bâtiments, mais ça suffit pas, on n'a pas l'argent pour faire davantage. Il y a la réalité économique et puis aussi à la survie de ces bêtes. Comment on travaille là-dessus à l'INRAE aussi?
14: Alors, on travaille sur les bâtiments d'élevage, on travaille sur les modes d'élevage aussi, on travaille aussi sur les races animales, améliorer les races pour qu'elles résistent mieux à ces problèmes-là. Mais il y a aussi, on travaille à toutes ces stratégies d'adaptation, mais de façon indissociable de l'atténuation. C'est-à-dire qu'on peut pas s'adapter indéfiniment aussi.
1: Mais oui,
14: il faut vraiment travailler sur la cause du problème, qui est l'émission de gaz à effet de serre. Donc, on travaille aussi toutes les stratégies d'adaptation que l'on teste. On réfléchit aussi à ce qu'elles contribuent à atténuer les émissions de gaz à effet de serre. Voir, parce que c'est aussi une des chances qu'on a en agriculture et aussi dans la gestion forestière, à contribuer à capter le CO2 de l'atmosphère grâce à la photosynthèse. Donc finalement, pour nous, c'est vraiment indissociable. Sinon, on va vers des stratégies de maladaptation. C'est-à-dire qu'on va résoudre un problème à très court terme, mais on va l'amplifier à moyen ou à long terme.
1: Merci Marie-Lonet. Bon, on n'a pas fini de viser avec vous sur ces stratégies d'adaptation, sur cette vision, sur ces lignes aussi. En tout cas, merci de travailler à ces sujets essentiels aussi avec l'INRAE, vous qui êtes directrice adjointe de l'unité Agroclim, en l'occurrence, où vous trouvez en Avignon. Merci beaucoup Marie-Lonet.
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1: Et nous y voici pour ce journal. Bonjour Bruno Salomon.
15: Bonjour Wendy.
1: 5 minutes chrono autour du mondial et on connaît, cher monsieur, les deux derniers qualifiés pour les quarts de finale de la compétition.
15: A commencé Wendy par la Suisse qui, jusqu'au bout de l'ennui, a réussi à se qualifier au tir au but face à la Colombie. 0-0 score final, 4 tirs au but à 3 pour les Helvètes. Alors ça, c'était pour le match un peu tue-l'amour qui franchement était barbant, pas très agréable à regarder. Et puis il y a eu ce spectaculaire Argentine-Égypte. Fantastique scénario. L'Égypte, jusqu'à la 79e minute de jeu, a mené 2-0. Ils ont cru en l'exploit, puis en 13 minutes de jeu, les Argentins sont revenus de nulle part pour l'emporter 3-2. Alors juste pour le fun, parce que vous savez que c'est mon petit plaisir coupable, 83e minute de jeu, le commentateur de la radio nationale argentine est au stade, et puis là, Lionel Messi décide de mettre son petit but.
16: Autre centre mal de Messi va passer. Que le pega Messi al arco.
1: Ils ont du souffle, hein.
15: Oui, alors, juste, il y a une petite insulte qui part. J'ai pas fait espagnol, mais je crois que j'ai compris ce qu'il voulait dire. C'était pour les mamans, mais en tout cas, il était vraiment très, très énervé et très en folie, en fusion. Ouais. C'est à voir sur les réseaux sociaux. C'est comme ça que Messi met tout un pays en fusion, voire tout un peuple, tous ceux qui l'aiment. Tiens, je vous propose d'écouter Julian Alvarez. C'est un coéquipier de Lionel Messi. Il l'a félicité pour son 21e but en Coupe du Monde dans son histoire.
17: La vérité, c'est qu'il n'y a plus beaucoup de mots pour décrire ce qu'il fait. La Coupe du Monde qu'il réalise est impressionnante et nous essayons simplement de l'aider, de l'accompagner, mais aussi de profiter pleinement de chaque instant. Que dire sinon, c'est une légende, c'est le meilleur du monde, c'est un monstre.
15: Et sachez qu'après ce match Argentine-Égypte, l'Égypte a demandé l'exclusion de l'arbitre de cette rencontre, un Français, François Le Texier. Bon, il y a des petites choses qui se sont passées sur l'arbitrage. En quart de finale, l'Argentine va affronter la Suisse.
1: Alors, notre quart de finale à nous, pour les supporters des Bleus, c'est demain, France-Maroc, Bruno.
15: Oui, les Bleus vont s'entraîner une dernière fois à Bentley aujourd'hui, puis conférence de presse pour Didier Deschamps et un joueur, on n'a pas encore le nom, afin d'évoquer cette rencontre prévue demain à 22h, quart de finale de ce mondial, match à Boston, où l'ambiance s'annonce belle, mais loin de l'ambiance que l'on va vivre, nous, en France. Ce France-Maroc passionne. Ne me dites pas que vous n'êtes pas un peu branché au boulot ou entre amis. Ça chambre un petit peu, effectivement. Par exemple, à Dieppe, tiens, partons du côté de Dieppe, où Théophile Pedrola a rencontré Ismaël, marocain venu en France pour le travail il y a 8 ans. Et demain soir, Ismaël, il est un peu tiraillé, quoi.
18: C'est naturel, je supporte le Maroc. Mais là, je commence à avoir des sentiments pour la France. C'est pour ça qu'on fait ce match. C'est assez spécial pour nous, tant que Marocains ou Franco-Marocains. De toute façon, on est taquinés en continu par des collègues français. On les taquine aussi, en fait, de notre part. C'est un sujet qu'on traite jour et nuit, avec nos familles, avec nos collègues au travail. C'est un sujet qui nous fait vivre la fête depuis avant même que le match soit disputé.
15: Voilà, reportage Théophile Pedrola d'ici Normandie, à retrouver ce soir sur le compte Instagram de la station et sur le site ici.fr. Et puis juste un petit mot, surtout ne pas y voir du mal, mais on connaît l'arbitre de France-Maroc, c'est un Argentin, Facundo Tello. Et vous deniez quoi? Ils seront 5 Argentins à l'arbitrage sur cette rencontre. Je veux pas avoir de complot.
1: Oui, bah moi non plus, du coup. On va donner des nouvelles de notre reporter, notre Américain à nous désormais, c'est Nicolas Perronnet et son célèbre vocal d'Amérique.
15: Je dirais même plus, Wendy, c'est notre Texan désormais. Oui, avec son petit chapeau de cow-boy, il découvre les us et coutumes des États-Unis et du Texas. Et aujourd'hui, son call et son vocal, il est question de castor, de pompe à essence et de viande séchée.
1: Tout un programme.
19: Salut les amis, salut. Dernière journée au Texas pour moi, avant de rejoindre les Bleus aujourd'hui à Boston. J'ai dû faire Dallas-Houston en voiture pour une histoire de passeport. Bref, je vous passe les détails et je suis tombé sur un magasin incroyable sur l'Interstate 45 sur une aire d'autoroute. Ça s'appelle Bucky's. C'est 100% made in Texas et c'est devenu un phénomène dans le sud et le midwest des États-Unis. En fait, c'est un mix entre une station-service et un supermarché où vous trouvez absolument tout et n'importe quoi. C'est immense. Il y a des vêtements Bucky's avec le logo Castor. Trop bien. Évidemment, j'ai acheté un t-shirt. Vous avez des accessoires, tout ce qu'il faut pour la maison, de la déco Bucky's, des barbecues Bucky's, des fumoirs Bucky's, des chaises de jardin Bucky's, de quoi boire, de quoi manger sur des mètres et des mètres. Je vous en parle même pas. La spécialité, c'est le beef jerky, le bœuf séché aromatisé. Bref, c'est devenu vraiment un phénomène par ici, cette chaîne de magasins. Il y en a aujourd'hui une quarantaine et c'est un incontournable des road trips. Juste pour vous donner une idée, le plus grand, qui est évidemment au Texas, il fait 7000 mètres carrés et il y a 120 un pompe à essence. Allez, à demain.
15: Merci beaucoup Nicolas Perronnet. Wendy, pas de match ce soir de Coupe du Monde.
1: Merci, à demain.
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21: En direct de Pau, pour l'arrivée de la 5e étape du Tour de France. On n'est pas encore parti de Lannemezan dans les Hautes-Pyrénées. On commence plus tard aujourd'hui parce que l'étape est courte. 158 km et plate, ça va aller vite. Maillot jaune sur les épaules du Norvégien Thorstein Træne. Vous ne le connaissez pas, c'est normal. C'est pas une star. D'ailleurs, hier, il était un peu surpris d'avoir le maillot sur le dos.
22: C'est pas encore vraiment réel. Je comprends pas tout à fait ce qu'il se passe. Peut-être que dans quelques jours, je me réveillerai et je réaliserai à quel point c'est énorme.
21: Thorstein Træne à l'arrivée hier à Foix. Histoire particulière pour ce Norvégien de 30 ans. En 2022, c'est un contrôle antidopage qui a permis de lui diagnostiquer un cancer des testicules. Il a été soigné, il a repris la compétition. Le voilà donc maillot jaune du Tour de France. avec la bénédiction du patron Tadej Pogačar, qui a choisi hier de laisser ce maillot jaune en arrivant un petit quart d'heure après l'échappée. Comme ça, ce soir, Tadej Pogačar, il n'aura pas besoin de monter sur le podium, de faire toutes les interviews. C'est un peu le boulot du maillot jaune après chaque étape. Tout ça, ça prend une ou deux heures environ. Bah là, il le fera pas. Ce sera donc du temps gagné pour la récupération. C'était l'objectif de laisser ce maillot jaune à Thorsten Tren. Aujourd'hui, c'est tout plat hein, sur les routes des Hautes-Pyrénées, du Gers et des Pyrénées-Atlantiques. À peine une petite côte, la côte de Balex, mais qui c'est seulement un kilomètre, cette côte de Balex. Donc pas de quoi effrayer les sprinteurs qui enfin vont avoir l'occasion de s'exprimer. Il n'y a pas eu de sprint massif sur ce Tour de France, même si c'est un sprinter, Mats Pedersen, qui a remporté l'étape d'hier à Foix. On devrait le revoir dans le final à Pau, où les coureurs sont attendus après 17h30. On vous le fait vivre tout l'après-midi sur votre radio ici.
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0: L'association Les Papillons Blancs de Bergerac cherche actuellement un agent de service intérieur ménage, homme ou femme, pour son institut médico-éducatif à Bergerac. Poste est proposé en CDI à temps complet, un poste essentiel au confort des usagers comme des professionnels de l'établissement. Au quotidien, vous assurez le nettoyage et l'entretien des locaux, zone commune, bureaux et sanitaires, dans le respect des normes d'hygiène et de sécurité. Un CAP ou un BEP en propreté et hygiène des locaux est souhaité, tout comme une formation HACCP. L'association cherche avant tout une personne rigoureuse, organisée avec le sens de l'équipe et une vraie bienveillance envers les personnes en situation de handicap. Le poste est à pourvoir fin juillet. Et attention, les candidatures sont à déposer avant le 17 juillet. Vous retrouvez le détail de cette offre sur la rubrique emploi du site ici.fr.
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0: Hong Kong Star, vous venez d'écouter France Gall.
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0: 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Salut la France périgourdine en sueur. Grosse chaleur encore annoncée cet après-midi. Alors on se met au frais, on s'hydrate et on reste fidèle à la première radio de Dordogne. Nouvelle vague de chaleur qui a déjà des conséquences au-delà du risque sévère d'incendie. À Eymet par exemple, les festivités du 14 juillet sont annulées. Pas de buvette, pas de restauration et surtout pas de feu d'artifice. Le concours de pêche du 14 juillet à Eymet est toutefois maintenu. À Bourdeille, notez que le donjon du château de Bourdeille est fermé, lui aussi, à cause de la canicule. On aura d'autres infos, bien sûr, tout au long de l'après-midi. Mais d'abord, on va voyager aux côtés de Lucas Koenninger, le traveling pianoman. C'est notre coup de cœur cette semaine dans votre scène locale. Lucas qui nous raconte pourquoi, à 17 ans, il s'est passionné pour le boogie-woogie. Avant 14h, on va retrouver aussi vos artistes préférés avec Gaëtan Roussel et Damiano David.

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1: Bonjour, je m'appelle Lucas Kuninger, The Traveling Piano Man. Je suis pianiste voyageur originaire d'Autriche. J'habite dans notre joli Périgord depuis plus que 10 ans, près de Ribérac. Et puis je vous invite de venir avec moi aujourd'hui pour découvrir le monde du boogie-woogie, rock'n'roll, country et gospel. Pourquoi cette musique exactement? Je sais non plus, c'est quelque chose qui me touche. C'est quelque chose qui sort facile de mes mains et de mes lèvres quand je chante. C'est quelque chose que j'ai en moi, je pense. Peut-être j'ai eu la chance de découvrir mon talent avec ça. Je pense que tout le monde a un talent pour différentes formes d'art. Et puis moi, j'ai juste eu la chance à 17 ans vraiment découvrir ce qui me convient, qui me plaît et ce que je peux faire assez facilement. Boogie Woogie, ça vient d'une proverbe africain, ça veut dire Mbukti, Mbukti, et ça veut dire qu'on s'arrache de vêtements en dansant par choix de vie. Le boogie vient du blues, et au début, on n'a pas eu le nom Boogie Woogie, on appelait ça le fast blues, c'est souvent 8 ou 12 bars, et puis il y a des boogies lents aussi, mais je préfère des boogies enflammés et vite. C'est pour moi la rythmique qui envoie et qui pousse en avant. C'est vraiment, on a essayé dans les années 1880-90 de recréer le son du train, le tchouk tchouk tchouk tchouk tchouk tchouk tchouk tchouk tchouk tchouk tchouk. Et la main gauche, elle fait tout le temps ça. Donc c'est très technique et il faut avoir beaucoup de patience pour apprendre la main gauche, c'est le moteur. Il faut qu'elle roule tout seul, ça s'appelle un roulement de la main gauche. Et puis avec la main droite, après on rajoute des licks, comme on s'appelle, des mélodies, des figures, des styles différents. Et c'est une combinaison de deux qui fait la musique. Le piano était jusqu'aux années 30 à 50 toujours en arrière. Et puis avec des pianistes boogie, c'est devenu le centre-pièce de la scène. Après, ça a disparu un peu, et avec le rock and roll, avec Little Richards, et puis surtout Jerry Lee Lewis, le piano est remonté devant la scène. Et puis oui, je trouve que c'est très intéressant la façon que ça peut échanger les énergies et puis les émotions avec le public direct.
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1: Let the Cobblestones Ring, c'était un morceau que j'ai écrit il n'y a pas très longtemps. Ma vie a beaucoup changé les derniers 2 ans. Et ça raconte un peu le nouveau départ, des changements dans la vie, et puis que la musique, elle n'arrêtera pas.

0: Greg Kinbend avec Géo Pardy. Si vous n'aimez pas le football et que vous ne comptez pas suivre le quart de finale France-Maroc demain soir, sachez que le festival Soir d'Étoiles s'ouvre également demain soir. Festival Soir d'Étoiles qui est une série de projections en plein air, des films fraîchement sortis ou des films cultes à redécouvrir à la tombée de la nuit. La première projection aura lieu au Bug demain soir. Vous découvrirez le dernier volet des aventures de Woody le Cowboy et de Buzz l'éclair dans Toy Story 5. Rendez-vous au Bug, place du marché de l'été, début du film à la tombée de la nuit. À suivre les infos de 14h sur votre radio locale ici Périgord. Juste avant, on va s'écouter la nouvelle star de la pop, Damiano David.
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1: Passez une belle après-midi sous la chaleur de Dordogne. La météo arrive juste après l'info présentée par Laura Dulieu.
2: La mort d'un pompier volontaire de 22 ans ce matin à l'aube, alors qu'il luttait contre les flammes en Savoie, a plané, percuté par un bloc de pierre. Après donc un éboulement, tué sur le coup, des filets de protection avaient pourtant été installés. La route départementale, unique voie d'accès à la station de Pralognan-Lavanoise, est bloquée. C'est une journée à haut risque pour les incendies. La chaleur gagne du terrain, les vents se renforcent. 67 départements sont placés en vigilance orange canicule, un épisode caniculaire sévère et durable, selon Météo France. Aujourd'hui, c'est près de la Méditerranée que le mercure montera le plus, jusqu'à 41 voire 42 près du littoral du Languedoc-Roussillon. Des conditions qui peuvent devenir rapidement insupportables pour celles et ceux qui travaillent. Uber Eats et Deliveroo préviennent, ils suspendront les livraisons entre 14h et 18h dans les départements classés en vigilance rouge. Condamnée mais candidate, Marine Le Pen lance sa campagne avec un premier déplacement dans la Sarthe à La Flèche ce matin. Mairie remportée en mars par le RN, la chef de file du Rassemblement National est arrivée sous les huées de plusieurs dizaines de manifestants et accueillis aussi par quelques applaudissements de ses soutiens. Ils ont entre 20 et 60 ans, près de 180 utilisateurs du site internet Coco, considéré comme un repère de pédocriminels et fermé par la justice il y a 2 ans, ont été interpellés ces 2 derniers mois, indique la gendarmerie qui a mené une vaste opération. Et puis les célèbres carambars transforment leur non moins célèbre blague pour la bonne cause. Vous y trouverez des messages de prévention pour sensibiliser au risque incendie, alors que les sapeurs-pompiers, on l'a dit, sont mobilisés sur de nombreux feux.
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3: Et on est au pied des Pyrénées aujourd'hui, et pourtant les organisateurs ont tracé un parcours tout plat entre Lannemezan dans les Hautes-Pyrénées et Pau dans les Pyrénées-Atlantiques. Étape express aujourd'hui, 158 km, 3h30 de course environ. Départ dans 5 minutes, et c'est donc un sprint qui est attendu en fin.

0: Thorsten Train.
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3: Depuis le début de la journée, le ciel est voilé sur les trois quarts de la Dordogne, ce qui n'empêche pas les températures de grimper. Nous sommes toujours en vigilance orange canicule. Cet après-midi, Météo France annonce 38 degrés à Périgueux et Sarlat, 37 la maximale à Nontron et jusqu'à 39 degrés dans le Terrassonnais. Ça se découvre dans la soirée. Demain, le soleil va briller sans interruption avec une nouvelle fois des températures qui vont grimper. 18 à 20 degrés prévus au début du jour. On attend 38 au meilleur de la journée. Il fera en moyenne entre 32 et 34 au coup d'envoi de France-Maroc demain à 22h.
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0: Le groupe américain formé en 1979, REM avec Shiny Happy People.
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0: Après-midi 100% musique avec vos artistes préférés, bien sûr. On pense aussi cet après-midi aux lycéens qui sont encore en mode révision, peut-être avant les épreuves de rattrapage qui se déroulent demain. On l'a appris en début de semaine, 87% des lycéens périgourdins ont obtenu leur baccalauréat cette année. C'est un chiffre légèrement inférieur à la moyenne régionale. En Nouvelle-Aquitaine, le département qui affiche un taux de réussite supérieur à 90%, eh bien, ce sont les Pyrénées-Atlantiques, juste devant les Landes. Bravo les Basques, bravo les Landais à tous les coup. Ils ont pris option danse sur échasse, surf et paquito. C'est sûr qu'on peut pas lutter. À 14h30, je vous donne quelques infos sur les manifestations liées au Tour de France. Vous le savez, qui démarrera à Périgueux ce samedi. Ça sera une journée spéciale sur notre antenne. Mais juste avant, on va s'écouter trois artistes français à la suite. Jean-Jacques Goldman, Michel Jonas et Marine, avec un titre on ne peut plus d'actualité. Escroc. Prenez le temps de l'analyser.
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0: vers Pau pour cette étape du Tour de France, la cinquième étape. On est parti de Lannemezan il y a environ un petit quart d'heure. Et Bruno Blanza, vous êtes sur la moto ici, un échappé, le Finistérien Baptiste Weisstrofer.
1: Ouais, il est parti en solo dès les premiers, non pas kilomètres, mais hectomètres de cette étape. Et on le voit là avec son maillot de la Lotto, maillot rouge et noir, mais quasiment en mode contre-la-montre. C'est peut-être ça, hein. Je l'interrogeais il y a 2-3 jours de cela. Il est en plus fort sympathique au micro et avec le sourire, ainsi de suite. Eh bien, là, il est parti. Peut-être qu'il a trouvé qu'il n'y avait pas suffisamment sur ce tracé du tour de kilomètres de contre-la-montre. Hein. Il n'y en a qu'un en individuel. On se le rappelle, il fait 26 km et il sera sur la troisième semaine du tour parce que là, il est seul sur une étape probablement dédiée aux sprinteurs, en tous les cas sur le papier, sur le terrain. Là, il est tout seul et alors on ne sait pas s'il y a préméditation ou pas. Ce qui est certain, c'est qu'on avait vu une voiture Lotto, on l'a vu tout à l'heure, garée sur le côté gauche alors qu'il n'était pas encore passé, probablement pour se remettre juste derrière lui.
0: Et Baptiste Weisstrofer, le seul intéressé par l'échappée aujourd'hui, vous allez passer beaucoup de temps avec lui, Bruno Blanza, sur la moto ici de Selim Guerribi, puisque derrière dans le peloton, eh ben, on laisse faire, on s'arrête même pour une petite pause pipi. 2 minutes 50 déjà d'avance pour Baptiste Weisstrofer, peloton emmené par les coéquipiers du maillot jaune, le Norvégien Thorsten Tren, qui l'a pris sur les épaules de Tadej Pogacar hier à l'arrivée à Foix. Thorsten Tren, qui était membre de la bonne échappée, il est donc le nouveau leader du tour, 144 km de l'arrivée à Pau.
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3: J-3 avant le passage de la 8e étape du Tour de France qui s'élancera depuis les allées tournies de Périgueux ce samedi. Et du coup, la ville a prévu pas mal d'animations qui vont démarrer dès 9h. À 10h, vous retrouverez un écran géant en place du Coder qui retransmettra en direct l'étape du Tour sur France Télévisions. 10h50, ça sera le passage attendu de la caravane du Tour. À 11h30, les coureurs vont arriver avec leurs équipes. Les bus seront stationnés au niveau du boulevard Montaigne. Le moment phare, bien sûr, le départ de l'étape à 13h15 depuis le Courtourny. La fête se prolongera l'après-midi de 13h30 à 17h avec des animations commerçantes et des déambulations, notamment de la banda du Périgord. De 17h à 19h, place de la Clôtre, un show BMX exceptionnel vous attendra avec 5 pilotes professionnels avec des figures acrobatiques, des 360, des sauts périlleux, double rotation. Il y a même des initiations encadrées par des moniteurs diplômés d'État qui seront proposées. C'est une journée historique samedi à Périgueux.

0: Aimons-nous vivants ? C'était pas le thème du bac cette année. C'était la prose de François Valéry qu'on vient d'écouter sur l'antenne d'ici Périgord. Dans les prochaines minutes, on va retrouver U2 et le dernier Zazie avant les infos de 15h.
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1: Merci d'écouter la première radio de Dordogne en vacances ou non. Il est 15h. L'essentiel de l'info à vos côtés, Laura Dulieu.
2: Troisième vague de chaleur depuis la fin, mais les organismes sont mis à rude épreuve, particulièrement celles et ceux qui travaillent dehors. Uber Eats et Deliveroo annoncent qu'ils suspendront les livraisons dans les départements en vigilance rouge, canicule entre 14h et 18h. Ce n'est pas encore le cas. En revanche, 67 départements sont en vigilance orange aujourd'hui. Carte à retrouver sur ici.fr. Chaleur et sécheresse, cocktail explosif propice aux incendies. Le risque est maximal. Conséquence, certains feux d'artifice sont annulés dans plusieurs départements le 14 juillet. Ce sera le cas dans l'Hérault, mais aussi dans certaines communes comme à Aubusson en Creuse ou encore à Château-Gontier-sur-Mayenne. Là aussi, vous avez la liste sur ici.fr. C'est en luttant contre les flammes qu'un pompier volontaire de 22 ans est mort en Savoie ce matin, tué sur le coup après un éboulement. L'incendie est en cours depuis le 25 juin et brûle une zone difficilement accessible. La cour d'appel m'a rendu mon éligibilité. Déclaration de Marine Le Pen ce matin. Condamnée, mais candidate, la chef de file de l'extrême droite lance sa campagne à la Flèche dans la Sarthe, mairie passée au RN en mars dernier, accueillie au cri de Marine en prison par un groupe d'opposants qui se trouvait sur le marché. À l'étranger, les frappes ont repris cette nuit entre l'Iran et les États-Unis. Donald Trump affirme désormais que le cessez-le-feu est terminé. Conséquence immédiate sur les cours du pétrole, le prix du baril grimpe de 5%. Et puis les résultats du brevet dévoilés à partir d'aujourd'hui, ils sont à retrouver Académie par Académie sur ici.fr et l'appli ici.
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3: Étape plate sur le Tour de France aujourd'hui entre Lannemezan et Pau, 158 km. C'est la cinquième étape et scénario classique d'une étape plate. Un homme en tête, un seul. Il est français, il est du Finistère Sud. Il s'appelle Baptiste Weistrofer de l'équipe Lotto Intermarché. Il risque de passer une bonne partie de la journée tout seul. Il a près de 3 minutes d'avance sur le peloton où ce sont les équipes de sprinteurs qui commencent à rouler parce que c'est un sprint qui est attendu tout à l'heure à Pau sur les coups de 17h45 à peu près. Un sprinteur, peut-être Jasper Philipsen, le Belge, c'est le dernier à s'être imposé à Pau, c'était en 2022. C'est son équipe qui roule à présent, l'équipe alpecine, et non plus l'équipe du maillot jaune, le Norvégien Thorsten Tren. Cette étape, elle est à suivre tout l'après-midi sur votre radio ici.
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0: Annoncé pour la journée de jeudi. On attend 38 demain au meilleur de la journée et entre 32 et 34 au coup d'envoi de France-Maroc demain à 22h.
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0: David Bowie, Let's Dance.
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0: Julien Pellet. Absolument, c'est toujours lui, 100% musique et bon plan, bien sûr. Soyez les bienvenus si vous nous rejoignez. Et si vous cherchez encore un lieu sympa pour soutenir l'équipe de France de Kylian Mbappé, de Didier Deschamps demain face au Maroc, c'est un gros quart de finale. On est hyper content de retrouver enfin un adversaire qui sait jouer au foot. Eh bien, sachez que la mairie de Périgueux ouvre une fan zone demain à 20h. Ça se passe au niveau du parc Gamançon avec food truck et buvette sur place. C'est totalement gratuit. Le coup d'envoi sera à 22h, vous pouvez rentrer dans la fan zone à partir de 20h. Si vous êtes bloqué dans le train, ça arrive en ce moment dans les TER, vous voyez à quoi je fais référence, ou alors sur la route, vous pourrez suivre le match avec l'équipe des sports d'ici, Pia Clémence et Bruno Salomon, qui eux vous attendent à partir de 21h30 sur votre radio locale. En attendant ce quart de finale qui prendra des airs de revanche, vous le savez, pour les Marocains qui avaient perdu lors de la dernière Coupe du Monde, nous on va s'offrir trois artistes tricolores qu'on va peut-être pas faire rentrer sur le terrain. Renaud, Maxime Le Forestier et la jeune Louane.
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2: Et on avance bien entre Lannemezan et Pau, 45,6 km/h de moyenne dans la première heure de course. Un homme en tête, un Français, le Finistérien Baptiste Weisstrofer, avec 2 minutes 50 d'avance sur le peloton. Tout ça, Bruno Blanza sur la moto ici de Selim Guerribi. Vous êtes derrière l'échappée sous une chaleur encore extrême aujourd'hui.
3: Ouais, 37 degrés nous avons sur la moto ici, 20 mètres derrière l'échappée qui boit énormément, le Finistérien. Là il a vraiment les coudes sur le guidon, on monte chronomètre pour le contre-la-montre là véritablement, hein, parce qu'il sait que derrière ça va probablement revenir à un moment donné, mais on le voit forcément consommer énormément de bidons. Je discutais avec plusieurs coureurs et directeurs sportifs avant le départ ce matin, sur une journée comme hier où il a fait 2-3 degrés de plus, hein, ce qui peut faire une différence effectivement. Les coureurs peuvent passer 12, 13, 14, voire 15 bidons sur la journée, ce qui est énorme, hein. Ça veut dire à peu près, un bidon ça fait 600 millilitres, donc ça veut dire une dizaine de litres. Alors il n'y a pas que de l'eau, il y a aussi des bidons avec des sels minéraux, il y a aussi des bidons avec du sucre pour de l'apport glucidique rapide, mais tout ça est quand même exceptionnel, il ne faut pas l'oublier. Ça représente sur une journée avec tout le peloton environ 2500 bidons que les coureurs sont obligés de lâcher dans des zones qui sont dédiées à cela pour ne pas polluer, bien évidemment. Et là, il est en train de relâcher vers Strofer, juste avec un écart qui, mine de rien, se maintient et a même tendance à grandir un petit peu de nouveau, Thomas.
2: Et ça y est, on vient de passer la barre des 100 km, 100 km avant l'arrivée ici à Pau. On suit cette étape sur votre radio ici tout l'après-midi.
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4: Le violoncelliste de renom Gauthier Capuçon est en concert gratuit. Ça se passe au château de Fayolle, à Tocane-Saint-Apre, ce samedi, dans le cadre de la 7e édition du festival Un été en France. Il nous explique pourquoi c'est important que la musique classique soit accessible à tous.
5: Il y a encore un public qui pense que la musique classique n'est pas forcément pour eux, et ces concerts gratuits d'Un été en France donnent la possibilité justement de la découvrir. On a à peu près 80% du public qui découvre la musique classique pour la première fois, avec un programme riche, un programme varié, un programme qui rassure aussi. Et la musique, voilà, ce sont des émotions et on n'a pas besoin de la connaître pour la vivre, pour l'apprécier et pour ressentir justement toutes ces émotions.
4: Le concert de Gauthier Capuçon, c'est ce samedi au château de Fayolle à Tocane-Saint-Apre. L'ouverture des portes, c'est 17h30.
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0: The Best avec la tigresse Tina Turner sur votre radio locale ici Périgord. Juste après l'info, c'est Théo Martin qui prend le relais jusqu'à 19h. À ses côtés, un gros plan ce soir sur la 18e édition du festival Saint-Amand fait son intéressant. Vous pourrez même gagner votre kit complet Tour de France avec le t-shirt, la casquette et l'éventail aux couleurs du Tour de France et de votre radio préférée. Je vous laisse en bonne compagnie. Elton John et le dernier Céline Dion arrivent juste avant l'info de 16h.
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1: Passez une très belle fin de journée à l'écoute de la première radio Dordogne. Ici Périgord, il est 16h. L'info en 90 secondes, Laura Dulieu.
2: Condamnée, certes, mais candidate quand même. Marine Le Pen lance sa campagne avec un premier déplacement dans la Sarthe à la Flèche. Aujourd'hui, mairie remportée en mars par le RN. La chef de file du Rassemblement National est arrivée ce matin sous les huées de plusieurs dizaines de manifestants. Accueillie aussi par quelques applaudissements de ses soutiens. Reportage en images et en vidéo sur ici.fr. La préfète de la Savoie met en garde sur l'instabilité des terrains forestiers après la mort d'un pompier volontaire de 22 ans ce matin alors qu'il luttait contre les flammes percuté par un bloc de pierre après un éboulement et tué sur le coup. Des filets de protection avaient pourtant été installés sur la route départementale. Unique voie d'accès à la station de Pralognon-Lavanoise. Elle est bloquée cet après-midi. C'est une journée à haut risque pour les incendies. La chaleur gagne du terrain, les vents se renforcent. 67 départements sont placés en vigilance orange canicule. Des conditions qui peuvent vite devenir insupportables pour celles et ceux qui travaillent. Uber Eats et Deliveroo préviennent qu'ils suspendront les livraisons entre 14h et 18h en cas de vigilance rouge dans certains départements. C'est la fin de l'année scolaire. Les résultats d'examen se succèdent après ceux du bac. Hier, les collégiens découvrent si oui ou non ils ont décroché leur brevet. Des épreuves écrites qui ont eu lieu les 26, 29 et 30 juin. On s'en souvient, en pleine vague de canicule. Et puis les célèbres carambars transforment leurs blagues pour la bonne cause. Vous y trouverez des messages de prévention pour sensibiliser au risque incendie alors que les sapeurs-pompiers se sont mobilisés sur de nombreux feux à travers le pays.
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3: Et on a fait la moitié de cette étape, cette cinquième étape du Tour de France entre Lannemezan et Pau. Il reste 80 km à parcourir. Pour l'homme de tête, le Finistérien Baptiste Weisstrofer de l'équipe Lotto Intermarché. Il a attaqué dès le départ de cette étape qui était donnée à Lannemezan. Et il est seul en tête. Personne n'a voulu se joindre à lui pour former l'échappée du jour. 3 minutes 23 d'avance. Pour lui, on est sur les routes du Gers avant de retourner dans les Hautes-Pyrénées puis les Pyrénées-Atlantiques pour rejoindre Pau et la place de Verdun où se tiendra l'arrivée de cette étape du Tour où un sprinter devrait s'imposer. On peut vous citer quelques favoris: Jasper Philipsen, Tim Merlier, Olaf Coy, Binyam Girmay, pas de français malheureusement, mais un qui est devant. On vous fait vivre cette étape tout l'après-midi sur votre radio ici.
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6: Le département qui est toujours en vigilance orange, canicule, avec des températures, vous le voyez depuis ce matin, extrêmes, on peut le dire, puisqu'on est autour actuellement des 37-38 degrés en moyenne sur le département. Pas de nuages et du soleil partout à Périgueux, au Bugue, sur le secteur de Vert, de Thiviers, Tourtoirac ou encore Brantôme.

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0: Train to London, Electric Light Orchestra dans votre playlist Ici Périgord, bienvenue.
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0: Et on est ensemble jusqu'à 19h pour profiter notamment de la playlist Ici Périgord. On aura Les Innocents avec L'Autre Finistère ou encore Mosuti, Les Jovens. Ça, c'est une chanson occitane. Et oui, puisque c'est le moment de retrouver notre expert en occitan, Laurent Labadie, qui est avec nous. Bonjour Laurent.
3: Bonjour.
0: Et aujourd'hui, vous allez, comme d'habitude, nous parler d'un nouveau mot occitan. On vous écoute.
4: Il y en a qui disent « Les gens du Nord occitan sont plus réservés que les Occitans du Sud ». Par exemple, quand on dit « éclater de rire », on en trouve pas mal en occitan du Languedoc. On dit « escalassa »,« s'escane de rire », »,« s'étrangler de rire »,« rire à gaute ouverte », »,« rire à joue ouverte », pas mal. Mais nous, en Périgord, on a mieux. « Péta de rire », »,« chez péta de rire », ou « péta ou pétade de rire », »,« je suis explosé de rire », c'est pas mal, hein ? Mieux, mieux. « Rire à chen démensa la sornière de la gorge ». Rire à s'en démancher l'articulation de la gorge. Mieux, mieux, mieux, mieux. Rire à s'en fa péter la rentelle d'au ventre. Rire à s'en faire péter la sous-ventrière. Littéralement, la rentelle, l'étoile d'araignée du ventre. On dit même, méchei, eitripa ou eitripa de rire. Je me suis égorgé de rire. Bon, voilà. Alors, il faut arrêter de penser que nous, les Occitans du Nord, on est plus discrets et réservés comme peuple, hein. On est largement plus excessifs dans nos images. Allez, adieu.
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0: Les Innocents avec l'autre Finistère. Vous écoutez la première radio de Dordogne. Dans le prochain quart d'heure, il y aura Benjamin Biolay avec Écran Total, Véronique Sanson ou encore un classique de Supertramp, Breakfast in America.
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2: Direct de Pau, lieu de l'arrivée de cette cinquième étape où la caravane publicitaire est en train de passer sous mes yeux. Les coureurs, eux, doivent encore parcourir 59 km. Ils sont de retour dans le département des Hautes-Pyrénées. Toujours un échappé, le Finistérien Baptiste Weistrofer. Bientôt au sprint intermédiaire de Vic en Bigorre. Il va passer la ligne en tête. Il marquera 25 points, Bruno Blanzin. Mais derrière lui, il y a 20 points à distribuer pour le deuxième. Et puis ensuite, troisième, quatrième, marque des points également. Ça va donc sprinter dans le peloton un petit peu comme hier, Bruno.
3: Oui, ça va être un petit peu la répétition générale avant probablement un sprint massif à l'arrivée tout à l'heure à Pau. Et on a vu hier que les sprinteurs voulaient déjà se mettre un petit peu en route. On a vu Guirmay notamment s'imposer sur le sprint intermédiaire qui était présent d'ailleurs dans l'échappée, l'Érythréen, devant deux de ses principaux concurrents. Il y avait notamment Pedersen, le vainqueur final. Donc il y a de gros candidats encore une fois. Philipsen était également là hier en deuxième position. Donc tout à l'heure sera un petit peu dans 13 km désormais, un petit peu leur bac blanc avant d'entrer dans Pau et là d'aller chercher la victoire finale effectivement.
2: Et première étape dédiée aux sprinteurs aujourd'hui, il a fallu attendre la cinquième étape de ce Tour de France pour qu'ils puissent s'expliquer. C'est plus long que d'habitude, hein. D'habitude c'est la première ou la deuxième. On devrait sprinter aujourd'hui mais aussi à Bordeaux, à Bergerac, à Nevers, à Chalon-sur-Saône et peut-être aux Champs-Élysées, même s'il faudra franchir Montmartre, entre 5 et 6 sprints donc pour ce Tour de France 2026, le premier attendu dans 1h15 environ à Pau, théâtre de l'arrivée de cette étape. 37 degrés sur la route du Tour. On continue de vous faire vivre l'étape tout l'après-midi sur votre radio ici.
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0: Là, c'était Daniel Balavoine avec l'Aziza. Vous écoutez la première radio de Dordogne. C'est le moment, comme toutes les après-midi, de retrouver Fred Ballard qui pose des questions à des humoristes que vous connaissez bien, comme Anne Roumanoff aujourd'hui ou encore Romane Fraissinet. On parle de la vie de couple et notamment du langage des couples qui est enfin décrypté.
1: Quand on ne se parle plus, on ne s'engueule plus.
2: Ben oui, c'est logique et c'est une manière pour certains couples d'éviter une confrontation inutile et stérile qui émaille la vie à deux tout au long du parcours conjugal.
1: À 30 ans, quand ton mec fait la gueule, tu veux absolument comprendre ce qui se passe. Non, je t'en prie, dis-moi ce que tu ressens parce que là, je sens que tu ne te sens pas bien. Et tu sais que quand tu ne te sens pas bien, je ne me sens pas bien. Donc j'ai vraiment besoin que tu me parles de ton ressenti parce que là, j'ai la sensation que tu ne peux plus me sentir. À 50 ans, quand ton mec fait la gueule, tu savoures le silence.
2: Et oui, et on peut compter sur la longue expérience d'Anne Roumanoff pour nous aider à décrypter le langage codé des couples au bord du gouffre. Mais comme Romane Fraissinet, il faut savoir aussi décrypter le langage corporel de certains individus.
3: Il y a des gens, ils envoient un message très précis. Par exemple, il y a des gens, ils envoient le message « Je suis un père de famille en vacances ». Le message, il est clair. J'ai un short. Le short, il a énormément de poches. Tu peux tout ranger dans le short. Il est parti en vacances sans valise. Tout est déjà dans le short. Mais le polo, il est court, court, court.
2: Voilà, voilà, le message est clair. Hein. Quand le laisser-aller vestimentaire va de pair avec le gras du bidou, le couple est en général à son apogée et préfère se fendre la poire en discutant le bout de gras que de se prendre le chou entre la poire et le fromage. Parce que tant qu'il y a de l'humour, il y a de l'amour pour toujours.
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0: Shakira en duo avec Burna Boy, Dai Dai, la chanson de la Coupe du Monde 2026. La Coupe du Monde qui reprend demain pour les quarts de finale. La France qui affronte le Maroc. Il y a une fan zone qui se prépare à Périgueux. C'est la mairie qui a ouvert le parc Gamençon. Ce sera à partir de 20h avec sur place des food trucks, une buvette et le début du match à partir de 22h.
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0: Dance avec Africa. 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
0: Bonne fin d'après-midi tout le monde. Vous écoutez Ici Périgord, il est 17h. Les informations de 17h avec Thibaut Delmarle.
2: La vente d'alcool sera interdite sur les abords du parcours du Tour de France. La préfecture annonce à Issy-Périgord que les débits de boissons temporaires, les buvettes, seront interdites à moins de 100 mètres du passage du peloton. Cela ne concerne pas donc les restaurants, les bars. Il ne sera pas en revanche interdit de boire de l'alcool. La préfecture interdit aussi la vente et la consommation d'alcool dans tout le département. Cette fois, demain soir, c'est pour les quarts de finale de la Coupe du monde de football entre la France et le Maroc. Pas d'alcool, mais des sodas et de l'eau au parc Gamençon demain. Pour suivre ce match sur écran géant, la ville de Périgueux a décidé de mettre en place une fan zone pour la fin de la compétition. Ça commence donc demain et ça se poursuivra pour les demi et pour la finale, seulement si les Bleus se qualifient. Et puis revenons au Tour de France avec la cinquième étape en ce moment entre Lannemezan et Pau pour le Tour de France, étape de plaine au pied des Pyrénées. Vous suivez l'arrivée en direct avec nous sur l'antenne d'Issy Périgord. Ce sera à partir de 17h30.
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2: Avec des températures toujours très chaudes ce soir, 37 degrés et ça va pas franchement redescendre cette nuit.
0: Non, ça bouge pas vraiment. Hein. On est autour des 37, vous l'avez dit, 38 là actuellement à 17h01. Du soleil partout sur le département. Vigilance orange en cours hein, pour la canicule. Ce soir et cette nuit, on sera toujours autour de ces températures assez chaudes. Hein, 25 degrés dans la nuit de ce mercredi à jeudi. Et demain, à nouveau, c'est 28 degrés en fin de matinée. Il va rapidement refaire très chaud pour atteindre les 38-39 degrés en moyenne attendus à Périgueux, sur le secteur du Bugue, à Montignac, Tourtoir Activier ou encore sur Nontron et Montpont-Ménestérol. On fait le point sur l'actualité dans le journal de 18h avec vous Thibaut dans une petite heure.
2: À tout à l'heure.
0: À tout à l'heure.
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0: C'est le premier single de son 8e album studio. Je parle du roi de la pop, Michael Jackson, à 17h03. C'est ce que je vous propose d'écouter pour vous accompagner sur cette fin de journée, que vous soyez au boulot ou plutôt dans la voiture, en train de rentrer tout doucement chez vous. Black or White, Michael Jackson, sur Ici Périgord.

0: Michael Jackson avec Black or White. Vous écoutez ici Périgord, il est 17h06.
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0: Et dans les prochaines minutes, c'est ce qu'on vous propose durant tout l'été, redécouvrir Lascaux, la découverte de la grotte, mais aussi Lascaux 4, le centre international de l'art pariétal qui fête cette année ses 10 ans. On vous invite donc à rêver, à imaginer, à partir sur les traces de nos ancêtres 1500 ans avant notre présent pour découvrir à travers 40 chroniques la découverte, je vous le disais, de la grotte originelle de Lascaux jusqu'au facsimilé de Lascaux 4. Et aujourd'hui, on vous parle de la fameuse ouverture de la grotte, mais aussi de sa fermeture. Vous savez, il y a eu beaucoup de complications autour de tout ça. Ça arrive dans 5 petites minutes. Ce sera juste après Manon Lisa et son titre Le Petit Pêcheur.

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1: Manon Lisa, longtemps autrice pour d'autres artistes, elle s'est fait connaître sur les réseaux sociaux, notamment pour ses reprises de chansons populaires. Vous l'avez peut-être découvert ici, sur l'antenne d'ICI Périgord, avec ce titre, Le Petit Pêcheur. 17h09, on file 1500 ans avant notre ère.

0: des hommes et des femmes peignent et gravent les parois d'une grotte. Cette grotte, c'est Lascaux, en Dordogne. Et aujourd'hui, on découvre son ouverture, mais également sa fermeture.
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2: La grotte de Lascaux est donc découverte en 1940, mais elle ouvrira officiellement au grand public qu'en 1948, après la Seconde Guerre mondiale, et ce pendant 15 ans. Pendant 15 ans, on estime à environ 1 million de visiteurs. Alors, tous ces visiteurs sont extrêmement chanceux, mais à la fois, ils ne le savaient pas, mais c'est une vraie catastrophe pour la grotte, puisqu'ils vont tous faire augmenter la température, le taux de CO2 et d'humidité dans cette grotte de Lascaux. Dans la grotte, en 1940, il y fait entre 12 et 13 degrés. Pendant ces 15 ans d'exploitation, on a relevé des pics à 30 degrés. La chaleur, l'humidité, la pollution qu'on transporte sur nos vêtements et la lumière artificielle, ça a apporté dans cette grotte des maladies, ce qu'on appelle des maladies. La première maladie qui va apparaître, c'est la maladie verte. Sur nos vêtements, on transporte des spores, de la pollution naturelle. Tout ça, ça s'est posé sur les parois. Et avec la lumière artificielle, ça a créé la maladie verte. Des mousses, des algues se forment sur les parois. Mais ça, on s'en est débarrassé assez facilement finalement. Ensuite, une deuxième maladie va apparaître, et celle-ci, c'est toujours à cause de l'humidité, mais aussi à cause du CO2. Le calcaire qui compose les parois de Lascaux peut se cristalliser à cause de ce CO2 et devenir ce qu'on appelle de la calcite. Alors, au début, ce n'était pas grand-chose, mais si on avait laissé cette calcite s'installer, ça aurait pu recouvrir toutes les parois de Lascaux. Et c'est donc pour ça qu'en 1963, André Malraux, alors ministre aux Affaires culturelles en France, prend la difficile décision de fermer Lascaux au grand public. Difficile décision, hein, puisque déjà cette grotte de Lascaux, elle n'appartient pas encore à l'État. Elle est sur les terres du comte de la Rochefoucauld, donc c'est au comte de la Rochefoucauld. Et il décide de fermer un lieu finalement privé à une époque où il prenait la culture pour tous, où il voulait vraiment que tout le monde puisse accéder à la culture. Mais là, il se voit contraint, pour protéger la grotte, de la fermer officiellement au grand public. Et puis après, eh bien, on attendra 20 ans avant que le grand public puisse redécouvrir Lascaux, puisque l'aventure de Lascaux 2 commence, hein, Lascaux 2, le tout premier facsimilé de la grotte de Lascaux qui ouvre ses portes en 1983.
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0: Et rendez-vous demain à 17h10 pour un nouvel épisode. On reviendra sur les études qui ont été faites dans la grotte et ce que ça a pu justement donner en termes d'avancées scientifiques par rapport aux connaissances qu'on avait à l'époque. Ça arrive demain, donc 17h10. Et pour le moment, je propose William Scheller dans la playlist Ici Périgord avec le carnet à spirale.

0: William Scheller avec le carnet à spirale. Dans les prochaines minutes, on retrouvera Perrine Clément qui, durant les vacances, essaie de répondre à ces questions que vous êtes peut-être déjà posées, comme ça, de temps en temps, sans réelle raison. Pourquoi et d'où vient la pétanque? Depuis quand le cahier de vacances nous poursuit? On va vous parler des jeux de plage, comment ils fonctionnent et depuis combien de temps ça existe. Ça arrive dans moins de 5 minutes.
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0: Hills, Like I'm Falling in Love. C'était le groupe Coldplay, évidemment, à 17h21. Est-ce que vous êtes déjà demandé d'où vient la pétanque? Depuis quand le cahier de vacances nous poursuit chaque été? Ou qui a eu l'idée de cette fameuse crème solaire? On en parle avec Perrine Clément et aujourd'hui, on vous parle des jeux de plage.
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5: La plage est un immense terrain de jeu. Chaque été, nos activités lui donnent une nouvelle identité. Il suffit d'un ballon et on en fait un terrain de volley. Des raquettes, un court de tennis, et avec tout ce sable, c'est l'espace rêvé pour nos projets immobiliers. Râteaux, pelles, brouettes, seaux, des jouets indispens, sable. Sable que l'on creuse, ratisse et avec lequel on construit. Et le temps d'une journée, on devient chef de chantier ou architecte. Alors ça va du simple pâté de sable aux édifices plus élaborés, avec des bouts de bois, des coquillages ou encore des algues. On ajoute une tour, un pont et puis soudain, l'eau monte et encercle notre construction éphémère. Bref, chaque été, on se fabrique des châteaux et de nouveaux souvenirs. Et puis, il y a les concours de châteaux de sable qui ont attiré très vite de jeunes talents venus du monde entier.
6: Nous en sommes maintenant au concours international. Ainsi, sur l'immense plage de La Baule, 25 concurrents déjà primés dans leur patrie d'origine ont lutté pelle en main pour faire triompher leur couleur.
5: Et pour info, le record du plus haut château de sable au monde revient au Danemark avec ses 21,16 m. Et vous, avez-vous des jeux de plage?
7: Des bouées, des seaux, des pelles, des râteaux, des moules.
8: Un seau, une pelle, un râteau, un ballon.
9: Quand on est en groupe, généralement ça se partage les jeux de plage. Et à la fin de la journée, quand on part, il y a toujours quelque chose qui reste. Hop, il s'en va à la mer. En cours, on était sec, on est mouillé. Et puis des fois, ça part avec le copain et ça revient la journée de plage d'après.
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0: Aux côtés de Perrine Clément, tous les soirs à 17h20. Dans quelques minutes, on vous parle du grand jour qui approche, la 8e étape du Tour de France. Et oui, cette 8e étape qui se lancera depuis les allées Tourny à Périgueux en direction de Bergerac. On fera le point ensemble sur les différentes animations qu'on pourra retrouver, notamment sur le secteur de Périgueux et de Bergerac. On vous en parle après Jeanne Masse, toute première fois.

0: Première fois, signé Jeanne Masse, évidemment à 17h27, vous écoutez ici Périgord, bel après-midi.
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0: Et on en parlait, hein, le grand jour qui approche, la 8e étape du Tour de France qui s'élancera depuis Périgueux samedi avec la ville qui a prévu forcément une journée bien remplie du matin jusqu'au soir avec 9h des animations qui démarrent officiellement sur la scène des allées de Tourny. À 10h, il y a un écran géant en place du Cordet qui va retransmettre le direct de France Télévisions. À 10h50, c'est le passage tant attendu de la caravane du Tour. 11h30, les coureurs arrivent avec leurs équipes. Les bus seront d'ailleurs stationnés boulevard Montaigne. Et le moment phare, le départ de l'étape depuis le Cours Tourny aux alentours de 13h. La fête, elle s'arrête pas là, puisqu'elle va continuer évidemment toute l'après-midi avec des animations commerçantes. Des déambulations de banda du Périgord animeront le centre-ville. 17h, 19h, place de la Clôtre, il y aura un show de BMX qui sera également programmé sur scène avec 5 pilotes professionnels qui seront présents, dont le champion de France et athlète olympique à Tokyo. Il y aura également des riders périgourdins comme Kevin Mignon. Bref, vous l'entendez, tout plein d'activités et d'animations à découvrir ce samedi du côté de Périgueux à l'occasion de la 8e étape du Tour de France. 8e étape qui arrive donc samedi. En attendant, aujourd'hui, c'est la 5e. On vous en parle dans un petit quart d'heure. L'arrivée devrait plus trop tarder, aux alentours de 17h40.
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0: Mais pour le moment, je propose Lionel Richie avec son titre « Say You Say Me ».

0: Famille ou pas famille, Charles Doré, vous écoutez la première radio de Dordogne, il est 17h36 pardon, et on va vous parler du Tour de France.
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0: Ah oui, c'est peut-être votre petit plaisir de l'été à vous. On a tendu le micro ici Périgord, un peu partout, en Dordogne, mais pas que, pour savoir quels étaient vos petits plaisirs de l'été. Réponse de Maëlle de Saint-Astier, qui adore justement regarder le Tour de France à la télé.
3: Et c'est ça qui est bien, ce Tour de France. C'est l'évasion pour le spectateur. Bonjour, je m'appelle Magne et mon petit plaisir l'été, c'est le Tour de France. Le vélo, je trouve ça formidable aussi, puisque j'en fais comme beaucoup. Mais le premier plaisir, c'est les paysages, ils sont bien filmés. On en profite. L'été, c'est l'évasion. Et c'est ça qui est bien, ce Tour de France. C'est l'évasion pour le spectateur. Il ferait ça l'hiver, ça ne marcherait pas comme ça.
4: Et est-ce que ces dernières années, il y a une étape du Tour de France qui vous a particulièrement plu ?
3: Oh non, je ne sais pas. Je ne suis pas assez passionné par le Tour de France pour dire les étapes.
4: Vous arrivez à tenir tout du long parce que c'est long le Tour de France. Moi, il y a toujours un moment où je m'endors.
3: En général, je tiens tout le long de l'étape. Si ça ne me passionne pas trop, parce qu'une course, ce n'est pas toujours très passionnant, je fais autre chose et je viens voir le final qui a gagné.
4: Vous revenez pour l'heure du final.
3: Ben voilà, c'est très sportif.
4: Qu'est-ce que vous souhaitez aux auditeurs d'ici ?
3: Eh bien, du bonheur, avant tout. C'est facile, mais ça fait du bien.
0: Et du bonheur à tout le monde, à tous les auditeurs et auditrices d'ici Périgord. C'est peut-être votre plaisir de l'été, le Tour de France à la télévision. On en parle également dans quelques minutes, puisque à 17h44, très précisément, on fera le point sur l'arrivée de cette 5e étape du Tour de France. Ce sera après Mylène Farmer.

Mylène Farmer avec California dans votre playlist ici Périgord. Il est 17h42, le moment de nous appeler au 05 53 53 82 82. On vous offre votre collection de goodies ici Périgord, Tour de France 2026. 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C'est vraiment une association, on est partenaire. Vous avez nos logos sur les t-shirts, casquettes et éventails. Vous pourrez les mettre directement au Tour de France. Mais pour ça, on joue avec une reprise de Julien Doré. Mais de qui est cette chanson à l'origine ?

0: Et le hasard fait bien les choses puisque on vient de l'entendre, on vient de l'écouter il y a quelques instants. Si vous pensez avoir la bonne réponse, vous nous appelez au 05 53 53 82 82. C'est Julien Doré qui a fait un album de reprise. Dans cet album, il reprend cette chanteuse. On cherche son nom. Vous nous appelez maintenant pour repartir avec ces deux t-shirts officiels du Tour de France ici Périgord, ces deux casquettes officielles également et ces deux éventails. Je vous parle du Tour de France parce que, en plus, c'est le bon moment. Il est pratiquement 17h44. On va faire un point ensemble sur l'arrivée de la cinquième étape du Tour, Lannemezan-Pau. On est sur les 10 dernières minutes. On fait le point justement comme tous les jours, ensemble, en direct de l'arrivée.
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3: 20,5 km, l'arrivée de cette cinquième étape du Tour de France ici à Pau, et ce sera un sprint massif. Le peloton est à présent groupé après une très longue échappée du Finistérien Baptiste Weisstrofer. Les coureurs les plus rapides du monde vont s'exprimer ici sur la place de Verdun à Pau, alors qu'on va passer sous la flamme rouge dans quelques centaines de mètres. Ça y est, on y est, plus que 1 km à parcourir pour un peloton emmené par un coureur de l'équipe Astana. L'approche du sprint a été un petit peu délicate. Il y a eu plusieurs chutes qui ont notamment emmené à terre le maillot jaune qui est légèrement distancé. On en reparlera. Pour l'instant, ce sprint un peu technique avec un gauche-droite là qui va arriver. On est à 900 mètres à présent de l'arrivée et les équipes de sprinteurs plutôt bien placées, notamment avec l'équipe Cofidis autour de son sprinteur belge Milan Fretin, mais également les Astana autour de Max Canter. Attention, 630 mètres de l'arrivée, le dernier virage à gauche et puis on va débouler sur cette ligne droite. L'équipe Astana plutôt bien placée autour de Max Canter, son sprinter allemand. Décathlon CMA CGM aussi avec le néerlandais Olaf Koy. On est à quelques 300 mètres de l'arrivée à présent. L'équipe Astana qui maîtrise pour l'instant toujours ce peloton, et Olaf Koy, le néerlandais, qui lance le sprint pour l'équipe Décathlon CMA CGM, solide sur la droite de la route. Est-ce qu'il va tenir jusqu'au bout? Olaf Koy, le néerlandais de l'équipe CMA CGM, qui s'impose sur ce Tour de France. Première victoire dans le Tour de France pour lui, le néerlandais, coéquipier de Paul Sexas. Son équipe avait décidé d'emmener un sprinter en plus de la pépite française. Et bien leur en a pris, puisque Olaf Koy, 24 ans, le sprinter néerlandais de l'équipe Decathlon CGM, s'impose sur cette cinquième étape du Tour de France entre Lannemezan et Pau. Il a surgi au dernier moment, le néerlandais, qui participe à son premier Tour de France, le coureur de l'équipe française qui a levé les bras ici à Pau après un sprint un petit peu chaotique. On vous retrouve, Bruno Blanza, vous qui avez passé toute l'échappée aux côtés de Baptiste Weisstrofer, le français, aux côtés de l'échappée français Baptiste Weisstrofer. Bruno, fin d'étape chaotique et victoire donc néerlandaise. Vous êtes derrière la ligne d'arrivée à Pau.
4: Je suis devant Paul Sexas qui est juste à côté de son équipier et qui a un superbe sourire. Forcément, ils sont en train de se réunir là, les équipiers de Paul Sexas, les coureurs de la Décathlon CMA CGM, en train de se tomber dans les bras, forcément parce que la liste finale, elle a été donnée quelques jours seulement avant le Tour de France. Vous entendez les cris là, comme s'ils avaient gagné quelque chose de plus important qu'ils n'imaginaient pas encore il y a quelques jours, les coureurs de cette équipe française, tout simplement parce qu'au dernier moment, alors qu'il a été longtemps handicapé cette saison, ils l'ont sélectionné. Vous imaginez, sur la première étape pour un sprinter, vous entendez les yes à l'instant même, sur la première étape pour un sprinter, eh bien, ils lèvent les bras. Ça va les libérer d'un poids à la veille, eh bien, de la première grande étape de montagne. Il est juste à un mètre de moi, Olaf Koy, la première grande étape de montagne avec demain un Paul Sexas que l'on attend notamment dans le Tourmalet.
3: Oui, victoire donc d'Olaf Koy sur cette étape du Tour de France à Pau. Il devance l'Allemand Max Canter de l'équipe Astana, troisième Tim Merlier, le Belge de la Lotto, de la Soudal Quickstep, qui était l'un des favoris. Ça n'a pas été très fluide dans ce sprint. Il y a beaucoup de coureurs qui ont perdu leur poisson pilote. C'est notamment le cas de Jasper Philipsen de l'équipe Alpecin Première Tech. Mathieu Van Der Poel n'était pas là dans le finale. Il a été ralenti par plusieurs chutes et donc il n'a pas pu lancer de manière parfaite Jasper Philipsen, le Belge, qui ne termine que 5e. L'Érythréen Binyam Girmay est 6e, le maillot vert Mats Pedersen qui s'est imposé hier, et 7e, 8e place pour un autre Belge, Milan Fretin, dans une autre équipe française d'équipe Cofidis. Bruno Blanza aux côtés de Baptiste Weisstrofer, peut-être, qui a passé la journée en tête.
4: Oui, qui est en train de manger quelque chose, parce que Baptiste, vous avez passé plus de 140 km en tête de l'étape seul. Racontez-nous déjà, vous êtes en train de vous asperger d'une eau glacée là. Ça a tellement été dur, franchement.
5: Vanda. Philippe.
6: Ouais. Ouais, c'était le plan. C'est une chance de pouvoir faire ça sur le Tour de France pour moi. C'est vraiment, voilà, je me sens chanceux de pouvoir faire ça. C'est dans mon domaine et j'ai pris énormément de plaisir. J'avais le sourire toute la journée et bon. Malheureusement, quand on laisse que 3 minutes à un mec tout seul, je comprends pas trop les équipes. Soit ils veulent tuer le cyclisme ou je sais pas, mais bon, c'est un peu dommage. Hein. Ouais, c'était une chance d'être devant et j'en ai profité.
4: Comment ça se passe à ce moment-là? Parce que vous espériez sortir à plusieurs quelque part pour éviter de fournir autant d'efforts.
6: Ouais, voilà. Je pensais qu'on allait être un peu plus. Malheureusement, je suis le seul motivé. Bon, moi ça me va. Ne me dérangez pas. Voilà, j'ai essayé de gérer. Mais c'était un peu trop dur de. À la fin, là, il y avait un peu trop de vent de face. De toute façon, il y avait vent de face près toute la journée. Donc c'était assez dur, mais voilà.
4: Vous n'y avez jamais cru, de toute façon, ou à un moment donné, on se dit why not, pourquoi pas?
6: Ouais, il y avait un petit why not, mais sans trop y croire, c'était plutôt, ouais, voilà, comme je dis, c'est une chance incroyable de pouvoir faire ça sur le Tour de France en tant que Français. Donc j'en ai profité.
4: Rapidement, c'est peut-être parce qu'il n'y avait pas assez de contre-la-montre individuel cette année, je ne sais pas. Mais on pense à quoi quand on passe 3h30 en tête comme ça tout seul?
6: Au moins j'ai souri. J'ai pris plaisir. Voilà.
4: Merci beaucoup, Baptiste Weisstrofer, en direct sur ICI à l'arrivée. Le combatif du jour, hein. Oui. Forcément, Thomas, avec cette longue échappée en solo, ce qui est quand même assez rare pour autant de kilomètres sur le Tour de France.
3: Exactement, il avait attaqué dès les tout premiers kilomètres de l'étape, le départ. Alain Meusan, il a passé toute la journée tout seul avant d'être repris à 14 km de l'arrivée sous l'impulsion des équipes de sprinteurs, notamment l'équipe Decathlon CMA-CGM, l'équipe française qui remporte donc cette étape ici à Pau. Victoire du Néerlandais Olaf Koy qui devance, on vous le rappelle, l'Allemand Max Kanter de l'équipe Astana et le Belge Tim Merlier de l'équipe Soudal Quickstep. Finale qui a été un petit peu chaotique avec plusieurs chutes, notamment celle du maillot jaune Thorsten Tren qui a été légèrement ralenti et qui a terminé à une vingtaine de secondes, à voir s'il conserve son maillot jaune. Bruno Blanza sur la ligne d'arrivée.
4: Oui, avec Nicolas Prodhomme, un équipier d'un vainqueur d'étape aujourd'hui. Nicolas, on s'est vu ce matin avant le départ et bingo, dès la première arrivée au sprint, vous êtes là.
7: Ouais, c'est trop bien. Enfin, c'est sûr que on sait que là va être très très très très grande qualité, mais c'est vrai que sur le tour, on sait que c'est la plus belle course du monde et du coup on sait que c'est aussi dur et de le faire dès la première étape de sprint, c'est juste énorme, c'est trop bien pour lui, pour l'équipe, et sachant qu'il a passé un hiver compliqué, c'est super pour lui et c'est un bon mec.
4: Il y a une petite fille qui vous demande votre bidon, vous lui donnez avec le sourire, c'est assez sympa parce que la Décathlon CMA-CGM a le sourire ce soir, demain ça bascule sur les Pyrénées avec le Tourmalet et on attend désormais Paul Sexas, hein.
7: Ouais, c'est ça, demain premier grand rendez-vous pour les grimpeurs, donc on va voir. On va fêter ça, mais gentiment quand même, parce que ouais, demain, c'est la première grosse étape de montagne.
4: Nicolas, rapidement, est-ce que ça vous enlève aussi du poids, un peu de pression de gagner déjà?
7: Ouais, c'est sûr que ça enlève de la pression pour tout le monde, mais les objectifs ne sont pas que là.
4: Merci beaucoup, Nicolas Prodhomme, de l'équipe Décathlon CMA-CGM, juste après la ligne.
3: Et toutes les réactions, évidemment, vous les avez au micro de votre radio ici, radio partenaire de Tour de France 2026. Olaf Koy, qui n'a pu reprendre la saison que le 28 mai seulement. Il n'a pas pu disputer les 5 premiers mois de la saison, le Néerlandais, lui qui a été affaibli par un virus. C'était l'une des grosses recrues de l'équipe Décathlon CMA-CGM cet hiver. Il était dans une équipe néerlandaise, la Visma Lease Bike, lui qui avait déjà gagné 3 étapes dans sa carrière du Tour d'Italie, lève les bras pour la première fois sur le Tour de France après un sprint qu'il a lancé de très loin après cette faufilée entre les chutes et avoir pris la roue de l'équipe Astana, celle de l'équipe de Max Kanter, l'Allemand, qui termine lui deuxième de cette étape à Pau. On restera demain au pied des Pyrénées pour le départ, mais ensuite on grimpera, on prendra de la hauteur. Départ à Pau demain pour la sixième étape du Tour de France. On passera un classique des Pyrénées, la doublette Col d'Aspin, Col du Tourmalet. Col du Tourmalet, ce sera le sommet de ce Tour de France, 2115 mètres d'altitude, avant de terminer par une arrivée inédite et magnifique au pied du site de Gavarni, du cirque de Gavarni. On sera dans les Hautes-Pyrénées pour l'arrivée demain, étape que vous suivrez bien évidemment sur votre radio ici. En attendant, on se quitte à l'arrivée de cette cinquième étape remportée, je vous le rappelle, par le Néerlandais Olaf Coy devant l'Allemand Max Kanter et le Belge Tim Merlier ici à Pau. À l'issue du premier sprint massif de ce Tour de France, le Norvégien Thorsten Trenne a été ralenti dans le final. Toujours une légère incertitude pour savoir s'il conserve son maillot jaune. On vous retrouve en tout cas tout à l'heure à 18h30 pour le journal du Tour sur votre radio ici.
0: Notez bien donc 18h30 pour refaire un point sur cette cinquième étape. Évidemment, on vit ensemble à chaque fois les différentes étapes du Tour de France. 17h54, nous on vous offre les goodies. Tiens justement, ici Périgord, Tour de France 2026.
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0: Et on est avec Florence qui nous appelle de Bassillac. Bonsoir Florence.
8: Oui, bonsoir.
0: Vous allez bien ?
8: Oui, ça va, merci, et vous ?
0: Bah, très bien, on jouait avec vous autour d'une chanson, une reprise de Julien Doré.
8: Oui.
0: Et on cherchait le nom de la chanteuse à l'origine de cette chanson, Florence.
8: C'est Mylène Farmer.
0: Évidemment. Ben voilà, c'est gagné, Florence, félicitations.
8: Super cadeau, je vous remercie.
0: Vous serez sur le Tour de France ou pas chez nous en Dordogne samedi ?
8: Je ne pense pas, non. Je ne pourrais pas.
0: Ah, bon, dommage. Vous pourrez le vivre avec nous, en tout cas à la radio, Florence.
8: Voilà, en direct
0: évidemment,
8: avec vous.
0: 9h midi et également à l'après-midi, si vous voulez profiter du Tour de France. Florence, bonne soirée. Avant de vous laisser, quelle est la première radio de Dordogne ?
8: Ici Périgord, bien sûr.
0: Mais fait peur. Allez, bonne soirée, à bientôt.
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13: Oui, et dans les prochaines minutes, on fera le point sur l'actualité dans le journal de 18h. Puis après, on vous emmène à la 18e édition du festival Saint-Amand. Fait son intéressance, ça démarre vendredi jusqu'à dimanche. On sera à côté d'une des bénévoles, hein, Sylvie Berthelot-Roulant, qui sera avec nous pour nous parler de cette date exceptionnelle, quand même 18 ans, la majorité de ce festival. Il y aura tout plein de choses à découvrir sur place. On vous en parle à 18h10.
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15: Découvrez la mer, le nouveau titre de Mathilde Moribaud. 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

Mathilde Moribaud est une jeune auteure, compositrice et interprète périgourdine qui a effectué la première partie du concert de la chanteuse Solane. Mathilde Moribaud évolue dans un univers mélangeant folk, pop, chanson et poésie et explore souvent le thème du temps dans ses chansons. 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

0: Mathilde Montribaud.
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3: Et vous écoutez ici Périgord, il est tout juste 18h. Journal présenté par Thibaut Delmarle.
4: On ne pourra pas acheter de bière samedi au bord du passage du peloton du Tour de France. En Dordogne, la préfecture annonce que c'est interdit dans une bande de 100 mètres autour du passage du peloton. Marie-Astrid Guégan, à 3 jours du passage des coureurs, les comités des fêtes doivent donc faire autrement.
5: Oui, de nombreux bénévoles, dès qu'ils ont appris la nouvelle, se sont retrouvés cet après-midi à mesurer la distance entre la route où vont passer les coureurs du Tour et l'emplacement initialement prévu pour la buvette. C'était par exemple le cas à Fosmagne, le long de la départementale 6089, où je viens de rencontrer le président du comité des fêtes, Bertrand Mazot, en train de compter ses pas sur la place du village.
6: Donc la buvette devait être là, sous les platanes, hein, à l'ombre. On est à 40 mètres. Puisqu'on n'est plus dans les clous, on va se rabattre soit dans la salle des fêtes qui est un peu plus loin, ou alors on se rabattra carrément derrière. Mais là, à mon avis, on ne pourra pas puisqu'on sera en plein soleil, donc ça va être compliqué, quoi.
5: Il ne comprend pas cette interdiction des débits de boissons alcoolisées qui, pour lui, embête uniquement les associations qui s'organisent depuis des semaines pour le Tour de France.
6: C'est absurde parce que je vous dis, voilà, c'est que le particulier peut amener son alcool. Le bon sens vaudrait que, ou on interdit carrément l'alcool sur la voie publique, auquel cas le particulier ne peut pas amener sa bouteille d'alcool, de boisson alcoolisée dans son sac à dos. Mais mettre des distances et faire comme ça, je trouve que c'est pour moi, c'est pas du bon sens.
5: Mais pour le comité des fêtes de Fosmagne, pas question de renoncer à la vente de bière à 5 degrés, en plus des sodas et de l'eau. Les bénévoles vont recevoir la dizaine de fûts après-demain. Juste en face, dans le bourg, le club de pétanque va aussi installer sa buvette. Mais eux, plutôt que de se mettre un peu plus loin et avec le risque de rater le spectacle du Tour de France, ils préfèrent renoncer à l'alcool. Ils vont remplacer ça par de la bière sans alcool.
4: Voilà le passage du Tour de France en Dordogne, samedi, qui se fera donc sans alcool. On l'apprend ce soir. 5e étape du Tour de France aujourd'hui déjà, où c'est le Néerlandais Olaf Koij qui a remporté cette 5e étape. C'était dans un sprint à Pau. On a vécu l'arrivée ensemble sur l'antenne d'ici Périgord. Voilà une dizaine de minutes. Le Français Paul Sexas a franchi la ligne d'arrivée avec Tadej Pogacar, 15 secondes après ce gagnant d'étape. Jonas Vingegaard et le maillot jaune Thorsten Train a fini 10 secondes après. Pour la Coupe du Monde de football, et cette fois on va en revenir à ces restrictions, il y en a demain, pas de vente ni de consommation d'alcool en Dordogne. Cette fois ça concerne tout le département pour ces quarts de finale de ce mondial France-Maroc. Demain soir, pas d'alcool, mais on peut quand même suivre ce match depuis une fan zone qui est installée dans le parc Gamençon à Périgueux. L'entrée sera gratuite, il y aura un food truck. La fan zone restera ouverte pour tous les matchs des Bleus, évidemment jusqu'à la finale. On le rappelle, depuis plusieurs jours sur cette antenne, vous l'entendez tous les jours, presque toutes les heures même, il est interdit de faire brûler des choses dans son jardin, des végétaux en cette période de sécheresse et de forte chaleur. Pourtant, c'est ce qu'a fait ce matin un habitant de Dôme. Bonsoir Jeanne de Butler.
7: Bonsoir.
4: Cet homme a voulu faire brûler des branches dans son jardin et forcément ça a mal tourné, même si ça aurait pu être encore plus grave. On a évité l'incendie de sa maison.
7: Oui, cet homme a voulu faire brûler un tas de bois, de vieilles branches et d'herbes sèches dans son jardin ce matin, sauf qu'avec la chaleur, la sécheresse, eh bien ça a pris comme des allumettes et le feu s'est propagé en quelques secondes à sa pelouse ainsi qu'à une haie de 25 mètres. Là où on a eu de la chance, c'est que c'était dans une zone habitée. Les voisins sont donc venus aider avec les robinets dans les jardins, ils ont arrosé et puis surtout le cantonnier qui passait par là par hasard, il a utilisé les extincteurs qu'il y a dans le véhicule communal, 4 extincteurs au total, et puis il a utilisé son tracteur pour éparpiller le feu, l'éteindre en attendant l'arrivée des pompiers. Le monsieur a bien évidemment été verbalisé, ça aurait pu être beaucoup plus grave, vous l'avez dit, ça aurait pu se propager à sa maison. C'est pour ça qu'on le rappelle, donc bien évidemment qu'il est interdit de faire du feu comme ça ou de prendre n'importe quel risque. Les mégots, les barbecues, la Dordogne est en risque sévère pour les feux de forêt et on l'a vu hier, 7 départs de feu, parfois plus d'une dizaine d'hectares brûlés dans un incendie et 120 pompiers mobilisés toute la journée pour les feux de forêt.
4: Une saison des feux de forêt qui a donc commencé particulièrement tôt cette année à l'échelle de tout le pays. Il y a eu plus de terrains brûlés en 8 jours que

0: passagers restés coincés près de 4 heures dans un TER à quelques centaines de mètres de la gare de Périgueux après un voyage depuis Bordeaux. Là aussi, la panne était liée à la chaleur. Une belle récompense pour l'école de rugby du club de Bergerac. Cette école vient d'être labellisée 3 étoiles par la Fédération française de rugby. C'est une belle distinction qu'on attribue souvent à des clubs bien plus grands comme le Stade Toulousain ou le Racing. Alors forcément, ce soir, c'est une très grande fierté pour Damien Brosse, le responsable de cette école de rugby.
1: Il n'y a pas plus haute distinction. C'est-à-dire que tous les clubs formateurs veulent avoir cette distinction et maintenir presque une excellence sur cette école avec des éducateurs. C'est vraiment être une école, quoi. Vraiment, c'est de l'éducation sportive. Vraiment, en fait, donner les chances à nos petits d'avoir un bel encadrement, d'être dans la bienveillance et dans le sourire, la bonne humeur. Et c'est vrai que là, quand on a appris ça, alors autant vous dire qu'on n'a pas pu encore aller boire un verre pour fêter ça. Enfin, c'est bien aussi pour la Dordogne parce qu'il y a des clubs qui ont ces 3 étoiles en Gironde, dans d'autres départements. Donc c'est vrai qu'en Dordogne on l'avait pas pour montrer que nous aussi en Dordogne ben voilà on avait ce qu'il fallait pour pouvoir rivaliser et pouvoir être au niveau des autres clubs qui avaient ces 3 étoiles.
0: Voilà la belle distinction pour l'école de rugby du club de Bergerac. Et puis cette édition de Mimos à Périgueux a ramené du monde cette fois encore malgré la chaleur. On vient d'avoir les chiffres de la fréquentation. 10 800 spectateurs ont assisté au spectacle payant à Périgueux, 25 000 pour les spectacles gratuits. Il y a eu plus de monde pour les spectacles gratuits que l'an passé, mais c'est stable pour les spectacles payants.
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0: Bon, les températures vont baisser, mais pas beaucoup ce soir avant de bien remonter demain.
3: Ouais, on sera autour des 22-23 degrés en moyenne pour cette nuit. Dans la nuit de ce mercredi à jeudi, 22 à Périgueux, Ribérac, à 23 à Vers, au Bugue ou encore à Montignac. Pour demain, à nouveau, vous l'avez dit Thibaut, on retrouve des températures de 28 degrés en fin de matinée et 38 degrés. Pour l'après-midi, il va faire très chaud. Vigilance orange toujours hein, sur le département canicule. On vous retrouve demain Thibaut.
0: Avec plaisir, à demain.
3: Allez, bonne soirée.
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3: Allez, 18h08, on continue la soirée ensemble avec la playlist. Ici Périgord, Fandom Blondes avec WhatsApp.

0: avez reconnu Four Noblons, What's Up à 18h12.
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0: 18 ans à fêter cette année, 18 compagnies qui seront donc présentes sur la scène de cette 18e édition du festival Saint-Amand fait son intéressant. Ça démarre vendredi jusqu'à dimanche. On vous le présente ensemble aux côtés de Sylvie Berthelot-Roulant, une des bénévoles de l'association, juste après Florent Pagny, La dernière chanson du monde.

0: Florent Pagny, la dernière chanson du monde.
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0: À 18h16.
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0: Et on découvre ensemble le 18e festival de Saint-Amand Façon Intéressant qui démarre ce vendredi jusqu'à dimanche. On est aux côtés de Sylvie Roland qui est avec nous pour nous présenter justement cette 18e édition pour fêter les 18 ans cette année. Bonjour Sylvie.
4: Bonsoir et merci à vous. Donc cette année, effectivement, c'est sous le signe de la majorité. Nous avons souhaité pousser les frontières de l'imaginaire, mettre à l'honneur les talents émergents, explorer les liens entre mémoire, démocratie et liberté d'expression artistique en espace public.
0: Alors là, ce que vous dites, Sylvie, c'est quoi? C'est les thématiques, en fait, de cette 18e édition?
4: Oui, oui. C'est la majorité cette année. Nous fêtons les 18 ans du festival et surtout, nous avons 18 compagnies représentées.
0: Oui, on parlera justement de ces compagnies dans les prochaines minutes. Je voulais revenir sur le principe même de ce festival, 18e édition. En fait, on vient directement au festival de Saint-Amand. Saint-Amand fait son intéressant. Pourquoi faire? C'est des concerts? C'est du spectacle? Un peu des deux?
4: C'est beaucoup de propositions, c'est-à-dire c'est du cirque, c'est du théâtre, c'est de la danse, c'est du visuel, ce sont des artistes qui peignent, qui créent, qui inventent, donc et chaque année nous avons une création spécifique pour le festival également, où des artistes et des compagnies présentes interviennent et participent aussi.
0: Là, 18 compagnies, c'est inédit qu'il y en ait autant?
4: Alors oui, c'est très particulier cette année. On a vraiment voulu fêter les 18 ans et malgré toutes les difficultés financières, c'est un vrai défi chaque année, mais on essaie de le relever. Voilà.
0: Oui, on le sait, c'est toujours compliqué hein, pour les associations de plus en plus pour créer ce genre d'événement. Vous avez voulu justement maintenir tout ça pour fêter vraiment ces 18 ans et on a une belle programmation.
4: Oui, c'est une belle programmation très diversifiée, et puis pour tous les publics et pour que chaque spectateur trouve sa place, que ce soit un enfant ou une personne plus âgée, que ce soit juste pour le plaisir des yeux ou ne serait-ce que réfléchir aussi aux propos qui sont tenus. C'est tout cet ensemble, en fait, on est surtout dans le partage et la proximité avec les artistes et on maintient ces valeurs qui nous sont chères.
0: Ça démarre à 17h vendredi, samedi, sinon 15h pour le dimanche et puis ensuite c'est parti pour toute la soirée hein, jusqu'à minuit, 22h30, 23h30 pour le dimanche. Et y a tout plein de choses, on pourra pas tout citer évidemment, mais je voulais le repréciser, il y a vraiment pour tous les goûts, on a des spectacles de rue, des concerts, des expos, des petites animations à droite à gauche.
4: Oui, le village se prête parfaitement avec des scènes naturelles, donc on en profite. Et effectivement, il y a des spectacles tout public et on termine de toute façon toujours par un concert.
0: Là, c'est les 18 ans. Est-ce que on envisage l'année d'après déjà ou pas?
4: Toujours, bien sûr. La programmation est faite à 50% pour l'année suivante, mais c'est toujours un combat à mener.
0: Bien sûr.
4: C'est du militantisme presque.
0: Bon, pour le moment, on profite déjà de ce joli anniversaire. 18 ans cette année pour Saint-Amand, fait son intéressant à découvrir. Donc vendredi, samedi et dimanche, hein, si vous le souhaitez, à partir de 17h et 15h pour le dimanche. Merci beaucoup, Sylvie.
4: Je vous en prie, merci à vous et on vous attend avec impatience.
0: Sylvie Roland qui fait partie de l'association justement qui organise cet événement, cette 18e édition du festival. Il est 18h20, on continue avec Joël Ursule, White and Black Blues.

0: Freddie Mercury et sa voix iconique à 18h26. Dans quelques minutes, on fait le point sur le Tour de France dans le journal du Tour à 18h30.
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1: Gaëtan Roussel, avec son titre « Tout s'en va ». À 18h, presque 30 minutes, le moment de faire un point tous ensemble sur cette cinquième étape du Tour de France. Et oui, 18h30, c'est le journal du Tour avec Gilles Damery.
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3: Première victoire d'une équipe française sur ce Tour 2026. Le sprinter de l'équipe Décathlon CMA-CGM, Olaf Coy, magistral, place de Verdun à Pau. L'équipier de Paul Sexas remporte le premier sprint massif depuis le départ de la Grande Boucle. Bonsoir Thomas Coignac.
4: Bonsoir Gilda, bonsoir tout le monde.
3: Vous avez commenté cette cinquième étape sur ICI. On attendait Jasper Philipsen, Tim Merlier, Binyam Guirmet, et c'est le Néerlandais de 24 ans finalement qui a mis tout le monde d'accord.
4: Ouais, dans un sprint un petit peu chaotique, avec plusieurs chutes dans l'approche de ce sprint, dans l'approche des derniers hectomètres jusqu'à la place de Verdun à Pau. Alors il n'y a pas de grand sprinter qui a chuté, mais ce sont leurs équipiers qui doivent normalement les lancer, accélérer petit à petit jusqu'à l'arrivée, qui ont été retardés. Ça a donné un peloton complètement en file indienne. Et puis Olaf Coy, qui était très fort, mais qui a aussi été très malin pour remonter ce peloton et s'imposer finalement à Pau.
3: Ouais, premier Tour de France et première victoire sur le Tour pour Olaf Coy. Le Néerlandais était chez Visma Lisebike, hein, mais aucune chance de disputer la Grande Boucle. Et cet hiver, Coy est recruté par l'équipe Décathlon CGA-CGM. En début de saison, un virus persistant l'a empêché de courir. Le sprinter a repris la compétition fin mai en France sur les boucles de la Mayenne. Deux victoires, puis quelques jours plus tard, il récidive en Belgique. Finalement, Olaf Coy est retenu pour le Tour. Que du bonheur pour l'équipe française de Paul Sexas. Le coureur de l'Orne, Nicolas Prudhomme, heureux.
5: Ouais, c'est trop bien. Enfin, c'est sûr que on sait qu'Ola va des très très très très grandes qualités, mais c'est vrai que sur le Tour, on sait que c'est la plus belle course du monde et du coup, on sait que c'est aussi dur. Et de le faire dès la première étape de sprint, c'est juste énorme. C'est trop bien pour lui, pour l'équipe, et sachant qu'il a passé un hiver compliqué, c'est super pour lui et c'est un bon mec. Demain, premier grand rendez-vous pour les grimpeurs, donc on va voir, on va fêter ça, mais gentiment quand même, parce que ouais, demain, c'est la première grosse étape de montagne.
3: L'étape du jour promise aux sprinteurs, il fallait être courageux pour se porter à l'avant de la course. Un seul coureur l'a fait, le Breton Baptiste Weisstrofer de l'équipe Lotto. Le Finistérien a compté jusqu'à 3 minutes 40 d'avance sur le peloton. Encouragé par le public à 30 km de l'arrivée dans l'unique difficulté de la journée, et repris à 13 km de Pau, mais pas de regret pour Baptiste Weisstrofer.
6: C'est une chance de pouvoir faire ça sur le Tour de France pour moi. C'est vraiment, je me sens chanceux de pouvoir faire ça. C'est dans mon domaine et j'ai pris énormément de plaisir. J'avais le sourire toute la journée et bon. Malheureusement, quand on laisse que 3 minutes à un mec tout seul, je comprends pas trop les équipes. Soit ils veulent tuer le cyclisme ou je sais pas, mais bon, c'est un peu dommage. Hein. Ouais, c'était une chance d'être devant et j'en ai profité.
3: Lui aussi découvre le Tour de France, hein, Baptiste Weisstrofer, qui était un spécialiste du triathlon avant de se consacrer exclusivement au cyclisme. C'est un coureur plein de fraîcheur, Thomas Coignac.
4: Oui, exactement, Baptiste Weisstrofer, professionnel dans le cyclisme depuis quelques années seulement, et qui est habitué à attaquer. Il avait d'ailleurs essayé sur la première étape du Tour de France, la première étape en ligne, en tout cas après le contre-la-montre par équipe. Il avait attaqué un petit peu au mauvais moment, il n'avait pas réussi à rattraper l'échappée. Aujourd'hui, c'était son jour de gloire. Il est d'ailleurs évidemment le combatif de l'étape. Il est monté tout à l'heure sur le podium à Pau.
3: On a parlé de ce sprint remporté à Pau par Olaf Coy. Un mot des Français dans ce sprint?
4: Oui, avec un top 10 pour Anthony Turgis, le francilien de la Total Energy, qui termine 9e. 13e place pour Clément Russo, 15e pour Dorian Godon.
3: Le point sur les maillots distinctifs, avec le maillot jaune de leader du classement général qui reste sur les épaules du Norvégien Thorstein Train. Le Français Alex Baudin conserve lui son maillot de meilleur grimpeur. Le Danois Mats Pedersen est toujours en vert. Demain, le Tour va atteindre les sommets. Première étape de très haute montagne avec le col hors catégorie du Tourmalet qui culmine à 2115 mètres d'altitude. Une deuxième partie d'étape pour les purs grimpeurs, précise le patron du Tour, Christian Prudhomme.
7: Oui, avec les cols d'Aspin et le col du Tourmalet, qui sont deux ascensions apparues au Tour de France pour la première fois en 1910. Aspin et le Tourmalet, ce géant qui est le col le plus souvent franchi par les coureurs du Tour depuis l'origine, depuis 1910 donc, avec ensuite, après le Tourmalet et la descente, une montée vers un site magnifique, patrimoine mondial de l'humanité, le cirque de Gavarnie. On arrivera à Gavarnie-Gèdre, on ne sera évidemment pas au pied du cirque. Ce sera sans doute un rendez-vous pour les favoris du classement général. Y aura-t-il ou pas une bagarre sur les flancs acérés du Tourmalet ? On le verra dans la journée. Et puis ensuite, il y a une longue montée de quasiment 20 km, mais douce, jusqu'à la station de Gavarnie-Gèdre.
3: Ah, la principale étape, la grosse étape pyrénéenne, on a hâte d'y être. Ce sera à vivre, bien sûr, demain sur votre radio, ici, à partir de 13h30.
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1: Vous emmène découvrir le violoncelliste de renom Gauthier Capuçon, qui est en concert gratuit au château de Fayol de Tocane-Saint-Apre. Ce sera samedi dans le cadre de la 7e édition du festival Un été en France. Il nous explique pourquoi il est important que la musique classique soit accessible à toutes et tous.
0: Il y a encore un public qui pense que la musique classique n'est pas forcément pour eux, et ces concerts gratuits d'Un été en France donnent la possibilité justement de la découvrir. On a à peu près 80% du public qui découvre la musique classique pour la première fois, avec un programme riche, un programme varié, un programme qui rassure aussi. Et la musique, voilà, ce sont des émotions et on n'a pas besoin de la connaître pour la vivre, pour l'apprécier et pour ressentir justement toutes ces émotions.
1: L'ouverture des portes, c'est ce samedi à 17h30 et n'hésitez pas à y aller tôt, hein, car la dernière fois, tout le monde n'avait pas pu profiter de ce concert gratuit au château de Fayol.
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1: Maintenant, un concert gratuit. Les Pink Floyd avec Moni à 18h36.

0: Pink Floyd, Money à 18h40, c'est le moment de retrouver Johan Rock qui nous emmène comme tous les soirs dans les coulisses de la télévision et ce soir spécialement dans les coulisses du village préféré des Français.
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2: C'est un nouveau tour de France que je vous propose ce soir à la découverte de 14 villages tous plus beaux et attachants les uns que les autres.
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1: 14 ans déjà que Stéphane Bern sillonne les routes à la recherche de ces petites communes qui espèrent devenir le village préféré des Français. À chaque saison, ils sont 14 en lice. Et j'ai demandé à Stéphane sur quels critères ces derniers sont sélectionnés.
4: D'abord, il faut qu'ils soient consentants, qu'ils aient envie de participer. Ensuite, évidemment, il faut que ce soit des villages qui ont une certaine joliesse, beauté, beaucoup d'authenticité. C'est ce qu'on valorise. On valorise aussi, évidemment, le patrimoine bâti, le patrimoine culinaire, enfin, toutes les traditions locales. Et puis souvent, la vraie richesse des villages, ce sont les gens qui l'animent. Et pour ça, on voit la mobilisation des villages un peu partout en France.
1: Et depuis sa création, cette émission est devenue une véritable institution. Elle fait office de vitrine en montrant le prestige à la française. Et forcément, chaque année, pour le village gagnant, les retombées touristiques sont immédiates.
4: Lorsque le village remporte le titre de village préféré des Français, évidemment, il voit dans le week-end qui suit un afflux de touristes. On annonce même 30% en général. Cette émission attire des touristes du monde entier. Des Japonais, des Américains, des Anglais, des Belges, des Suisses, évidemment. Il y a un afflux massif de touristes. Alors, il faut surtout organiser les parkings ensuite. Mais ça dope l'économie locale.
1: Parmi les régions qui attirent traditionnellement le plus de votes de téléspectateurs figurent l'Alsace, la Bretagne, tandis que la région parisienne, elle, est habituellement boudée. D'ailleurs, est-ce que les goûts de l'animateur coïncident avec celui des téléspectateurs?
4: J'aimerais pouvoir prendre un joker pour répondre à cette question. Écoutez, moi je valorise souvent peut-être moins l'attrait touristique que laissait mon appétence pour le patrimoine et pour les traditions locales. Mais globalement, sur les 15 éditions, je dois dire que mon choix se porte aussi sur le village qui remporte. Alors, ça peut se jouer aux trois premiers villages, vous voyez. Et parfois, je suis un peu déçu parce que les villages que j'aime beaucoup se trouvent dans des positions subalternes et je le déplore.
1: Alors, quelle commune gagnera cette année? Réponse ce soir, 21h05 sur France 3, dans le village préféré des Français.
0: Johan Rock, qui nous emmène tous les soirs dans les coulisses de la télévision, on vous réécoute évidemment en podcast sur l'application ici et sur ici.fr. On continue avec une chanson coécrite et composée aux côtés de Serge Gainsbourg, interprétée par Isabelle Adjani, pardon, je ne sais pas pourquoi j'ai hésité. C'est Oyo, évidemment, ce tube des années 80, puis même un des plus grands tubes de sa carrière, 10h43. Ah, c'est fin de soirée pour tout le monde. Allez, bonne soirée.
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0: Isabelle Adjani, Ohio, à 18h46, c'est le moment de retrouver tous les soirs de cette semaine Lucas Koninger. C'est un artiste que vous connaissez peut-être. Il est notamment celui que vous retrouvez souvent en Dordogne, qui vous joue des chansons boogie woogie, et il est avec nous cette semaine pour nous présenter justement son univers.
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2: Bonjour, je m'appelle Lucas Koninger, The Traveling Piano Man. Je suis pianiste voyageur originaire d'Autriche. J'habite dans notre joli Périgord depuis plus que 10 ans, près de Ribérac. Et puis je vous invite de venir avec moi aujourd'hui pour découvrir le monde du boogie-woogie, rock'n'roll, country et gospel. Pourquoi cette musique exactement? Je sais non plus, c'est quelque chose qui me touche. C'est quelque chose qui sort facile de mes mains et de mes lèvres quand je chante. C'est quelque chose que j'ai en moi, je pense. Peut-être j'ai eu la chance de découvrir mon talent avec ça. Je pense que tout le monde a un talent pour différentes formes d'art. Et puis moi, j'ai juste eu la chance à 17 ans vraiment découvrir ce qui me convient, qui me plaît et ce que je peux faire assez facilement. Boogie Boogie, ça vient d'un proverbe africain, ça veut dire mbukti, mbukti. Et ça veut dire qu'on s'arrache de vêtements en dansant par choix de vie. Le boogie vient du blues, et au début, on n'a pas eu le nom Boogie Boogie. On appelait ça le fast blues. C'est souvent 8 ou 12 bars. Et puis, il y a des boogies lents aussi, mais je préfère des boogies enflammés et vite. C'est pour moi la rythmique qui envoie et qui pousse en avant. C'est vraiment, on a essayé dans les années 1890 de recréer le son du train, le tchouk tchouk tchouk tchouk tchouk tchouk tchouk tchouk tchouk tchouk. Et la main gauche, elle fait tout le temps ça. Donc c'est très technique et il faut avoir beaucoup de patience pour apprendre la main gauche, c'est le moteur. Il faut qu'elle roule tout seul, ça s'appelle un roulement de la main gauche. Et puis avec la main droite, après on rajoute des licks, comme on s'appelle, des mélodies, des figures, des styles différents. Et c'est une combinaison de deux qui fait la musique. Le piano était jusqu'aux années 30 à 50 toujours en arrière. Et puis avec des pianistes boogie, c'est devenu le centre pièce de la scène. Après, ça a disparu un peu, et avec le rock and roll, avec Little Richards et puis surtout Jerry Lee Lewis, le piano est remonté devant la scène. Et puis oui, je trouve que c'est très intéressant la façon que ça peut échanger les énergies et puis les émotions avec le public direct.
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2: Let the Cobblestones Ring, c'était un morceau que j'ai écrit il y a pas très longtemps. Ma vie a beaucoup changé les derniers 2 ans. Et ça raconte un peu le nouveau départ, des changements dans la vie, et puis que la musique, elle n'arrêtera pas.

0: c'était Lucas Koenninger. En live, ici Périgord.
1: Enregistré par Franck Luton pour la prise de son et également le mixage. Merci à lui, vous l'avez entendu. Lucas Koenninger à découvrir toute cette semaine aux alentours de 18h45 pour découvrir son univers Boogie Woogie. Dans quelques minutes, on fait le point sur l'actualité à partir de 19h. Ensuite, je vous accompagne jusqu'à 20h pour votre playlist 100% années 80. Et ensuite, Décibel, 20h, 21h, Émilie Mazoyer ce soir aux côtés d'Oxmo Puccino et Suzanne, la chanteuse.

0: C'est peine.
1: Suzanne, que vous avez peut-être connue à ses débuts ici à Périgueux, elle était passée à la truffe de Périgueux. Alors ça remonte un peu hein, si je vous parle de la truffe. Voilà, bon, aujourd'hui vous la connaissez sans doute sur ses nombreuses musiques et prix qu'elle a pu remporter. Elle sera ce soir dans l'émission Décibels aux côtés d'Émilie Mazoyer.
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0: Eddie Mitchell avec Rio Grande. 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
0: Eh oui, première radio Dordogne. Très bonne soirée. Il est tout juste 19h. Le journal de 19h, présenté par Marine Le Génie.
2: Et nous sommes en train de vivre la troisième vague de chaleur depuis la fin mai. Demain, 5 départements rejoignent la vigilance orange canicule, ce qui fera 72 départements au total, Olivier Aymon.
3: À partir de demain midi, les départements de l'Aube, de la Haute-Marne, de la Haute-Saône, du territoire de Belfort passeront en vigilance orange, le Cantal également. La vigilance jaune progresse également. Seule la Corse échappe encore à ces alertes liées à la chaleur, mais elle est concernée par le risque d'orage. Les températures, elles continuent à battre des records. Ce mercredi, record absolu battu à Canet-en-Roussillon, dans les Pyrénées-Orientales, avec 41,4 degrés. Record historique aussi à la station de Marignane, dans les Bouches-du-Rhône, qui dépasse pour la première fois 40 degrés, 40,5 degrés très exactement. Et puis d'autres zones battent le record mensuel pour un mois de juillet, 40,8 à Montpellier ou bien encore 40,8 à Perpignan. La température la plus élevée pour l'instant ce mercredi a été relevée à Moulay-Beaucelles, c'est dans l'Hérault, avec 43 degrés.
2: Et avec ces températures extrêmes, le risque d'incendie est plus que jamais élevé. 7 départements du sud-est de la France sont classés en rouge, 47 autres présentent un risque élevé et sont donc en orange. Plusieurs donc départements ne veulent pas prendre de risque et annulent leur feu d'artifice du 14 juillet. C'est le cas dans l'Hérault, dans l'Essonne, plus localement, plusieurs communes ont fait ce choix, comme à Aubusson, en Creuse, Chabeuil, c'est dans la Drôme, Montmorillon, dans la Vienne, par exemple. Vous avez la liste complète sur ici.fr. Au cours des 8 premiers jours de juillet, 7800 hectares ont brûlé en France, contre un peu plus de 4400 sur la totalité du même mois de juillet l'année dernière. Ce matin, un pompier volontaire de 22 ans est mort en luttant contre les flammes en Savoie, tué sur le coup par la chute d'un bloc de pierre sur une route départementale. Conséquence, plus de 5000 personnes sont bloquées dans la station de ski à Pralognan. Dossier complet sur ces incendies à retrouver sur ici.fr. Et puis avec le retour de la canicule, c'est le retour des annulations des trains, un tiers des trains sur les lignes Paris-Clermont, Paris-Limoges-Toulouse et la transversale Sud-Bordeaux-Marseille. Au total, un quart des départs des trains intercités sont annulés dans l'ensemble de la France jusqu'à la fin de la semaine. La crise migratoire sur le littoral français au cœur d'un rapport parlementaire publié aujourd'hui qui dresse le constat, je cite, une politique migratoire à la frontière franco-britannique qui fait progressivement de la Manche un cimetière à ciel ouvert. Une réalité bien connue des associations d'aide aux exilés présentes sur le terrain depuis de nombreuses années et qui accueille ce rapport avec un peu d'espoir, Nicolas Joly.
4: Dans un café parisien à deux pas de l'Assemblée nationale, les 8 associations décrivent la même réalité sur le littoral du Nord et du Pas-de-Calais. Nathanaël Caillot du Secours catholique souligne l'inefficacité de la politique migratoire en vigueur.
5: Les barbelés, les blocs de béton, les gaz lacrymogènes, rien de tout cela n'a empêché la présence des personnes exilées sur le littoral.
4: Constat partagé, officialisé par le rapport de la commission d'enquête qui fait 33 recommandations. Charlotte Contes d'Utopia 56 retient notamment l'ouverture de voies de passage légales entre la France et le Royaume-Uni.
6: C'est le seul moyen de décomplexifier la situation et de protéger enfin les personnes. Et ça n'a rien de naïf ni d'utopique, c'est réaliste et ça a fait ses preuves, ça a marché. Puisqu'en 2022, l'accueil des réfugiés ukrainiens et ukrainiennes en a été la démonstration.
4: La campagne présidentielle, c'est donc l'occasion de mettre ses idées sur la table. Mais les associations ne sont pas très optimistes sur les suites politiques à court terme. Camille Niel, de Médecins Sans Frontières.
6: Ça fait quand même un paquet d'années qu'on est tous sur le terrain et les évolutions, pour le moment, elles ont été assez négatives. Donc, il y a de l'espoir, mais il va falloir continuer à aller chercher la responsabilité politique et judiciaire s'il le faut pour forcer en fait le changement.
4: Des bénévoles qui redoutent une aggravation de la situation des exilés sur le littoral après le durcissement de la politique migratoire européenne le mois dernier.
2: Un reportage Nicolas Joly, ici Paris, Île-de-France. La 5e étape du Tour de France, remportée aujourd'hui par le Néerlandais Olaf Kooi lors d'un sprint à Pau au terme de 158 km d'un parcours assez plat. Première victoire pour une équipe française, l'équipe de Paul Sexas. Julien Jourdi est directeur sportif de cette équipe Décathlon CGA-CGM.
7: C'était l'objectif du jour, c'est pas une grande surprise. Olaf est venu pour ça. Je pense que durant ces dernières courses, soit à la Mayenne et au Tour de Belgique, il a démontré qu'il faisait partie des meilleurs sprinteurs du monde. Donc sa venue au Tour de France, c'était tout à fait naturel. On savait que ça peut aussi soulager Paul par rapport à l'action. Donc on voulait pas louper ce premier objectif. Voilà, parce qu'on sait qu'il y aura plusieurs occasions, mais plus tôt on la met, et mieux c'est. Donc beaucoup de satisfaction aujourd'hui. On se doutait que Colaf était le plus rapide de ce groupe-là.
2: Et le Norvégien Thorsten Train garde le maillot jaune. Demain, sixième étape dans les Pyrénées entre Pau et Gavarnie-Gèdre. L'enchaînement classique des cols d'Aspin et du Tourmalet, ce sera à vivre bien sûr sur ici. Sur les routes, attention, ce week-end, il va y avoir du monde.

0: Bugues ou encore à la Linde. Ça, c'est dans la nuit de ce mercredi à jeudi. Et puis ensuite, demain, justement, on retrouvera à nouveau ces températures de 28 degrés en fin de matinée et 37 degrés dans l'après-midi. Le département qui reste en vigilance orange canicule. Il fera 37 à Périgueux, Ribérac, 37 à Montignac, Thiviers ou encore sur le secteur de Lontron.
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4: Bonsoir à tous, j'espère que vous avez passé une belle journée, que vous soyez en vacances ou pas, à l'ombre ou au soleil, en solo ou en famille. Merci d'avoir choisi votre radio ici pour une balade dans les années 80. Et ce soir, ça commence comme ça.

0: Pointer Sisters, c'était I'm So Excited.
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0: Énorme succès en 84 pour les sœurs Pointer, mais qui n'échappèrent pas à une polémique qui peut faire rire aujourd'hui. En effet, dans le clip, on voit les trois jeunes filles se préparer pour une soirée festive. L'une d'entre elles est dans son bain. Et à l'époque, certaines chaînes de télé américaines ont jugé qu'il n'y avait pas assez de mousse. Elles l'ont interdit à l'antenne. Et pourtant, vous constaterez, on voit à peine une épaule. Bon, allez, pas de mousse, pas de polémique. Pour les suivants, mais tout aussi dansant, Imagination, Just an Illusion.
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0: Les parfums de sa vie, c'était Art Mengo. Une chanson qui s'est installée discrètement dans le paysage en novembre 88 à sa sortie et qui petit à petit est devenue un incontournable. Du coup, succès dans le top 50, révélation masculine aux victoires de la musique pour Art Mengo, qui a ensuite privilégié l'écriture pour les autres et a signé des chansons pour Henri Salvador ou encore Johnny Hallyday. 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La suite, c'est dans un instant avec Babacar et France Gall, bien sûr.
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0: Ici Périgord, c'est 100% années 80 jusqu'à 20h et tout de suite, quelques infos près de chez vous.
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2: 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On continue pour le moment avec la playlist 100% années 80.

0: Medley et Jennifer Warnes, c'était The Time of My Life.
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0: La BO du film Dirty Dancing, bien sûr, c'était en 87. Et pour la suite, eh ben, on va reculer d'une année. Juillet 86, on retrouve Sabine Paturel et ses fameuses bêtises. Numéro 3 du top 50. Elle y restera 36 semaines. Pas mal, hein. Pas mal pour une chanson qu'aucune maison de disques ne voulait au départ signer. Sabine Paturel a eu raison d'insister. Même si ensuite, elle raconte qu'on lui a demandé de faire les bêtises 2, les bêtises 3. Elle a refusé, a décidé d'arrêter de chanter pendant 15 ans. Les bêtises, c'était ça.
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0: Bandolero, c'était Paris Latino. Ah, ça réchauffe le cœur et les mémoires, tout ça. Ce Paris Latino qui s'est retrouvé deux fois numéro 1, en 83 à sa sortie et en 2002 grâce à une reprise par les élèves de la Starac, saison 2. Numéro 1 en France, en Belgique et en Suisse. Bon, bah voilà. Bientôt 20h, l'heure de retrouver Émilie Mazoyer et les essentiels de Décibel. Mais ce sera après, entre autres, Diane Tell, Si j'étais un homme, juste après ça.
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1: Bonsoir Émilie.
2: Qu'est-ce que je suis contente.
1: Oh, ça fait plaisir. Toujours bien reçu, hein.
2: Oui,
1: franchement.
2: C'est vrai.
1: C'est vrai. Alors, actualité de Suzanne, mes amis, c'est tout simplement un nouvel album. On s'était vu avant les grandes vacances pour cette chanson, Je t'accuse. Je

0: une chanson, j'allais dire, classique Suzanne, qui prend les problèmes à bras-le-corps. Là, en l'occurrence, l'inefficacité, voire le manque de motivation de la justice française pour les victimes de violences sexuelles.
1: Hein, exactement, ça, ouais. Ça, c'était le 24 avril 2025. Donc, t'es là à toutes les ouais. étapes importantes de ma vie, quoi, parce que c'est vrai que cette chanson-là, elle a quand même été assez chamboulante quand je l'ai écrite, quand je l'ai sortie. Depuis, voilà, il s'est passé plein de choses. J'ai hâte de la jouer en live un peu partout dans les salles en France. Et je pense que ça va être un moment un peu particulier. Voilà, je la sors ce 24 avril 2025, même jour où la Cour européenne des droits de l'homme, en effet, condamne la justice pour manquement et pour sexisme. Et voilà, moi, je parle d'inaction et de, voilà, il faut qu'on lutte encore. Donc, merci en tout cas d'avoir été là sur cette étape de Je t'accuse il y a quelques mois.
0: Évidemment. Et la question qui en découle, c'est aussi que du coup, c'était la première chanson que tu dévoilais de cet album, Millennium. Tiens d'ailleurs, écoutons quelques notes de la chanson-titre.

0: Millennium, c'est encore une fois pas une chanson qui nous caresse dans le sens du poil, comme je t'accuse en fait. Alors c'est un autre niveau, mais à aucun moment t'es là pour dire aux gens mais non, ça va, c'est pas si moche. Non, le monde est moche. Tu fais pas des chansons moches, tu fais des chansons belles.
1: Non, mais c'est vrai. C'est vrai. Il y a un peu ça chez moi, je pense, depuis le début. Hein. Je décris le monde dans sa réalité. J'ai souvent quand même tendance à peut-être souligner un peu plus les travers. Mais je crois que dans cet album, à la fin, alors je décris le monde. Il est un peu sombre parfois, mais je crois que j'y mets quand même une lueur d'espoir, tu vois. Oui. Après, on m'a dit l'autre fois, Suzanne, qu'est-ce qu'on doit retenir dans tes chansons? Est-ce que c'est premier degré, second degré? Non, j'avoue, je suis une meuf un peu premier degré. Faut dire ce qu'il y a, tu vois.
0: Ça fait du bien. En même temps, avec le deuxième degré, on fait passer des saloperies pour des trucs drôles.
1: Oui, c'est vrai. Bon, il y a des chansons un peu plus légères, tu vois, dans Champagne, on va dire que c'est un peu plus léger. Je rigole de nos rapports humains, etc. Mais en général, c'est vrai que je peux être un peu dans des sujets un peu touchy ou tabou, un peu cash, ou un peu des trucs dont on veut pas trop entendre parler, quoi.
0: Mais tu traites ça avec réalisme. Et en fait, ce qui est drôle, c'est que on est dans la patrie des chanteuses. Il y a toute une époque de chanteuses qu'on appelait les chanteuses réalistes, ne serait-ce que Piaf, tu vois, et que tu aimes d'ailleurs.
1: Que j'adore, enfin qui m'a éduquée même, je pense. Avant Piaf, il y avait Fréhel, je peux parler aussi de Brel, enfin de tous ces chanteurs en tout cas qui décrivaient un peu leur époque au moment où ils la vivaient. Donc moi j'ai l'impression d'être un peu ce style de chanteuse, en tout cas dans cette famille-là.
0: Et d'auteur, et d'autrice.
1: Ouais. Je suis arrivée en disant en 2020 que j'étais une conteuse d'histoires vraies. Je crois que ça a pas trop changé parce que c'est un peu mon essence finalement de d'évoluer dans ce monde et de m'aider avec des chansons quand je me pose un peu des questions, quand j'ai des remarques à faire, si je peux donner mon avis en étant une femme. Parfois notre avis n'est pas toujours le bienvenu. En tout cas moi je le donne en chanson, je me permets, j'ose le donner et voilà, peut-être que certains s'y retrouveront.
0: Je pense que vous vous retrouverez dans des chansons comme Marche ou rêve.

0: On l'écoutera tout à l'heure en entier, cette chanson, mais c'était pour dire que oui, il y a de l'espoir dans ce disque. Ouais. Bien sûr que la vie peut être laide et le monde un peu moche, mais l'espoir, il est là. C'est pas du tout un album désespéré, Millennium.
1: Ah non, pas du tout. Je pense que c'est pas un album qui est plombant.
0: Non.
1: Non. Franchement, je crois pas. Je crois qu'il y a, et puis les gens, là, j'ai eu quelques personnes qui l'ont écouté. Déjà, j'ai eu des retours. Donc, il y a plus le mot empowerment. Désolé pour l'accent, mais vraiment l'énergie de plutôt se dire, OK, on va changer ça. Enfin, tu vois, il y a quand même cette envie d'avancer. Et d'ailleurs, Millennium, ça veut dire nouvelle ère commençant par un changement, par une mutation. Et je crois qu'aujourd'hui, on a envie de changement. On a besoin de tout ça. Donc, c'est plus du vers l'avant que.

0: notre génération, en tout cas les générations qui arrivent là, c'est un peu cette ambiance-là parfois. Il n'y a pas que, mais c'est un peu ça, ouais.
1: Le monde ressemble à un lendemain de fête, c'est très bien trouvé. C'est signé Suzanne sur son nouvel album, Millennium.

0: Elle s'appelle Suzanne et elle est de retour. C'est une excellente nouvelle. Troisième album, Millennium, il est sorti vendredi. Est-ce que ça a été une fabrication qui s'est faite dans le calme, qui a pris son temps? Est-ce que Millennium, au contraire, c'est un bébé que tu as balancé dans tous les sens? Comment ça s'est passé?
1: Ah, c'est sacrée question, parce que un album, je pense que chez d'autres artistes, je sais pas, mais en tout cas chez moi, c'est une espèce de BO de ma vie, enfin du moment, quoi. Il y a toujours il m'accompagne dans une période de ma vie. Là, cet album là il est arrivé, j'avais fait 450 dates sur les premiers albums. C'était génial, c'était super, mais je sentais qu'il fallait que je me reconnecte à la vraie vie. Tu vois, tout à l'heure, ouais, on parlait du fait que je sois une chanteuse réaliste. La tournée, c'est pas vraiment la vraie vie. J'adore ça. Je suis une accro de la scène et il a fallu un petit sevrage.
0: Ouais.
1: Vraiment, j'ai appelé mon tourneur et j'ai dit...
0: Reprendre ta vie à toi.
1: Ouais, je lui ai dit, il faut que j'aille voir le monde, en fait, pour écrire des chansons, parce que c'est ça que je suis aussi, une autrice. Je suis pas que sur scène, donc il faut que j'arrive à me nourrir des conversations, des gens, etc. Mon premier album, je l'ai écrit en étant serveuse, ouais, en regardant des gens que je servais. Enfin, il y avait quand même beaucoup ce rapport à l'autre, au monde. Donc, j'ai beaucoup marché dans Paris. Tu vois, deux jours après la tournée, je me suis retrouvée dans mon canap' j'ai la redescente et je me laisse aller dans cette redescente qui était... Voilà, j'avais pas trop envie. Soit je continue à m'accrocher à mon truc, à ma musique intérieure. Et je me suis dit, cette musique intérieure, j'ai envie de continuer de la chercher, de la mettre dans des enceintes sur la créer, quoi. Donc je suis allée très vite dans un studio, j'ai marché dans Paris, j'ai regardé les gens, j'ai fait la vraie vie, quoi.
0: Ouais.
1: Un peu, tu vois. Donc il part d'une urgence. Je dirais que ce bébé, il s'est écrit un peu parfois avec évidence, parfois avec un peu de souffrance. Ça a été un long marathon d'un an et demi où j'ai essayé d'avoir de la discipline aussi, tu vois, pas me cantonner à juste là j'ai envie, là j'ai pas envie.
0: Ouais. Te dire allez, je travaille.
1: Ouais, il y a du travail aussi. Il y a des chansons qui te tombent dessus. Enfin, il y a des moments un peu d'évidence et il faut savoir les prendre, etc. Mais il y a aussi beaucoup de je m'investis entièrement dans cet album parce que pour moi l'écriture elle est pas que qu'au moment où on écrit une chanson, elle est quand on écoute les autres, elle est quand on regarde un paysage, elle est partout, en fait. Ouais,
0: quand tu te reposes après.
1: Ouais, quand tu te reposes, ouais, faut être attentif. Tu vois, quand t'écris un album, faut être attentif à faut vivre un peu en pleine conscience, je trouve. Et ça peut être fatigant, on dirait pas comme ça.
0: Mais si, moi je le crois.
1: Mais t'es toujours un peu embourbé. Parfois, les gens me parlent quand je suis dans ma vie sociale et je suis pas là, en fait. Je suis là, mais je suis pas là. C'est détestable pour les gens qui sont autour. Non, mais c'est vrai.
0: Alors, aux proches de Suzanne, ça y est, il est sorti, le disque.
1: Non, mais là, c'est bon, je suis là, je suis présente. Tu vois, je suis pas avec deux phrases ou une image, un machin, ou un truc que j'ai entendu tout à l'heure et qui devient une espèce de fil à tirer. Bon, bref.
0: Super. Il y a des trouvailles sur ce disque. Tu l'évoquais tout à l'heure. Il y a même de l'humour avec Champagne.
1: Ouais.

0: Oh là là. Non mais c'est une trouvaille. C'est-à-dire que ce premier couplet de Santé Chin Chin Champagne, en fait c'est un film quoi. C'est la meuf avec son anxiété sociale que tu nommes. Enfin, ouais. Il y a toujours, vous savez, quand on écoute un album, une chanson, on se dit ah tiens c'est vrai, ça c'est moi. Le coucou général quand il y a trop de bises à faire, tout le monde se reconnaît. On est d'accord.
1: Je pense qu'on est tous comme ça à la fin.
0: On n'en peut plus.
1: Moi ouais, on n'en peut plus.
0: C'est 18 personnes.
1: Bah ouais, quand on entre en soirée qu'il y a plus de 20 personnes, mais déjà 10, ça commence. Enfin, moi en tout cas, j'ai de l'anxiété sociale, je le cache pas. Et c'est une vraie angoisse quand j'entre quelque part et qu'il y a beaucoup de bises à faire.
0: Voilà. Mais l'écriture, je voulais vraiment qu'on écoute le premier couplet parce que mince quand même. Non, mais il y a quelque chose. Alors tu te dis, oui, ça pourrait être même un synopsis d'un film. Quoi. Qu'est-ce qui va se passer après?
1: Ouais, c'est vrai. Bah, y a un peu ce truc-là parce que cette chanson-là, je cache pas. Et désolée pour mes amis qui m'ont accompagnée au dernier réveillon, mais elle a, enfin, tu vois, dans mes notes, elle a démarré un 31 décembre, quoi. Ouais. Justement, dans ces soirées-là où on est censé ne pas parler des choses qui fâchent, être dans un truc un peu de surface et tout est génial. Mais moi, j'aime bien me moquer un peu de ce genre de moments, même si j'aime bien en profiter aussi, tu vois. Ouais. Mais bon, ça me fait un peu doucement rire parce que demain, bah, la vie reprend, les bad news reprennent et bonne année, hey, champagne
0: et chin-chin évidemment.
1: Eh oui.
0: Les choses qui fâchent, évidemment, t'aimes en parler, t'aimes les chanter aussi. Ouais. Et puis, bah, pour que les choses changent, c'est en tout cas l'effet que ça m'a fait la chanson Au grand jour.

0: s'aimer au grand jour, c'est encore pas évident pour tout un tas de couples qui soient pas hétérosexuels ou pas blancs, par exemple, aussi des couples multiculturels. Il y a comme ça des gens, effectivement, pour qui c'est un danger de se tenir la main dans la rue. T'en as déjà parlé de ça dans d'autres chansons. C'est un sujet qui tient très, très à cœur, ça. Que l'amour puisse pas... C'est un truc aussi innocent que l'amour.
1: Bah ouais, je pense que l'amour c'est quand même quelque chose qui est sûrement plus immense que nous. C'est quand même ce qui nous permet de lutter contre la haine. Après tout, l'amour. Donc les humains, on a besoin d'amour. Donc je comprends pas pourquoi certains humains n'auraient pas droit à l'amour. Comme tu le disais, ça là, peut-être que moi je parle plus précisément de mon cas. Je suis homo. Quand j'ai aimé ma première copine qui est d'ailleurs ma femme aujourd'hui, j'ai eu honte. Donc c'est pas normal de ressentir de la honte quand on aime. Et je me dis bon.
0: Et de la peur.
1: Ouais, de la peur aussi, de la honte, de la peur. Je rappelle quand même que dans certains pays aujourd'hui, des homos peuvent aller en thérapie de conversion ou enfin il y a la peine de mort. Enfin, ouais. Voilà, on parle de ça quand même. Donc là, moi, je parle du fait de pouvoir s'aimer. Donc voilà, c'est un acte militant de pouvoir s'aimer. Je crois encore aujourd'hui. Il y a quelques années, j'en avais parlé sur mes réseaux. J'étais en vacances dans le sud de la France et dans un petit village. Et rarement je tiens la main d'Anouk, mais là je l'ai tenue et il y a un mec qui a dit à sa femme, hein, elles ont même pas honte de s'afficher. Et je pense que ce au grand jour, ce mot s'afficher, ça m'a ramené au fait que moi j'avais jamais trop pu montrer en fait quand j'aimais. Donc voilà, j'écris cette chanson. Je pense que c'est un peu une réaction aussi à cet épisode de ma vie. Et si effectivement cette chanson peut parler aux couples qui pensent être dans l'impossibilité de s'aimer, des couples qui ne seraient pas de la même culture ou enfin voilà, en tout cas qui sentent qu'il y a des injonctions autour de leur amour, faites tout péter, affichez-vous et aimez-vous, quoi. C'est ce que je dis dans cette chanson, ouais.
0: Et tu le dis avec beaucoup beaucoup de délicatesse et beaucoup de force aussi, tout comme quand tu invites Youssoupha sur cette chanson-là.
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0: que moi, Suzanne, avec Youssoupha. C'est une chanson qui aborde, oui, pour le coup, enfin qui parle. Là, j'ai passé un moment où on t'entend seul, puis ensuite avec Youssoupha, mais c'est une chanson qui parle de sujets très durs aussi, une chanson qu'on pourrait qualifier de féministe.
1: Ouais.
0: Suzanne. C'est
1: ouais.
0: fou, ça fait du bien de le dire.
2: Non, ça fait du bien de le dire, et une chanson en tout cas où j'ai quelqu'un d'autre qui prend la parole, j'ai un grand auteur.
0: Ouais.
2: Un artiste que j'ai toujours écouté, qui je trouve sait parler des femmes en étant à sa place d'homme, quand j'entends Dieu est grande, quand j'entends Gigi, tu vois, sur son dernier album. Enfin, voilà, moi, quand
0: cette
2: j'entends
0: chanson.
2: Un homme...
0: Ah non, Youssoupha, il sait faire les chansons
2: non,
0: d'amour.
2: Non, il sait faire, en tout cas, il sait parler à sa fille, il sait parler à sa femme. C'est, tu vois, c'est bien. Et je pense que Youssoupha sait parler à tout plein d'autres femmes.
0: Ouais.
2: Aux hommes aussi. Et je pense qu'on a besoin d'alliés dans nos, dans le féminisme. Il n'y a pas que les femmes qui sont féministes. Donc, merci à Youss de s'être joint à moi sur cette chanson. Moi, ça a été une vraie claque de le voir arriver dans le studio et de répondre à ce couplet que j'avais posé. Et j'ai hâte de partager des moments avec lui. J'espère que les gens connaîtront un peu ce refrain, quoi.
0: Ah ouais, moi je pense que ça va parler à beaucoup de monde. Alors après, on parle des ennemis extérieurs, mais parfois, vous le savez bien les amis, notre meilleur ennemi, c'est nous-mêmes. Je pense à la chanson « Dégaine ».
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0: très intéressant, c'est que tu emploies le « tu ». Alors, c'est pas du tout la première fois. Hein. Depuis Toy Toy, depuis ton premier album, il y a des chansons où tu t'adresses à des gens où, en leur disant « tu fais ça, tu ressens ça, moi je suis là, je peux t'aider, etc. » Mais là, sur « Dégaine », est-ce que ça implique que toi, t'as pas ce problème-là, t'en es sorti justement de cette petite voix intérieure qui dit « t'es moche, t'es molle, tes cheveux ça va pas, t'as eu tes dents », ce genre de truc.
1: J'aimerais en être sortie, mais je te cache pas que... Bon, j'ai pas encore fait de séance chez le psy par rapport à ça, mais je pense que ce « tu » est souvent adressé à moi-même. comme une espèce de mantra ou qu'est-ce qu'elle a ta tête. En fait, j'ai l'impression d'être presque cet ennemi qui me parle dans la glace.
0: Ouais. Alors ceci dit, c'est efficace parce que nous, on le prend pour nous et donc ça nous fait du bien. Mais je me demandais, où était ce tu pour toi?
1: Bah, ce tu, moi, je pense que c'est un énorme jeu, quoi, en fait. C'est un énorme jeu. Je me parle un peu à moi-même et je me dis, voilà, tu sais, c'est ces jours-là où tu te croises dans la glace et dès le matin, c'est un peu dur, t'as du mal à t'accepter. Je le dis souvent, on est notre pire ennemi, on a peur du regard des autres, mais déjà, le regard qu'on porte sur soi-même, parfois, il est encore plus dur que ce que les gens, tu vois, souvent, c'est les autres au cours, ils disent, oh, mais t'es dur avec toi-même. Finalement, c'est pas les autres qui sont si durs. Donc voilà, j'essaye de m'en rappeler parfois et de me dire que, voilà, faut s'accepter comme on est. C'est une phrase un peu bateau, un peu facile, mais je pense qu'on a tous cette quête-là quand même de se sentir bien dans nos pompes et voilà le plus de jours possible dans l'année, des jours avec plutôt que les jours.

0: là.
1: Eh, hey, Suzanne, bravo.
0: Non, merci, Émilie.
1: Hey, incroyable, cette chanson. C'était merci difficile beaucoup. Ou pas?
0: Ça n'a pas été une des plus difficiles. Je pense que c'est une chanson qui est en moi depuis un bon moment, tu vois. Je pense que depuis que je suis gamine, hein, je le dis dans cette chanson, en fait, hein, très clairement. La première fois où ma mère m'a emmenée dans un magasin pour choisir des vêtements, j'ai compris déjà que je me poserais beaucoup de questions sur ma féminité, sur mon genre, sur qu'il y avait quand même beaucoup de poids autour de ça. J'aimais pas trop le rose, j'aimais pas trop les robes parce que j'aimais bien jouer, en fait. J'aimais bien courir après un ballon, mais apparemment, ça non plus, c'était pas vraiment quelque chose de très... féminin apparemment. Donc moi j'adore être une femme et j'ai toujours ressenti qu'on me mettait beaucoup de pression à comment l'être. Je trouve que ces dernières années on a de plus en plus de modèles entre guillemets. On voit femmes être voilà des versions de femmes. Chacune est unique, mais chacune peut être vraiment elle-même. Voilà, moi je suis une nana qui met des pantalons, mais qui aime bien mettre du make-up aussi. Enfin, chacune a sa sauce, quoi. Et cette virilité, alors j'en reviens aussi à ça, viril, je me suis permise de rajouter un E parce que je suis allée lire la définition un jour et ça veut dire forte, fort, puissant, courageux. Moi, je trouve que toutes les femmes qui sont autour de moi, je parle même pas que de moi-même, je parle des femmes dans le monde même, avec ce qu'on subit dans nos vies, je pense qu'on est forte, courageuse, assez puissante. Donc, voilà, j'avais envie d'associer cette virilité à la féminité, finalement, parce que je trouve qu'elle est souvent associée à cette masculinité toxique, dominatrice, etc. Et en fait, il y a plein de femmes qui sont viriles si on va dans la définition du mot viril.
1: Viril.
0: Ouais, on l'est toutes, quoi.
1: On l'est toutes. Suzanne, je sais pas si je t'ai dit assez tout le bien que je pense de ce disque, mais vraiment bravo. Je trouve que c'est une pépite. Je me demande, quand tu le préparais, quand tu l'écrivais, etc., est-ce que tu pensais à nous qui allions l'écouter des mois et des mois après? Est-ce que tu demandais si on était toujours là, si on pensait toujours à toi? Je me demande toujours si les artistes font ça ou bien s'ils restent dans une bulle créatrice.
0: Écoute, j'ai essayé de pas trop penser à vous. Parce que je l'ai déjà eu fait et je crois que ma musique empathie.
1: Ouais.
0: Je dois pas être la seule. Mais effectivement, quand on commence à se poser la question de est-ce que je peux dire ça, est-ce que les gens vont apprécier que je dis ça, est-ce que je crois qu'on perd de l'authenticité et de la sincérité aussi. Donc j'ai fait au maximum pour non pas trop penser à vous. Okay. J'ai pas pensé en tout cas à ce qu'on pouvait en penser ou. Je me suis permise parce que c'était un disque où j'avais envie de tout dire, parce que tu vois sur le disque d'avant, je sors Clit Is Good, c'est une chanson qui parlait de plaisir féminin qui a tout de suite été censurée.
1: Oui.
0: Donc ça aurait pu me m'effrayer un peu pour la suite et me dire bon, je vais plus aller dans des sujets qui parlent des femmes ou des sujets un peu touchy, etc. Et finalement, tu vois, je me suis permise d'écrire Je t'accuse parce que j'en avais besoin. J'ai écrit toutes ces chansons qui on dit souvent de moi que je suis engagée. Moi, j'ai pas l'impression d'être engagée, j'ai l'impression de vivre avec mon monde et qu'aujourd'hui, on est un peu dans l'urgence de plein de choses. Donc, ouais. On sent que c'est des chansons que j'écris sous le coup de l'urgence, je trouve, finalement. Donc non, j'ai pas le temps de penser à vous parce que j'avais des trucs à dire, à raconter dans ce truc-là, quoi.
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1: C'est un nouvel album, je le disais tout à l'heure en te croisant dans le couloir, qui est d'une richesse telle que j'étais bien embêtée de savoir par où le prendre pour le présenter à celles et ceux qui nous écoutent.
6: Merci.
1: Est-ce que toi, quand tu l'as écrit, sachant que tu as 30 ans de création derrière toi, mais tu avais quand même une petite pause de 6-7 ans depuis ton dernier album, est-ce que toi aussi tu étais un peu embêtée de savoir dans quel sens il fallait le prendre ?
6: Bien sûr, c'est pour ça que j'ai peut-être enregistré le double en maquette, qu'il y a eu beaucoup de discussions et qu'après je m'en suis tenu à l'équipe, à l'avis de l'équipe, aux sensations de l'équipe, parce que je ne savais plus.
1: Tu savais plus ?
6: Non, je ne savais plus.
1: Ça doit être extrêmement déroutant de ne pas savoir, quand on est chef d'équipe, normalement, on tranche, on décide et on sait.
6: Chef d'équipe doit être bien entouré.
1: Oui, voilà.
6: Parce qu'il y a des moments où forcément, on ne sait plus où est le bateau. Et on s'en fie à l'émotion. Voilà. Tant qu'il y a un peu d'émotion, qu'on a assez de ressources pour ressentir quelque chose, c'est qu'on n'est pas loin de la bonne voie.
1: Alors, je suis contente parce que c'est par l'émotion que j'ai décidé d'attaquer cet album, La Hauteur de la Lune. Tu as de très très belles chansons, de très belles phrases, de très belles punchlines autour du fait d'être père.
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1: Les cadeaux faits main avec les pieds, mais c'est tellement génial, c'est tellement ça. Ça s'appelle La Fête des Pères, avec cette guitare qui est à la fois délicate, très lyrique comme ça. Et j'avais envie de commencer là-dessus parce que il y a beaucoup de joie, beaucoup d'amour dans cet album, La Hauteur de la Lune.
6: Oui.
1: Je voulais savoir à quel point ça t'a changé la paternité, à quel point ça a changé l'homme que tu es, l'artiste que tu es.
6: Je suis en perpétuelle recherche sur l'amour.
1: Ouais.
6: Et par divers chemins. Mais avoir un enfant, je pense que ça donne une idée de ce que c'est que l'amour infini. L'amour sans contrepartie. Ouais. Avec cette responsabilité affective qui vous tombe dessus, qui que vous soyez. Et je dirais que ça a changé ça. C'est-à-dire que, voilà, on s'aime et c'est tout.
1: Ouais.
6: Et pouvoir conserver ça avec les années est un privilège qui n'est pas tout le monde.
1: Alors c'est un privilège, mais c'est un peu comme Superman, hein, grand pouvoir, grande responsabilité. Quand on est parent, on en a sur les épaules.

0: pas écrit.
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2: Cette phrase que tu dis dans Cosmos, si les parents ne faisaient pas d'erreurs, dans 20 ans, les enfants aimeraient les leurs.
0: Oui.
2: Ça m'a fait penser à des recherches qui sont effectuées en ce moment en génétique, où on voit que les descendants, les générations, 3 générations, 4 générations après un grand traumatisme, oui. Donc ça peut être l'esclavage, ça peut être la Shoah, ça peut être comme ça des grands traumatismes vécus par des peuples, ça change la génétique.
0: Oui, tout à fait.
2: Des descendants.
0: Oui.
2: Est-ce que tu as pensé à ça en écrivant Cosmos?
0: Bah, je parle de Cosmos pour faire part du fait qu'il faut réaliser la taille, notre taille dans cet univers.
2: Ouais.
0: Et donc attaquer, enfin parler du cosmos, voilà, nous rend infiniment petit.
2: Ouais.
0: Bah, déjà d'une. Et puis lorsque l'on sait qu'on descend de quelqu'un qui descend de quelqu'un qui descend de quelqu'un jusqu'au début de l'humanité, il faut savoir qu'on a un héritage très très lourd. Voilà, c'est-à-dire, tu parlais tout à l'heure de la Shoah. Moi, je suis en train de beaucoup lire là-dessus. J'avais vu une interview de Moshe Zif,
2: ouais,
0: qui est un chercheur, qui avait peur de prendre l'avion, qui avait peur des chiens, qui avait peur des policiers, alors qu'il n'a jamais connu de guerre, juste parce que ses parents avaient vécu la Shoah. Et donc, c'est pour essayer de prendre conscience de notre être, voilà, et que ça remonte à loin. Voilà, oui, c'est vrai, le transgénérationnel, et à creuser là-dedans, on peut trouver beaucoup de solutions, je pense.
2: Ouais, et dans la même veine, il y a aussi ce que tu creuses dans le titre, Plus loin que soi.
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0: C'est hyper sage tout ça en fait.
1: Merci. Bah oui, non, je veux dire, aujourd'hui, le monde est dans une situation un peu compliquée. Alors, moi j'ai choisi de faire une petite proposition simple, avec un peu de lumière.
0: Oui.
1: Voilà, juste pour faire la différence et apporter autre chose.
0: Mais c'est un choix politique, je veux dire, choisir la joie ou la beauté ou la lumière, c'est peut-être pas le plus évident.
1: C'est presque subversif, je dirais.
0: Ben oui.
1: Ouais. Parce que
0: l'époque étant tellement torturée,
1: bah, tellement sombre que même en apportant, en proposant du bien, on peut passer pour quelqu'un de niais.
0: Ouais.
1: C'est fou, on en est arrivé là. Donc c'est encore plus urgent.

0: La hauteur de la Lune, oui, c'est comme la taille du cosmos.
1: Exactement.
0: Ça nous fait sentir petit, ça fait du bien.
1: C'est approximatif.
0: En fait. Exactement. Alors c'est dingue cette chanson, on en ressort voilà, plein de lumière, alors qu'il y a quand même un champ lexical d'une violence terrible, de racisme, de conflit, de suicide, de divorce. C'est magique ça, d'avoir fait ça à Oxmo.
1: J'y suis arrivé. Ouais. J'y suis arrivé à évoquer certaines choses qu'il faudrait régler pour être un peu mieux. Ouais. Et se rappeler au refrain que l'important c'est qu'on soit ensemble, quoi.
0: Et ça commence par un petit geste. Ouais. Voilà, c'est des trucs basiques. C'est comme dit Orelsan, voilà, c'est simple, basique, mais les gars, on va rappeler les bases, histoire qu'on arrive quand même à tous vivre ensemble. C'est un truc qui te tracasse, ça, l'idée de te dire qu'on puisse tous vivre ensemble, qu'on arrive à faire société. Là, tu vois, je sais pas, je repensais, là, dans quelques jours, c'est les 10 ans des attentats du Bataclan. Est-ce qu'il y a un truc qui est pété et qu'on doit réparer?
1: Ça m'a longtemps tracassé. Puis, je me suis rendu à l'évidence que nous sommes tellement submergés, préoccupés, perdus. Enfin, si on additionne tout ce qui provoque, tout ce qui est la somme qui nous fait arriver à ce chaos,
0: ouais.
1: On peut comprendre. On peut comprendre que les gens n'aient pas la meilleure attitude parce qu'ils sont gouvernés par la peur. Et que, une fois qu'on est sous la peur, il n'y a plus rien de rationnel. Et donc, je suis patient et j'essaie de proposer un peu de lumière en attendant.
0: Mais alors pourquoi tu dis que c'est le dernier? Bon sang, ça fait du bien à tout le monde.
1: C'est le dernier parce que
0: je le sens
1: parce que les temps changent, nos besoins aussi, nos ressources aussi, nos visions. Et puis j'ai envie de partir sur des choses vraiment en nombre.
0: Donc en fait c'est le format album traditionnel qui est terminé.
1: Oui.
0: Pour toi, avec celui-là, avec La Hauteur de la Lune, mais tu vas continuer à faire de la musique.
1: C'est vital.
0: Ah, mais je suis extrêmement rassurée.
1: Mais tant mieux.
0: J'avais une petite angoisse. Ben, ça va mieux, ça y est.
1: Cette interview va être plus détendue, monsieur Puccino. Merci de me le rappeler.
0: Oui, surtout qu'on a besoin d'artistes comme Oxmo qui savent raconter des histoires. Imaginez un film en 3 minutes. Ah, ben, il y a un paquet de réalisateurs qui aimeraient bien y arriver. Oxmo, lui, il y arrive. Il y a un exercice de style absolument incroyable sur cet album. C'est la chanson Glock.
1: Ah oui.
0: Le narrateur est un flingue, le flingue d'un flic qui va malheureusement changer de propriétaire.
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0: chance. On raconte pas la fin de l'histoire, mais on est dans une tension terrible pendant toute cette chanson. Quelle idée de faire parler un Glock.
1: C'est inspiré d'un artiste new-yorkais que j'adore, qui s'appelle Nas,
0: ouais.
1: Qui avait fait une chanson qui s'appelait « I gave you power ». Et qui raconte, qui personnalisait donc un pistolet.
0: Ouais.
1: Et j'ai décidé de réadapter ce morceau que j'adorais afin d'aborder un sujet qui m'attriste profondément. Voilà, à savoir les rixes.
0: Ouais, ouais, ouais. Et les bandes entre elles.
1: Oui,
0: et tout ça.
1: Qui sont souvent des jeunes, très jeunes.
0: Et c'est vraiment, faut que vous l'écoutiez, cette chanson. Je vous raconte pas la fin. Il y a des phrases, des trouvailles vraiment littéraires absolument incroyables. Mais voilà, Glock, ça fait partie des grands moments. Alors après, il y a de l'amour, de la sensualité, du sexe. Évidemment, dans un album d'Oxmo Puccino. Alors choisissez votre équipe. Il y a l'équipe, on va dire, amour, pièce de boulevard et consommation rapide et agréable.
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0: ah, alors, le mari qui rentre pendant que vous tapez sa femme, très sympa. Très très sympa. Alors, c'est vraiment ça, c'est une pièce de boulevard, ça s'appelle Faut que je te raconte. Et la chanson Miroir, qui est 2 cm à l'heure, parce que tout ça peut être aussi extrêmement romantique en mode dégustation.
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0: Batman qu'on entend sur le refrain.
1: Tout à fait.
0: Alors, c'est drôle, hein, ces chansons, je les ai mises ensemble parce que c'est les deux. On retrouve Oxmo au pieu. Mais c'est marrant, faut que je te raconte. Pareil, je veux pas vous raconter la fin, mais voilà. Imaginez-vous bien qu'il va s'en sortir de cette situation.
1: Il y a des climax.
0: Voilà, c'est ça, exactement. Il y a du suspense, des climax. Mais je vous annonce tout de suite, il a trop mal au dos, il va pas se cacher sous le lit. On va trouver autre chose. Non mais c'est quand même un talent particulier. Alors vous avez écrit tu as écrit, je sais pas pourquoi je te dis vous, mais je peux dire vous aussi, remarque, je sais pas.
1: Oui,
0: bah, depuis le temps, oui. Je te dis tu, t'as écrit des bouquins dans lesquels tu peux développer tes idées, mais là le défi de raconter justement une histoire, des péripéties, une résolution, tout ça en moins de 3 minutes.
1: Je m'en amuse.
0: C'est un défi.
1: C'est un défi où j'espère égaler les petites histoires de comptoir.
0: Ouais.
1: Qui sont uniques et qui ne vivent qu'à travers les témoins qui étaient là et qu'on adore se répéter, même tellement le raconter qu'on croirait y avoir été.
0: Oui.
1: Ah là, j'adore ces histoires-là et donc pouvoir le chanter pour moi, c'est un morceau de bonheur.
0: Alors il y en a une, je voulais pas, parce qu'il fallait bien choisir hein, dans l'album. Donc moi il y a 17 tracks, je peux pas tout vous passer ce soir. Mais il y a effectivement Intermezzo, une histoire de shopping et de bagarre qui est très bien racontée. Là on est presque au comptoir et voilà, faut pas la rater. Il y a Solar qui est là aussi cet album, Ne pas m'aimer. C'est le nom de la chanson que vous partagez ensemble. Vous avez vraiment des parcours parallèles tous les deux.
1: Tout à fait. Et il m'a même, il fait partie de mes références.
0: Ouais.
1: Donc, quand j'ai vu Solar arriver, ça m'a rassuré sur les possibilités où on pouvait pousser le rap, en dehors des codes établis.
0: Bien sûr.
1: De toutes parts. Et donc, j'ai suivi sans cesse. Et c'est vrai qu'à chaque fois que j'avais l'âge qu'il avait à un moment donné, j'ai fait attention à ce que je faisais par rapport à Solar aussi.
0: Et tu lui as demandé des conseils ou pas forcément, c'était juste une observation plutôt ?
1: De l'observation.
0: Ouais.
1: De l'observation, et je l'ai beaucoup rencontré. Et donc c'était une observation parallèle à mes constatations physiques.
0: Ouais.
1: Voilà. Parce que bah, tout le monde connaît des hauts et des bas. Et ce qui est beau, c'est de voir quelqu'un qui reste solide et lui-même malgré tout. Et ça m'a servi aussi.
0: Oxmo Puccino qui avait déclaré, donc après 7 ans sans album, « J'ouvre les guillemets, le doute m'a envahi, avais-je encore des choses à dire ?» Je ferme les guillemets et je réponds, pardon Oxmo, 17 tracks, 44 minutes, non seulement t'avais des trucs à dire, mais en plus il n'y a pas de gras autour quoi. C'est des titres qui sont courts, qui vont vraiment tout de suite à l'essentiel, il n'y a pas de remplissage, t'avais énormément de trucs à dire.
1: Énormément, mais il fallait trouver comment le dire et le ton.
0: Ouais.
1: C'était pas évident, c'est pour être entendu.
0: Ouais.
1: Voilà. C'est s'adapter à la façon dont on écoute la musique aujourd'hui, le temps qu'on lui donne, dans la multiplicité de propositions. Tout ça a été étudié.
0: D'accord, donc c'est pour ça que les chansons sont plus courtes.
1: Aussi.
0: C'est parce que tu penses que on a peut-être un temps de concentration ou même de disponibilité qui est plus petit.
1: Bah, c'est les chiffres. Hein.
0: Ah, c'est fou ça.
1: Lorsqu'on m'a montré le graphique qui démontre les écoutes d'un projet,
0: ouais.
1: C'est décroissant. Et je pense pas que ce soit en rapport avec la qualité du projet.
0: Non.
1: Donc, on a pris ça en compte.
0: Ah, c'est super
1: aussi.
0: Intéressant.
1: Oui, oui. Tous les albums ont une courbe décroissante d'écoute.
0: D'accord.
1: Ouais.
0: Ah oui. Oh mon Dieu, c'est terrible. Bon, et à la fois, elles sont excellentes, hein, ces chansons, et je vous les recommande, voilà, La hauteur de la lune. J'ai remarqué quelque chose dans ces 17 titres, et je trouve que t'es un peu jeune pour ça. Je voudrais qu'on en parle. Ça n'est pas de ton âge. Oxmo, tu as 51 ?
1: Ouais.
0: 51 ans. Autrement dit, un gamin. Et alors, je trouve qu'il n'y a pas forcément de chansons qui sont dédiées à la mort, mais elles se baladent.
1: Oui.
0: Dans quelques chansons. T'as une chanson où tu fais de l'insomnie, et où dans les bras de Morphée, tu peux croiser la grande faucheuse.
1: Ouais.
0: Voilà. Ou le marchand de sable, j'avoue. Mais quand même, la faucheuse était là. Dans les meilleurs aussi, tu parles de ces meilleurs qui partent les premiers. On les aime jusqu'à ce qu'ils tombent. Et ils finissent adulés dans la tombe. Et puis, il y a Si tu dois aussi, qui là, pour le coup, est vraiment une chanson qui s'adresse à quelqu'un qui part.
1: Oui.
0: Ça te préoccupe beaucoup la mort, c'est beaucoup dans ta vie parce que c'est pas de ton âge.
1: Ben, je ne sais pas vraiment. C'est une formule mathématique, une formule métaphysique peut-être.
0: Ouais.
1: C'est comment prendre conscience de la vie sans faire attention à la mort, sans se rappeler qu'on a un temps imparti et donc il faut pas rigoler avec ça. Et lorsque j'observe, je constate souvent qu'on ne donne pas à la vie la valeur qu'elle a. Et donc toujours faire survoler la possibilité ou l'image de la fin, pour moi, c'est rappeler l'importance de la vie.
0: Alors comme ça, ça va, c'est de ton âge.
1: Ça me rassure.
0: Ça me va, ça me va. Cher Oxmo, depuis tes débuts, depuis 1997 et Mama Lova, tout le monde loue, alors oui, ta voix et ton écriture et ta plume et tout, mais toi, tu t'es pas concentré uniquement sur la musique, t'as voulu élargir un peu tes horizons. Le ciné, la télé, les bouquins, un super podcast pour Arte Radio aussi. Par ailleurs, t'es ambassadeur de l'UNICEF. Enfin, voilà, tu fais beaucoup de choses. Est-ce que le fait d'abandonner après La Hauteur de la Lune le format album, ça va te permettre aussi de dégager du temps pour ces choses-là?
1: Parfaitement, parfaitement. Après, ce sera l'embarras du choix, mais c'est l'objectif d'exister à travers d'autres propositions artistiques et avec des gens fascinants, incroyables, comme j'en ai rencontré énormément au cours de ces années. Et avec lesquels un album ne me laisse pas le temps de travailler avec.
0: Bah oui, évidemment. Et croyez-moi que quand vous faites appel à Oxmo Puccino pour certains projets, vous n'êtes pas déçu du résultat. Je me souviens de Jour de gloire, qui était un album dans lequel des voix puissantes lisaient des textes tout aussi puissants. Et toi, Oxmo, tu lisais la lettre aux instituteurs de Jean Jaurès, une lettre qui date de 1888.
1: Vous tenez en vos mains l'intelligence et l'âme des enfants. Vous êtes responsable de la patrie. Les enfants qui vous sont confiés sont français et doivent connaître la France, sa géographie et son histoire, son corps et son âme. Ils seront citoyens et ils doivent savoir ce qu'est une démocratie libre, quels droits leur confèrent, quels devoirs leur imposent la souveraineté de la nation.
0: Etc, etc. C'est une sublime lettre de Jean Jaurès. Ça, c'est le genre de projet où là, tu bondis hors de chez toi et tu files au studio.
1: J'ai un respect immense pour les instituteurs.
0: Ouais.
1: Parce que c'est eux qui prévoient l'avenir des citoyens.
0: Ouais, c'est vrai.
1: Voilà, parce qu'ils ont tous eu enfants. Et donc, c'est rendre hommage à leur générosité, à leur don de soi. Vraiment. On ne les remercie pas assez.
0: Écoutez, ça, Jour de gloire, c'est et notamment la lettre aux instituteurs, lue par Oxmo Puccino, c'est très très beau. T'es aussi sollicité, évidemment, alors par tout le rap français pour aller faire, voilà, des feats sur certains morceaux. Pas que le rap, d'ailleurs, hein. Bernard Lavillier, Adamo, Benjamin Biolay, tu es allé chanter sur leurs albums. Et puis quand on fait un album hommage à Souchon, tu viens faire Poulailler Song.

Et puis, il y a un projet à côté de ce que tu fais en tant qu'Oxmo Puccino, mais qui a l'air important pour toi, parce que je crois que tu as passé beaucoup de temps avec eux sur le premier album. Et sans doute, ça arrivera aussi sur le deuxième, c'est la Momalie.

0: Mathieu Chédid, Fatoumata Diawara, sur ce bal de Bamako, il y a tout un tas d'invités.
1: C'est familial.
0: Toi, voilà, vous êtes partis en tournée avec eux.
1: C'est familial.
0: Là, ils ont sorti un deuxième album.
1: Oui.
0: Et il y a un très beau duo, trio, avec Amadou et Mariam. Mmh. Ouais.
1: Amadou repose en paix.
0: Oui, oui, on pense très fort à lui et à Mariam qui sort vendredi l'album L'amour à la folie, sans Amadou. Ouais.
1: Et qui sur scène, toujours aussi flamboyante,
0: ouais,
1: que j'ai rencontré ce week-end, le week-end dernier, oui. C'était émouvant.
0: Ouais, ça, c'est ces projets-là qu'on vient d'entendre, que ce soit des reprises, que ce soit la Momalie, que ce soit des choses voilà plus littéraires. Qu'est-ce qui te manque quand t'es à fond dans un album et qu'est-ce que tu vas retrouver peut-être après ta tournée l'année prochaine?
1: Ben, j'ai essayé d'y réfléchir, mais le moment est tellement intense,
0: oui,
1: que j'essaye d'en profiter. Parce que si je me projette, je sais pas où je vais atterrir et surtout je vais manquer de ressources pour apprivoiser ces moments qui arrivent.
0: Bien sûr.
1: Ouais. Mais non, c'est vrai que je me pose la question, mais elle s'en va vite.
0: Bon, très bien. En tout cas, bravo pour cette Hauteur de la Lune qui
1: Merci
0: est vraiment un bel album. Il est super bien accueilli justement par les fans et par la presse et par tout le monde. C'est du grand Oxmo. Merci Monsieur Oxmo.
1: Très touché. Merci Émilie.
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2: ODEM avec Amoureux.
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2: Il a été révélé dans l'émission The Voice.
3: Je me sens amoureux de la lumière, amoureux de chaque seconde magique, la nuit se resserre.
2: Ce chanteur marseillais corse a vraiment tout pour plaire.
3: Sur un soir, ça dure toujours. C'est de la vie qui tourne autour.
2: Une voix puissante sur une musique entraînante, succès assuré.

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3: L'écomusée de Marquez est né en 1969. Un village reconstitué, témoin de la vie à la campagne au 19e siècle, au cœur de la forêt des Landes, avec ses gens, ses métiers et son petit train. Notre guide, David Escarpite, chargé des expositions et de la recherche.
4: Le fameux petit train, bien sûr, qui est fondamental et qui est une pièce du dispositif essentiel. Alors, le petit train, c'est un vrai train. Hein. Donc, ce sont des locomotives du début du XXe siècle. Elles étaient à vapeur jusqu'en 2001. Puis maintenant, ce sont des locomotives actuellement diesel qui traînent des wagons également du début du XXe siècle qui viennent de l'Hérault. Ce sont des vrais wagons hein, du début du XXe siècle qui sont classés. Et ce petit train, c'est un tronçon de 3 km et quelques de l'ancienne voie ferrée Sabre Mimizan, qui a fermé en 69 et rouvert en 69, puisqu'en fait, je crois qu'elle a fermé à l'été. Et dès le mois de septembre, elle était rouverte sous la forme d'un chemin de fer associatif qui a été monté, qui continue de fonctionner. Donc, ce petit train est censé vous faire passer du monde civil du 21e siècle à un autre monde par un phénomène de, c'est un des effets recherchés, un phénomène de bulle. Vous arrivez dans un autre, vous sortez du train après 3 km de périple très, très lent. Donc, il faut une grosse dizaine de minutes. Vous arrivez dans un autre monde. Il y a une immersion qui est faite. On ne peut pas accéder à Marquez, en théorie, autrement que par le petit train. Donc, c'est vraiment un endroit qui est voulu comme étant une bulle à laquelle on accède par une espèce de machine à remonter le temps. C'est l'idée de base qui est le petit train.
3: Quand on en descend du train, dans quel monde se retrouve-t-on?
4: Eh bien, vous vous retrouvez sur un quartier qui, de par sa physionomie, représente ce qu'était la Lande traditionnelle. Alors, on a l'habitude de mettre des dates. Il n'y a pas vraiment de date pour Marquez, parce qu'il y a le train, c'est 1890, il y a des évocations d'activités plus anciennes. Vous vous trouvez, en gros, au temps de Félix Arnaudin, si vous voulez, dans une représentation de la société landaise traditionnelle, avec des maisons de type traditionnel, c'est-à-dire local, en bois et en torchis et en brande, avec des gens qui, de par leur vêtements, représentent le mode de vie traditionnel, des savoir-faire traditionnels, des représentations de pratiques comme la vannerie, un berger sur les chasses, qui est aussi musicien en général. Puis il y a aussi des choses du 21e siècle, il y a deux restaurants, enfin un restaurant, des buvettes, etc. C'est-à-dire que c'est une sorte d'immersion dans un espace qui évoque le monde de la lande traditionnelle dans ses pratiques.
3: Au cœur du parc régional de Gascogne, Marquez est labellisé réserve étoilée. À Marquez, on observe les comètes, vous le saviez. Tout sur l'écomusée de Marquez, marquez.fr. 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
5: Me voilà devant le gymnase Honoré et Jean Fleury, quartier Coubertin, quoi. Alors, il y a les gars de la ville là, qui sont en train de nettoyer tout ça, les rues. Bon, je vais aller les embêter un petit peu, peut-être même essayer de conduire, aller savoir, sur un malentendu. Bonjour, je voulais savoir si je peux monter avec vous pour voir comment ça marche, votre petite machine.
6: On n'a pas, on a vraiment, vraiment pas le droit.
5: On met juste un petit tour.
6: Si vous voulez. Oui, ok, d'accord.
5: Merci. Le volant est à droite.
6: Oui, quand on n'est pas habitué, ça fait drôle la première fois en fait.
5: Eh ben, il faudrait aller conduire en Angleterre.
6: Oui.
5: Comment ça marche, cette affaire?
6: C'est un joystick, c'est-à-dire qu'on fait descendre le joystick, les balais descendent, la machine démarre, on passe la vitesse 1, et puis voilà.
5: Alors, les balais nettoient, donc ça envoie de l'eau et tout.
6: Ça envoie de l'eau, puis après... ça ramasse toute la merde, si on peut dire comme ça, oui.
5: Voilà. Et ça la met où, toute la merde?
6: Ça la met dans la... Il y a une cuve à l'intérieur, ça la met tout à l'intérieur. Et après, quand on fait de matinée, on va vider.
5: Vous la videz où?
6: On la vide au jardin, le coq. Il y a une benne affrétée exprès pour...
5: Ah, d'accord.
6: Voilà.
5: Vous êtes en train de faire un gros bouchon.
6: Mais c'est le service public. Mais après, c'est les premiers à être contents quand c'est propre.
5: Je peux conduire?
6: Non.
5: Eh bien, il y a une autre petite voiturette. Tiens, on va aller le voir.
7: Bonjour.
5: Ah, c'est pas la même que celle de Jocelyn?
7: Non, parce que lui, c'est une balayeuse et nous, c'est une labeuse. Et il passe derrière nous.
5: Ah, ça y est, j'ai compris le truc. Je peux conduire?
7: Ah non, là, je peux pas, là.
5: Il y a un degré de conducteur. Il y a des conducteurs, ils conduisent les balayeuses et les autres, ils conduisent les laveuses.
7: Oui, parce que là, il faut passer un cassesse. Parce que pour une balayeuse, il faut avoir le poids lourd et voilà.
5: Bon, Fabrice, il paraît que c'est vous le rigolo de la bande.
8: Peut-être. Vaut mieux rire au boulot que ça la gueule.
5: Moi, quand on a un Karcher comme ça dans les mains, on n'a pas envie parfois de donner un petit coup de Karcher de temps en temps, de faire blagues, quoi.
0: On n'a pas trop le temps.
5: Ouais, une petite blague vite fait sur un passant. Je peux essayer?
0: Non.
5: Non. J'ai essayé de conduire, mais personne ne veut me prêter son matériel.
0: Non, c'est interdit.
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8: Bonjour Médéric Gasquet-Cérus.
9: Bonjour Philippe, bonjour tout le monde.
8: Notre linguiste marseillais, Médé, vous avez un joli menu à nous proposer aujourd'hui.
9: Ah oui, il y a quelques semaines, on a beaucoup parlé de ce chiffre, vous vous souvenez. Les trois quarts des établissements de restauration du 15e arrondissement de Marseille sont des fast-food.
8: Ouais.
9: Ce qui pose bien sûr plein de questions, et notamment en termes de vie de quartier, de sociabilité et d'économie, et bien sûr de santé, car on est ce que l'on mange. Et souvent, ce que l'on mange, ben, c'est pas bon. Pas bon au goût, mais surtout pas bon pour la santé. Colorants, additifs, sorbate de trompation, acide trichlidrique, j'invente, trucs en tox ou plastoc, réchauffé dans des barquetas au goût fadas. On trouve ça dans certains fast-food, bien sûr, mais pas tous, mais ne pas tout confondre, mais aussi dans beaucoup de cantines où vont manger les minots, dans les rayons de supermarché, mais aussi dans la restauration collective, mais aussi dans certains restaurants, oui, attrape-touristes ou attrape-couillons, ou restos plus ou moins branchés, ou brasseries de cake, mais qui grattent sur la qualité. Et j'ajoute, je pense aussi à cette boulangerie-pâtisserie, que je ne nommerai pas, mais où j'ai acheté récemment des bunes, des mini-bunes, vous voyez, toutes petites comme ça, là. Un euro pièce, ouais, déjà. Ouais. Franchement, j'étais plus là-bas pour acheter 8 bignes. Qui était grasse, mais grasse, grassasse, pas bonne, écœurante, et ça m'a fait rouméguer quand je pense que mon grand-père était boulanger. Bref, voilà.
8: Ouais.
9: Je pense aussi à ces platés de pâtes trop cuites ou de ricolés estouffe-gari. Je pense à ces carottes râpées orange fluo qu'on dirait qu'elles sont surlignées ou surligneurs, vous voyez. Je pense à ces choux qui sentent les scaufi. Je pense à cette salade rasqueuse qui n'a jamais vu la terre et qu'on vous met dans un coin d'assiette comme ça, à côté du steak rasqueux lui aussi. Je pense à ces brocolis mouligas, ces gorgés d'eau. Je pense à ce surimi orange fluo lui aussi qui contient tout sauf du crabe et il a plus la tête des cheveux de Trump qu'autre chose. Je pense à ces desserts goût fraise, sans que jamais aucune fraise n'ait, ben justement,

0: Alors, entre parler ni goût ni gouste, c'est une expression qui veut bien dire ce qu'elle veut dire, et une tournure qui insiste sur la fadeur d'un plat, d'un aliment ou même d'un événement. Hein. Ni goût ni gouste, avec prononciation du S originel que l'on retrouve dans le provençal gustus, goûteux, et qui a été remplacé depuis par l'accent circonflexe dans notre orthographe moderne. Le tout venant de la locution provençale n'avait ni goût ni gouste. Et pourtant, en Provence, nous en avons des choses qui ont du goût, de bons produits, de bonnes recettes traditionnelles, des plats gustus comme les pieds paquets, la daube ou l'aïoli, même si Pierre Blasi donne comme exemple son aïoli, il avait ni goût ni gouste. Ouais, il faut le faire, un aïoli sans goût quand même. Hein. Oui, c'est ce qu'on appelle chez nous, désolé, aussi un aïoli de parisien. Mais méfie de ne pas tout mettre dans le même panier. Alors, il y a des fast-foods de qualité qui font de très bons burgers, des snacks où l'on mange de très bons sandwichs, de très bons kebabs, et merci à eux d'être là le midi ou en fin de soirée ou quand on rentre du stade, moi j'apprécie. Chacun ses goûts, mais parfois chacun ses dégoûts, voire ses égouts. Vive le bon goût, car le fada, ça rend fada.
1: Pour vous dire,
2: c'est un bonheur. C'est aussi bon que l'aïoli. C'est Médéric Gasquet-Serru sur Marseille tous les matins. À demain, Médé.
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1: Bonjour Johan.
2: Salut Manu.
1: Merci de nous recevoir ici, au garage, à Issoudun, devant une boîte. Une boîte à courrier ?
2: Une boîte à courrier. Alors là, Manu, il faut dire que t'es gâté, t'es privilégié. Merci. Parce que là, je peux te dire qu'on voit pas ça tous les jours. C'est une boîte à courrier qui est d'époque Napoléon III. Elle est entièrement en bronze. Tu peux voir ici sur sa face avant une représentation d'un portrait de Louis XIV, ce qui nous indique qu'on est dans une école qu'on appelle l'école Boulle. Pour les gens qui connaissent un petit peu, voilà, référence pour l'ébénisterie, pour le décor. Donc cette boîte à courrier entièrement ciselée en bronze avec ses pieds griffes. Ici, la représentation de Louis XIV en médaillon sur la face avant. Et puis regarde quand tu l'ouvres un petit peu.
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2: Ben quand tu l'ouvres, il y a des compartiments pour ranger les lettres et les courriers, et elle est entièrement garnie de son velours de couleur pourpre qui est entièrement d'époque Napoléon III. Cette boîte à courrier en bronze qui fait à peu près 35 cm de haut, on va dire, se referme comme ça, tu vois. Elle est dans un état d'origine, d'époque extraordinaire. Moi, j'invite vraiment, mais rien que par curiosité, j'invite nos amis Berrichon à venir voir des objets dans les boutiques. C'est important d'apprendre des choses. Ça, c'est une curiosité. Moi, j'invite nos amis chineurs et amateurs à venir voir un objet comme celui-là parce que c'est très rare. Ça, c'est vraiment très, très beau.
1: Alors, c'est rare, c'est beau, le prix.
2: Mais c'est accessible quand même, c'est autour de 1000 euros. Mais c'est vrai que si tu veux un objet de cette qualité-là, une boîte à courrier comme ça, j'en avais jamais vu.
1: Elle est discrète, elle est élégante, je la valide.
2: Tu la valides ? Eh ben voilà, écoute, on verra si tu auras reçu du courrier, ta lettre du Père Noël peut-être.
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3: J'avais déjà des mondes imaginaires. J'aimais pas le foot, j'aimais pas le vélo, j'étais pas un enfant d'extérieur non plus. Tout le temps à dessiner, donc c'était vraiment mon moyen d'expression et d'évasion.
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5: Dès qu'on le rencontre, Sylvain a sur la tête un chapeau ou une casquette noire, comme son vernis à ongles d'ailleurs. Son nom d'artiste, c'est Sia. Il m'accueille dans son atelier quartier Beaujardin à Tours. Forcément, il dessine, même quand il est en train de parler et de raconter ses souvenirs.
3: C'était un rêve hypothétique. Moi, je voyais à l'époque, dans les années 80-90, il y avait beaucoup d'affiches et de couvertures de romans qui étaient peints à la main, donc ça me donnait envie, mais j'imaginais pas vraiment que ça soit un métier quand on est petit. Après, il y avait Cabu, qui était au Club Dorothée, qui dessinait en direct. Là, on a un peu plus percuté que ça pouvait être un métier. À mon compte, ça fait qu'une quinzaine d'années que je fais ça. Il a fallu, une fois, au Saltimbanque de Véretz, c'était la troupe de théâtre à l'époque, j'avais proposé ça comme animation aussi pour gagner un peu de sous. À l'époque où je débutais, sans penser que ça allait devenir une activité. Même là, je proposais aux clients pendant l'entracte du théâtre. C'est pas de la caricature vraiment déformée. Moi, j'appelle ça portrait BD, même si ça en fait un peu partie. C'est du dessin rapide. Mais voilà, j'essaie d'avoir un côté bienveillant et ressemblant. Je pense que c'est aussi ce qu'apprécient les gens. Surtout pour des entreprises ou des mariages, les gens, ils veulent un cadeau plutôt correct. Il y a plein de gens qui me disent qu'ils l'encadrent après chez eux, à la maison.
5: Et plus réaliste finalement, parce que si on prend des traits physiques, moi, j'ai plutôt des grandes dents. Tu m'as dessiné.
3: On va les faire, mais pas
5: voilà,
3: non plus.
5: Tu vas pas me faire des dents immenses.
3: Humoristique, peut-être sympathique, mais c'est pas non plus exagéré. Même quand j'ai fait un peu de BD étant ado, c'était plus les Marvel que les Gaston Lagaffe.
5: Sympathique, mais pas moqueur. Un dessinateur comme Sylvain est au cœur de moments intimes.
3: À l'été dernier, pour la foire, c'était un ami chanteur qui était déjà papa d'un petit de 3 ans, je crois. Sa compagne m'a contacté sans le prévenir qu'elle allait attendre un deuxième. Et quand ils sont venus me voir, donc on a préparé tout ça et j'ai fait le portrait. Et puis je rajoute une place. Alors j'imaginais, vu qu'il n'est pas encore né, mais j'ai imaginé le quatrième, le petit bébé. Alors au début, il tiquait, il ne comprenait pas trop. Tiens, c'est quoi? C'est un futur hypothétique deuxième enfant. Et là, sa femme a pu faire la déclaration grâce au dessin de dire non, tu vas être encore papa. On l'a répété 2-3 fois parce qu'il n'a pas compris tout de suite. Et c'est ça aussi qui me plaît dans le dessin, c'est le côté relationnel avec les gens, intime. Ça l'a touché, quoi. C'est marrant de pouvoir toucher les gens comme ça, avec juste un peu de couleur, un peu de dessin. On se dit qu'on sert à quelque chose.
5: Laissez-vous croquer par Sia. S-Y-A. Un sacré coup de crayon, tout en émotion.
6: Avec le tampon. À juger.
7: En bleu de ciel.
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8: Un mot usuel occitan que vous connaissez, Necha et Chégur, j'en suis sûr. C'est le mot bigot. Laurent, tu peux aller me chercher le bigot, je te prie. Je savais pas où t'es caillé ton téléphone. Non, pas mon téléphone, mon bigot. Dit Montagnier, dans mon atelier, en entrant à gauche. Effectivement, ce n'était pas le bigot-phone, l'argot du téléphone. Bigot étant le nom de l'inventeur de l'instrument de musique en carton qui porte son nom avant de désigner familièrement l'appareil téléphonique. Non, le bigot dans la campagne de chez nous, c'est la bêche. Vaisersalou bigot, va me chercher la bêche, la binette ou la houe. En technique, le bigot est cette fourche retournée qui sert à tirer le fumier ou à briser les mottes après le bêchage. Bon nombre de révoltes paysannes se faisaient avec le bigot, l'arme qu'on attrape facilement, appuyée contre un mur. Si prenez le bigot, va veire. Si je prends le bigot, tu vas voir. Ane adio.
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9: Jolie bouteille, sacrée bouteille, veux-tu me laisser tranquille?
10: Je veux une petite révolution est en train de se jouer et elle ne pèse pas bien lourd, juste 55 grammes. 55 grammes en moins par bouteille, autant dire même pas le poids du cassis que l'on met dans un kir royal.
11: Tu bois des kirs, toi ?
10: Bah oui, je bois des kirs, avec modération, bien sûr. Mais revenons à notre bouteille. 55 grammes en moins, je disais.
12: Elle est légère, légère !
10: Ce régime minceur pourrait bien alléger sérieusement le bilan carbone de toute la filière, racontent nos confrères de Lyon Républicaine. Testé par les caves de Bailly-la-Pierre à Saint-Brie et conçu par Veralia, le géant européen du verre, cette nouvelle bouteille passe de 775 à 720 grammes. Visuellement, rien ne change. À l'œil nu ou en main, on n'y voit que du feu. Mais derrière cet allègement invisible se cache un vrai coup de pouce pour la planète.
13: Eh bien, c'est une merveilleuse invention, bonne invention.
14: Merveilleuse invention.
10: Car aujourd'hui, le gros problème environnemental du vin, c'est la bouteille. Produire du verre, ça chauffe fort, des fours à 1800 degrés et beaucoup d'énergie. Alors forcément, chaque gramme économisé, c'est du CO2 en moins dans l'air. À grande échelle, le calcul est vite fait. 1 million de bouteilles allégées, c'est 18 tonnes de CO2 économisées.
15: Tu sens l'impact là ? Ah oui, je sens l'impact.
10: Un gros impact, hein, mais il a fallu 2 ans de tests, de modélisation et d'essais en conditions réelles. Eh oui, encore raté. La bouteille devait tenir le choc, supporter la pression, le transport, le vieillissement en cave. Et les gens qui font de la musique avec. Maintenant, la transition va se faire en douceur. Chez Bailly-la-Pierre, cette démarche s'inscrit naturellement dans une philosophie déjà bien ancrée, stocker, produire et avancer pas à pas vers un crément plus éco-responsable.
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16: Bonjour et bienvenue à Prades, Virginie.
5: Merci Vincent. Vous êtes guide accompagnateur.
16: Surtout sur la destination Conflans-Canigou, donc avec la chance d'habiter à côté du massif du Canigou et de pouvoir emmener les groupes et les gens à la découverte du Canigou et surtout faire l'ascension du pic du Canigou.
5: Et pas que, parce qu'il y a aussi des randonnées, des excursions que vous proposez.
16: Tout à fait, il y a un vaste choix de randonnées dans le Conflans. Et puis aujourd'hui, je vous propose de faire une petite excursion et puis d'aller sur les balcons nord du Canigou pour prendre un petit peu de la hauteur et avoir une belle vue sur le massif du Canigou.
5: Eh bien, on embarque, allez, c'est parti. Et là, nous allons prendre quelle direction, Vincent ?
16: On va aller en direction de Kaya.
5: Vincent, vous venez de vous arrêter, qu'est-ce qu'il y a dans le ciel ?
16: Eh bien, il y a un circaète là qui vient de passer, qui est assez bas parce qu'il est en train de chasser. Donc le circaète Jean Leblanc, c'est un oiseau qui est reconnaissable parce qu'il est très clair dessous, tout blanc. Son régime alimentaire est spécialisé sur les reptiles.
5: Donc, alors là, il vole au-dessus de nous.
16: Ah, il est passé tout proche, donc là on s'est arrêté au bord de la route pour l'apercevoir parce que c'est pas aussi fréquent de le voir d'aussi près.
5: Donc là, on est sur la route de Sournia.
16: La route pour aller dans les Fenouillèdes, puis on va donc aller jusqu'à la chapelle de Saint-Jacques-de-Calaron.
5: Déjà là, Vincent, c'est Prades là que nous voyons.
16: Oui, alors on a pris un peu de hauteur, donc on va faire un petit bout de cette route qui va nous procurer un belvédère remarquable sur tout le massif du Canigou et le pic du Canigou.
5: Voilà, on est sorti du 4x4 et ça y est. on prend le départ de la petite marche.
16: Oui, on récupère la piste et puis donc on va faire la petite marche pour se rendre jusqu'à la chapelle.
5: Là, on a un panorama incroyable déjà. Hein.
16: Très beau panorama sur une bonne partie du Conflent. Et puis on est dans une végétation qui est là pour le coup. On a pris un petit peu d'altitude. On est toujours dans une végétation qui est marquée par le climat méditerranéen. Alors là, on a plein de genévriers. Vous voyez tous ces arbustes, il y en a certains qui montent un petit peu plus. Le genévrier qui fait la baie de Genièvre. On fait notamment, on s'en sert dans la cuisine. Et ça participe aussi à la confection, peut-être vous connaissez cet alcool, du gin.
5: Et Vincent, nous sommes arrivés au pied de la chapelle.
16: De la chapelle Saint-Jacques, et donc on peut voir en étant là devant le panneau qui explique un petit peu l'histoire et les dates importantes de la chapelle, de la vie de la chapelle, les fameuses coquilles pour matérialiser Saint-Jacques. Et donc on va faire un petit tour.
5: Vincent, on est ici sur ce qu'on appelle les balcons du Canigou.
16: Oui, sur la partie qu'on dénomme ainsi, les balcons nord du Canigou.
5: Au pied de la chapelle qui surplombe ce très très beau panorama avec plein de petits chemins autour.
16: Dans la forêt, là on a une petite forêt de chênes, puis c'est très joli parce que c'est varié, c'est bien entretenu. Il y a de la lavande, du romarin. Voilà, comme on avait une petite paire d'heures devant nous et qu'on était sur l'heure du repas, j'ai pensé que c'était un lieu sympathique à vous faire découvrir. On sort le panier repas donc, qui a été préparé par le Rasteil, avec donc des produits locaux. On a le jus de pomme d'Adama, le pain de Jérémy.
5: Ça c'est le fromage d'Escouloubre.
16: Un petit peu de jambon, le jambon d'Alex, du camp de Mathilde. On a le saucisson à l'ail. On va se régaler.
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11: Pour moi, c'est compliqué parce que la personne qui pleure, elle me fait beaucoup de peine. Bah après, moi aussi, je pleure parce qu'elle m'a fait beaucoup trop de peine et que voilà.
14: Pour moi, c'est difficile parce que parfois, la personne elle est très, très, très énervée, donc elle ne veut pas nous écouter. Sauf que nous, on a envie de, par exemple, redevenir amis avec elle. Mais elle ne voudra pas forcément, donc du coup, c'est dur de lui dire pardon.
17: Et ben, des fois, ça peut être compliqué, parce que ça dépend dans quelle situation tu es. Et puis même, des fois, ça peut être dur de pardonner une personne, parce que ça se trouve, des fois, elle t'a fait beaucoup trop de peine ou qu'elle t'a fait quelque chose que tu n'as vraiment pas aimé.
18: C'est facile de dire pardon, mais des fois, selon la situation, et bah, les autres, ils vont dire que c'est trop tard.
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1: Et le cocktail américain, c'est quoi ?
2: C'est un cocktail grillé avec une sauce américaine, tomate, échalote, une pointe de cognac, du vin blanc. C'est un peu relevé.
3: Un décarin !
4: Pâté, jambon, c'est du pain, gruyère, chantal, rosbif, jambon de pays.
5: Eh ben tout ça, ça va aller dans la blanquette.
2: Bon appétit.
6: C'est dans la deuxième partie du 19e siècle que les Parisiens découvrent l'attractivité des grands cafés. Le Café Riche, situé boulevard des Italiens, fut l'un des plus prisés. Parmi la clientèle du Riche, Offenbach, Baudelaire et sa passion pour le vin blanc, Dumas, Maupassant, Ferdinand de Lesseps, Flaubert et Zola. Toutes ces stars du Second Empire avaient à leur service des cochers. Les ancêtres d'Hubert et Taxi G7 garaient leur fiacre à deux galops de cheval rue Le Pelletier et se restauraient au Petit Riche. Confirmation du directeur actuel, François-Charles Sagy.
7: Le Café Riche était sur le boulevard et le Café Riche recevait toute la belle clientèle qui allait à l'opéra. Et au Petit Riche, c'était l'antipode, c'était le repère des cochers, des machinistes et également des lorettes. Le Café Riche lui a fermé et au Petit Riche, c'est toujours vivant.
6: 1916, au grand dam des grandes familles, le Riche devient l'imposant siège de la Banque Nationale de Paris, aujourd'hui BNP Paribas. Quant au Petit Riche, à l'abri des transformations des grands boulevards, il fête fièrement ses 171 ans d'existence. En revanche, sur le temps, c'est désormais cette brasserie et son magnifique décor 1880 qui accueille la belle clientèle du quartier de Rouault, experts, galeristes, commissaires-priseurs, ainsi que des journalistes et des hommes politiques.
7: Tous les présidents de la République depuis 1854, sauf M. Macron et M. Sarkozy, qui n'ont pas encore eu l'occasion de venir. On a également, bien sûr, M. Charles Aznavour, qui avait sa table préférée dans le fond du restaurant, Catherine Deneuve, pour les citer, et des plus récents comme Clovis Cornillac ou Omar Sy.
6: Au Petit Riche, le chef s'appelle Juan Moncalvo et qui veille à la continuité d'une très bonne cuisine bourgeoise. Exemple avec une entrée, un plat et un dessert.
8: Alors ici, on prépare la cuisine française traditionnelle. On fait toute maison. On fait des foie gras, que ça marche très bien. Et on a la même recette depuis 170 ans. Aussi, on a la tête de veau, que c'est un plat caractéristique du restaurant, que les gens viennent exclusivement pour ça. Et un super crème brûlée, quoi. Très belle crème brûlée.
6: Vous êtes né en Uruguay. Quelle est la spécialité culinaire que vous aimez bien préparer de votre pays d'origine?
8: On est très, très fort en viande.
6: On dit souvent la viande d'Argentine, mais la viande en Uruguay, c'est à peu près la même.
8: Oui, c'est meilleur, les Uruguayens, quand même.
6: Pour quelle raison?
8: Parce que c'est chez moi, quoi.
6: Ajoutons en ce moment aux agapes préparées par Juan et sa brigade, terrine de sanglier, lièvre à la royale et une très belle gamme de crustacés. Et puis, entre en piste un sommelier émérite, Jean-Paul, le Lucky Luke des vins de la Loire, qui dégaine les meilleurs crus d'Anjou, Chinon, Saumur-Champigny et Savenières. Au Petit Riche est incontestablement l'ambassade de la Loire à Paris.
7: C'est surtout dû à un propriétaire historique qui, en 1909, avait des vignes du côté de Vouvray. Et ce propriétaire, lui, embouteillait même ses barriques et faisait transporter ses barriques depuis Vouvray jusqu'ici et faisait l'embouteillage du vin dans la cave. On a plus de 350 références de vin. Notre cave de jour ne suffit pas et on a donc une cave troglodyte à Roche-Corbon du côté d'Amboise qui nous permet de stocker des vins à une température qui ne bouge pas à 12 degrés. Donc c'est vraiment une fierté d'avoir encore une fois des allocations, d'avoir ces vins disponibles pour nos clients et surtout à très bon prix quand on a des clients qui nous disent mais c'est pas possible, comment on fait pour faire ces prix-là? Et juste encore une fois, c'est une philosophie de la maison de proposer des choses généreuses, bonnes et au bon prix.
6: Rendez-vous au 25 rue Le Pelletier, ouvert 7 jours sur 7 pour vous régaler au déjeuner, au dîner, dans les petits salons 19e siècle du rez-de-chaussée ou les très jolis salons privatisables de l'étage. Au Petit Riche, une maison, comme le dit François-Charles Sagy, qui vous attrape le corps et le cœur avec un bel appétit et une large soif.
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9: Bah, ça me fait toujours rire parce que les gens à la rigueur, j'ai pu les faire sourire seulement en mettant des arrosoirs contre une maison. Essayez de faire sourire maintenant, vous pouvez toujours rire, y attendre et rigoler.
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11: Nous sommes à Rougemont-le-Château devant une façade incroyable ornée de plus de 1000 arrosoirs. J'ai rencontré le créateur de ce lieu, Bruno. Bruno, 1000 arrosoirs sur une maison. Est-ce que c'est un défi un peu fou que vous vous êtes lancé?
9: Ah non, même pas du tout. Là, c'est quand j'allais au puits, je voyais un petit arrosoir abandonné là, à 5 francs. Je dis, viens vite à la maison. Alors, 1, 2, 3, 4, c'est pas du tout le but, en fait.
11: Est-ce qu'il y a une histoire particulière avec l'arrosoir, l'objet en lui-même, ou c'était un objet qui était arrivé à ce moment-là et vous êtes rentré dedans?
9: Non, je pense que de toute façon, c'est une histoire. Si je vends des fleurs et je cultive des fleurs, il faut quand même leur donner à boire. Donc, par logique, il fallait quand même un arrosoir. Donc, c'est un complément de ce que je fais, en fait.
11: Quand on voit votre façade, vous l'avez dit, plus de 1000 arrosoirs qui sont disséminés sur la façade, autour également de votre belle boutique. Est-ce que des clients, est-ce que des proches, du coup, ça devient quelque part un cadeau, ça devient un présent qu'on reçoit à force?
9: Oui, c'est vrai que sur les 1000, il y en a peut-être 100 ou 200 que des gens m'ont amené parce qu'ils vidaient la maison de leurs grands-parents ou autre. Donc, automatiquement, j'en ai eu des quantités qui me laissent devant la porte. Je ne peux même pas leur dire merci puisqu'il n'y a pas de mots, mais merci à ceux qui m'ont donné des arrosoirs.
11: C'est vrai que vous mettez ces arrosoirs sur votre façade. À l'intérieur, quand on rentre dans votre boutique, les fleurs, on a l'impression de rentrer dans un conte de fées. C'est ça, en fait, vous avez envie de partager du positif, quelque part un peu de rêve quand on passe la porte de votre boutique?
9: Moi, je pense qu'à la rigueur, déjà, les fleurs, ça donne de la couleur, donc de l'énergie et compagnie. Et je pense que de se promener dans les plusieurs pièces du magasin, ça fait du bien. C'est pas moi qui le dis, c'est aussi les clients qui viennent à la rigueur aussi bien à Noël, à Pâques et autres. Elles me disent quand on passe chez vous, on a de nouveau de l'énergie et compagnie. Moi, je répète.
11: Et vous-même, quand vous voyez tous les jours cette façade, quand vous rentrez dans votre boutique avec toutes ces fleurs, toutes ces couleurs, ça vous procure quoi?
9: En fait, j'ai fait plus ou moins l'univers, donc ces couleurs correspondent à ce que j'ai bien voulu faire, mais le résultat, c'est surtout le brillant des gens qui me racontent et qui sont contents de venir. C'est surtout ça qui est le résultat de tout ce que j'ai fait.
11: J'ai cru comprendre aussi que les gens s'arrêtent aussi, notamment pour prendre en photo votre façade. On peut la retrouver sur les réseaux pour partager aussi ce lieu quelque part insolite. Ça vous fait quoi quand vous voyez que votre façade est prise en photo avec tous ces arrosoirs?
9: Ça me fait toujours rire parce que les gens, à la rigueur, j'ai pu les faire sourire seulement en mettant des arrosoirs contre une maison. Essayez de faire sourire maintenant, vous pouvez toujours rire et attendre et rigoler. Donc ça, je suis déjà arrivé sans sortir, sans que les personnes rentrent dans le magasin. Donc c'est déjà un bon point, en fait.
11: Un immense merci à Bruno pour son accueil, cette énergie communicative à Rougemont-le-Château. Et si vous avez besoin d'une dose de merveilleux pour attaquer 2026, levez les yeux juste devant sa façade et le sourire est garanti.
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3: Désolé de vous décevoir, si des Marseillais écoutent la radio, vous avez le droit de rester. Voilà, Jules Pernaud, ce nom ne vous dit sans doute pas grand-chose, vous explique. Nous sommes en 1915, dans le quartier de la rue des Teinturiers, à Avignon. Jules-François Pernaud, 89 ans, est furax. L'État vient publier une loi interdisant l'absinthe. Problème, l'usine de Jules-François Pernaud produit une liqueur qui a justement un succès fou à base d'absinthe. Le fiston Jules-Félix Pernaud, oui, ils ont quasiment le même nom, âgé lui de 43 ans, décide alors de contourner cette loi et de lancer une nouvelle boisson, l'anis Pernaud. Nous sommes en 1918. Une boisson constituée à partir d'une essence proche de l'absinthe, sauf que là, c'est de l'anis. 6 ans plus tard, le succès est fou. Il est tellement important que les usines déménagent à Montfavet et puis la firme quitte le Vaucluse pour la région parisienne. Alors jusque-là, tout allait bien pour les Pernaud, mais Paul Ricard est arrivé. En 1932, le Marseillais Ricard fait son entrée sur le marché et obtient le droit de vendre sa boisson, anisée à 40 degrés, soit 10 degrés de plus que la bouteille Pernaud. Et puis le génie de Paul Ricard, c'est aussi le marketing. Le nom générique à sa boisson sera Pastis, tiré de pastisson. Voilà, ça veut dire mélange en provençal. Et puis il y rajoutera aussi une promesse inédite, le vrai pastis de Marseille. C'est pour ça qu'on pense en fait que le pastis vient de Marseille. Bref, c'est une boisson qui fait penser au sud, aux vacances et à la Provence. Alors je vous passe des années et des années de guerre. Il faudra attendre 1975 pour justement enterrer l'âge de guerre entre Pernaud et Ricard, avec la fusion et la création du Pernaud Ricard, aujourd'hui leader mondial dans les spiritueux. Allez, sans rancune, c'est bien connu, l'apéro rassemble. Je compte sur vous, avec modération.

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2: Connaissez-vous la légende du chat-huant du Morvan ? On vous la raconte avec Sandra Amani, l'auteur des légendes et mystères du Morvan aux éditions Temps Impossible. Bonjour Sandra.
3: Bonjour Charlotte.
2: Dans le Morvan, on peut croiser un rapace étonnant, le chat-huant, un cousin du grand-duc et de la chouette.
3: Effectivement, vous savez, dans le passé, on clouait ces animaux aux portes des granges pour chasser le mauvais sort.
2: Oui.
3: Cependant, cet oiseau n'a pas toujours eu l'apparence qu'on lui connaît aujourd'hui. À une certaine époque, on le surnommait d'ailleurs le Bel Ardent.
2: Racontez-nous.
3: Le Bel Ardent était l'un des plus beaux oiseaux du règne animal. Aucun autre volatile n'égalait sa beauté. Son plumage était pourpre et or. Ses yeux brillaient comme des diamants. L'hirondelle, en le voyant, maudissait ses ailes noires. Le rouge-gorge enviait sa splendeur. Mais cette beauté se voyait toujours de loin. Personne n'avait encore jamais réussi à attraper un Bel Ardent dans le Morvan. La légende raconte que cet oiseau était immortel. Malheureusement, le Bel Ardent avait très mauvais caractère. Égocentrique, narcissique. Il était en fait très seul. Par un soir d'été, un rossignol curieux se pose sur une branche de hêtre juste à côté de celle où se reposait le beau volatile.
4: Mais sire, je suis désolée de troubler votre repos, mais me ferez-vous l'honneur de m'accorder quelques instants? J'aimerais deviser un peu avec vous.
3: Le Bel Ardent lui jeta un regard dédaigneux et méprisant. Mais pour qui se prenait donc ce cuistre? Dérangé dans son sommeil, il n'était pas très disposé à perdre son temps avec un rossignol. D'autant plus que le chant cristallin de son voisin le rendait un peu jaloux. Lui-même n'avait pas été doté d'une aussi divine voix. Et il le regrettait vivement.
5: D'accord,
3: répondit-il finalement.
5: Mais dépêche-toi. Je n'ai pas le temps de m'attarder sur les requêtes des gringalets de ton espèce, rossignol.
4: Oh, ne vous inquiétez pas,
2: lui répondit le petit oiseau brun.
4: J'aimerais juste que vous me donniez l'une de vos superbes plumes. Mon épouse rêve de décorer notre nid avec et je lui ai promis que je ferai tout pour accéder à son souhait. Oh, pas la plus grande, bien sûr. Une petite plume de votre magnifique robe fera l'affaire.
5: Te donner l'une de mes plumes ?
3: S'écria l'orgueilleux, outré devant tant de hardiesse.
5: Jamais personne ne m'a fait l'affront de réclamer un tel présent. Hors de ma vue, mendiant, et que je ne te vois plus. Dis à ton épouse que je n'ai pas pour habitude d'accéder à des requêtes aussi insolentes.
3: Choqué par tant de violence, le rossignol s'enfuit en poussant des petits cris. Ses compagnons, qui attendaient fébrilement son retour, le rejoignirent pour le consoler. L'affaire s'ébruita parmi les oiseaux et arriva bientôt aux oreilles du créateur.
5: Si je ne freine pas les élans de ce prétentieux,
3: songea-t-il,
5: il dominera bientôt tous ses semblables et se moquera totalement de moi. Il est de mon devoir de lui donner une leçon avant que le pire ne se produise.
2: Vient alors le jour de la rencontre entre Dieu et le Bel Ardent. À votre avis, comment l'oiseau du Morvan va-t-il s'en sortir face au Créateur ?
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2: Avec son plumage pourpre et or, ses yeux brillants comme des diamants, on retrouve l'oiseau, le Bel Ardent du Morvan face au Créateur. Une histoire de Sandra Amani extraite des légendes et mystères du Morvan aux éditions des Temps Impossibles.
3: Le Bel Ardent, imbu de lui-même, n'avait même pas peur face au Tout-Puissant.
5: Oiseau sans âme, je vais t'apprendre l'humilité. Désormais, tu ne susciteras plus la jalousie de tes congénères. Bien au contraire, ceux-ci détourneront le regard lorsqu'ils te verront.
6: Va-t'en d'ici, et surtout, ne t'attarde pas de suite au bord d'un ruisseau ou d'un étang du Morvan. Tu risquerais de t'y noyer en contemplant mon œuvre.
3: Furieux, le bel ardent redescend alors sur terre. Autour de lui, les autres oiseaux commençaient déjà à chuchoter.
4: Oh, mais regardez-moi cet étrange oiseau !
2: S'exclame un petit moineau.
4: Il est vraiment laid ! Même les chauves-souris ont plus de charme que lui !
7: Dit une hirondelle.
3: Les autres oiseaux éclatèrent de rire avant de regagner la forêt.
8: Qu'est-ce qu'il est moche ?
3: Pendant ce temps, le bel ardent cherchait un endroit pour se reposer. Sa rencontre avec Dieu l'avait agacé et il fomentait déjà une vengeance. Il arrive alors près d'un grand lac du Morvan. Soudain, posé sur la rive, il baisse les yeux. Aussitôt, il pousse un cri de terreur. Horrifié, il se demande qui est ce monstre qui le regarde. C'est alors qu'il comprend. L'horrible oiseau n'était autre que lui-même. Des plumes sombres avaient remplacé le somptueux plumage pourpre. Les yeux de diamant n'étaient plus que deux trous noirs, sans vie. Un chagrin immense le secoua au souvenir de sa splendeur d'antan. Non loin de là, une jeune bergère rentrait ses moutons. Elle s'arrêta près du ruisseau où s'attardait le prince déchu. Elle sursauta en le voyant.
9: Quel oiseau affreux ! On était ressorti tout droit de l'enfer ! Un chat-huant, à n'en pas douter ! Une vraie créature diabolique ! Vite, fuyons avant qu'il ne nous fasse du mal !
3: En arrivant à Saint-Léger-Vauban, elle fit le récit de sa rencontre avec le fameux chat-huant. À partir de ce jour, le bel ardent fut appelé ainsi. Le jour, il se cachait pour ne pas être vu, et le soir, il rôdait autour des chaumières en quête de nourriture. En plus, il n'était plus immortel. Ultime punition divine.
2: Mais l'histoire ne s'arrête pas là.
3: Souvenez-vous du petit rossignol qui avait demandé une des plumes du bel ardent. Un soir, en croisant le chat-huant pleurant, il lui dit
4: « C'est vrai que tu as été bien méchant avec moi, mais j'ai pitié de toi, et si tu le souhaites, je passerai les nuits d'été à tes côtés. Peut-être que mon chant allégera un peu tes souffrances. »
3: Le chat-huant accepte, soulagé d'avoir enfin trouvé un confident. Il ignorait encore à quel point au cours des siècles, il serait rejeté et maudit.
2: Son calvaire ne faisait que commencer.
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10: 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Ah, je suis trop fier de mon jingle, j'en suis fier. Je l'assume, j'en suis fier. Comment ça va les gens sur Ici Picardie ? C'est la Camini Minute, votre chronique de la joie et de la bonne humeur. Écoutez-moi, ça va, sauf que je suis encore un petit peu ému, parce que comme beaucoup de Français, j'ai vu le biopic sur la vie de Philippe Nicolic des To Be Free partir un jour. Sans retour, c'était émouvant. Il paraît que Caris, le rappeur, l'a vu et il a pleuré. C'est pas vrai. Hein. Je précise que c'est pas vrai parce que ben, j'aime mon nez, okay, je veux le garder. Les années 90, nous, on a connu les grandes, grandes manias, les plus belles manias. Michael Jackson mania, Club Dorothée mania, Patrick Bruel mania. Et vous, vous avez quoi? La Chikung mania. Voilà, c'est Chikungunya, c'est nul, nul. Nous, on a connu des manias de ouf, on a connu les boys bands. Et au final, les To Be Free, qu'est-ce qu'ils faisaient? Ils faisaient un peu de la dance et de la techno. Vous connaissez cette musique? La musique avec des textes extraordinaires, dignes de Baudelaire, de Balzac et de Molière. Il y a un Américain, il est arrivé, il a dit... I like to move it, move it. I like to move it, move it. I like to move it, move it. You like to move it. I like to move it, move it. I like to move it, move it. Ça, c'est même pas un refrain. C'est un mantra, les gars. Extraordinaire. Les Allemands, ils ont vu ça, ils ont dit, OK, nous aussi, on va s'y mettre. Eins, weins, Polizei. Drei, vier, Grenadier. Fünf, sechs, Saint-Ekirk. Siebenacht, Gutenacht. Je suis pas très fort en allemand, j'ai fait ce que j'ai pu. Mais on sentait le niveau du texte. Il y a un mec qui a écouté ça, il a dit, OK, d'accord, vous voulez jouer ça? Tout ta, tout ta, tout ta, ta. Tout ta, tout ta, tout ta, ta. Lui, on pensait qu'il avait fini le game. Mais non. Après, les mecs, ils se sont dit, nous, on fait plus de mots, on fait juste des sons. Pi, pa, pa, pa, lopo. papa palopo, pi papa palopo. Même les chanteurs, ils comprenaient même plus ce qu'ils disaient.
7: I'm a Scatman.
10: Vous allez pas me faire croire que le mec, il comprenait ce qu'il disait. Voilà, c'était ça les années 90. De la créativité, des chansons à texte. Mais bon, toutes les bonnes choses ont une fin. Les années 90, elles sont parties. Un jour, sans retour, effacées. Votre amour, sans se retourner. Excusez-moi, je suis encore ému par le téléfilm sur Philippe Nicolic.
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8: Son titre, Les Cadors, c'est l'histoire d'un homme qui se croit être l'un des fils de Kadhafi. Il part dans le désert du Sahel, dans l'espoir de retrouver le trésor de l'ancien dictateur libyen. Jérémy Ferrari, lui, est né en 1985 à Villesmeuse. Son nom de famille, c'est Larzière. Il grandit à Charleville, ses parents sont commerçants. C'est un passionné de théâtre depuis son adolescence. Dès 15 ans, il pousse les portes du théâtre de Charleville pour apprendre le métier. À 16 ans, il se choisit comme nom de scène Ferrari. Il se produit dans des bals et des maisons de retraite des Ardennes. Il met en scène ses premiers one-man shows et suit aussi des cours de théâtre à Paris, au célèbre cours Florent. Jérémy se distingue des autres humoristes car il aborde des sujets graves de manière cynique et souvent décalée. Il navigue entre provocation et réflexion. Dès octobre 2010, ses apparitions dans l'émission On ne demande qu'à en rire sur France 2, animé par Laurent Ruquier, ne passe pas inaperçu.
11: Jérémy Ferrari.
8: Jérémy fait vite partie des invités réguliers, comme Olivier de Benoît, l'humoriste rémois. Vend deux pièces à Beyrouth, confirme son talent de comédien engagé. Il traite de la guerre et des conflits géopolitiques.
12: Alors, action contre la faim, ils ont un petit peu d'argent de côté. Ils ont 40 millions d'euros de côté. Et ils t'expliquent pourquoi dans leur bilan comptable, c'est un cas de coup dur.
13: Mais quel coup dur?
12: C'est parce qu'il y a des gens qui meurent de faim qu'il y a action contre la faim.
13: Donc le coup dur, ça serait qu'ils aient plus faim alors.
8: En 2017, il frappe encore plus fort avec Anesthésie Générale. Ce spectacle est une véritable critique de notre société et de ses dérives. Politique, économie, santé, tout y passe. Il se raconte aussi dans un livre où il dévoile ses addictions, dont l'alcool. C'est un artiste attachant et à part dans l'humour français. Il aime revenir dans son Ardenne natale. Il n'oublie pas ses racines. Jérémy Ferrari, c'est l'un des trésors de Champagne-Ardenne.

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1: Vous écoutez Sierra Marios avec Mort à la guerre, chanson co-signée avec Serge Lama.

0: c'est un artiste complet qui collabore régulièrement avec Fabienne Thibault, Pierre Billon, Gérard Lenormand ou Didier Barbelivien. Et qui partage sa vie entre le soleil d'Ardèche, Marseille, sa ville natale, et Paris. Guerre, premier extrait de l'album Auteur de France de Sierra Marios. Un coup de cœur ici de Romardèche.
1: Mort à la guerre.
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3: Bonjour, ça se peut pas Gali.
4: Eh bien, monsieur Thomas, j'ai envie de dire bonjour, et Dauphinoise, Dauphinois, bien le bonjour également.
3: Alors,
4: voilà.
3: Pour ce Dauphiné Tour, où est-ce qu'on part aujourd'hui?
4: Oh, vous allez voir, on va pas partir très loin, ça va vous surprendre. Aujourd'hui, allons nous promener dans la grande agglomération grenobloise. Oui. Saint-Égrève.
3: Ah, je connais bien.
4: Ben, justement, taisez-vous, ne dites rien, dites pas de bêtises, s'il vous plaît. Admettez qu'on a beaucoup battu la campagne ces derniers temps, alors qu'elle nous avait pas fait grand-chose, cette pauvre campagne. Non. Mais on l'a bas. Alors, hop! C'est la journée urbaine. Plusieurs raisons nous font venir dans cette ville iséroise. Bon, ben la première, vous alliez le dire, bien évidemment, maintenant les gens vont le savoir, c'est que c'est là où demeure Monsieur Thomas.
3: Eh oui.
4: C'est votre ville, vous êtes né là-bas?
3: Non. Non, mais j'y habite depuis
4: un petit
3: moment.
4: Vous êtes né à Allemagne, vous? Non plus. Bon, d'accord. Monsieur Thomas, qui bien sûr connaît le nom des habitants des lieux. Alors, pas tous les noms propres, hein, mais
3: non.
4: Donc ce sont les
3: Saint-Égrévois et les Saint-Égrévoises.
4: Bravo, eh bien voilà, tout le monde ne le sait pas forcément. Et non, Saint-Égrivoise.
3: Non.
4: Bien évidemment, ça n'est pas le genre du coin. Enfin, à moins que vous ayez quelques noms à me citer.
3: Non.
4: Restons-en là. Faut pas qu'on passe un quart d'heure. Mais nous sommes aussi à Saint-Égrève parce que c'est la ville qui a reçu en 2021 le label Ville Internet 5 @. Ah, j'ai découvert ça, le niveau le plus élevé dans la classification d'ailleurs même des villes qui s'engagent dans le développement du numérique local. Bon, comme disait mon grand-père, qui n'utilisait pas Internet, pourtant on reste sur le cul. C'est une formule qu'il avait comme ça. Vous le saviez ça, bien
3: oui,
4: évidemment.
3: Ça...
4: Vous savez tout de votre ville. C'est parce que tous les gens savent forcément tout de leur ville. Hein, vous savez. Bon. Saint-Égrève aurait donc un petit côté, on va dire, Silicon Valley, bien sûr, hein, on va dire un petit côté comme ça, mais sans silicone. Évidemment, les belles femmes saint-égrévoises n'ont pas besoin de ça, à moins que vous ayez quelques noms également à nous fournir.
3: Non plus.
4: Vous n'avez aucun nom, en fait. Vous habitez Saint-Égrève, mais vous connaissez personne.
3: Je ne dis rien.
4: Voilà, plutôt vous les connaissez toutes, mais vous ne dites rien. C'est tout à votre honneur. Ça n'est pas fini. La ville de M. Thomas a été également labellisée 3 fleurs au concours national des villes fleuries. Vous le saviez également, mais c'est extraordinaire. Comme disait ma grand-mère, cette fois-ci, pour changer un peu, on se retrouve comme deux ronds de flanc, elle disait l'expression.
3: D'accord.
4: Comme deux ronds de flanc, on ne savait pas. Voilà. 5 pour l'honnête, 3 pour les fleurs. Écoutez, on attend avec impatience le chiffre qui va suivre. Hein. Je ne sais pas, il va bien y avoir un label inconnu et donc nouveau. Je ne sais pas, moi, la ville où il y a le plus de chauves, par exemple, un truc comme ça. Non, vous n'avez pas de nom à fournir non plus. Bon, le label 6 boules à zéro, vous voyez, un truc comme ça.